0: uniformes, des costumes, des véhicules, des armes et même de la décoration pour le cinéma et la télévision. Michael m'accueille avec un super sourire et une phrase plutôt rassurante. Tu verras ici, tout est faux, mais tout doit paraître vrai. Et il n'a pas tort, hein. En poussant la porte de l'immense hangar, je comprends que je viens d'entrer dans un monde littéralement parallèle, où se mêlent des uniformes à perte de vue. Police nationale, gendarmerie, pompiers, militaires. Chaque uniforme correspond à une époque précise, une couture, un écusson, une nuance de bleu. Tout compte, parce qu'un détail faux peut ruiner littéralement la crédibilité d'une scène. Alors comme le veut la chronique, j'ai évidemment tenté d'en porter un, mais je découvre immédiatement un problème. Oui, marcher avec assurance quand on porte un uniforme officiel, ça ne s'improvise pas. Non, je ressemblais davantage à un agent de sécurité un peu paumé plutôt qu'au commissaire Moulin, si vous voyez ce que je vais dire. On poursuit en changement littéralement d'ambiance, hein. Place aux fusils, aux flingues et autres lance-roquettes. Méga impressionnant. Mais Michael insiste, hein. Toutes les armes sont neutralisées ou adaptées pour le cinéma. Ah oui, ici on rigole pas avec la sécurité, hein. Elle est maximale pour une illusion absolument totale. Et je vous le confirme, ici, on n'est pas avec des petits joujoux en plastoc. Non. Et Michael a déjà fourni des tournages de films assez balèzes, hein. Si je vous dis Fury avec Brad Pitt, ou encore Sherlock Holmes avec Robert Downey Jr. Et même le film Les Rivières Pourpres. La classe quand même, hein. Ciné-Régie peut même livrer ses véhicules et ses équipements sur des tournages partout en France et même en Europe. Alors je vous laisse imaginer la scène, hein. Lorsqu'il y a un contrôle routier disons banal, la tête de l'agent quand il réalise que le véhicule de police n'est pas un officiel et qu'à l'intérieur on y trouve un bazooka, 10 mitraillettes et 12 fusils à pompe. Et heureusement, hein, avec l'attestation très spéciale que présente Michael, tout est réglé, hein. Mais il faut le dire, la scène reste quand même très cocasse. Comme quoi, à Geispolsheim, on peut vivre un polar sans même commettre de délit.
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2: Depuis Brébant, à mi-chemin entre Arcis-sur-Aube et Vitry-le-François, avec Benjamin Guyot, bonjour.
3: Bonjour.
2: 35 ans, vous êtes agriculteur ici et vous pratiquez l'agriculture de conservation des sols. Qu'est-ce que ça veut dire ?
3: Alors l'agriculture de conservation des sols, effectivement, ça n'a rien à voir avec du traditionnel. Premièrement, alors c'est déjà de couvrir au maximum son sol. Et du coup, de faire travailler les plantes, travailler les racines et toute l'activité biologique qui est liée, en fait. De ce fait, c'est plus des terres où le sol reste comme ça pendant des semaines et des semaines avec aucune plante. Dès que les récoltes sont faites, on essaie de toujours remettre une plante, voire des plantes, pour être plus performant, aller soit dans l'hiver ou jusqu'à l'implantation de la nouvelle culture. Et du coup, de remplacer toute cette activité biologique, ce qu'on appelle les couverts végétaux, qui vont venir petit à petit remplacer justement le travail du sol et surtout le travail excessif et en profondeur.
2: Il n'y a plus de labour ?
3: Alors tout à fait, l'agriculture de conservation des sols, du coup, la charrue, le labour est complètement proscrit, puisqu'en fait, le labour fait un reset à chaque fois qu'on utilise cet outil-là, hein. Alors il a aussi des avantages, bien entendu, mais voilà, du coup, faut pas bouleverser ce qu'on appelle les horizons. Donc, bien entendu, la couche superficielle de sol, par exemple, les 5 premiers centimètres, on veut surtout pas qu'elle se retrouve à 20 centimètres. Donc, il faut absolument proscrire effectivement la charrue.
2: L'agriculture de conservation des sols, c'est plus ou moins de travail pour l'agriculteur ?
3: Pour moi, je pense que c'est moins de travail, mais malgré tout, pour ma part, c'est plus de pics d'activité. Quand on dit plus de sol nu, implantation des couverts végétaux le plus rapidement possible, ça veut dire qu'on sort déjà d'une récolte et les périodes de récolte sont déjà très tendues. Donc en fait, on enchaîne ces pics-là, mais malgré tout, plus de travaux vraiment en profondeur ou au cas par cas. Donc on gagne du temps quand même dans les champs. Au niveau des couverts végétaux utilisés, on est sur des multi-espèces, hein, jamais d'espèces solo, hein. Chez moi, ce qui fonctionne bien, mais c'est aussi mon propre système, il y a toujours une base facélie, moutarde, et également une base tournesol. Donc ce tournesol-là, pour mes voisins, ça ne correspondrait pas, mais pour moi, ça correspond, puisque j'ai accès en fait à des matières organiques sur lesquelles je peux rééquilibrer ce qu'on appelle des rapports C sur N. Carbone sur azote.
2: C'est aussi utiliser moins de produits, de pratiquer ces couverts végétaux, cette agriculture de conservation.
3: Alors tout à fait, hein, le but c'est d'atteindre le système entre guillemets vertueux et de faire travailler donc les plantes à notre place et bien entendu réduire les intrants petit à petit depuis 3 ans maintenant et notamment en azote.

0: Un samedi matin, je devais aller faire des courses avec mon père. Et puis, l'entraîneur Clément Goudin, donc, qui est toujours mon entraîneur aujourd'hui, m'a proposé de rester plutôt que d'aller faire des courses. Je vais rester jouer au billard. Puis en fait, ça m'a tout de suite plu.
1: Quand les copains font du football, ou les copines font du football, ou du rugby, ou que sais-je, la natation ou quoi, comment ils prenaient ça quand vous leur disiez bah, « moi, je fais du billard ».
0: Bah, sûrement un peu comme vous, c'est... c'est pas commun, c'est assez original. Bon, après, à ce moment-là, j'en faisais vraiment une fois par semaine ou deux. J'ai fait beaucoup de natation à côté, j'ai fait de la course de natation. Tout ça avait quand même un petit peu plus de place à ce moment-là.
1: Et à partir de quel moment, alors, vous êtes dit « ça va être mon sport et je vais rentrer un peu plus fort dedans ».
0: C'est quand j'ai commencé à faire des compétitions. Puis en fait, je me suis assez vite bien débrouillée. J'ai commencé à monter les échelons, entre guillemets. J'ai fait les compétitions régionales que j'ai gagnées. J'ai fait les compétitions nationales que j'ai gagnées. Donc, j'ai été prise en équipe de France. Donc, championnat d'Europe, championnat du monde. Ça vient naturellement, en fait.
1: Vous êtes aujourd'hui professionnelle de billard, ce qui est assez rare. Hein. D'ailleurs, vous êtes la seule.
0: C'est ça, exactement.
1: En France.
0: La seule en France.
1: Quand a été ce point de basculement où vous vous êtes dit bah, je pourrais en faire mon métier?
0: J'ai fini mes études en août 2024. Et puis en janvier 2025, j'ai été appelée par la Fédération Française de Billard pour faire une grosse compétition de Heiball, donc qui est une nouvelle discipline qu'on appelle le billard chinois aussi. Et puis là-bas, donc, quand je suis arrivée, j'ai rencontré plein de nouvelles personnes qui vivent du billard. Et en fait, là, y a plein de filles qui sont des joueuses professionnelles, en fait. J'ai pas de travail à l'heure actuelle, je viens de finir mes études. Est-ce que c'est pas finalement le moment pour prendre le virage? J'ai rien à perdre, en fait.
1: Vous êtes donc l'unique professionnelle de billard féminine en France. Quand vous la prenez, quand vous le savez, qu'est-ce qui s'est passé dans votre tête à ce moment-là?
0: Déjà, c'est une fierté parce que, en fait, on est la première à le faire. Donc, je me dis que j'ouvre peut-être la porte à quelque chose pour de futures joueuses. Après, il y a une forme de pression aussi qui se crée parce que donc, le billard, qui jusqu'ici était un plaisir, un loisir, même si j'avais de très bons résultats, ça n'avait pas changé ma vie jusqu'ici. Et là, maintenant, mes résultats vont probablement avoir un impact sur ma vie. Ça met un petit peu de pression.
1: Dès toute petite, ça a été quasiment comme une évidence. Donc, il n'y a jamais eu vraiment la question à se poser. Maintenant, la question du futur, dans 10 ans, comment Marion Jude se voit?
0: Ouais, y a deux scénarios possibles. Hein. Soit ça marche pas, et dans ce cas-là, je reviendrai à une vie plus classique. Après, sinon, il y a un monde où, effectivement, dans 10 ans, ça fonctionne toujours super bien. Je pourrais toujours être là, à voyager à travers le monde, faire les compétitions qui me plaisent, et puis donner un petit peu cette vie de rêve. Hein.
1: De toute façon, quoi qu'il arrive dans votre vie, je suppose que vous poserez jamais la canne.
0: Non, je pense pas. Il faudrait vraiment un événement majeur pour que je puisse poser avec une bière. Mais je pense pas que ça arrive tout de suite.
1: Vous êtes heureuse aujourd'hui?
0: Très heureuse.
1: Vous ne changeriez pas?
0: Je suis contente d'avoir pris cette décision d'être partie en Chine. Je suis vraiment contente d'avoir pris ce virage maintenant et puis je ne regretterai pas de ne pas l'avoir fait.
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1: Un circuit court aujourd'hui à Saint-Pierreville. Nous sommes au nord-ouest de Privas avec Sabine Loulier pour découvrir Castanaïs.
2: J'ai décidé de créer une ligne de cosmétiques qui sont fabriqués avec les châtaignes que l'on produit sur l'exploitation. Et donc, cette ligne de cosmétiques, elle est certifiée bio. Et nos châtaignes sont bio et AOP châtaignes d'Ardèche.
1: Et donc, aujourd'hui, Sabine nous propose une crème corps et une crème visage.
2: Donc, la particularité, en fait, de la châtaigne, elle est multiple. D'abord, la châtaigne est très riche en sucre, ce qui permet d'avoir ce côté très, très hydratant de la crème. Également, la châtaigne contient du tanin, qui est issu, vous savez, de l'arbre et de la sève. Le châtaignier contient beaucoup de tanins. Et donc, ces tanins, en fait, ont un rôle un petit peu antioxydant qui permet de faire que la crème convienne aux peaux qui sont un peu rosacées, vous savez, des peaux un peu atopiques, des peaux un petit peu fragiles. Et puis, troisième effet, et pas des moindres quand même, ce sont les polyphénols qui sont très riches et condensés dans la châtaigne et qui en font un anti-âge naturel imparable. Pour l'instant, l'accueil est plutôt favorable, très favorable. C'est vrai que les Ardéchois sont très surpris. Ils ne connaissaient pas, évidemment, je leur dis que c'est normal parce que ça n'existait pas avant. L'usage en cosmétique est encore balbutiant.
1: Et c'est donc en profitant des 12 hectares de sa châtaigneraie multicentenaire que Sabine a décidé de se lancer dans l'aventure Castanaïs. Et donc forcément, en parallèle de ses produits cosmétiques, vous avez également toute une gamme de bonnes choses à déguster.
2: C'est une gamme qui est assez restreinte, mais qui va à l'essentiel. De la crème de châtaigne, de la crème de châtaigne saveur peine d'épices, de la farine de châtaigne et des châtaignes au naturel. Et qui fonctionne bien, quoi, qui reçoit aussi un bon accueil de la part des clients. Donc c'est chouette, franchement, c'est une super aventure.
1: Bon, et vous savez quoi ? C'est une belle aventure aussi parce qu'elle résulte d'une belle histoire d'amour.
2: J'ai rencontré mon mari donc il y a 30 ans maintenant. Et mon mari est fils de castanéiculteur. Moi, ça fait 30 ans maintenant que je vois mon mari passer énormément de temps dans ses châtaigniers. Tous les jours, il y va, il connaît les arbres, il sait ce qui se passe dans ces arbres, il suit l'évolution des arbres qui greffent. Parce qu'en fait, nous, on travaille sur une châtaigneraie ancestrale et traditionnelle et nous ne plantons rien. Nous greffons. C'est un travail au long cours. Mon mari fait de la taille en prévision des greffons qui vont sortir, si tout se passe bien, de cette taille. Et donc, l'année d'après, il récupère ses greffons, il regreffe, donc on choisit nos variétés. Une chose aussi importante, c'est que mon mari est un des derniers à pratiquer une greffe en flûte traditionnelle sur laquelle on n'utilise absolument pas de mastic. Voilà, c'est-à-dire qu'on utilise la sève qui sert de colle. Et donc, tout le process est super naturel. Donc, moi, quand j'ai vu ça, je me suis dit, mais c'est un travail incroyable qui passe sous silence. Et donc, moi, je voulais essayer de donner à voir cette passion pour le châtaignier. Donc, c'est pour ça que j'ai aussi cherché à faire des produits qui soient élégants, qui soient vraiment de très haute qualité. C'est pour ça, d'ailleurs, que la crème que je produis, les crèmes cosmétiques, elles sont bio, mais elles sont dans des pots qui sont compostables et biodégradables, avec des étiquettes en papier, une encre, une colle qui sont non impactantes pour l'environnement. Vraiment, c'est l'essence même de l'Ardèche, sans aucun PFAS, sans aucun produit controversé. Et les produits, on peut les mettre au jardin quand on a fini de les utiliser.
1: 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Comme d'habitude, je vous mets toutes les infos qu'il vous faut sur ici.fr Drôme Ardèche, rubrique circuit court.
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3: Wikizef, petit guide à l'usage des étrangers du sud du péage d'Arras en vacances dans notre belle région.
4: Je ne vais pas vous apprendre que la vie est injuste. Ne vous inquiétez pas, je vais bien, mais force est de constater que la vie est injuste. Prenez par exemple la silhouette des gens. Il y en a de toutes sortes, des petits, des grands, des roux, des blonds, des crépus, courts, longs, carrés, minces, gros ou ronds. Viens avec nous chez les barbapapas. Mais pour certains, la vie est plus dure que d'autres. L'exemple le plus frappant que la vie est injuste, c'est quand ma grand-mère disait en parlant d'une de mes matantes qui essaie à toute fin de maigrir, mais sans succès, quel malheur. Elle peut faire ce qu'elle veut, mais chez elle, tout fait penche. Ne paniquez pas, Wikiz est là pour vous aider.
5: Tout fait penche. Rassurez-vous, il n'y a rien qui penche et qui va peut-être caire. Non. Tout fait penche.
3: Traduction.
5: Tout fait ventre. Ventre, une panse, un penche. Pour illustrer ce que c'est qu'un penche, il suffirait que je me mette de profil. Et vous verrez que là, il n'y a pas que pour ma tante que tout fait penche.
3: Définition.
5: Tout lui fait penche, tout lui profite. C'est le malheur des bons vivants. Quel rapport avec la justice de la vie? Bah, il y en a des. Ils peuvent manger ce qu'ils veulent, et ben, ils grossissent pas. Je n'ai même vu manger des tartes au chuc à longueur de journée. Elles et Thomas, elles pouvaient passer derrière une affiche à la décoller du mur. Et d'autres, ils regardent la vitrine du pâtissier, ils prennent un kilo. Alors, je vous dis pas si on en mange. Le pire, c'est que dans mes prises de sang, les triglycérides, impeccable, c'est le seul truc qui est pas en gras. Alors, je sais pas ce que je range là-dedans, moi. Mais ce qu'il y a de plus sûr, c'est qu'il y a plein de trucs. Un penche, c'est un logement social. C'est en cela que la vie est injuste. Et en même temps, il peut y avoir une sorte de résignation. À la question, t'aurais pas un peu grossi? C'est mieux de répondre, qu'est-ce que tu veux? Chez Mie, tout fait penche, que de se vexer.
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6: On doit faire un reportage avec les Hercrois, Moggio Carnon, mais je ne sais pas sur quel terrain ils sont.
7: Ils vont venir là ou là-bas?
8: Là, le terrain ici, il est allumé
6: 24 sur 24.
9: Virginie et vous.
10: Il y a quelques jours, le monde du football héraultais a vécu un moment historique. Quatre clubs étaient en effet en 7e tour de la Coupe de France.
11: Le numéro que vous demandez n'est pas attribué.
10: Point P foot pour ceux qui n'y voient pas très clair. En gros, on part des professionnels de la Ligue 1, 2, 3, ensuite les semi-pros avec les nationales 1, 2, 3, et les amateurs avec les régionales et départementales 1, 2, 3. La Coupe de France a cette particularité qui permet aux équipes de toutes les divisions de s'inscrire et de se rencontrer entre elles. Avoir quatre clubs à ce niveau de la compétition est donc dingue. Quelques jours avant leur élimination, je suis allée à l'entraînement des R3 de l'Union sportive Moggio Carnon. Rendez-vous à la plaine des sports de Moggio, un mercredi soir, 19h. Il fait déjà bien nuit. Tous les terrains sont allumés, ça joue dans tous les sens. Arrivé sur le bord du terrain avec Mathis, le technicien du son, on tombe sur Mehdi, le directeur sportif du club. Posté juste à la sortie du vestiaire, il voit tous les joueurs arriver.
12: Ça va ?
13: Bonsoir.
12: Bonsoir,
13: vous allez
12: bien ?
13: Bonsoir, vous aussi, merci.
12: Ça va, ça va.
13: Je trouve ils sont super bien, les jeunes, ils
12: disposent de bonsoir. Ah, moi, ils le sentent
13: bien. Ouais.
12: Ce que je leur dis souvent, il y a des gens qui préparent la buvette, qui préparent tout. Quand vous finissez le match, première chose que vous faites, vous allez leur dire bonjour, vous mangez un morceau, vous dites bonjour à tout le monde. Là, le respect, c'est...
10: Tout en regardant les joueurs faire des jongles et des passes en attendant le coach, je demande à Mehdi depuis combien de temps il est au club.
12: Moi, je suis resté pendant 30 ans à Van Dagen. Après, je suis parti dans un gros club à Palavas, R1, tout ça, là. J'ai fait 2 ans, puis après, ceux qui sont venus me chercher ici. Après, la politique d'ici ne m'a pas plu, je suis reparti. Après, ils sont revenus me rechercher.
13: La politique a changé ou quoi?
12: Ouais.
13: Ah oui, d'accord. Mais c'est quoi le boulot d'un directeur sportif?
12: Toute la coordination des éducateurs, des joueurs. Quand il y a un problème, au lieu de se prendre le chou avec l'entraîneur, de venir me rencontrer, discuter.
13: D'accord.
12: Faire les planifications des matchs à l'extérieur quand on se déplace, tout gérer, tout.
13: Ah oui, c'est un sacré boulot.
12: Ah oui.
13: Et ça, c'est du bénévolat?
12: On me paye mes frais d'essence.
13: Oui, d'accord. Vu,
12: mais après, je j'attends pas ça pour vivre.
13: Oui, d'accord.
12: Moi j'ai un boulot. Hein.
13: Vous faites quoi dans la vie?
12: Je suis responsable de maintenance dans une grosse société, Van Dagen.
13: Et donc le foot, ça a toujours été votre truc?
12: Ah, toujours, toujours.
13: Vous avez toujours fait deux métiers tout le temps?
12: Ah oui, moi le foot c'était... J'y jouais, j'entraînais.
13: Il n'y a jamais eu de truc de quand je serai grand, je serai Zidane?
12: Bon, les Zidane, il y en a, on croit tout le monde les Zidane, mais il n'y en a pas beaucoup. Hein. Oui. Après, il y a des regrets bien sûr, parce que nous, quand à notre époque, on avait des copains et quand tu avais tes copains, tu restais avec tes copains, j'aurais pu partir ailleurs. Hein. Je dis la vérité, j'aurais pu partir ailleurs. Mais quand les copains du village et tout, bon, après, c'est des choix qu'on a fait de la vie. Hein. Bon.
13: Et les copains, ils sont toujours là?
12: Oui, oui, je les vois toujours.
13: Ah bah alors, ça valait la peine peut-être.
12: Alors, mon collègue, c'est
14: cool,
12: ça va pour dire.
10: On ne sait pas si Mehdi aurait été un grand joueur pro, mais comme directeur sportif du club amateur de Moggio Carnon, il fait l'unanimité.
12: Bonsoir.
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1: Bonjour Serge Papagali.
2: Ah monsieur Thomas, bonjour et cher Dauphinois, cher Dauphinois, bonjour également bien sûr.
1: On est samedi pour le Dauphiné Tour aujourd'hui, où est-ce qu'on part?
2: Ah vous allez voir, hommage aux Grésivaudins, en Grésivaudins et aux Chalassiennes et Chalassiens au pied de la montagne de Bramfarine. Donc, je suis désolé mais c'est le vrai nom de la montagne, pas de ma faute. Hein. Donc on est où?
1: Au Chalard.
2: Au Chalard, bravo, ça farine Bram, au Chalard c'est pas... La Bramfarine. Elle en a marre d'être broyée, je sais pas quoi. Bref, une précision, en dauphinois, Chala, ça se prononce Sala, en fait, Sala. Ce qui veut dire faire un chemin dans la neige. J'ai appris ça, dis donc, ah oui. D'où le nom du Chala, qui est un lieu de passage pour aller à l'étranger.
1: Ah.
2: À Chambéry, par exemple.
1: Ah, l'étranger, Chambéry.
2: Ah ouais, carrément. Ouais, de l'autre côté, les autres étrangers, quoi. Bon. Les Chela portent du Grésivaudan. Je précise également que les Chela n'est pas le village de naissance de la fameuse chanteuse Aquette, bien évidemment.
1: Oh,
2: oh bah attends.
1: J'avais dit.
2: Bien sûr, ah bah tu peux, ouais. On confond souvent le Chela et là. Chela, qui n'a bien évidemment rien à voir. Le Chela n'est pas le mari de la Chela. Enfin, en gros, quoi, voilà, ça veut dire. Chela, qui depuis a coupé ses couettes d'ailleurs, et a été retendu entièrement. Alors que les habitants du Chela, eux, sont détendus, on va dire ça. Et ils n'ont pas de couettes, bien évidemment. Entre Mortel de Maille et Pontcharra, le Chela est ici chez lui. Alors c'est dur à dire ça. Le Chela est ici chez lui, allez-y, bien
1: le
2: sûr.
1: Le Chela est ici chez lui.
2: Oui, mais vous, vous êtes un jeune professionnel de talent, plein d'avenir. Bref, c'est normal. Chela ou chez ici, comme vous voulez. Ça n'empêchera pas le manoir de la Tour de prendre garde au village. C'est peut-être de là que vient l'expression la Tour. Prends garde au toit, pas à toi, au toit. Car les toits coûtent cher, j'ai lu ça quelque part, à entretenir, surtout dans un château du 16e siècle qui est au Chela. Alors vous allez penser, le Papagali, il a picolé de la chartreuse parce qu'il part un peu dans tous les sens, mais même pas, hein, vous confirmez.
1: Non, je suis témoin.
2: Voilà, je ne bois jamais en studio.
1: Jamais.
2: Voilà, toujours.
1: En dehors.
2: Dans les toilettes. Une autre précision, si au Chela vous entendez parler de la Rolande. Il ne s'agit pas de la péripatéticienne du coin, péripatéticienne, c'est dur à dire. En dauphinant de la pute, de la péripatéticienne du coin, non. Mais d'un espace naturel sensible. C'est vrai, c'est un peu comme ça. La péripatéticienne du coin s'appelle Josiane, ce que vous m'avez dit, mon cher Thomas.
1: Oh, bah oui.
2: M'a dit, vous la connaissez très bien, donc voilà. Alors, la Rolande, en fait, un espace naturel. Mais qu'est-ce qu'un espace naturel sensible? J'ai l'impression que la planète entière, actuellement, est un espace naturel plutôt sensible.
1: C'est vrai.
2: J'ai l'impression,
1: c'est,
2: voilà.
1: C'est vrai.
2: N'empêche que dans la Rolande du Chela, vit, écoutez-moi bien, la Rainette arboricole.
1: Oh.
2: Ça vous embouche un coin, comme dit l'autre. Ben c'est son dernier îlot isérois en dehors de l'île Crémieux. Alors, si certains d'entre vous s'en moquent, ben, ils ont bien tort. Je vais vous dire pourquoi. Les Rainettes valent parfois bien mieux que les petites reines et les roitelets de cette terre. Protégeons-les, elles, surtout. Les autres, on s'en tape. Alors, tous ensemble, ce que je veux dire, allez, on n'est pas des quand même.
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3: Je rêvais d'avoir une maison à la campagne. Cette maison, c'est comme si j'y étais née. C'est ma maison de famille.
4: Ma maison s'appelle l'Ostao de la Mar.
5: C'est une maison un peu envoûtante.
6: Eh bien, vous voyez, des livres et trois fenêtres qui me donnent le paysage du pays, comme si c'était trois tableaux.
7: Ils ont vécu ici.
8: Thibaut Gaudry.
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7: Yves Montand est un enfant de Marseille. Débarqué d'Italie avec sa famille pour fuir le fascisme quand il a 2 ans, il va y grandir et y faire ses premiers pas au music hall. Puis il la quitte pour Paris où sa carrière commence à décoller, notamment auprès d'Edith Piaf. Et où il noue des amitiés, comme avec Jacques Prévert, qui va lui faire découvrir en 1948 un charmant village qui va changer sa vie.
10: J'ai chanté dans la région et puis il y avait Jacques Prévert qui habitait la maison là au coin. J'étais arrivé ici. Et j'ai monté parce que mon ami le guitariste Henri Crolla, si on allait dire bonjour à Jacques, il dit oui, oui. Alors on est monté ici. J'ai vu Jacques, j'ai vu l'endroit, et puis je suis tombé amoureux de l'endroit, et puis je suis revenu dès que je pouvais, tous les ans. C'était très discret, c'était à peine connu.
7: Et il ne va pas tomber amoureux que de Saint-Paul. Le 19 août 1949, il est à la Colombe d'Or, une auberge avec quelques chambres, qui est un repère d'artistes. Et Prévert, encore lui, va servir d'entremetteur entre un homme et une femme qui vont devenir un couple mythique.
8: Ça s'est passé à Saint-Paul-de-Vence, au mois d'août, en 1949. Simone était là, et puis moi j'étais dans le tournée. Et puis j'ai déjeuné là, elle a déjeuné là. Et puis il y avait du soleil, puis il y avait Jacques Prévert, et puis il y avait des copains. Et puis voilà, quoi, on ne sait pas comment ces genres de choses-là commencent, mais enfin, elles ont commencé et c'était une belle histoire. Quoi.
7: Une belle histoire qui durera toute une vie. Ils ont 28 ans. En 4 jours, Simone, mariée, plaque tout pour le Marseillais. Et désormais, ils vont construire une partie de leur vie ici, restant fidèles à la Colombe d'Or, où ils se marient même 2 ans plus tard. Prévert est encore là, il est le témoin de Simone, tandis que Marcel Pagnol est celui de mon temps.
10: Puis en 49, j'ai rencontré Simone ici, qui elle avait acheté par contre une petite maison dans le village, après son premier film. Puis elle a servi cette maison pendant très longtemps. Puis on descendait au bar de la Colombe pour boire l'apéritif, pour voir Jacques et les amis, et puis il y avait toujours quelqu'un, et puis on restait là, et puis on mangeait là, et puis on montait pas à la maison. Alors un beau jour, on a mis la clé sous la porte, on a donné ça aux enfants, ou à des amis qui descendaient dans le midi, et nous on descendait toujours ici.
9: La claire petite perle d'eau claire.
7: La Colombe d'Or et Saint-Paul, où l'on se retrouve pour les vacances avec les copains, beaucoup d'artistes, dans ce village qui attire notamment les plus grands peintres, Picasso, Chagall, Matisse et d'autres.
10: C'est pourquoi je viens souvent ici à la Colombe d'Or, à Saint-Paul-de-Vence, et d'abord pour la famille Roux, qui sont des gens tellement merveilleux. Puis au mois de juin, ou au mois de mai, c'est agréable, il n'y a pas trop de monde, et c'est encore bien. Mais c'était une époque assez formidable, avec Picasso, Braque, Prévert, qui était là aussi, et Giacometti, quand il a débarqué.
11: J'ai dit bon, attends de jouer, parce que je pars.
7: Mais les copains, ce sont aussi les habitants du village, avec qui mon temps joue aux cartes au Café de la Place, ou à la pétanque.
10: Et j'aime bien jouer ici au boule, parce que c'est quand même un sport qui délasse bien, qui est très fatigant. Si on veut bien y jouer, c'est très très difficile. Ça ne paraît pas, surtout si on joue à la Provençale.
7: C'est à Saint-Paul-de-Vence également qu'il rencontrera la dernière femme de sa vie, Carole Amiel, et qu'il achètera en 1984 un petit restaurant qu'il transforme en maison, juste en face de la Colombe d'Or.

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1: Alicia Maglio a 33 ans, elle est employée dans les ressources humaines au Luxembourg. Elle a remporté en octobre dernier un concours qui vise à valoriser des femmes aux formes généreuses, le concours de Miss Curvry. Bonjour Alicia.
2: Bonjour Jérémy.
1: Que vous a apporté cette participation finalement à ce concours de Miss Curvy?
2: Cette participation était très importante pour moi. J'ai longtemps eu du mal à accepter mes formes. Pendant des années, je voulais absolument perdre du poids pour m'accepter, être plus heureuse. Et cette aventure a vraiment permis de changer mon regard et d'oser m'accepter telle que je suis aujourd'hui.
1: S'accepter et faire de ses complexes une force, c'est vraiment le but de cette participation?
2: Exactement. C'est bien plus qu'un concours de beauté finalement. C'est vraiment une aventure humaine à travers laquelle on évolue, on se développe. Il y a beaucoup d'ateliers de développement personnel qui sont mis en place par les bénévoles de l'association, parce que je tiens aussi à souligner que c'est une association qui met tout ceci en place, et tout ça permet de faire un vrai travail sur le regard qu'on porte sur soi.
1: Vous parlez beaucoup d'acceptation de soi. À quel moment de votre vie le sujet est devenu un peu central?
2: Je pense qu'après être devenue maman, ça a été central, puisque c'était aussi l'exemple que je voulais montrer à mon fils, de pouvoir s'accepter tel qu'on est, et qu'importe les diversités qu'on peut avoir, s'accepter tous les jours à différents niveaux de sa vie, c'est vraiment quelque chose d'important, et c'est vraiment quelque chose que je voulais montrer en exemple à mon fils, et je pense que la maternité a été un peu un déclic pour moi.
1: De nombreuses personnes sont victimes de grossophobie sur les réseaux sociaux, ça touche aussi bien les anonymes que les célébrités. Pour vous, c'est un facteur de pression, ces réseaux sociaux, ou plutôt un allié pour participer à ce concours?
2: Je pense que les réseaux sociaux, aujourd'hui, on y trouve beaucoup de choses, mais on y trouve aussi une façon et une forme de visibilité. Ça permet de porter ces messages un peu plus haut, un peu plus fort, et de toucher des gens qui peut-être aussi ont du mal à s'accepter. Et donc pour moi, c'est vraiment un vecteur de partager des messages d'acceptation de soi et de confiance.
1: Quel message vous aimeriez justement transmettre aux femmes qui n'osent pas encore s'assumer pleinement?
2: J'aimerais vraiment qu'on puisse en tout cas se voir tel qu'on est vraiment, au-delà d'un chiffre, d'une taille. On est tellement beaucoup de choses, on a énormément de valeurs, et c'est vraiment de se regarder avec beaucoup plus de douceur et de bienveillance, et qu'on mérite toutes, chacune, toutes et tous aussi, puisque ça peut toucher aussi plus largement, de se voir autrement et de porter un regard vraiment bienveillant et respectueux envers son corps.
1: La finale de Miss Curvy France se déroule dans les Landes le 11 avril prochain. Vous y allez avec l'envie de remporter le titre. Quelles sont les différences finalement avec un concours classique comme Miss France?
2: Les différences, c'est vraiment un concours qui va porter sur la beauté des cours. Donc déjà, on se retrouve ici sur une différence. Mais c'est aussi vraiment, comme je le disais, un chemin d'acceptation. Et donc, c'est un peu la concrétisation de pouvoir aller porter ces belles valeurs sur une scène nationale, et aussi de pouvoir faire briller la région par la même occasion. Et c'est en tout cas avec tout ça que je vais porter les couleurs de la Lorraine en France, avec l'envie de pouvoir faire évoluer les regards justement sur les courbes et sur l'acceptation de soi d'une façon générale.
1: Merci Alicia, à bientôt.
2: Avec plaisir, merci beaucoup Jérémy.
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1: Aujourd'hui, direction les Grands Mursins à Arcon. C'est un site qu'on connaît un petit peu pour ses arbres majestueux et ses panoramas, mais un petit peu moins pour son emblème animal. Avec nous, Marion Gilardon de l'Office du Tourisme de Roanne. Est-ce que vous pouvez nous en dire un petit peu plus ?
2: Effectivement, l'emblème de cet espace naturel sensible est l'écureuil. C'est un clin d'œil historique. Le domaine a appartenu pendant près de 80 ans à la Caisse d'épargne, de 1934 à 2011. Et comme vous le savez, leur emblème, c'était l'écureuil. Quand Roanne Agglomération a repris la gestion du site, ils ont conservé l'écureuil comme symbole du lieu pour deux raisons, à la fois par fidélité et parce qu'il y a de vrais écureuils qui y vivent, bien sûr.
1: Et puis l'écureuil, on le retrouve un peu partout, sur les panneaux et même sur un sentier de randonnée.
2: Oui, tout à fait. Le petit sentier balisé, une boucle très accessible, s'appelle la boucle de l'écureuil. Ce sentier est idéal pour les familles avec enfants. Il est en quelque sorte l'entrée en matière idéale pour découvrir la diversité des milieux qu'offre le domaine des Grands Mursins.
1: Revenons un petit peu en arrière. Racontez-nous l'histoire de ces lieux.
2: L'histoire commence en 1932 quand la Caisse d'épargne souhaite créer un centre de vacances au grand air pour les enfants et son personnel. Deux ans plus tard, les premières plantations forestières démarrent et en 1936, on aménage un arboretum pour étudier les essences forestières adaptées au reboisement local.
1: Il y a une essence prédominante dans cet arboretum ?
2: Globalement, au Grand Mursin, on retrouve une dominance impressionnante de résineux, mais le plus répandu est le douglas, qui couvre à lui seul la moitié du domaine. Ce sont des grands arbres élancés aux aiguilles persistantes. Et à leur côté, on retrouve les sapins pectinés, qu'on appelle ici les sapins noirs, qui donnent leur nom au bois noir.
1: Et ce lieu, géré par Roanne Agglomération, vit, bouge et accueille.
2: Cet espace naturel accueille des activités de pleine nature, notamment la course d'orientation et le VTT avec des sentiers balisés. Et un programme d'animation est également proposé chaque année et renouvelé d'avril à octobre, proposant ateliers, balades, cinéma en plein air, toujours dans un respect de l'environnement.
1: Voilà, ainsi tout l'on peut respirer, apprendre, se balader et même croiser quelques écureuils malicieux. À très bientôt, Marion Gilardon.
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3: Tout ce qui a trait au caractère des humaines et des humains, j'adore. Je trouve que la langue occitane se délecte à qualifier les comportements humains. Roumé, je savais que tout le monde connaît qu'au mot. C'est un bon exemple. Hein. Tu pourrais faire un sourire plutôt que de roumé. Roumé, comme ce mot l'indique dans sa construction, ça grogne, ça fait trembler les murs. Quelqu'un qui roume, c'est un râleur d'excellence. T'as voulu faire les courses ? On y est. Qu'est plus le moment des roumas, mon grand. Ce n'est plus le moment de râler, ok ? Plutôt que de roumer, on finit vite et on rentre. Roumer, ok ? Vous connaissez, bon. Et si je dis marouner, marouna, c'est la même chose. Dans le mot, le R roulé nous montre une personne qui râle aussi, qui bougonne. Il marronne comme un burga au kevonvo, non. Il râle comme un frelon qui vrombit. Roumer, marouner, faites vos courses, mesdames et messieurs. Allez, adieu.
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1: Et voici Patrick Citeau pour Nom de Nom, aujourd'hui direction Montmorillon, dans la Vienne. Un musée du macaron y raconte l'histoire de cette petite pâtisserie ronde.
5: Situé boulevard de Strasbourg, ce musée ouvert en 2003 par la maison Ranoux-Métivier rend ainsi hommage aux générations d'artisans qui ont bâti la renommée de Montmorillon. Ce musée de l'amande et du macaron vous dévoile ainsi l'histoire et les coulisses de la fabrication de ce célèbre et délicieux biscuit aux amandes. La recette du macaron a a priori été rapportée par Catherine de Médicis au XVIe siècle. À partir de cette époque, ce biscuit fait d'amandes, de sucre et de blanc d'œuf s'est répandu dans de nombreuses villes. On le retrouve ainsi progressivement à Nancy, Amiens ou Saint-Émilion. Il faut remonter au XVIIe siècle pour trouver les premiers macarons sur les étals des marchands de Montmorillon. Le petit biscuit au cœur tendre d'amandes est ensuite devenu la spécialité incontournable de Montmorillon. Aujourd'hui, la maison Ranoux-Métivier perpétue cette tradition culinaire. C'est la plus ancienne fabrique de macarons de Montmorillon. Les savoir-faire se transmettent en effet dans cette famille depuis 5 générations. La recette traditionnelle des macarons demeure ainsi inchangée depuis ses débuts.
4: Et notre musée du macaron, en fait, c'est l'occasion de nous plonger au cœur de l'histoire de cette spécialité culinaire fierté de la région.
5: Une spécialité qui doit tout à l'amandier. L'histoire de cet arbre fruitier à travers les continents et les siècles est ainsi une des thématiques proposées. Les défis environnementaux liés à la production de l'amande sont aussi au programme de la visite. L'histoire et la fabrication du macaron a bien entendu toute sa place au cœur de l'espace d'exposition. Les gestes et les outils du biscuitier font également partie de cette immersion au pays du macaron. Un parcours ludique et gourmand qui fera le bonheur des enfants comme des plus grands. Concernant les origines du nom de la commune de Montmorillon, on peut s'appuyer sur une théorie ancienne. Elle précise que la bourgade, située sur une colline, aurait été investie par des Maures en 732, avant ou juste après la fameuse bataille de Poitiers. D'où la déclinaison en Mont de Morillo ou Colline du Mort. Mais le nom d'un des premiers barons de la ville a tout aussi bien pu inspirer cette dénomination. Hugo Banse se fait ainsi appeler Moro Loco, qui dictour Morillo, ou seigneur de la localité mauresque qui se nomme Morillo. Toujours est-il que de Montmorillo au XIe siècle, puis Montmorlhomme au siècle suivant, la bourgade endosse finalement son nom actuel au XVe siècle.
4: Et ben voilà, alors ça c'est quand même fou parce qu'on remonte le temps grâce à Patrick Citeau qui nous apprend toujours des détails qu'on ignore souvent d'ailleurs sur le nom de nos rues, de nos communes également. 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
6: Elle est complètement dingue cette histoire, Hugo, et pourtant son nom ne vous dit rien. Je pense presque à personne. Marcel Chaumien, un homme discret devenu vauclusien d'adoption, maire d'un petit village quand même du Luberon, et en même temps l'un des personnages clés des services secrets français de l'après-guerre.
7: Vous voulez dire un maire espion?
6: Exactement. En fait, maire, c'était sa couverture. C'est quand même assez dingue cette histoire. Marcel Chaumien n'est pas né en Provence, il voit le jour à Reims, dans la Marne, mais tout change en 1944 lorsqu'il est envoyé en mission dans le Vaucluse en pleine Seconde Guerre. C'est là en fait qu'il découvre le territoire et qu'il va s'engager autour de la résistance locale, aux côtés de la résistance surtout vauclusienne, et qui ensuite s'installera après la guerre chez nous. Alors avant ça, Chaumien était un militaire d'élite, un parachutiste d'essai. C'était un métier assez risqué, puisqu'il consiste en fait à mettre au point des parachutes, les équipements, mais aussi les techniques de saut.
7: Être sûr déjà que ça s'ouvre ou pas, en fait, c'est
6: ouais,
7: ça.
6: Oui, puis surtout les ennemis aussi. Ouais. Il pouvait sauter de nuit, dans les forêts, voilà, donc c'est assez dur, et cette expertise va faire de lui en fait un homme clé des opérations clandestines.
7: Et c'est là qu'il bascule dans le renseignement.
6: Bah oui, parce que son CV est super beau, ancien résistant, parachutiste, membre du service action. Marcel Chaumien va travailler d'abord pour le SDECE, c'est l'ancêtre de la DGSE en fait. On le retrouve dans les années 40-50 sur des missions ultra sensibles, et en fait il va entraîner nos agents secrets dans le parachutage notamment. Il va participer aux opérations du rideau de fer en Afrique, en Europe de l'Est, et dans les archives, son nom apparaît, alors son nom d'emprunt, puisqu'il avait un pseudo, vous imaginez bien, aux côtés de figures centrales. Tiens par exemple, Jacques Faucard, c'est le conseiller très secret du général de Gaulle, s'il vous plaît. Donc c'est quand même du très haut niveau. Chaumien qui circule entre ambassades, pistes africaines, aéroports parisiens et réseaux clandestins. Et pendant ce temps-là, notre Marcel, donc, il est élu dans le Vaucluse.
7: Et oui, incroyable ce parcours.
6: Exactement. C'est là que l'histoire devient fascinante. Marcel Chaumien devient maire de Viens en 1959. Il va le rester jusqu'en 1977. 3 mandats, 18 ans donc au service du village. Il faut s'imaginer, la journée, il va s'occuper d'assainissement, d'école, de voirie. Et régulièrement, il reprend l'avion pour Paris-Orly, Roissy, pour retrouver les services secrets où il va mener cette double vie pendant des années.
7: Et on comprend mieux pourquoi on ne connaît pas son nom.
6: Oui, je vous ai parlé de Jacques Faucard, le conseiller très spécial de De Gaulle. Il dira que c'est un homme très bien, courageux, un agent secret qui ne cherchait aucune reconnaissance. Marcel Chaumien meurt en 1979, décoré, respecté dans les cercles du pouvoir, mais finalement presque inconnu du grand public. Ce destin, c'est comme un roman d'espionnage, il faut le dire quand même. Et aujourd'hui, eh bien, c'est Catherine Chaumien, sa fille, qui le raconte dans des conférences en Vaucluse. On a pas mal d'archives aussi qui existent, notamment au service historique de la Défense. On a des ouvrages sur l'histoire du service secret français où il est nommé souvent.
7: Ouais.
6: Et aujourd'hui, je vous mets tous les documents et les photos grâce à sa fille Catherine, que je salue, sur notre appli. Ici, vous le voyez au bras de Gaulle et aussi pendant ses missions. Enfin, c'est juste exceptionnel ce discours et surtout ce destin de Marcel Chaumien.
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4: Six heures 19, l'heure de votre rendez-vous les gens d'ici. Tous les jours, nous mettons en lumière une personnalité qui fait briller notre région. Elle se confie au micro de Romain Bruno et aujourd'hui, à direction un studio d'enregistrement au cœur de Paris à la rencontre de la personne qui a créé le nouveau jingle d'Île-de-France Mobilité. Romain, vous êtes avec lui, il s'appelle Jean et vous venez d'entrer dans son studio.
8: Oui, je viens de rentrer dans ce studio qui est magnifique, un studio d'enregistrement dans le 6e arrondissement. Et j'ai Jean Dindino, il dirige la société de production chez Jean et il est ici installé derrière cette grande table de mixage. Jean, bonjour.
9: Bonjour.
8: On a l'impression d'être dans un sous-marin.
9: C'est vrai que beaucoup de gens l'associent à cette vision un peu à cause des hublots, un peu sous-marin de la, ancien et en même temps peut-être aussi cabine spatiale futuriste.
8: Et vous avez produit le nouveau jingle sonore d'Île-de-France Mobilité.
9: Ouais, sacré challenge. Composer en fait quelque chose qui va accompagner les gens en fait dans leur quotidien, comme ça sur tous les transports, sur tout le réseau d'Île-de-France.
8: Est-ce qu'on peut l'écouter ce jingle ? Ce nouveau jingle, il va remplacer quel jingle ?
9: Bah, il va unifier tout le réseau Île-de-France, en fait, donc qui concerne le métro, les bus, les tramways, le RER.
8: Ça remplacera ce jingle, écoutez. On va le décortiquer, ce jingle, il est fait de plusieurs parties.
9: Par rapport à cette notion de mobilité, on peut déjà écouter un premier son, qui est le son d'introduction et aussi celui de conclusion, finalement, qui joue cette mobilité. Là, on est dans cette idée de mouvement, en fait. Donc, la première nappe introduit le thème qui est composé de 6 notes. Qui doivent symboliser quelque chose d'à la fois assez doux, pas agresser les gens au travers de quelque chose. Donc, il y a une douceur et une gaieté, en fait, normalement, qui se définit sur ces 6 notes. 6 notes, il y a une symétrie entre le tagada, que je vois comme une question, quoi, et la réponse qui est tintin. Même si c'est toujours difficile d'expliquer la musique.
8: C'est une fierté au final après de pouvoir entendre sa musique, son jingle, pendant les transports.
9: Ouais, carrément. J'avoue qu'il me tarde de l'entendre. Même si, voilà, c'est aussi toujours un peu une petite angoisse de s'adresser à plein de gens. Mais non, c'est une grande fierté, bien sûr.
8: Ça fait combien de temps que, Jean, vous travaillez dans l'univers du son ?
9: Bah, j'ai commencé à 25 ans et j'en ai 65. Donc, vous avez fait le calcul. Je préfère pas le dire. J'ai eu la chance de travailler dans cet univers qui est un univers très riche parce qu'il touche à la fois à la musique, aux comédiens, à la poésie, au texte. Enfin, c'est vraiment travailler dans le son, vous en savez quelque chose, vous-même qui m'interrogez. C'est assez passionnant et ça remplit une vie tranquillement.
8: Merci Jean Dindino.
9: Ben, de rien, plaisir. Revenez quand vous voulez, 18 rue Dauphine.
8: Voilà, ici donc pour cette société de production chez Jean qui a créé entre autres ce fameux nouveau jingle sonore d'Île-de-France Mobilité qu'on a hâte d'entendre.

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compositrice, interprète, Domi a 28 ans. Elle est originaire d'Aime-la-Plagne et partage sa vie entre Montréal et la Savoie. Elle vient de sortir son premier single, Tout oublié, une chanson pop très solaire, et prépare un album pour 2026.

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2: C'est Décibel, toute l'actualité musicale avec ce soir, le surdoué Grand Corps Malade qui, 20 ans après son premier album, n'en a pas encore fini.
3: Je n'ai pas encore fini avec l'envie d'écrire, car quand le monde va trop vite, il n'y a que ça qui m'aide à ralentir. Quand mon cerveau constate, c'est mon stylo qui comprend, qui sait prendre du recul, noircir la page en m'éclairant.
2: Eh ouais, ça fait 20 ans, mais pas le temps de faire le bilan. Grand Corps Malade préfère ouvrir un nouveau chapitre. Nouvel album fabriqué dans un nouveau pays, nouvelle tournée, nouvelle rencontre en studio. La seule chose qui ne change pas, c'est son envie d'être là, avec vous.
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2: Salut à toutes, salut à tous et bienvenue dans Décibel en ce vendredi soir. Je sais, vous avez chaud, mais croyez-moi, j'ai des nouvelles fraîches à partager avec vous du monde de la musique. Aujourd'hui, c'est l'anniversaire de Paula Abdul. Donc, bien évidemment, les personnes âgées comme moi se souviennent très bien de Paula qu'on écoutera en fin d'émission. Les autres, je vous expliquerai à quel point elle a émerveillé nos années 80. Le coup de cœur du jour, c'est le nouveau single de Big Flo et Oli, Picasso, dans lequel on entend Oli faire un solo de trompette absolument magnifique. On y reviendra tout à l'heure. Et puis un blind test autour des gens qui jouent. Si ça vous inspire, alors appelez-nous 0810 055 056 0810 055 056. C'est Sadika qui vous attend au standard. Et à gagner ce soir, eh bien ce sont vos lunettes pour l'éclipse du mois d'août. Et bonsoir Grand Corps Malade.
3: Bonsoir.
2: Bienvenue dans Décibel. Je suis toujours contente.
3: Ah.
2: Alors, il y a du nouveau, on le disait, 20 ans de carrière.
3: Et oui,
2: depuis ces voyages en train, c'est ce jour-là qu'on a découvert Grand Corps Malade.
3: C'est vrai que les histoires d'amour, c'est comme les voyages en train. 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
2: Grand Corps Malade, les voyages en train, c'est le premier tube et puis la première victoire de la musique aussi, révélation scène en 2007. J'ai dit que t'as pas très envie de faire le bilan, mais puisque t'es là, moi je veux bien en faire un petit quand même. Tu t'imaginais au moment de ce premier album que tu ferais ça sur le long cours?
3: Non, je m'imaginais pas parce que je pense pas aussi loin.
2: Ouais.
3: Donc si on m'avait dit est-ce que dans 20 ans tu auras déjà fait plein d'albums, je me pose même pas la question en fait. Et si jamais on m'avait forcé à me la poser, non, j'aurais pas imaginé tout ce qui s'est passé depuis 20 ans. C'est vrai qu'il s'en est passé beaucoup.
2: Ouais.
3: Mais voilà, le premier texte là, c'est j'en ai pas encore fini, c'est l'intro de l'album.
2: Ouais.
3: Parce que justement, mais moi j'ai aucun problème à faire des bilans, j'adore les bilans. Mais en tout cas, un bilan, c'est un bilan provisoire, quoi. Ça veut pas dire que c'est fini. Et en effet, j'ai encore plein d'envie, ouais, et plein d'idées. Donc, on repart pour 20 ans, quoi.
2: Alors, je donne les chiffres parce que c'est un bilan, mes enfants, comment dirais-je, ébouriffant. Donc 8 albums. Le 9e, Voir la mer, arrive dans quelques semaines. 2 millions d'albums vendus, 3 victoires de la musique, 3 films aussi, Patient, La vie scolaire et l'excellent Monsieur Aznavour. Plus de 800 concerts donnés en France, mais aussi partout dans le monde. C'est pas rien. Il y a aussi des tubes, des vrais tubes radio, comme ce Mais je t'aime, victoire de la chanson originale en 2021.

0: Camille Lelouch. Alors, est-ce que justement, cette chanson, J'en ai pas encore fini, qui est le tout premier extrait du 9e album.
1: C'est déjà sorti.
0: Voilà. Est-ce que c'est aussi justement une réaction à ce bilan, un bilan qui est extrêmement positif, où tu as réalisé énormément de choses, où tu as eu énormément de succès, et tu te dis à toi-même, OK, j'en ai pas encore fini, il y a encore des rêves à aller chercher, c'est ça dedans.
1: Exactement, c'est un peu ça. C'est toujours difficile à expliquer comment une envie de texte naît, mais là, je suis né avec. Je me rappelle, je crois, ma première idée, c'était, j'étais un peu mélancolique et j'avais envie de dire, tiens, je n'ai pas encore fini avec la mélancolie. Et je voulais écrire un texte là-dessus. Puis je me suis dit, mais finalement, je n'ai pas encore fini avec beaucoup plus de choses que ça.
0: Ouais.
1: Donc, je n'ai pas encore fini avec l'envie d'écrire, avec mon optimisme, avec l'envie de faire des vannes, avec mes combats silencieux, avec l'envie d'être amoureux. Et voilà. Et donc, du coup, ça a donné un texte comme ça, un peu fleuve, sans refrain. Voilà, du texte un peu dans la pure tradition slam du début.
0: C'est ça.
1: Beaucoup, un texte assez dense. Mais voilà, qui arrive pour moi à un bon moment et puis qu'une bonne manière d'introduire l'album où il y a après plein de choses très différentes.
0: Il est dense, mais digeste, je veux dire, on comprend. Mais la question en fait que je me posais, c'est si c'était du coup une conversation entre toi et toi, simplement, j'en ai pas encore fini, ou est-ce que c'est une réponse à des questions qu'on a pu te poser aussi, je sais pas, dans ton entourage professionnel.
1: Non, là c'est plutôt entre moi et moi,
0: la ligne
1: et toi, ouais. Ça va, j'ai pas eu trop de gens qui m'ont dit alors c'est la fin, c'est fini, non, pour l'instant, non.
0: Vieux.
1: Non, ça va. Ça va, c'est peut-être c'est plutôt et pourtant j'ai pas besoin de me convaincre, moi je suis là, je sais naturellement que j'ai envie de continuer, mais c'est vrai que c'était une manière d'introduire l'album, ce petit bilan et perspective, tu vois, comme on dit dans les sociétés, c'est-à-dire qu'à la fois on regarde où on en est, mais on ouvre une porte, quoi.
0: Eh ben écoutons là cette chanson, comme ça vous allez comprendre exactement de quoi il retourne. Le Grand Corps Malade Nouveau arrivera le 18 septembre prochain. Voir la mer, c'est le nom de ce 9e album. Premier extrait et intro imparable, j'en ai pas encore fini.

venais de poser mon stylo et de fermer les paupières. 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
1: Mais grand corps malade et de retour, j'en ai pas encore fini. Le nouvel album arrive le 18 septembre. Alors, il faut raconter que il est né, ce disque, loin de chez nous. Mm-hmm. Nous allons planter le décor.
2: Je viendrai à Montréal.
1: Avec la voix de Robert Charlebois, Montréal, le Québec, c'était un rêve familial de longue date. Mm-hmm. Et tu l'as réalisé, ouais, l'année dernière, enfin il y a 2 ans, c'est pour ça. Un an. Raconte-moi alors.
3: Eh ben oui, c'est un projet familial, avant que les enfants soient trop grands, ouais, tout ça, de vivre une aventure autre, de se permettre le luxe, le privilège d'avoir une autre vie pendant un an. Et on a réussi à le faire, à l'organiser. Et puis Montréal, c'est une ville que j'adore. J'ai eu l'occasion d'y aller beaucoup de fois pour jouer, pour faire des concerts, de la promo. Et j'ai toujours eu un coup de cœur pour cette ville et pour les Québécois. Et donc voilà, on l'a fait de été 2024 à été 2025 avec les enfants à l'école là-bas, tout ça. Et c'était une expérience de vie évidemment géniale pour nous tous, pour toute la famille. Et puis on a voyagé, et puis on a vu l'hiver québécois. Ouais. Et puis évidemment, tout ça, c'est nourrissant, ça donne plein d'envie, plein d'idées. C'est vrai que ce nouvel album, il est né là-bas. Et voir la mer, c'est aussi un titre de l'album, une chanson de l'album, et c'est le titre général de l'album. C'est aussi symbolique de ça. Voir la mer, c'est prendre le temps, se reposer, respirer un bon coup, poser ses yeux sur un paysage. Donc voilà, voir la mer, c'est aussi symbolique de cette année à Montréal.
1: Donc c'était pas nécessairement le but du voyage, d'être tellement inspiré que tu as tout de suite commencé de nouvelles chansons, mais c'est ce qui t'est arrivé là-bas, c'est ça?
3: Ouais, c'est ça, c'est ça. Ouais. Et puis j'ai pris plus de temps là-bas. Je sortais de 3-4 années avec le cinéma, les tournées, les albums intenses. Le but là-bas, c'était de ralentir un peu. Et bah ouais, dès que tu ralentis un peu, ton cerveau, il est un peu plus tranquille et hop, il a envie d'écrire des textes.
1: Quoi. Ça dépend qui. Toi, oui. Moi, quand je ralentis, après, je fais plus rien, je mange des chips. Mais c'est super.
3: J'ai mangé pas mal de chips aussi, voilà. Hein, ça n'empêche pas. Chips et stylo, voilà, c'était mon programme.
1: Voir la mer aussi, moi, quand j'ai entendu le titre de cet album, je me suis dit, ah, il a vu loin. Tu parlais de respirer, d'avoir de l'espace. C'est vrai que nous, vu d'ici, c'est l'image que nous renvoie le Québec. Je sais pas, moi, je vois des grandes forêts, je crois qu'il y a même des baleines.
3: Enfin... Bien sûr, c'est exactement ça, on a vu tout ça.
1: Ouais.
3: Évidemment, on a voyagé, et oui, quand Montréal, déjà, c'est une ville très, très nature.
1: Ouais.
3: Ce que les gens connaissent de Montréal, c'est là où t'atterris, et puis c'est les petits hôtels, les grands hôtels, dans le petit downtown où il y a des buildings comme à New York. Mais c'est pas du tout ça, Montréal. Montréal, il faut sortir du centre.

0: centre-ville, et les 80% de la ville, c'est ailleurs. Et là, il y a des parcs partout, il y a des arbres partout, donc c'est une ville très nature. Et puis, dès que tu sors, tu roules une heure en sortant de Montréal, et là, oui, t'es dans des forêts, dans des, ouais, dans des grands lacs, des chalets au bord des lacs, etc. Donc, bien sûr qu'on a vu tout ça, on a fait tout ça. On est allé voir dans le grand nord du Québec les chiens de traîneau l'hiver, et puis les baleines à tête de sac. Bon, donc oui, voir la mer, c'est tout ça. C'est poser les yeux ailleurs, respirer et découvrir. Ouais.
1: Et voir du beau, voir la nature, c'est quelque chose, toi, qui, surtout dans ton côté auteur, tu penses que ça a nourri ça, ton écriture? Parce que c'est pas des... Enfin, voilà, tu parles comme ça de paysages à perte de vue et de dépaysement total aussi. Voilà, ça peut même débloquer des trucs dans le cerveau. Enfin,
0: peut-être,
1: je sais pas.
0: Ouais, certainement. Après, c'est plus ou moins conscient de changer de rythme, déjà.
1: Ah, ouais,
0: ça débloque des trucs dans le cerveau, de vivre ailleurs, une autre mentalité, ça débloque des trucs. Alors évidemment, de voir des beaux paysages comme ça, peut-être aussi, ouais. Mais c'est ça qui est bien dans le processus de création, c'est que tu sais jamais vraiment comment ça vient, et ouais, tant mieux.
1: Et là, c'est venu. Hein. Donc l'album arrive au mois de septembre. Il est né là-bas, le disque, mais il s'est pas fabriqué entièrement là-bas. Ceci dit, c'est vrai qu'il y a plein de nouveautés. Je le disais tout à l'heure en ouverture, tu travailles avec une nouvelle équipe. C'est vrai que là, on a entendu, j'en ai pas encore fini, on va découvrir le prochain rêve. On est sur une ambiance différente de tes albums précédents, qui étaient plus électro, avec Mossimane.
0: Ouais, avec Mossimane.
1: Aux commandes des prods. Ouais.
0: On avait des albums, oui, avec des sons un peu plus synthétiques, plus électro. Et là, c'est vrai qu'on est revenu à une musique plus organique. Tout est joué à 100%.
1: C'est un groupe.
0: C'est un groupe, et on a même enregistré dans des conditions de live. Il y a des beaux studios dans le sud de la France, là, qui s'appellent La Fabrique, qui permettent ça. C'est-à-dire, c'est des grands studios où on peut tous se brancher les uns les autres. Et on a joué vraiment en live. Et donc, je pense que ça doit s'entendre un peu. C'était cette espèce d'alchimie où on s'écoute tous les uns les autres au moment où on enregistre. Et bah voilà, j'avais des musiciens incroyables. C'est Nicolas, ça s'écrit N-I-K-O-L-A, parce qu'il a aussi un projet musical, il est chanteur, etc.
1: Ouais.
0: C'est un jeune auteur-compositeur qui a réalisé musicalement tout l'album, et il a fait un travail incroyable. Je suis hyper fier de lui, hyper fier de cet album, grâce à lui aussi. Donc
1: tu lui as donné quoi comme direction, comme envie?
0: Ben, on a commencé un peu ensemble à Montréal, il est venu me voir là-bas, et justement je lui ai parlé de cette envie de son un peu plus organique.
1: Ouais.
0: Et notamment aussi un peu grands espaces. Il y a sur l'album plusieurs moments où il y a des guitares un peu qui font un peu Ennio Morricone,
1: ouais,
0: un peu western, même si je sais pas si c'est juste une direction comme ça. Il y a beaucoup d'autres choses, mais en tout cas voilà, il a senti un peu ce que je cherchais. Et puis après, il a beaucoup composé. Il m'a proposé plein de musique avec ses potes Achille et Noé. Et du coup après voilà, j'ai pris certaines de ses musiques, certaines boucles, et puis j'ai commencé à écrire dessus. J'ai écrit beaucoup sur sa musique. J'aime bien aussi. Pendant longtemps, j'écrivais tout seul a cappella, et je demandais aux musiciens de faire de la musique sur mesure sur mes paroles, mais j'aime bien aussi écrire moi sur mesure sur des notes,
1: ouais,
0: et c'est plutôt dans ce sens-là qu'on a fait l'album.
1: Ça te rajoute une petite contrainte?
0: Ouais, j'adore. Ça t'inspire une humeur, la musique.
1: Oui,
0: déjà,
1: oui,
0: ça te
1: sûr.
0: Met dans une ambiance. Et puis oui, ça te rajoute des contraintes de rythme, de la longueur de tes phrases. Et ça, j'aime bien. C'est un jeu.
1: Alors, on va découvrir le prochain rêve. Deuxième extrait déjà de ce nouvel album.
0: Qui est sorti cette semaine. C'est
1: ouais,
0: notre petite nouveauté.
1: C'est ça. Et c'est en duo.
0: C'est un duo.
1: Tilto. Alors, on va pas faire les surprises, genre, quoi, Grand Corps Malade fait des duos? On a bien compris que.
0: J'aime bien ça.
1: C'était quelque chose qui t'allait très bien. Ça arrive quand, d'ailleurs? Alors, il y a Mesdames, évidemment, qu'on connaît par cœur. Mais t'as fait déjà des duos avant. Est-ce que t'arrives à dater à quel moment tu t'es dit, mais j'adorerais être avec quelqu'un sur mes chansons?
0: Dès le début. Dès le début, j'ai toujours adoré cet exercice particulier qu'est le duo. T'arrives à faire matcher, à trouver l'osmose entre deux univers différents, deux voix différentes. Et puis après, il y a l'univers du texte et de la musique, et marier tout ça, c'est jamais gagné. C'est un vrai petit challenge, un duo. Et du coup, quand ça marche, d'un seul coup, il y a une chanson qui est cohérente, il y a deux voix qui se répondent, et moi, j'aime bien ça. C'est un jeu que j'aime bien.
1: Alors, t'as fait des duos excellents. On adore, évidemment. On en parlait tout à l'heure, celui avec Camille Lelouch, Mais je t'aime. Il y a eu aussi Ben Mazué, Gaël Faye, là c'était carrément un trio. Véronique Sanson, Louane, enfin voilà, il y a plein d'artistes. Suzanne, avec qui t'as fait des excellents duos. Là c'est Stilto. Stilto, c'est une jeune artiste, alors qui a un parcours pas tout droit, puisqu'en fait, avant de sortir sa musique, elle avait déjà une espèce de carrière sur les réseaux sociaux. Tu l'as découverte à ce moment-là ou tu l'as découverte quand elle a commencé à faire de la musique?
0: Non, je l'ai découverte quand elle a commencé à faire de la musique.
1: Donc, tu n'étais pas forcément au courant de son passé?
0: Non, après, je crois que la première fois que j'ai vraiment écouté ce qu'elle faisait, c'est la fin du duo avec mon pote, Ben Mazué.
1: Oui.
0: Et du coup, j'ai découvert son timbre de voix, sa fraîcheur, et puis j'ai regardé qui c'était, et puis là, j'ai vu qu'elle avait toute une carrière avant et plein de gens qui la suivaient.
1: Une communauté incroyable.
0: Ouais. Et puis après, il y a un autre pote, Vincha, qui a composé plusieurs musiques pour moi sur l'album précédent et un peu sur celui-là aussi, qui avait écrit pour elle. Donc c'était un peu Stilto, qui s'appelle Laure. Stilto, c'était un peu la famille de la famille, quoi.
1: Oui.
0: Donc du coup, quand j'ai commencé à écrire cette chanson où j'avais déjà le thème du prochain rêve, je me disais ça irait bien à une jeune artiste qui vient d'avoir une espèce de premier aboutissement. Et elle, c'est le cas. Elle a fini par se lancer dans la chanson. Elle a eu énorme succès. Elle fait déjà des tournées, des zéniths, etc.
1: Nommée aux victoires. Et donc, passé des trucs,
0: quant à cette première consécration, comment ça se passe dans ta tête, quoi? C'est quoi la suite? C'est quoi le prochain rêve? Et c'était ça le thème. Et en écrivant pour elle cette chanson, je me suis, j'ai compris que moi, en fait, j'étais dans la même question, même si c'est après 9 albums, quoi.
1: Ouais.
0: Et que, le projet d'après, le petit doute avant d'attaquer un nouveau projet, c'est toujours le même. Et voilà, ça s'appelle Le Prochain Rêve.
1: Et on l'écoute maintenant dans Décibel, Grand Corps Malade et Stilto.

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0: invité sur le nouvel album de Grand Corps Malade, Voir la mer, sortira le 18 septembre prochain. Et cette chanson, Le Prochain Rêve, est déjà disponible, tout comme J'en ai pas encore fini. Donc là, c'est deux extraits qui sont arrivés en
1: sur toutes les plateformes,
0: rafale,
1: comme on dit.
0: Ouais, partout, toutes les plateformes. Non, tu sais ce qu'on dit ?
1: On dit quoi ?
0: On dit streamer ça fort.
1: Ah ouais.
0: C'est
1: ouais.
0: Ça qu'on doit dire.
1: Allez streamer ça fort. C'est Le Prochain Rêve, allez streamer.
0: Alors, j'ai lu plein de choses hyper intrigantes sur ce nouvel album, puisque tu dévoiles petit à petit des infos. Et notamment, là, on a entendu une chanson qui est très pop, très solaire. Tu parlais tout à l'heure de guitare un peu western. On me dit que dans Voir la mer, il y a évidemment de la chanson, parce que ça fait partie de l'ADN, mais du rap aussi, et puis du funk, et puis même du disco. Et là, je me dis, te serais-tu dit, pas de frontières, pas de barrières, je fais exactement ce que je veux, c'est ça l'idée ?
1: Ouais, c'est un peu ça l'idée, complètement. Ouais. Depuis longtemps, de toute façon, je me suis jamais arrêté. Voilà, je fais du slam, les piano-voix, à un moment, on m'a cantonné à ça. Mm-mm. Depuis longtemps, moi, je le dis, je fais de la pop, je fais de la chanson. Alors oui, je suis slammeur à la base, mais depuis longtemps, il y a des arrangements, il y a de la musique. Sur scène, je suis avec beaucoup de musiciens. Et c'est vrai qu'avec Nicolas, on s'est amusé à expérimenter plein de choses. Et il y a une chanson qui s'appelle Les Failles, qui est très funk, et on se régale dessus, et on imagine déjà bien le morceau festif de fin de concert.
0: Ah ben oui, c'est ça la tournée.
1: et pareil pour une chanson qui s'appelle Je sais pas faire sans toi, qui est carrément disco avec une petite basse qui n'est pas sans rappeler les Magnolias de notre ami Claude François.
0: Claude, ah oui. Donc, un des meilleurs disco français, ceci dit, les Magnolias.
1: Les Magnolias, c'est imparable. Ouais. Imparable. Qui ne peut pas danser sur les Magnolias ?
0: C'est obligé.
1: Donc, ouais, non, c'est sûr qu'on. Moi, j'ai toujours aimé sur un album qui est toutes ces plein d'humeurs différentes. Donc là, c'est le cas. On s'est fait plaisir là-dessus. Hein.
0: Alors, cette fameuse tournée, parlons-en. Puisque elle aussi, ça y est dispo. Faut pas streamer la tournée. Par contre, les amis, ça ne servira à rien. En revanche, sachez que les billetteries sont ouvertes pour aller applaudir Grand Corps Malade à partir du mois de janvier 2027. Bon, bah, en gros, tu vas passer l'année sur la route, hein.
1: Voilà. On va aller un peu partout.
0: Tu as fait une année au Québec. Maintenant, tu vas faire une année sur les aires d'autoroute. Voilà. Alors, le 21 janvier à Toulouse, c'est le début de la tournée. Et là, c'est vraiment tous les zéniths de France et de Navarre, Bordeaux, Orléans, Brest, Rennes, Caen, Saint-Étienne, Poitiers, Nantes, Montbéliard, ça c'est pour le début de l'année 2027. Et les dates parisiennes se passeront à l'Adidas Arena les 12 et 13 mars. Et puis ensuite, le printemps se passera à Montpellier, Lyon, Dijon, Amiens, Strasbourg, Amnéville et Lille. Et puis ensuite, deuxième partie de tournée à partir de novembre, décembre. Et puis bah, ça sent 2028, quoi, j'ai l'impression.
1: Ouais, on peut prolonger un petit peu, il y a des chances.
0: Voilà, on a un carnet de balles extrêmement fourni pour Grand Corps Malade. Tu sais déjà si tu pars en tournée avec l'équipe qui était avec toi au studio de La Fabrique à Saint-Rémy-de-Provence.
1: Ouais, quasiment, il y a une bonne partie. C'est
0: tes musiciens.
1: Ouais, exactement.
0: Ok, Grand Corps Malade and Band, donc tournée 2027. On vous remet évidemment toutes les infos sur ici.fr, sur la page de Décibel.
1: La plage, c'est pas tout de suite.
0: C'est voir la mer, et c'est voilà, ça y est.
1: C'est voir la mer, c'est ton prochain rêve, c'est voir la plage.
0: C'est pas faux. À tout de suite, les amis. Tiens, puisque Grand Corps Malade est de bonne humeur, je vais lui parler d'un petit sujet qui fâche. À tout de suite.
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0: C'est quand même la bonne nouvelle de ce mois de juin. Grand Corps Malade, j'en ai pas encore fini.
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0: En écoutant cette chanson, où je trouve beaucoup de lumière, tu dis que voilà, écrire, ça sert à rassembler, ça sert à sortir l'espoir, etc. Je ne peux que me rendre compte que tu seras en tournée pendant une année présidentielle et je suis assez contente de ça. Je sais pas, quelque part, je me dis c'est bien, Grand Corps Malade, il est pas loin, etc. Est-ce que d'une manière ou d'une autre, de manière très frontale ou pas, tu penses que tu as envie de prendre la parole sur la politique de ce pays, notamment l'année prochaine, puisqu'on va élire un nouveau président ou nouvelle présidente.
1: Plus d'une manière que d'une autre, d'ailleurs, ouais. Comme tu dis.
0: Oui, mais c'est...
1: Et en effet, non, vous ne me verrez pas prendre position et prendre... parti pour un tel ou un tel, ouais. et aller serrer la pince des politiques sur leur podium. Je me sens pas du tout à ma place. En revanche, bien sûr, on a parlé de certaines chansons qui sont sorties, il y en a d'autres qui sont sur l'album et qui ne sont pas encore sorties, et il y en a qui parlent très concrètement et très frontalement de certaines situations en France, et notamment de la montée de l'extrême droite, je parle notamment de la parole complètement décomplexée des propos racistes un morceau où je dis j'ai grandi dans une époque où être raciste était honteux, et aujourd'hui c'est tellement plus le cas. Aujourd'hui on entend des choses qui sont incroyables,
0: sur des plateaux télé,
1: et du coup aussi sur des radios, et puis du coup aussi dans la rue, et puis d'un seul coup il y a plus de limites, et c'est vrai que ça, je trouve ça hyper effrayant. J'ai un texte là-dessus où j'essaye de comprendre ce qui se passe, et où je me dis justement qu'il n'y a pas, c'est un morceau qui s'appelle Pas de fatalité, et je suis sûr qu'il n'y a pas de fatalité, et que l'humain n'est pas voué à devenir raciste, et qu'il va falloir absolument contrer ça, réagir, et essayer de plus tendre des mains que jeter des pierres. Donc d'une manière ou d'une autre, bien sûr que je suis pas un artiste, loin de tout, dans ma bulle, je vote, je suis un citoyen, et forcément quand je vois des choses, il y a aussi des textes là-dessus, quoi.
0: Recoller ce qui est fracturé plutôt que de pointer du doigt.
1: Je suis effrayé de ça, mais c'est pas juste un texte pour dire je suis effrayé, c'est un texte pour dire voilà, on peut réagir, quoi.
0: On peut faire des choses.
1: C'est cette espèce de dérive, cette dérive totale de haine, on peut essayer de la contrer, quoi.
0: Alors la haine, elle arrive de tous les côtés. Il y a une histoire qui traîne depuis 5 ans. Je viens aux nouvelles, quand j'ai dit tout à l'heure qu'on allait parler d'un sujet qui fâche. Je viens aux nouvelles à propos de notre copine Oshie.

0: au Chi qui avait été attaqué par un journaliste nommé Fabien Lecoeuvre en 2021. Deux points, ouvrez les guillemets. Quand est-ce qu'on va nous sortir des beaux mecs ou des filles sublimes? Quand vous regardez Oshi, par exemple, qui a un talent incroyable, indiscutable. Enfin, vous mettez un poster de Oshi dans votre chambre, vous? Mais elle est effrayante. Il faut qu'elle donne ses chansons à des filles sublimes, comme des Vanessa Paradis. Fermez les guillemets. On embrasse Vanessa, évidemment, qui n'a rien à faire dans cette histoire. Et toi, quand t'as entendu ça en 2021, et quand t'as vu qu'en plus Oshi était touchée, qu'elle réagissait, t'as écrit une super chanson qui s'appelait « Des gens beaux ».
1: Parce que dans la suite de son interview, oui, il disait « Il faut des gens beaux ».
0: Il faut des gens
1: cette
0: beaux.
1: Cette phrase est quand même extraordinaire.
0: Bah, surtout venant de Fabien Lecoeuvre, hein, si vous ne l'avez jamais vu, googlez-le, je vous en supplie. Et donc, l'idée, c'est que toi, tu as fait cette chanson, « Des gens beaux », justement, en disant « Mais comment ça, il nous faut des gens beaux ?» Elle est super, et je n'ai pas le droit de la diffuser ce soir, parce que alors de procès, un coup c'est toi qui gagne, mais un coup c'est lui qui fait appel, etc. En gros, il te reproche d'avoir pris son intervention dégueulasse, que je viens de vous lire, à la radio et de l'avoir mis en intro de la chanson, et il dit que tu dois lui payer des droits d'auteur.
1: Voilà, c'est ça. Bah, donc il dit qu'on n'a pas le droit d'utiliser sa voix. Ouais. Nous, bah voilà, notre avocat et tout nous dit bien sûr que si. C'est on n'a pas volé sa voix dans une sphère privée. Il était sur un plateau de radio et puis en plus c'est des propos polémiques, donc tout le monde a commenté, tout le monde a entendu. Du coup, les avocats disent c'est des propos d'intérêt. Pas d'intérêt de débat général.
0: Ouais, c'est ça.
1: Donc, voilà. donc du coup, à partir de là, il n'y a pas de vol de voix, quoi.
0: Ouais.
1: Bon, mais lui, il a estimé qu'on n'avait pas le droit. Donc, le procès, on l'a gagné. Mais il a fait appel et il a gagné. Et du coup, il y a une troisième manche.
0: C'est la cassation.
1: Ouais. Et j'ai pas de scoop à vous donner. J'ai pas encore de nouvelles.
0: On sait pas.
1: Mais en tout cas, voilà. Bon, c'est une affaire comme souvent la justice qui dure et qui dure.
0: Ouais.
1: Bon, en tout cas, cette chanson-là, elle a existé. Il y a plein de gens qui l'ont entendue. Je l'ai chantée en festival.
0: Nous, on l'a encore. Alors, je sais que si on la joue, là, ça va mettre tout le monde dans la sauce et j'ai pas envie. Mais en tout cas, à la seconde où t'as le droit de la rechanter et où nous, on a le droit de la rediffuser, on le fera.
1: On la remettra. Je vous tiendrai au courant.
0: Vraiment.
1: Dès qu'on a le droit, on y va.
0: À la seconde. Je voulais aussi qu'on prenne le temps de parler deux secondes de cinéma. Vu que ton agenda musical est extrêmement chargé, je le rappelle, 9e album le 18 septembre, plus la grande tournée 2027, c'est sans doute l'un ou l'autre dans ton emploi du temps. Donc là, il n'y a pas forcément de projet de ciné
1: dans
0: l'immédiat.
1: Certainement, pendant la tournée, je vais développer une petite idée ou commencer à écrire parce que j'ai des idées. Mais oui, c'est pas pour tout de suite. Le cinéma, c'est un truc de longue haleine. Une chanson, je peux l'écrire ce soir, la mettre en musique demain et elle est sur les plateformes demain soir.
0: Oui.
1: Le cinéma, c'est un autre délire. Hein, donc
0: c'est
1: ça prend du temps. Donc ce sera pas pour tout de suite. D'autant que là, la priorité, c'est vraiment la musique. C'est l'album et la tournée. Mais il y aura d'autres choses.
0: Ok, génial. Bon, l'album, ce sera le 18 septembre pour le ciné. En attendant, sachez que Monsieur Aznavour, le merveilleux biopic réalisé par toi, Grand Corps Malade, et par Mehdi Idir, est disponible sur Netflix.
1: Ouais,
0: et ça, c'est une très bonne nouvelle. Voilà, si vous n'avez pas de code, ne m'énervez pas, prenez-les à quelqu'un et allez voir ce film qui est une merveille. Moi, j'ai beaucoup aimé, j'ai beaucoup pleuré aussi. Et j'ai appris beaucoup de choses sur Aznavour. Pourtant, je sais que, je l'avais étudié, le bonhomme. Mais
1: il a un passé incroyable. Folle, des
0: sa
1: aventures,
0: jeunesse, ses parents,
1: la guerre, la résistance, plein de gens ne savent pas tout ce qu'il a vécu.
0: C'est ça.
1: Et on s'est beaucoup intéressé à sa jeunesse, justement.
0: Ouais, ouais. Bravo, je ne sais pas si je te l'avais dit, parce qu'évidemment, étant donné que c'était un film et pas de la musique, je ne sais pas si on en avait parlé vraiment, mais bravo, je suis très admiratif du travail sur Monsieur Aznavour.
1: Merci beaucoup.
0: Et donc, je te propose qu'on se dise au revoir en écoutant À chacun sa bohème.
1: Ça me va très très bien.
0: Ça te va très très bien. À la prochaine.
1: À bientôt. Et vous avez oublié, vous avez retenu la phrase de streamer ça fort.
0: Streamer ça fort.
1: C'est toi, tu m'as appris ça.
0: Streamer fort.
1: Streamer ça fort, le mauvais rêve, le prochain rêve.
0: La plage.
1: C'est ça,
0: ils se trompent, ils disent tout. Alors, il faut streamer fort, j'en ai pas encore fini, et le prochain rêve, featuring Stilto.
1: Merci pour l'accueil, merci
0: beaucoup.
1: À la
0: prochaine, salut.

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1: C'est la chanteuse américaine Taylor Swift qui est officiellement la musicienne la plus riche du monde. Je sais, ça n'avance pas votre PEL en cette veille de vacances d'été, mais enfin, je voulais que vous le sachiez, elle a 36 ans, elle a 2 milliards de dollars, voilà. Bon, bah moi, à 36 ans, par exemple, je n'avais pas encore de livret A. J'espère que vous, ça va, niveau pognon. Ce qu'on va faire, c'est qu'on va enrichir encore un peu Taylor. On va écouter sa chanson qui, en vrai, nous fait du bien. Elle s'appelle « Shake It Up ».

0: Okay. Ah, bon, alors elle est super cette chanson, mais quand même 2 milliards. Vous vous demandez peut-être comment Taylor Swift est aussi riche. Eh bien, c'est parce qu'en fait, elle s'est battue pour être propriétaire de tous ses enregistrements, tous les masters. Elle a même payé pour ça, pour les albums de ses débuts. Elle est à contre-courant total de Bruce Springsteen, Justin Bieber, Sting, Bob Dylan, Britney Spears, qui ont tous vendu leur catalogue à grosses sociétés spécialisées pour toucher, alors parfois 100 millions, 110 millions. Et voilà, elle, elle a 2 milliards. Et nous, bah, toujours pas.
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0: Allez, on va jouer au blind test avec des chansons qui jouent. Tiens, justement, le cadeau du jour vous sera très très utile. Le 12 août, ce sont des lunettes spéciales pour observer en toute sécurité et avec style l'éclipse de soleil du 12 août prochain. Avec style, évidemment, puisque c'est le logo ici qui décore ces lunettes bleues, mais d'un bleu, plus bleu que le bleu de tes yeux, comme disait Charles Aznavour. Et nous allons jouer... Allô, allô, qui est là pour jouer ?
2: Bonsoir.
3: Oui, bonsoir, c'est François.
0: François, salut François.
3: Salut, Caroline.
0: Et Florence est avec nous aussi, c'est ça ?
3: Florence.
4: Oui, bonsoir.
0: Florence, bonsoir à tous les deux. Alors écoutez, en ce qui concerne le stylisme, des lunettes bleues le jour de l'éclipse, franchement, moi je trouve ça génial. Et je suis ravie de vous en offrir à chacun une paire. C'est important quand même de protéger ses yeux. Notez bien dans vos agendas le 12 août, l'éclipse totale de soleil.
3: Ouais, je la prends, super.
0: Ah bah oui, à chacun une paire de lunettes, ça c'est réglé. Maintenant... Je vais pouvoir vous annoncer donc que le thème de ce soir, ce sont des chansons qui parlent de jouer, justement jouer de la musique, hein, bien sûr, pas jouer au football, c'est une autre émission, ça n'est pas la mienne. Et donc, il va falloir retrouver le plus rapidement possible le nom des interprètes des chansons que je vais vous passer. Il y aura un point par bonne réponse et à la fin, tout le monde gagnera, ok ?
3: D'accord.
4: Ok.
0: Formidable. Alors, je vous propose une première chanson. Florence et François, je vous demande, s'il vous plaît, avant de me proposer une réponse, de bien donner votre prénom pour prendre la main. D'accord ?
4: Florence.
0: Allez, c'est parti.
3: François.
0: Oui, non mais...
4: Florence. C'est...
0: Oui. Mais...
3: À chaque fois,
0: non,
3: ouais.
0: Non, c'est... une fois qu'il y aura la chanson. Parce que là, effectivement, c'est plutôt Florence qui a dégainé la première. Mais non, c'est une fois qu'il y a la chanson. Ok, vous êtes prêts? On y va. Première chanson, dites-moi, qui chante ça?
4: France Gall.
3: François Gall.
0: Oui.

0: Il jouait du piano debout, c'est France Gall qui chante. Alors Florence et François, vous avez tous les deux trouvé France Gall. Par contre, François a bien donné son prénom avant la réponse. Florence a oublié. C'est pas grave.
1: Ah mince.
0: Non, c'est pas grave, c'est pas grave. De toute façon, je vous ai entendu tous les deux. Vous êtes très forts. Vous trouvez sur l'intro France Gall. Je sens que j'ai des candidats sérieux. Donc il jouait du piano debout. Nous continuons sur ce thème avec un chanteur français.

0: c'est un bassiste aussi, Calogero, et je joue de la musique. France Gall jouait, Calogero jouait. Est-ce que Florence et François, vous êtes prêts pour que j'envoie la dernière chanson?
1: On est prêts, oui. Je suis prête.
0: Alors c'est parti.

0: je joue. Magnifique chanson de Julien Clerc qui décrit si bien la joie qui envahit le musicien quand il fait de la musique. Bravo, bravo François. Très bon candidat.
1: Merci.
0: Et Florence aussi, bravo pour cette belle participation, ma chère Florence.
2: Merci.
0: Merci d'être venue jouer avec nous. Je vous embrasse tous les deux et je vous envoie à chacun une paire de lunettes ici pour profiter pleinement et en toute sécurité de l'éclipse du 12 août. Et puis il y a une autre artiste qui joue. Elle s'appelait Brigitte Bardot et sur son album Bébé en 1964, elle racontait tout. Moi, je joue. Voici Bébé.
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0: Une interprétation incroyable signée Brigitte Bardot et une chanson que l'on doit à Jean-Max Rivière et Gérard Bourgeois qui tous les deux avaient aussi écrit et composé pour Françoise Hardy, Dalida, Juliette Gréco ou encore Sylvie Vartan dans les années 60.
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0: J'en reviens pas, j'avais oublié que c'est aujourd'hui les 40 ans de la mort de Coluche. Alors moi je suis assez vieille pour me souvenir exactement où j'étais et ce que j'ai pensé quand j'ai appris sa mort. Je suis sûre qu'il y en a beaucoup parmi vous qui ont des souvenirs émus et tristes de ce jour-là, 19 juin 1986. Coluche nous avait quittés beaucoup trop jeune, à l'âge de 41 ans et beaucoup trop violemment dans un accident. Pour lui rendre hommage, vous dire qu'il faut absolument regarder ses films, surtout ceux qui ont été considérés comme des nanars à l'époque. Vous n'aurez pas l'Alsace et la Lorraine en 1977, sa première réalisation. C'est à la fois infâme et sublime. Donc ne ratez pas ça, ne ratez pas Coluche dans 2 heures moins le quart avant Jésus-Christ, au début des années 80. Et puis évidemment aussi dans Ciao Pantin qui nous prouvait qu'il avait du drame en lui. Coluche était drôle, Coluche ses sketchs, ça vous les trouvez partout. Et puis Coluche chantait drôlement bien. Une de mes chansons préférées d'ailleurs, alors je vous propose qu'on la partage ensemble. C'est des conseils à un nourrisson, à un petit bébé qui vient de naître, mais je crois que ça marche aussi à tous les âges de la vie. Alors écoutons la sagesse de Coluche en pensant à lui 40 ans après sa mort.
2: Alors, chanson que j'ai écrite à l'intention des nourrissons, s'appelle, vous avez vu, il y a de la lumière là, c'est chic. Conseil aux nourrissons. Tiens, je vous l'enlève, allez, je la mets là.

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0: Au théâtre du gymnase, Coluche chantait pendant ses spectacles entre deux sketchs. Le triomphe de Coluche au gymnase, ça c'est le nom de l'album. Et ça date de 1978.
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0: Sur le nouvel album de Big Flo et Oli qui s'appelle Karma, il y a des chansons, oh là là, très très rap. Tout le monde dit ça, tout le monde dit, ah il est très très rap cet album. Comme si Big Flo et Oli à un moment avaient fait du zouk, ils s'étaient un peu perdus et hop ils sont revenus au rap. Et il y a des chansons, oui aussi, qui sont un peu loin du rap, qui sont un peu plus mélodieuses, où les garçons chantent, jouent de la musique. Je pense que ça apportera de jolis moments de respiration aussi dans leurs concerts. Et je voulais vous faire découvrir, si c'est pas déjà fait, une chanson d'amour, amour des mais amour quand même. Ça s'appelle Picasso et c'est Big Flo et Oli, comme peut-être vous ne les avez jamais entendus. À découvrir donc, c'est important et c'est sur Karma.

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1: Big Flo et Oli, il y a une version live de cette chanson Picasso qui circule en ce moment sur les réseaux, en vidéo, et où Oli fait son plus beau solo de trompette. C'est incroyable parce qu'il a fait le conservatoire, ils ont fait tous les deux le conservatoire, Big Flo et Oli, quand ils étaient jeunes. Et donc voilà, ça apporte encore plus de profondeur au morceau, et ça tombe bien parce que c'est comme ça que ça va être joué sur leur tournée. Là, ils vont enchaîner plein de festivals d'été jusqu'au mois de septembre, et ensuite tournée des Zéniths et Arena partout en France à partir du 2 octobre.
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1: Ah là là, Paula Abdul. C'est marrant comme aujourd'hui, plus personne ne parle d'elle, alors que dans les années 80, Paula Abdul, c'était notre reine, les gars. Une chanteuse et danseuse qui était absolument incroyable. Elle était partout, à la télé, ses clips. Elle chantait hyper bien. Tout le monde voulait lui ressembler, danser comme elle, être habillée comme elle. Elle avait démarré comme chorégraphe pour les Jackson 5. Et puis après, pour Michael, évidemment, le plus intéressant des Jackson 5. Et puis après, elle avait sorti sa musique. Elle a vendu 20 millions d'albums dans sa carrière. Et c'est son anniversaire.

0: ans aujourd'hui, la divine Paula Abdul et son Straight Up grand tube de 1988. On va garder le rythme pour remercier l'équipe de l'émission qui était là ce soir. Iris, Guy Tony, Kinan, Lajeli, Elodie Bianca Maria, Sadika Raou et Franck Moilier. Rendez-vous demain à 20h avec les chansons préférées de Julie Zenati.
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3: Bonjour la France, bonjour la France qui a chaud. J'espère que tu vas bien la France, aujourd'hui c'est la finale. Ça va Éric Bastien ?
4: Écoutez, on a égalité, c'est ça la parité Madame Damido. 2-2 aujourd'hui, je suis content.
3: Bien sûr. Alors à l'issue de cette magnifique finale, il y a deux prix. Le premier prix, c'est simple. C'est 2 jours en famille ou entre amis, puisque c'est un séjour pour 4 au Festival des Grandes Marées à Jullouville, au cœur de la baie du Mont-Saint-Michel. Alors vous allez pouvoir écouter plein d'artistes, mais vous allez surtout écouter Kenji,

0: sur place pour 4, une nuit avec petit déjeuner à l'hôtel du musée de Granville et 100 euros de carburant pour y aller. Si vous ne gagnez pas ça, quel est le deuxième prix?
1: Eh ben dans les groupes, il y aura Joe Malongo. Ça, c'est Joe Malongo avec ses musiciens. On les écoute depuis les bulles, les mariachi Malongo, leurs trompettes. Ils sont là, ils vont vous donner le meilleur des concerts. Mais accessoirement, ils prendront le temps de fabriquer une machine, 32 dosettes et 6 verres en verre à gagner aujourd'hui.
0: Allez, Kinan, jingle. Alors, on appelle Leïla, Marie-France, Christophe et Aurélie. Comment ça va, les finalistes?
1: Bonjour.
2: Bonjour.
1: Bonjour.
3: Ça va beaucoup. Bonjour Eric.
1: Bonjour.
3: Bonjour Valérie. Bonjour à toute votre équipe.
0: Bonjour tout le monde. Alors, on va faire une première demi-finale, Leïla contre Marie-France. Ce qui veut dire que Cricri et Aurélie, vous pouvez aller jouer et vaquer à vos occupations. Alors Leïla, tu as joué avec nous lundi, tu as été brillante, hein, 22 points, magnifique. Voilà, c'est totalement sans faute, hein, voilà. Tu es mariée à Thibault, tu habites à Estrée, tu joues avec Issinor, parce que Estrée, c'est dans le Pas-de-Calais. Tu vends des chichis, des gaufres et des crêpes à Berck. Et quel temps il fait aujourd'hui à Estrée?
2: Ah, il fait super beau, super chaud, donc tout va bien.
0: Ah, super beau, super chaud. Tu vas aller te baigner, tu crois?
2: Je ne sais pas, peut-être.
0: Qu'est-ce que tu vas faire ce week-end?
2: Ce week-end, je travaille. Donc, je ne vais pas profiter beaucoup du soleil, mais il y a de l'animation, il y a des concerts, tout ça, donc c'est chouette.
0: Oh, bah, c'est bien, oui, puisque je rappelle que dimanche, c'est la fête de la musique quand même. Hein.
1: La fête des pères.
0: Oui, d'accord, mais enfin, c'est aussi la fête de la musique. Voilà.
1: La fête des pères aussi. Ouais.
0: Bref, alors.
1: La fête quoi, dimanche? Bon.
0: Voilà, voilà. Il paraît que tu as un petit défaut dont on n'a pas parlé lundi. Tu n'aimes pas reconnaître que tu as tort.
2: Non, mais parce que j'ai jamais tort, je me trompe, c'est tout.
0: Bien sûr, évidemment, évidemment, bien sûr, elle ne se trompe pas. Ah là là là là. Bon, bah écoute, j'espère que tu ne vas pas te tromper sur la première question qui peut te permettre de gagner le premier point. Tiens, je te mets un petit coup de Stomy Bugsy.

0: Ah là là, ce que j'aimais cette chanson. Alors écoute bien, la fête des pères, évidemment, c'est dimanche. Eh bien, il paraît que ça a été popularisé en France grâce à une marque de briquets. Est-ce que c'est vrai que la fête des pères a été popularisée en France par une marque de briquets? Vrai ou faux? Top chrono, 5 secondes.
1: Je dirais vrai.
0: Eh bien, t'as bien raison, parce que la marque de briquets Flaminaire, en 1952, lance la campagne publicitaire pour la fête des pères. Et du coup, pof, ça a pris. Et du coup, bah, c'est rentré dans les habitudes des Français. Donc, bonne fête à tous les papas pour dimanche. Et voilà, Leïla, premier point.
2: Exactement. Marie-France était avec nous mardi. Marie-France, nous avons fait équipe. On ne change pas une équipe qui gagne aujourd'hui, vendredi. T'es d'accord?
1: Oui, tout à fait.
2: Oh, oui. T'as une Quénois sur Dole, dans le Nord, encore le Nord, qui est représenté. Et je ne me trompe pas si je dis que c'est ton anniversaire aujourd'hui?
1: Non, c'est bien ça.
2: Eh ben, bon anniversaire.
0: Joyeux anniversaire.
2: Oh, quel plus beau cadeau que de t'offrir le séjour, bien sûr. On va tout faire pour que ce soit le cas. Bon anniversaire, effectivement, Marie-France, qui est mariée à Christian, rappelons-le, qui a deux enfants, Anaïs, qui a 40 ans, et Julia, qui a 34 ans. Est-ce que tu as des petits coins d'ombre à nous recommander dans ta région, là, ce week-end? Tu sais où tu vas aller un peu pour être au frais?
1: Ah oui, bon, en fait, nous, on est au bord de la Deux, là, qui est un canal, et on a la Lys qui est tout près, et là, c'est la Lys qui sépare la France de la Belgique, et on est souvent en Belgique, il y a un petit bar où il y a effectivement beaucoup d'animations le samedi et le dimanche, des petits orchestres, voilà, qui jouent du jazz, du rock, etc. C'est sympa, on est à l'ombre. Voilà, c'est super sympa.
2: Bah, c'est un bon plan. Non, mais c'est bien. Ah, bah, oui. C'est vrai qu'on va un peu chercher les coins d'ombre là ce week-end. J'espère que chez toi il fait pas trop chaud. T'as quelle température aujourd'hui dans le Nord à Quénois-sur-Deule?
1: Ici c'est 30 degrés déjà.
2: Ouais, 30 degrés déjà. Ah. Avec le pic de chaleur attendu lundi et mardi. À la retraite de travail dans le groupe EDF, on l'a dit, hein, toute ta carrière. Oui. On est ravis de te retrouver en tous les cas, Marie-France. On va t'offrir un premier point tout de suite avec une première question.
1: Oui.
2: Tu aimes le Nutella?
1: Oui.
2: Oh, ça, c'est la musique du Nutella.
0: C'est dégueulasse, le Nutella.
2: Non, c'est bon quand même.
0: Non.
2: Non, c'est bon.
0: Non, c'est pas bon pour la santé, le Nutella. C'est plein de saloperies.
2: Récemment, Ferrero a lancé un Nutella à la patate douce, testé uniquement sur le marché américain. Moi, je l'affirme. Après, est-ce que c'est vrai? Est-ce que c'est faux? Tu as 5 secondes pour y réfléchir, Marie-France. Parti. Vite.
1: Faux.
2: Comment?
1: Faux.
2: Faux, j'ai dit faux. Oui, tu as raison. La nouveauté s'appelle en réalité Nutella Peanut. C'est une version de la cacahuète, hein, ce que veut dire peanut. C'est la première nouvelle saveur officielle de Nutella depuis plus de 60 ans d'existence et c'est déjà commercialisé en Amérique du Nord. Bah là, c'est assez récent, hein, depuis le mois d'avril. C'est pas arrivé chez nous encore.
0: Bah tant mieux. Alors, Leïla, un point. Marie-France, un point. C'est une petite égalité parfaite.
2: Bah, oui, c'est bien.
0: Bravo. Et là, tout de suite, on va parler de femmes. On va parler de femmes libérées. 1984, Cookie Dingler. Ne la laisse pas tomber.
2: Ah non.
0: Elle est si fragile, vous écoutez ici, vous chantez, on vous aime, à tout de suite.

0: N'est-ce pas,
1: évidemment, on va pas laisser tomber. Cookie Dingler, 1984, tu l'as dit Valérie, joli souvenir sur ici.
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0: Et ici, nous sommes avec Leïla et Marie-France qui jouent toutes les deux pour Ici Nord. Le Nord s'affronte, mon Dieu. En plus, elles sont à égalité, c'est magnifique. Alors, Leïla, il paraît que tu t'adores voyager avec ton mari, les Hautes-Pyrénées, la Normandie, et bientôt, t'aimerais bien visiter l'Ardèche.
1: C'est une bonne réponse.
0: Leïla ?
1: Leïla n'est plus.
0: Leïla ?
1: Alors, on l'a peut-être perdu.
0: Tu nous as quitté ?
1: Alors, on va la rappeler.
3: Bon. Vous m'entendez ?
0: Ah, là, je t'entends. Ne bouge plus.
3: Ah, bon. Oui, je disais que oui, on aimerait bien aller visiter les Gorges du Verdon.
0: Ah, c'est très beau, les Gorges du Verdon. C'est magnifique.
3: Ouais, apparemment.
0: Ah, oui, c'est très, très beau. Et alors, il paraît que tu aimerais aussi visiter l'Égypte.
3: Oui, c'est un rêve qu'on a depuis qu'on est tout petits tous les deux. Et on se dit pourquoi pas. Pour notre voyage de
0: neuf. Oh, mais oui, faire une petite croisière sur le Nil, là.
3: Ah oui,
0: c'est bien, on adore.
1: Il fait chaud là-bas.
0: Oui, il fait chaud, mais enfin, c'est très très beau quand même. Hein.
1: C'est vrai.
0: On adore. Alors, ma chérie, c'est l'heure du quiz musical. Tu vas avoir deux tubes de l'été à reconnaître. Tu vas écouter un extrait, c'est l'un derrière l'autre, et tu devras me donner les deux artistes qui chantent. Écoute bien.
3: Ok. C'est...
0: C'est les années 80, qui est le groupe qui chante ?
3: Élégance Vacances.
0: Wow. Oh là là, Élégance Vacances, vacances, oublie tout. Oui, alors, est-ce que c'est Élégance ? Bien sûr que oui.
1: Bravo.
0: Vacances, j'oublie tout.
4: Vacances.
0: Plus rien à faire du tout. Je m'en vais en l'air, ça c'est super. Voilà. C'est fou. Alors, attention, là, c'est un artiste des années 90. Écoute bien.

0: c'est qui chante?
1: C'est Lou Béga, Mambo No. 5.
0: Et c'est Lou Béga, la la la la la la. Eh oui, Lou Béga, magnifique.
2: Ça lui fait 3 points. Bon, Marie-France, on joue avec les tubes de l'été, entre autres. Hein, d'ailleurs, on jouera avec tous les tubes de l'été dans Au Taquet, puisqu'on sera là jusqu'au 17 juillet avec Valérie.
0: Absolument.
2: Exactement. Bon, Marie-France, j'ai quand même une petite anecdote, on l'a dit. Le Nord s'oppose, on va voir dans un instant. Et je te souhaite d'arriver en phase finale. Il t'arrive un truc pas drôle, assez régulièrement, c'est franchement pas drôle, c'est que tu te fais cambrioler, toi. C'est devenu une habitude à la maison. Hein.
1: Oui, trois fois.
2: Oui, bah quand même, c'est quand même beaucoup. Trois cambriolages. Alors, ce qui est amusant, c'est que à chaque fois, on te pique le lecteur DVD et le même film que tu rachètes et qu'on repique à chaque fois.
1: Oui, le cinquième élément, on
2: me
1: l'a piqué trois fois.
2: Non, mais ça paraît dingue, c'est-à-dire le lecteur DVD ou le magnétoscope et à chaque fois, le cinquième élément, systématiquement.
1: Voilà.
0: Ce film, il ne faut plus racheter. Hein.

0: Non, mais je l'ai racheté, mais j'ai attendu 5 ou 6 ans avant de le racheter.
1: C'est dingue. Mais ils le savaient, ils sont revenus dès que tu l'as racheté. Alors, non, il y a un truc avec le 5
0: euros. Ils sont revenus. C'était fou, incroyable.
1: Non, mais ça, c'est pas drôle. Hein. Franchement, si ça arrive, c'est pas un bon moment à passer. Courage à ceux à qui ça arrive en ce moment.
0: Ouais. Effectivement.
1: Bon, allez, nous allons jouer tout de suite avec deux tubes, je te l'ai dit. Hein, c'est deux tubes de l'été. Il y a possibilité de marquer 2 points, ce qui ferait que vous seriez à égalité. Voyons comment ça se passe. On est pile dans un tube des années 2000 et je crois que Valérie, elle kiffe bien ce titre.

0: Alors, qui chante? Est-ce que tu as reconnu? Quelques secondes pour y réfléchir.
1: Camaro.
0: Oui, Camaro.
1: Femme like you.
0: Tu dis Camaro.
2: Camaro.
0: Camaro, oui.
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0: Ah, c'est bien, c'est bien, ça permet de s'ambiancer, c'est plutôt cool hein, pour un début de week-end. Voici un deuxième titre, on est encore une fois dans un tube, je pense que ça devrait aller, on y va.

0: Eh bien, qui chante? On y va.
1: C'est Mano.
2: Eh oui.
0: C'est Mano. Mano.
1: Oui. Mano, M-A-N-A-U.
0: Oh là là, la même l'orthographe.
2: Et qui c'était le fils du forgeron? Il s'appelait comment, le fils du forgeron? Hakim.
0: Bravo, en tous les cas.
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0: Eh ben, on est sur du 3-3.
2: Et 3-3, ça va être facile, c'est de bien. Vous départager ça encore. Bien, allez, c'est l'heure d'écouter. Ah, on adore. Voilà, vous êtes invité, vous avez pas envie de sortir.
0: Oui.
2: Ça arrive à tout le monde, hein. On a prévu un truc. Et puis, au dernier moment, on a un peu la flemme. Benabar. Eh ben, Benabar, il nous a expliqué comment ça fonctionne. Vous écoutez ici, on écoute Benabar. À tout de suite.
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0: dîner.
1: Ah, moi, je viens au dîner, moi. Tu m'invites ce soir, mon dîner? Il n'y a pas un dîner ce soir?
2: Non, pas du tout.
1: C'est quand? C'est demain?
2: Non plus.
3: Ah là là.
1: C'est quand ce dîner?
4: On est au taquet.
1: Tu ne m'invites pas?
2: Non, bah, j'ai pas de dîner là.
1: D'accord.
2: Alors, Leïla et Marie-France jouent l'une contre l'autre et pourtant elles jouent toutes les deux pour Ici Nord. Laquelle des deux sera sélectionnée pour la finale? On ne sait pas. Est-ce que tu t'es tiré les cartes, Leïla? Est-ce que tu sais?
5: Non.
2: Alors, non?
5: Non, là, je ne l'ai pas fait, non.
2: Oh là là là là là là là là. Il faut savoir que, on l'a dit, hein, Leïla, elle adore l'astrologie, elle est comme moi, elle demande tout le temps les signes astrologiques des gens. Voilà, mais oui, c'est comme ça.
5: D'ailleurs, Marie-France est Gémeaux aussi, elle est née aujourd'hui.
1: Ah oui, Marie-France.
2: Marie-France, t'es Gémeaux?
5: Oui, tout à fait. Tout à fait, Gémeaux.
2: C'est dur, eh, c'est dur les Gémeaux. Hein.
5: Ah oui. Oh, non.
2: Ça peut durer, mais je sais, tu n'as jamais tort, mon petit chat. Alors, dis donc, Leïla, il est quel signe, Thibaut? Je ne me rappelle plus.
5: Scorpion.
2: Ah, c'est pas mal, le scorpion. C'est pas mal. Ça se pique tout seul, c'est bien. Bah, c'est vrai, écoute. Bon, comme je ne sais pas hein, si tu vas aller en finale ou pas, et que j'ai quand même envie de t'encourager à ce que tu sois prête, je vais te faire écouter un artiste que tu adores pour que tu te sentes bien. On va écouter Bad Bunny.

0: camion. Ah ouais, franchement, on adore bouger nos body sur Bad Bunny. Tu connais pas Bad Bunny?
1: Si, mais bon, il est beau comme un... c'est pas ma cam, quoi.
0: Oui, bah, il est très très beau quand même. Alors,
1: ma petite... est-ce que c'est beau un camion?
0: C'est... Oui, c'est très beau un camion.
1: Un camion, c'est beau.
0: Bah, bien sûr.
1: À 38 tonnes.
0: Oui, ouais, tout d'accord. Est beau dans le camion.
1: Okay.
0: Voilà, alors, écoute-moi bien, ma chérie. C'est très très important que tu ailles en finale. Quel objet télépiloté permet aujourd'hui de réaliser facilement des images aériennes impressionnantes? Quel objet télépiloté permet de réaliser facilement des images aériennes? Top chrono.
2: Un drone.
0: Alors, est-ce que c'est la bonne réponse? Oui! Ça te fait 5 points, bien sûr que c'est un drone, voilà. Il y en a... T'as 8 points, c'est
1: bravo.
0: Là, c'est magnifique.
1: On salue les équipes d'ici Drone Ardèche, bien sûr. Voilà.
0: Je demande pardon à ces deux départements que j'aime de tout mon cœur.
1: Ah, c'était pas mal quand même, celle-là. Bon, Marie-France, bon anniversaire. Oui, c'est l'anniversaire de Marie-France, notre petite Gémeaux. T'es née à quelle heure? C'est peut-être pas encore fait, hein? À quelle heure?
3: Non,
1: 20h. Ah, tu vois?
0: Voilà.
1: Donc, on souhaite pas bon anniversaire. Ça se fait pas avant. On va recommencer l'émission parce qu'on t'a souhaité ton anniversaire. On m'a toujours dit que la tradition, fallait pas le souhaiter avant. C'est un truc.
0: Mais c'est le jour d'avant, ouais. Pas 5 heures avant.
1: Non, c'est pour la fête. La fête se souhaite la veille.
0: Oui, bien sûr. Et
1: là,
0: écoute,
1: référence, tout le monde. Tiens, en parlant de la ref, Jean-Philippe Janssen en ce moment.
0: Oui,
1: hein.
0: Mon titi.
1: Vous l'avez bien vendu. C'est l'entretien à retrouver sur YouTube, la ref avec Valérie Davidot et Jean-Philippe Janssen. Tiens, Marie-France, avant cette dernière question, je rappelle que cette semaine, pour ceux qui n'étaient pas là.
0: De toute façon, je rappelle pour Marie-France que même si elle gagne, elle ne gagne pas.
1: Ça suffit.
0: Donc, voilà.
1: Ça suffit.
0: Bah, c'est la vérité, il faut lui dire la vérité.
1: Oui, mais j'y vais en douceur. Marie-France, elle a du. Marie-France, elle a du jukebox, elle a du 45 tours. C'est une collectionneuse de disques et pour te faire plaisir, ce que tu écoutes à la maison, c'est ça.
0: C'est Johnny White.
1: Barry Hallyday.
0: Barry Hallyday.
1: Magnifique. Et deux jukebox qui jouent en même temps, là. Bon, c'était Barry White.
3: Ouais,
1: mais... Non, mais t'aimes Presley.
0: On adore Barry White.
1: Bon, alors, qu'est-ce que c'est? Pourquoi elle a... Pourquoi... Qu'est-ce
0: mais parce que Leïla a 22 points, Marie-France en a 16. Même si elle marque, oui. Bah, c'est Leïla qui gagne.
1: Allez, Marie-France, voilà. Marie-France.
0: Mais partons avec l'honneur. Avec l'honneur.
1: Parce qu'on récompense le parcours dans son ensemble. C'est vrai que voilà, Marie-France. Bon, question. Quel célèbre Français créateur de chaussures de luxe est mondialement connu pour ses célèbres semelles rouges? Top chrono, Louboutin. 10 secondes. Ouais, Louboutin, on va pas perdre de temps. Oui, c'est effectivement Louboutin, Christian Louboutin, avec cette signature depuis 1993. Tu pars avec les honneurs, ouais. Mais ça ne suffit pas.
3: J'aurais bien aimé un cadeau pour mon anniversaire.
1: Bien sûr, je comprends très bien. Alors, tu ne quittes pas, je te passe Maître Cadeau et je laisse Maître Cadeau se débrouiller.
0: Voilà, peut-être qu'on pourra te donner des petites places de cinéma.
1: Ouais.
0: Allez, on verra, je me débrouillerai.
1: Toujours faire plaisir.
0: On se débrouillera.
3: Bon. Merci à toute l'équipe, en tout cas.
0: Je te remercie à toi.
3: Valérie.
1: Merci Marie-France.
0: Allez, Marie-France, tu as bien joué, Leïla, t'as compris? Tu vas en finale.
3: Bravo, Leïla.

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2: Alors, je rappelle que Leïla est qualifiée pour la finale dans quelques minutes. Je rappelle les cadeaux. Le premier prix, c'est 2 jours en famille ou entre amis au Festival Grande Marée à Julotville, au cœur de la baie du Mont-Saint-Michel, pour écouter Kenji, Julien Clerc, Benabar, Zaz, Christophe Maé, les Cooks. Vous dormez à l'hôtel du musée de Granville. Vous avez la nuit offerte avec le petit déjeuner. 100 euros de carburant pour aller là-bas. Et si vous ne gagnez pas ça, vous gagnez la magnifique machine à café expresso Malongo. C'est 32 dosettes et c'est 6 verres en verre. On accueille tout de suite Christophe et Aurélie. Comment ça va les amis ?
3: Bonjour, et ben ça va. Bonjour, rebonjour Valérie, bonjour Eric.
4: Salut.
3: Et bonjour à Aurélie.
2: Aurélie, t'es là ?
4: Elle est là Aurélie ? Bon. Aurélie,
2: alors on va jouer. De toute façon, on joue avec Christophe ici, Brazizel, mon petit Breton qui a gagné hier, qui est conduit.
3: Pourvu que ça dure.
2: Bah pourvu que ça dure, qui a un chat psychopathe, hein, Dexter, qu'on appelle Titi. Voilà. Et alors on en a pas parlé hier parce qu'on sait qu'il a une asso qui sauvegarde le patrimoine breton, mais on a parlé de sa passion pour la vitesse, etc. Mais on n'a pas dit qu'il collectionne beaucoup de livres. Tu as des revues sur l'aviation, la Formule 1. Hein, d'ailleurs, t'es passionné de Formule 1.
3: Oui, c'est vrai. Je suis passionné de F1.
2: Voilà.
3: Depuis très longtemps.
2: Et pareil que tu as été au Brésil, ben oui.
3: Oui, j'ai été voir le Grand Prix du Brésil à Interlagos.
2: En quelle année?
3: Oh, ça date. C'était en 1999.
2: Ah ouais.
3: Ça commence à faire vieux.
2: Ah oui. Alors, tu as des... Oui, des maquettes de voitures.
3: Oui, de Formule 1. J'ai 2 vitrines.
2: Alors,
3: j'en ai tellement que maintenant je ne collectionne plus que les belles voitures qui gagnent des courses et celles qui gagnent les championnats de Formule 1 tous les ans. Pas plus. Ma femme n'en peut plus.
2: Bah, tu m'étonnes. T'as combien de maquettes en fait?
3: J'en ai 180.
2: Ah ouais, une pensée émue pour Marie-Noël. Ta femme.
3: Ce ne sont pas des maquettes, ce sont des petites voitures de la marque Mini Champ.
2: Ah oui, d'accord.
3: Des répliques vraiment.
2: Magnifiques.
3: Qui valent 45 euros, échelle à 43.
2: Okay.
3: Parce que les 1/18e prenaient trop de place. J'ai arrêté.
2: J'ai compris.
3: Elles sont chez mon fils dans un champ. Okay.
2: Bon, tu vas tout de suite remporter le premier point avec la première question. Vrai ou faux? Pour te mettre dans l'ambiance, je te mets une chanson.
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2: On va parler des râleurs, on va parler d'Éric Bastien et des hommes en général.
4: Bien sûr.
2: Écoute bien, des scientifiques ont calculé que râler, ça brûle autant de calories qu'une marche rapide. Est-ce que c'est vrai ou faux que râler brûle autant de calories qu'une marche rapide? Top chrono 5 secondes.
3: Eh bien, je veux dire que non.
2: Bah t'as bien raison.
4: Ah, sinon je serais mince.
2: Sinon bah oui, comment te dire. Alors oui, parce que parler, s'agiter, s'énerver, ça fait dépenser de l'énergie, mais on est très loin des calories lorsque tu fais de la marche. Bravo, un point pour Christophe.
4: Aurélie est avec nous, elle est de retour. Aurélie qui habite à côté de Saint-Étienne.
6: Bonjour.
2: Alors je vais avoir ça toute la journée dans la tête.
4: C'est les verts.
2: Je suis rentrée chez moi. Non mais sérieusement, je suis rentrée chez moi mercredi. Je chantais ça, mon mec m'a dit ça, t'as craqué ou comment ça se passe?
4: Ah là là, Dominique Rocheteau, Jean-Michel Larquet, les grands là de l'épopée des verts. Et
6: ouais.
4: Et ouais. Exactement.
2: Manu France, moi j'ai le t-shirt vert.
4: Battenet, tout ça. Ben oui. Tu habites à Riorges. Riorges, c'est dans la Loire, donc c'est effectivement pas très loin. C'est à combien de kilomètres de Saint-Étienne d'ailleurs, Aurélie?
6: 3/4 d'heure.
4: Oui, voilà, la vol d'oiseau, c'est pas bien loin, on est d'accord. Bon, t'étais avec nous mercredi, t'as bien joué, bon, t'es ma candidate. On signale déjà que Marie-France, je l'ai perdue. Donc Aurélie, ne me reste plus que toi, pour éventuellement être dans la gagne ce vendredi. Je compte.
6: Je
4: croyais pas. Ouais, moi aussi. Dami
2: d'Hollande.
4: Ouais, Dami d'Hollande. Coiffeuse, qui a toujours rêvé de faire ça, tu nous l'as dit, tu nous as parlé de la coupe espagnole, la mini Yamal, hein, qui est un peu à la mode cet été, je me souviens très bien. Bon, comment ça va depuis mercredi? Pas trop chaud?
6: Bah écoutez, oui, il faut rester à l'ombre, à l'intérieur.
4: Ah oui.
6: Faut être tout frais, quoi.
4: Bah c'est ça. Bon, ça va, t'as ce qu'il faut, t'as des petits coins d'ombre un peu près de chez toi? T'as des piscines, des lacs, des choses.
2: Faut squatter les copains qui ont des piscines.
4: Bah ouais. Puis pas trop s'agiter, rester tranquille. Aurélie, oui. On va jouer tout de suite avec un premier point. Encore une fois, Aurélie, n'oublie pas, je n'ai plus que toi.
2: La pression que tu mets.
4: Plus que toi.
2: Oui. Allez.
4: Un extrait, écoute.
2: Ah,
4: Ça, c'est le générique de Jeux sans frontières.
2: Ah ouais, génial.
4: Quelques années de mémoire sur Antenne 2.
2: Ah bah, c'est il y a longtemps, hein, j'étais petite. Hein.
4: C'était Guy Lux, je crois, qui avait créé ce truc-là. Jeux sans frontières. Vous étiez petite ? Tu étais petite ? Jeux sans frontières ?
2: Ouais.
4: Non, je suis dans 80.
2: Bah, j'étais petite.
4: Oui, tu n'étais pas jeune.
2: Voilà.
4: Je n'étais pas née. La question, la voici, elle vaut un point. Le Liechtenstein n'a aucune frontière avec l'Allemagne. Est-ce que c'est vrai ou faux? Le Liechtenstein n'a aucune frontière avec l'Allemagne. Top chrono.
6: Faux.
4: Alors, j'ai entendu un faux de loin, hein.
6: D'accord. Ouais, faux.
4: Ouais, c'est vrai. Tu as tort. Le Liechtenstein est une principauté de seulement 25 km de long qui est située entre la Suisse et l'Autriche. Et malgré sa proximité avec l'Allemagne, ben, je suis désolé, il n'y a pas de frontière du tout.
2: Allez, un point pour Cricri, pas de point pour Aurélie. Et là, tout de suite, on the line. Down, down, down. Alors ça, c'est le groupe de mon adolescence, les gars, j'adore, c'est Toto, Hold the Line, vous écoutez ici, on va bouger son body, on chantonne, à tout de suite mes petits canards.

0: 1978. Toto on the line, exactement.
1: Ça veut dire quoi, all the line?
0: All the line. Alors, qu'est-ce que ça peut bien vouloir dire, all the line?
1: Hold the line.
0: Eh ben, la ligne.
1: Oui, hold. Prends la ligne.
0: Téléphoner, prends la ligne, prends l'appel.
1: Voilà.
0: Ah, ça sonne, on prend l'appel, hold the line.
1: Hold the line.
0: Génial.
1: Allez, reste en contact. Jingle, ouais. mon petit kiki.
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1: Alors, ici, nous sommes avec Christophe et ici, Brazizel contre Aurélie, ici, Saint-Étienne et Rocheteau et toute la clique. Alors, il paraît, mon petit Christophe.
3: Belle époque.
1: Bon, oui. Oui, il paraît que t'as du mal à aller te coucher.
3: C'est vrai.
1: Qu'est-ce que tu fais le soir? Alors, tu traînouilles?
3: Ouais, je bouquine. Apparemment, tu es au courant de notre vie personnelle.
1: Bah, bien sûr, tu sais, nous on a des informateurs. Hein. Tu demanderas à Marie-Noël. Voilà.
3: Oui, Marie-Noël.
1: Alors, on n'arrive pas à se coucher. On est bordélique. On achète plein de trucs à chaque fois qu'on va quelque part. Hein?
3: Oui. C'est vrai. J'ai réussi Vivier il n'y a pas longtemps, on allait voir mon fils en Suisse.
1: Voilà, on a ramené des tas de conneries. Voilà, bien sûr.
3: Des souvenirs, des choses inutiles.
1: Ben voilà, qu'on met dans des vitrines et que ça fait chier sa femme. Voilà, allez.
3: Voilà, ou des t-shirts.
1: Alors, mon chaton, nous allons reconnaître des airs connus, des tubes, etc. On en a deux à trouver pour marquer deux points. Alors, écoute bien le premier, c'est vraiment un énorme tube.

0: Alors, qui c'est qui chante? Top chrono.
1: Texas.
0: Les Clash?
1: Texas.
0: Non, mon chat, c'est Simple Minds. Mandela Day, Simple Minds. Tu te rappelles pas de cet énorme tube? Bon, alors là, tu n'as pas de point, mais la chanson d'après, normalement, si tout va bien, c'était, c'est vraiment un énorme tube. Écoute.

0: Eh oui, tu m'as dit quoi? Super train.
1: America.
0: Mais oui, bravo. Girlfriend. Eh oui, moi j'ai saigné tous les... Ah, tu t'es réveillé, c'est bien chouchou. Donc, t'as pas trouvé Simple Minds, mais tu m'as trouvé Supertramp, c'est magnifique, tu as 2 points.
2: Aurélie, on n'a pas encore 2 points, on va essayer justement d'aller chercher ces 2 points avec le quiz musical. Aurélie, ici Saint-Etienne, Aurélie qui... Qu'est-ce qui se passe?
0: C'est pas Aurélie.
2: Qu'est-ce que j'ai dit?
0: Aurélie, c'est Aurélie.
2: Aurélie, c'est ce que j'ai dit.
0: Non, t'as dit Aurélie.
2: J'ai dit Aurélie?
0: Oui.
2: J'ai dit Aurélie.
0: Oui.
2: Oh là là là là. Aurélie.
3: Aurélie.
2: Aurélie. On aime David Guetta, Aurélie?
3: Ouais, j'adore.
2: Mettre toutes les musiques qui permettent de bien s'ambiancer en ce début de week-end. Il était au Stade de France là il y a quelques jours encore. T'as été le voir ou pas d'ailleurs? T'en as profité?
3: Non, j'ai pas eu l'occasion, mais un jour viendra.
2: Tu sais. Bah ouais, alors tu rêverais de déjeuner avec lui, mais surtout ouais, aller le voir en concert, ça serait quand même quelque chose.
3: Ah bah oui, ça doit être vraiment...
2: Bah oui, Alors t'as un talent inutile dont j'ai pas parlé, Aurélie, cette semaine. C'est que petite, qu'est-ce que tu savais faire, petite?
3: J'arrivais à tuer les mouches avec mes doigts, en les attrapant.
2: D'accord.
0: Très bien, on va passer tout de suite au quiz musical. Voilà.
2: Bon, hier, on avait quelqu'un qui voulait faire une brochette avec son petit poisson rouge.
0: Oui, bien sûr.
2: Allez, Aurélie, on y va avec 2 tubes. Oui, parce qu'on ne choisit que des tubes. C'est à toi de les identifier pour 1 point. Écoute celui-ci.

0: Alors on y va, Rosanna. Bah, c'est qui Aurélie? C'est qui Aurélie?
1: C'est Toto.
0: C'est Toto. C'est Toto. Oui, c'est Toto.
2: Chanson écrite pour Rosanna Arquette.
0: Qui était dans le Grand Bleu.
2: Ouais.
0: Exactement. Bien vu, ça te fait un premier point. On est encore une fois de plus dans un tube que j'adore. Alors ça, franchement, moi je mets ça pour me mettre de bonne humeur quand ça va pas le matin. On y va. Chut, j'ai un enfant pas loin d'ici dans le studio. Extrait. Sol.

0: Allez, franchement, top chrono, je vous mettez ça le matin quand ça va pas.
1: Last Dance.
0: Ouais, Last Dance, et tu m'as dit...
2: Oui, tu l'as dit.
0: Oui, c'est Donna Summer. So let's dance, last dance, last dance. Eh ben, 2 points.
3: Ah.
0: Eh, égalité, hein, je crois.
3: Égalité, mes petits chéris. 2 points chacun.
0: C'est
3: bon.
0: Le même scénar que tout à l'heure.
3: Même scénar, exactement le même.
0: C'est que... encore donc perdre, alors. C'est pas possible.
3: Voilà, voilà. Allez, je vous invite tout de suite à écouter Vita, ça fait mal. Une petite nouveauté qu'on adore. C'est parti.

0: c'est ce que Valérie va se dire dans un instant. Quand elle aura tout perdu, elle va se dire ça fait mal.
1: Bien sûr.
0: Ou peut-être moins. Kiki.
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1: Mais c'était Vita qui chantait. Oui. Comme il ne les annonce pas, il est tellement fier de sa vanne.
0: Oui, bah oui.
1: Alors nous sommes avec Christophe et Aurélie qui ont 2 points chacun. Bon. Hein? Voilà. Dis donc, il paraît que t'as un talent inutile, mon petit Christophe. T'es très souple. Tu touches le sol avec le plat de tes mains.
3: Oui, c'est vrai. C'est vrai. Ça ne sert pas à grand-chose. Si.
1: Bah, si.
3: À pouvoir faire ses lacets. Dans n'importe quelle situation, par exemple.
1: Ah oui, Éric Bastien ne sait pas le faire, ça, par exemple.
0: Non, bah.
3: ramasser la monnaie que les copains font tomber.
0: Ah, ça, je sais faire, ça.
1: Ça, il sait faire.
0: Alors, ça,
1: je veux dire, il peut même se péter le dos pour ramasser 10 centimes.
0: Ah là, voilà. Je m'en fous, là.
1: Ah là là là.
0: Ah, les 10 centimes.
1: Comment te dire? Aïe, aïe, aïe, aïe. Alors, j'ai vu que tu étais nul dans les choses administratives. Ça veut dire quoi? C'est pas toi qui remporte, qui remplit les impôts, les machins, les trucs?
3: Ouais, c'est vrai. Pour tout ce qui est impôts, ma femme est comptable.
1: Ah et oui.
3: Elle veut surtout pas que je le fasse.
1: Surtout pas.
3: Là, je suis en formation à Landivision dans un centre de formation routière, le CF Oudot.
1: Ah oui.
3: J'ai voulu ouvrir mon compte pour avoir ma carte de CQC de qualification conducteur. Eh ben, non, elle a pas voulu que je le fasse. C'est elle qui fait. Mais
1: elle fait bien. Bon.
3: D'ailleurs, ils sont sympas parce qu'ils m'ont libéré pour que je puisse jouer.
1: Eh ben, on les remercie. Alors,
3: faire de la pub.
1: Justement, tu vas jouer là. Est-ce que tu vas marquer les 5 points? On l'espère. Écoute bien.
3: Sinon, j'ai été ridicule.
1: Ouais, peut-être. Alors, écoute bien la question. Elle est simple.
3: On écoute.
1: Comment appelle-t-on la rubrique qui rappelle les événements marquants survenus à la même date, l'année d'avant ou dans le passé? Comment appelle-t-on la rubrique qui rappelle les événements marquants survenus à la même date dans le passé? Top chrono, 10 secondes. Qu'est-ce que tu me réponds?
3: Il y a un an.
1: Qu'est-ce que tu dis?
3: Il y a un an.
1: Non, ça s'appelle... Je t'adore de tenter des trucs, mon chat. C'est l'éphéméride. L'éphéméride, qui recense ça recense les événements, les fêtes, les faits historiques, voilà. Bon, voilà. Alors,
3: c'est vrai.
1: Tu restes à 2.
0: Bon, alors, il y a 2-2. Aurélie, c'est simple. Soit tu marques et t'es avec nous pour la phase finale, soit on devra vous départager en fonction des points que vous avez cumulés.
1: Vas-y.
0: Bah oui, allez. C'est ça. Je connais les règles quand même. Alors, attention, Aurélie. Qu'est-ce qu'on fait? On attaque tout de suite ou.
1: Oh, on pourrait lui faire un petit encouragement.
0: Oui, vous voulez un petit encouragement?
1: Allez.
0: D'accord, avec une chanson que j'aime bien. Ok, d'accord. Ah, mais alors ça, d'accord. Ça, c'est Shakira.
1: Ben oui.
0: C'est Daïda. Et tu suis la Coupe du Monde, d'ailleurs, je crois.
4: Ouais, j'aime bien.
0: T'as suivi le match hier de la Suisse, par exemple, qui a gagné?
4: Alors là, non. J'ai pas regardé.
0: Lundi, prochain match des Bleus face à l'Irak, France-Irak, c'est à 23h et c'est à suivre en direct sur ICI.
1: Et on a France-Norvège d'abord, non?
0: Non, le prochain match, c'est lundi.
1: Ah bon? Je crois que c'était France-Norvège, je me trompe.
0: Bien sûr.
1: Allez.
0: Alors, allons-y, Aurélie. Je te rappelle que j'ai plus que toi, je te le dis depuis tout à l'heure.
4: Oui.
0: Une question pour sauver l'honneur, pour que j'ai un candidat. Quelle émission culte animée par Anne Sinclair reposait sur un face-à-face avec un invité? Top chrono, 10 secondes. À la télévision, quelle émission culte animée par Anne Sinclair?
4: Le plateau, c'est
1: le JT. Et non, c'était 7 sur 7.
0: Mais bien sûr, générique, souviens-toi, 7 sur 7. C'est dimanche soir. Face à face, souvent des invités politiques. Ah non.
1: Voilà, eh bien, tu as compris que tu étais en finale, mon cri-cri.
0: Pourquoi, il a fait combien de points dans la semaine?
1: Eh bien, il a fait plus qu'Aurélie, il a fait 17, elle a fait 15.
0: Oh, Aurélie.
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1: 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Je vais donc présenter mon candidat, Christophe, à ma gauche. Il joue avec ici Brazizel, il a 56 ans. Il vit avec Marie-Noël et son chat, c'est Dexter. Autant vous dire qu'il faut qu'il gagne, sinon ça va être une boucherie. Il collectionne les livres, il a été au Brésil. Il aime la bagnole, la vitesse, les voyages. Bref, c'est mon poulain, c'est un champion. À ma droite.
0: Une fois encore, j'ai perdu tous mes candidats.
1: Oui.
0: J'en récupère quand même un candidat qui, malheureusement pour elle, devra jouer avec moi. C'est Léa.
1: Oui.
0: Elle va peut-être pas le regretter. Ici Nord, 28 ans, elle habite Estrée dans le Pas-de-Calais. Elle est mariée à Thibaut. Leïla, c'est mon dernier espoir.
1: Moi, je coach des poulains, je coach des champions. Lui, il récupère mes poulains.
0: Ouais, et j'arrive même pas à les faire gagner.
1: Et il arrive même pas à les faire gagner. C'est une catastrophe.
0: Ah, je n'en peux plus.
1: Une catastrophe. Alors, je rappelle hein, quand même que nous jouons avec ici Braise Izel pour Christophe. Leïla, elle joue avec ici Nord.
0: Exactement, ici Nord.
1: Voilà, donc on est quand même sur une belle petite finale. Comment tu te sens, Christophe ?
3: Eh ben, je me sens bien, mais bon. C'est plutôt quoi.
1: Oh mon chat, tu vas t'en sortir. Mais non, tu vas t'en sortir. Tiens, pour t'encourager, je vais te faire écouter Julien Clerc.
3: Ah, oh, grand, c'est grand.
5: Le rocker, je n'ai jamais su dire je t'aime.
1: Oui, mais maman. Et oui, il sera là, hein, Julien Clerc.
0: C'est pas vrai.
1: Mais si, au Festival de Grande Marée, il est là, Julien.
3: Alors.
1: Bien.
3: Dire je t'aime.
1: Eh ben c'est bien. Écoute bien ton bingo, mon chéri. Aujourd'hui, je me suis fait plaisir. Pour faire le bingo, j'ai été sur Internet et j'ai trouvé des trucs, mais de dingue. Voilà, je vais te demander de je vais te demander à mon top prono de me donner un maximum de formes de bouées, les bouées qu'on voit à la mer, oh à la piscine. Oh ah bah moi, j'ai tapé hein, forme de bouée sur
0: mais
1: Internet.
0: Et j'ai l'impression que j'ai pris plein de trucs. Hein.
1: Je te jure, moi-même, je suis tombée sur le cucu.
0: Forme de bouée,
1: oh là
0: vous
1: là
0: avez peut-être trouvé mon nom d'ailleurs.
1: Non, il n'y avait pas ton nom, mais bon, c'était pas loin. Allez, un maximum de formes de bouées, top chrono 10 secondes.
3: Alors, les bouées hamburgers, les bouées frites, les bouées ballons, les bouées rondes, évidemment.
1: Ça fait 5, il y en a 5. Il y en a 5, t'avais flamant rose, pastèque, licorne, canard, fauteuil, beignet, orque, dauphin, cheval, tortue, bretzel. J'ai même trouvé une bouée saucisson.
0: Bien sûr.
1: Voilà, donc évidemment. Tu m'en as donné 5, Christophe.
0: Leïla, écoute, pour moi, pour ma famille, pour mes enfants, pour mon honneur, j'ai une enfant qui est là, qui voit son père échouer lamentablement depuis tout à l'heure.
1: Bah depuis toujours d'ailleurs.
0: Oui, c'est vrai. Mes enfants sont à deux doigts de me foutre dehors.
1: Oui.
0: Donc bah, Leïla, s'il te plaît, marque 6 points. C'est pas grand-chose, s'il te plaît, écoute, fais un effort, Leïla.
1: Bah, encourage-la avec une chanson déjà.
0: Oui, bon.
1: Au lieu de lui gueuler dessus.
0: C'est mon coaching. Ah. Allez, voici ce que tu aimes. Il ne sera pas au festival, mais on l'aime quand même, Michael Jackson.
1: Eh oui, pauvre,
0: ah là là, ouais.
1: Pauvre.
0: Elle adore Michael Jackson. Leïla, voici ton bingo préparé par Valérie. Et nous cherchons et nous te demandons 6 bonnes réponses. C'est tout ce que je te demande. Un maximum de sports nautiques, mais sans moteur. Tous les sports nautiques où il n'y a pas de moteur. Top chrono, 10 secondes.
4: Alors le nautique, le wakeboard, le wake surf, la natation synchronisée,
1: ça fait 4 parce que le ski nautique a un moteur.
0: Bah oui, la planche à voile, le wake surf, tu l'as dit, l'aquagym, le canoë, le kayak, le raft, l'aviron, la natation, tu l'as un peu évoqué, encore le water polo. Leïla, tu me fous là.
1: Cri-cri, t'as gagné le
0: Bravo
1: premier prix. Deux jours avec 4 personnes de ton choix, enfin vous serez 4 au Festival des Grandes Marées à Julouville, au cœur de la baie du Mont-Saint-Michel. Tu pourras écouter Kenji, Julien Clerc, Benabar, Zaz, Christophe Maé, The Cooks. Tu dormiras sur place avec, à l'hôtel du musée avec le petit déj offert. C'est à Grandville, 100 euros de carburant pour y aller et ça va être magnifique. T'es content?
3: Je suis heureux et le
0: On est content.
1: C'est super.
3: Je vous remercie.
1: Et voilà. C'est génial. Bon, attends. Bravo à tous. Leïla, elle a gagné la machine à café Nespresso 32 dosettes 6 verres en verre. T'es contente?
0: Bravo, Leïla, quand même.
4: Contente, oui. Heureusement que j'aime le café, mais bon.
1: Ok. Bon, merci à tous pour cette semaine. Vous avez été formidables, nos candidats. Merci à l'équipe. Céline à la Réal, Kinan à la technique, Alex au standard, Gwen Coupez aux manettes du savoir,
0: bien
1: Eric
0: sûr.
1: Bastien à la bouée.
0: Oui.
1: Et voilà. Prenez soin de vous ce week-end. Faites hyper attention à vous, à vos enfants, aux animaux. Il va faire très chaud. Je vous aime. À lundi. Et il est bientôt 5h et c'est FX.
0: Ah, ça c'est FX qui nous rejoint avec plaisir pour toute l'info. François-Xavier Canova, nous on se retrouve tout à l'heure à midi, Valérie.
1: Allez, yallah.

0: Didier Barbelivien et magistralement interprété par Patricia Cass en 1987 sur l'album Mademoiselle Chante. Et elle chante précisément le blues sur votre radio ici.
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0: Courage pour la dernière ligne droite avant le week-end. Vous écoutez ici des 5h avec votre équipe du vendredi 26 juin qui vous accueille de bon matin. Emmanuel, Basile, Mélodie, Saveria et ce matin Lucie Amadieu pour l'actualité. Bonjour Lucie.
3: Bonjour François-Xavier, bonjour à toutes et à tous.
0: On va encore une fois beaucoup transpirer aujourd'hui.
3: À cause de la canicule qui persiste en supportant les Bleus aussi, ce soir, troisième match pour les Bleus dans le Mondial, c'est contre la Norvège à 21h.
0: Et puis, existe-t-il un moyen de connaître le prix du carburant dans les stations-service près de chez vous, mais aussi les tendances des prix à la pompe à 2 semaines d'échéance? La réponse est oui. Et le détail, c'est avec Valère Correa dans 5 minutes. 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
0: Vendredi 26 juin, très beau réveil ici. Il est 5h, bienvenue. Les infos, Lucie, à la une.
3: Quelle température dans les classes ce matin pour les brevets des collèges? Plus de 850 000 élèves passent l'examen. Et ce, malgré la canicule, les épreuves de français sont maintenues alors qu'on suffoque depuis bientôt une semaine. Dans les établissements de l'académie de Metz-Nancy, chacun fait comme il peut, Marie Roussel. Et c'est bien ça qui pose problème.
4: Les consignes du ministère de l'Éducation nationale relèvent du bon sens. Emmanuel Bourrel, le directeur académique, nous les détaille.
5: Privilégier bien évidemment les salles les plus fraîches, limiter aussi les effectifs par salle, et puis dans le cadre du déroulement de l'examen, des pauses sont prévues et de permettre aussi aux élèves de pouvoir aller boire en cours d'épreuve.
4: Des stocks de bouteilles d'eau sont d'ailleurs prévus par les chefs d'établissement. Mais pour Clara Rago, du syndicat SNES-FSU, ces mesures sont loin d'être suffisantes. Dans son collège à Pulnoy, le personnel met lui-même des ventilateurs à disposition dans certaines salles de classe et s'est équipé en couverture de survie.
6: Ça va être l'horreur hein, dans les salles de classe. Parce qu'on n'arrive plus à faire baisser les températures. Et les élèves, ils vont devoir se concentrer.
4: Un amateurisme et un manque d'anticipation dénoncé également par Mohamed Ixi. Il représente la FCPE, la Fédération des parents d'élèves en Meurthe-et-Moselle.
7: Plus de 80% des établissements nécessitent des travaux de rénovation pour faire face au changement climatique. On n'a jamais essayé de prendre les choses sérieusement et dire voilà, on va préparer un plan pour les canicules.
4: Pour les syndicats enseignants comme pour la FCPE, cette gestion de crise vient accentuer un peu plus les inégalités entre les collégiens qui peuvent travailler dans de bonnes conditions et ceux qui suffoquent soit dans leur établissement, soit chez eux pendant leur révision.
3: Marie Roussel, d'ici Lorraine, les enseignants sont appelés à user de leur droit de grève là où c'est nécessaire pour protester contre des conditions de travail inacceptables, dit l'intersyndicale.
0: On va encore souffrir de la chaleur aujourd'hui.
3: 61 départements sont en alerte rouge canicule, 25 en orange, mais on a passé le pic de cette canicule. Les températures doivent vraiment baisser après-demain, dimanche. Cette situation pousse le gouvernement à activer le plan Orsan 3, le niveau de mobilisation des hôpitaux le plus élevé. Déjà à Paris, les hôpitaux disent être saturés. Une nouvelle cellule de crise interministérielle est prévue aujourd'hui. L'exécutif se dit mobilisé et se défend face aux critiques comme Emmanuel Macron hier soir anti-Paul Barcelone.
8: Des hôpitaux saturés, écoles fermées et donc l'image d'un pays pas suffisamment préparé à ces fortes chaleurs. Mais Emmanuel Macron se défend de n'avoir rien fait.
9: Ça fait maintenant plusieurs années que nous avons accompagné une transition de nos habitats, de nos bâtiments publics, de nos infrastructures publiques. Donc il y a un gros travail qui a été fait. Et je pense que l'honnêteté conduit à le regarder, à la fois de montants investis et de vraies transformations.
8: Alors il faut avoir l'humilité de reconnaître que ce travail n'est pas fini, avoue le président, qui tacle les oppositions sur la baisse du fonds vert qui permettait aux maires de rénover les bâtiments publics.
9: Il se trouve que quand j'avais une majorité absolue, ces fonds ont été votés. Il y a eu ensuite des choix qui ont été faits et qui sont le fruit de compromis ou de certaines formations politiques, aller les voir pour leur demander pourquoi ils ont coupé ces fonds.
8: Mais au-delà de la querelle de boutique politique, le président évoque une crise sans précédent.
9: Nous nous sommes adaptés au réchauffement climatique, mais on ne s'adapte pas à un pic qui n'a pas d'équivalent aujourd'hui en Europe et qui n'a jamais eu d'équivalent dans notre histoire, c'est-à-dire un pic caniculaire qui dure aussi longtemps et qui est à 15 degrés au-dessus des normales saisonnières.
8: Des épisodes qui pourraient se multiplier et donc obliger Emmanuel Macron à perpétuellement se positionner en défense de son bilan.
3: La baisse des températures est prévue pour dimanche.
0: Donc il faut encore rester très prudent.
3: Vous retrouvez les consignes de vigilance sur notre site internet et l'application ici, parce que cette canicule a déjà fait de nombreuses victimes, à commencer par les morts par noyade. 55 personnes sont mortes noyées en l'espace de 8 jours partout en France, selon l'agence de vérification de l'information de Radio France. Toujours pour éviter les coups de chaud et se protéger face à la canicule, la SNCF autorise le report ou l'annulation de voyages gratuitement sur ces TGV jusqu'à la fin des fortes chaleurs.
0: 5h04 sur votre radio ici à la Coupe du Monde de foot. Lucie, les Bleus comptent bien décrocher la première place de leur groupe.
3: Et pour ça, il faut affronter la Norvège. Ce soir, le match a lieu aux États-Unis près de Boston. Sur le banc, pour diriger les Bleus, ce ne sera pas Didier Deschamps qui a dû rentrer en France pour les obsèques de sa maman. Mais Guy Stéphane, il s'est donc présenté hier devant la presse, un peu malgré lui.
2: J'ai la sensation que je ne suis pas à ma place, là. Devant vous. Ma place, elle est sur le terrain d'entraînement, en train de mettre le matériel et d'attendre que les joueurs arrivent. Il se trouve qu'on est dans une situation cruelle pour Didier et sa famille. Et donc, il faut assurer. Il faut assurer le troisième match. Important, pas décisif, mais important, parce qu'il peut, ça peut découler beaucoup de points derrière. Donc voilà, je m'efforce avec le staff de mettre demain la meilleure équipe possible, et aussi de faire vivre le groupe.
3: Guy Stéphane au micro de Xavier Monferrand avant la rencontre des Bleus ce soir face à la Norvège. Coup d'envoi à 21h, heure française, mais on se retrouve dès 20h30 sur votre radio ici pour vivre ensemble ce match. À suivre aussi sur notre site internet et l'application ici.
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0: Et la météo, Lucie, on est parti.
3: On va encore transpirer hein, aujourd'hui.
0: Ouais, ça va être effectivement très très chaud. Vigilance rouge, hein, vous l'avez précisé il y a quelques instants, qui reste maintenu pour le moment sur 61 départements. Ce vendredi, toujours 25 départements qui restent placés, eux, en vigilance orange canicule. La carte sera réactualisée par Météo France ce matin aux alentours de 6h. On vous tient évidemment au courant tout au long de la matinée de l'évolution des choses. Nous avons donc toujours ces fortes chaleurs, en tout cas en cette fin de semaine. Côté ciel, c'est plein soleil globalement pour aujourd'hui vendredi, avec tout de même quelques coups de tonnerre attendus à l'intérieur des terres normandes en matinée, et puis en après-midi ces orages que l'on devrait retrouver sur la Champagne, la Lorraine, mais aussi les Hautes-Alpes. Vos températures, elles sont encore extrêmement élevées dès ce matin, avec 28 degrés pour Périgueux, nous avons 29 à Tarbes et Millau, 30 degrés pardon pour Auxerre, 32 à Ajaccio, 33 du côté de Grenoble et d'Amiens, 34 pour Metz. En après-midi, un agréable 24 petits degrés, si on peut dire, pour Brest, mais ailleurs, ça reste très chaud, évidemment, de 30 à 38 degrés. La maximale atteinte, notamment, à Romans-sur-Isère. Vous nous retrouvez sur votre radio locale, ici, Isère. C'est plutôt logique.
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0: Mouvement musical qui puise ses racines dans les bars de la Nouvelle-Orléans aux États-Unis dès le milieu des années 60, et l'un des porte-étendards en la matière s'appelle The Jacksons. Comprenez Marlon, Jackie, Randy, Tito et un certain Michael. Réveil tonique, Blame It, un de Boogie, en ce vendredi à 5h07 sur votre radio ici.

0: The Jacksons, Blame It on the Boogies sur votre radio ici, 5h10. Merci de nous rester fidèles en ce vendredi.
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0: Lucie, cette canicule nous fait souffrir, nous les humains, bien sûr, mais aussi nos amis les bêtes. Est-ce que vous êtes au courant de la parade qu'un agriculteur tourangeau a trouvée pour donner un petit peu de fraîcheur à son cheptel de vaches?
3: Je sais pas, des ventilateurs géants comme
0: pour Bingo, vous. Oui, c'est ça. Alors cet éleveur, qui en fait est basé à Chanet-sur-Latence et près de Tours, a installé un système de brumisation maison qui rafraîchit à la fois le hangar et bien sûr nos copines les bovines.
3: Et comment ça marche?
0: Alors il y a des tuyaux qui mènent en fait à une lance, laquelle pulvérise de l'eau. Ensuite, vous avez ces fameux ventilateurs géants qui, eux, diffusent la brume. Et cerise sur le gâteau, s'il vous plaît, notre éleveur a pensé à retirer les tourniquets de son hangar pour faciliter le déplacement des vaches. Résultat, quand même, jusqu'à 10 degrés en moins dans la journée. Hein ? Bah oui. Et tout le monde est content, visiblement. En tout cas, il est 5h11. Lucie, nous avons 10% des trains qui ont été supprimés par la SNCF à cause de la canicule.
3: Oui, la chaleur fait peser plusieurs menaces sur le réseau. Alors, les aiguilleurs doivent s'adapter en permanence. Reportage dans la tour de contrôle de la région Centre-Limousin, justement près de Tours, dans quelques minutes.
0: Et pour la musique de votre vendredi matin, les innocents arrivent. Un homme extraordinaire, c'est dans moins de 5 minutes sur votre radio ici. Tout de suite, par ici les économies.
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0: Bonjour Valère Correa.
5: Bonjour François-Xavier.
0: Chaque jour avec vous, un bon plan pour notre pouvoir d'achat. Aujourd'hui Valère, vous vouliez nous parler d'une application.
5: Imaginée par deux étudiants à Castres, Chiffrex est un bel outil gratuit pour non seulement voir les prix du carburant dans les stations-service autour de vous, mais aussi les tendances des prix à la pompe sur les deux semaines à venir. C'est malin parce que même si on est dans un contexte de baisse, il est intéressant d'avoir une vision à court terme pour décider si on est dans le meilleur moment pour faire le plein. L'articulation meilleur prix autour de vous et tendance des prix à venir permet vraiment d'optimiser le meilleur endroit et le meilleur moment. Il suffit d'identifier en fait le type de carburant dont vous avez besoin, activer la géolocalisation. En prime, vous avez les services annexes proposés dans les stations, gonflage de pneus, lavage, supérette.
0: Valère, cette appli, sur quoi est-ce qu'elle se base pour faire des prévisions et est-ce qu'elle est vraiment fiable?
5: 2 centimes d'erreur sur 30 jours, hein, c'est ce que j'ai découvert dans un article sur cette appli publié par nos amis de France Info. On y apprend aussi que c'est un algorithme qui fait le calcul en se basant sur les prix du baril de pétrole brut et les prix à la pompe. Autre info intéressante, vous avez les prix moyens en France sur chaque carburant. C'est pratique hein, pour situer le prix de sa station-service habituelle. Et si vous préférez naviguer sur votre ordi, bah bonne nouvelle, Chiffrex a aussi son site web. C'est carburant@chiffrex.fr. Voilà en tout cas un bon moyen d'y voir clair. C'est gratuit, c'est malin. C'est imaginé par des étudiants qui ont de la suite dans les idées. Et si vous avez aussi de la suite dans les idées pour faire baisser la note de carburant, comme d'hab, je suis preneur de vos bons plans. Mon mail, parici-les-économies@radiofrance.com.
0: Et j'ai envie de dire en route. Merci beaucoup Valérie, à demain 13h05 pour le mag. En attendant, tous les bons plans de la semaine sont à retrouver sur ici.fr et l'application ici.
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0: 5h13, Lucie, ce matin, on revient ensemble sur la canicule qui a obligé la SNCF à supprimer près de 10% de ses trains, selon le PDG de SNCF Voyageurs.
3: Christophe Fanichet n'exclut pas d'annuler d'autres voyages, même dans les prochains jours. La chaleur dilate les rails, fragilise les caténaires et menace la clim des trains, sans parler des risques à côté, hein, incendie, panne de système. Alors, comment s'adapter à tous ces contretemps? Philippe R d'ici Touraine a visité le centre de gestion des circulations à côté de Tours pour la zone Centre-Limousin. L'activité y est particulièrement soutenue en ce moment.
6: Des écrans partout, avec des cartes, des lignes, des points verts, des points rouges.
7: Tu me confirmes 4

0: 242. On est dans la tour de contrôle des aiguilleurs du rail de la zone Centre-Limousin.
1: On a beaucoup d'appels qui tombent. Là, on a eu pas mal d'incendies qui, de temps en temps, étaient aux abords des voies.
0: Le moindre incident remonte directement au coordinateur François Soudan, qui n'a pas arrêté cette semaine.
1: On a constaté une très forte augmentation du nombre d'incidents qu'on a eu à traiter, à peu près 3 fois plus que la normale. On a eu beaucoup d'incidents simultanés, surtout pendant les périodes de soirée, quand il y avait les pointes de chaleur.
0: Et dans ce cas-là, on passe en cellule de crise, supervisée par le directeur territorial des opérations SNCF Réseau.
2: Bonjour, on va débuter l'ouverture de la salle de crise suite à un incendie qui s'est déclaré il y a une trentaine de minutes sur la ligne 604 000. On est entre Poitiers et Limoges.
0: Louis Moreau est en pleine simulation.
2: Bastien, tu peux déjà nous dire où sont retenus les trains?
3: Oui, alors on a 868-022 qui est retenu en gare du Dorat avec 30 personnes à bord. Ils ont la climatisation qui fonctionne.
2: Des premiers éléments de la part des pompiers, l'incendie est très important. Donc je vous propose l'interruption de circulation jusqu'à la fin de service.
0: Tout se fait sous l'œil de Fabien Santos,
4: directeur de l'établissement Infracirculation Centre Limousin.
0: Particulièrement préoccupé face à cette canicule.
4: Nous avons eu des relevés donnés par nos capteurs qui faisaient apparaître des températures au rail qui dépassaient les 60 degrés. Au quotidien, nous devons nous adapter à la fois potentiellement bien sûr en renforçant nos opérations de maintenance et de surveillance, mais aussi malheureusement dans certains cas, nous devons adapter la vitesse des trains, voire même supprimer quelques trains pour pouvoir garantir l'intégrité des infrastructures.
0: Et pour surveiller en permanence les 2600 km de lignes de la zone, SNCF Réseau a cette semaine doublé son personnel d'astreinte.
5: Et face à cette canicule, la SNCF autorise les voyageurs à annuler ou reporter leur voyage en TGV gratuitement jusqu'à la fin de l'épisode de forte chaleur.
6: Merci beaucoup Lucie. 5h16 sur votre radio ici. Sylvie Vartan, 64 ans de carrière, chanteuse iconique bien sûr des années yéyé que vous adorez, documentaire exceptionnel à retrouver sur France 3. Et un petit aperçu ce matin dans vos coulisses télé, ça se passe dans 3 minutes. Juste avant, écoutons ensemble Les Innocents qui nous remémorent l'existence de leur homme extraordinaire. Bienvenue et bon réveil, c'est votre radio ici ce matin.

0: album extraordinaire, titre emmené de bon matin par les Innocents sur votre radio ici. 5h20, l'éphéméride de ce vendredi 26 juin 2026. Bonne fête au Anselme. Joyeux anniversaire à Danny Boone pour le passage à la soixantaine aujourd'hui. Et oui, ça y est, 54 ans pour le chanteur Garou. Et on pense également à une autre chanteuse, et c'est Indila. Indila célèbre notamment bien sûr pour sa dernière danse et qui fête ses 42 ans en ce vendredi. Pour remonter le temps ensemble, 1945, c'était le 26 juin à San Francisco aux États-Unis, les représentants de 51 pays fondent l'ONU bien sûr, la fameuse organisation des Nations Unies. Et en 1997, une certaine J.K. Rowling est publiée le tome 1 de ce qu'allait devenir un immense succès planétaire. Lucie, au hasard?
1: Vraiment, vraiment au hasard. Je dirais Harry Potter.
0: Par exemple, à l'école des sorciers, notamment.
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0: Et il est 5h21, accueillons celui pour qui les médias n'ont aucun secret, et le petit écran plus particulièrement. Bonjour Patrice Gascoin.
3: Bonjour François-Xavier, bonjour à tous.
0: Pour les coulisses télé de ce vendredi, Patrice, vous nous proposez de passer notre soirée avec une véritable icône, c'est Sylvie Vartan, parce que France 3 lui consacre une soirée spéciale.
3: C'est l'histoire d'une star qui s'habille
4: comme un garçon, j'ai les cheveux longs. Comme un garçon, je porte un blouson, un médaillon, un gros ceinturon.
3: Comme un garçon et surtout comme tout le monde, comment ne pas aimer Sylvie Vartan et ses 64 ans de carrière? Et bien sûr France 3, ce soir, dans un documentaire intitulé « Sylvie Vartan, vous et moi », elle se livre comme jamais. C'est l'occasion de revenir sur le destin exceptionnel de la chanteuse née en Bulgarie, icône des années yéyé. Elle ne cessera de se réinventer au fil d'une cinquantaine d'albums et de plus de 40 millions de disques vendus. Elle a accepté de s'entretenir longuement avec Augustin Trapenard, le présentateur de la Grande Librairie sur France 5. Un Trapenard qui n'a pas hésité, pour débuter l'interview, à lui demander d'où lui venait cette réputation d'être une femme froide.
5: On a toujours dit que j'étais froide, mais ça je veux bien le croire, hein, parce que c'est possible. Des fois, quand je me vois, je me dis, ah oui, c'est vrai que bon, c'est pas très...
6: Vous le voyez, elle a du recul et elle sait être cash pour de plus grands plaisirs.
3: Le documentaire de France 3 remonte le fil de sa longue carrière et parle de ses débuts à l'Olympia. Et savez-vous quel groupe culte a fait sa première partie? La réponse avec cet extrait de Sylvie Vartan, vous et moi, ce soir sur France 3.
6: Et la voilà qui partage l'affiche de l'Olympia avec un groupe inconnu du grand public venu de Liverpool qu'on appelle les Beatles et qui assure sa première partie. La jolie Sylvie et les gentils Beatles ensemble à l'Olympia. L'occasion est trop belle pour les photographes.
7: Mais lequel vous a dragué des Beatles?
5: Bon, non, mais enfin, tout bien, tout honneur. Non. C'est-à-dire qu'on nous mettait toujours ensemble dans les coulisses de l'Olympia chez Mimi. J'étais la seule fille, alors donc, il y a 15 000 photos, les mêmes. Alors, une fois, je regarde Ringo, une fois, je regarde John. Bon, c'était rigolo, parce qu'après, on se retrouvait. Parfois, on allait dans les clubs où on découvrait toutes les danses, le Madison, le Twist après. Enfin, c'était très joyeux.
3: Voilà un exemple d'anecdote racontée par Sylvie Vartan à Augustin Trapenard dans ce documentaire inédit proposé ce soir par France 3. Sylvie Vartan, vous et moi, moi, comme un garçon, je reviens demain pour de nouvelles coulisses télé.
0: Comme un garçon, mais sans cheveux longs. Merci Patrice Gascoin, à demain 6h20. Ça s'est passé à la fin du 19e siècle. Des savants auraient observé des hommes chauves-souris sur la Lune. Dites donc, vérification de cette info ce matin avec votre voyage dans le temps, signé Stéphane Bern. Juste avant, place à une artiste émergente qui revisite les plus grands succès pour en faire des chansons engagées. Son nom, Manon Lisa, et la voici pour vous chanter Le Petit Pêcheur sur votre radio ici, à 5h24. Bon réveil avec nous.

0: Vous écoutez ici, très joli réveil avec Manon Lisa et le petit pêcheur en nouveauté. Le retour de la musique est imminent. Dans moins de 5 minutes, vous aurez droit à Alain Bachung. Oh, Gabi, Gabi, tu devrais pas me laisser la nuit. Monsieur Bachung, à vos côtés ce matin sur votre radio ici avec Gabi. Oh, Gabi, pour le moment, il est 5h27. Voyage dans le temps, votre dose d'histoire avant l'actu avec vous, Stéphane Bern. Bonjour, ce matin, nous voyageons avec vous au temps où la Lune était habitée.
1: À la fin du 19e siècle, des savants auraient observé des hommes chauves-souris sur la Lune. Pendant quelques semaines, tout le monde y croit. Août 1835, à New York, dans les pages d'un journal à 1 cent, le New York Sun, une série d'articles commence à faire du bruit. Au départ, rien d'extraordinaire. On y évoque les travaux d'un astronome sérieux, John Herschel, en observation au Cap de Bonne-Espérance. Un savant reconnu, un lieu réel, un contexte crédible, le décor est posé. Puis très vite, le récit dérape. Herschel aurait mis au point un télescope si puissant qu'il permettrait de voir la surface de la Lune comme si on y était. Un zoom fois 1000 avec des verres encore plus grossissants que les lunettes de Nana Mouskouri. Et ce qu'il y découvre dépasse tout ce que le 19e siècle peut imaginer. Des vallées couvertes de végétation, des édifices mystérieux et surtout des habitants. Des créatures humanoïdes organisées et dotées d'ailes de chauve-souris.
2: Mais qui êtes-vous ?
3: Je suis Batman.
1: Le feuilleton est irrésistible. Les lecteurs en redemandent, les journaux reprennent, traduisent, amplifient. L'histoire traverse l'Atlantique. On en parle dans les cafés, dans les salons. L'époque est au progrès scientifique, alors pourquoi pas ? Mais en réalité, derrière ces découvertes, aucune lunette géante ni Herschel inspiré. Juste un journaliste, mythomane ascendant pipoteur, Richard Locke.
4: Mon ami mythomane n'a pas connu l'étrange.
1: Qui a soigneusement fabriqué son canular, calibré pour vendre du papier et pour tourner en dérision une époque un peu trop prête à croire aux merveilles scientifiques. Déjà au 19e siècle, une info spectaculaire faisait le tour du monde sans être vraie. Comme quoi, les fake news n'ont pas attendu Internet pour viser la Lune.
0: D'autant que là où il n'y a personne pour vérifier. Merci, cher Stéphane Bern. À demain, 6h43, pour le best-of de vos voyages dans le temps. Et votre exemplaire des guides de voyage Michelin, vous qui nous écoutez ce matin, c'est en jeu, je vous le rappelle, à l'occasion des 100 ans de cette très belle collection. 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Vendredi 26 juin 2026, il est 5h30. Toute l'actualité en France et dans le monde, place aux 90 secondes. C'est avec vous, Lucie Amadieu.
5: 55 personnes mortes noyées en l'espace de 8 jours, des hôpitaux saturés à Paris, des appels au SAMU en hausse partout en France. La canicule continue de mettre nos vies en danger, alors le gouvernement a activé le plan Orsan 3 hier, niveau le plus élevé de mobilisation des hôpitaux. Une nouvelle cellule de crise interministérielle se tiendra aujourd'hui. On va encore une fois subir cette canicule. 61 départements sont en alerte rouge, 25 en orange. La vague de chaud se décale à l'est, poussée par de l'air relativement plus frais à l'ouest, dit Météo France. La baisse des températures est attendue après-demain, dimanche. Mais d'ici là, plus de 850 000 collégiens passent leur première épreuve de brevet aujourd'hui. Ce n'est pas évidemment idéal, a reconnu le ministre de l'Éducation nationale hier. Des pauses plus longues, des bouteilles d'eau sont prévues. Une intersyndicale appelle les enseignants à la grève face à ces conditions de travail inacceptables. La SNCF autorise le report ou l'annulation de voyages en TGV gratuitement jusqu'à la fin de la vague de chaleur. Elle a supprimé près de 10% de ses trains à cause de la canicule. Au mondial de football, dernier match de la phase de groupe pour l'équipe de France. Les Bleus affrontent la Norvège ce soir, dirigée par Guy Stéphan qui remplace Didier Deschamps, rentré en France pour les obsèques de sa maman. 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Cette nuit, les Pays-Bas, le Japon, la Suède, l'Allemagne, la Côte d'Ivoire et l'Équateur se sont qualifiés pour les 16e de finale de la compétition.
0: 5h32, l'info du jour, vous le disiez Lucie, les collégiens passent leur première épreuve du brevet aujourd'hui.
5: Et dans des classes autour de 30 degrés voire plus, l'examen est maintenu malgré la canicule. Les candidats devront gérer leur stress, leurs connaissances écrasées par la chaleur. De quoi inquiéter Laura, collégienne à Bedée en Ille-et-Vilaine, qu'Antoine Camara a rencontré pour Issa Armorique.
2: Avant l'épreuve de français, Laura appréhende un peu.
6: Je sais qu'il y a des salles qui ont été supprimées parce qu'elles étaient trop chaudes ou la température était trop désagréable. Les pauses, comment ça va se passer, si on aura le droit de pouvoir boire et d'aller se servir pendant l'épreuve. Et que malgré la chaleur, j'arrive quand même à me concentrer, à trouver des idées, etc.
2: La collégienne a eu beaucoup de difficultés à réviser durant cette semaine de canicule.
6: Ce qui était un peu plus compliqué, c'était de tout mémoriser parce qu'avec la chaleur, c'est pas très agréable. Je devais boire beaucoup. Les exercices étaient assez compliqués à faire tout au long de la semaine. Je pouvais pas non plus faire des épreuves de trop longue durée.
2: Et pour la mettre dans les meilleures conditions avant le début de l'examen, sa mère a pris un maximum de précautions.
7: On a acheté des petits ventilateurs, je ne sais pas si Laura pourra les utiliser pendant les épreuves. Alors à son éventail, on lui a dit surtout tu bois, tu emmènes une banane, tu manges, parce que les hypoglycémies avec ces fortes chaleurs, ça arrive très souvent avec le stress en plus.
2: La première épreuve, celle de français, dure 3 heures.
5: Il y aura une pause d'un quart d'heure au milieu pour se rafraîchir. Les enseignants sont appelés à faire grève par une intersyndicale qui dénonce des conditions de travail inacceptables.
0: Merci beaucoup Lucie. Il est 5h33 sur votre radio ici. Reparlons de votre météo de ce vendredi 26 juin 2026. Nous avons toujours cette vigilance rouge qui est maintenue pour le moment sur 61 départements et toujours 25 départements placés en vigilance orange canicule par Météo France. Carte qui sera réactualisée par Météo France évidemment tout à l'heure aux alentours de 6h et on vous informe bien sûr sur votre radio ici de l'évolution de la situation en temps réel. Nous avons donc toujours ces fortes chaleurs en cette fin de semaine. Côté ciel, c'est plein soleil globalement pour aujourd'hui vendredi avec tout de même quelques coups de tonnerre attendus à l'intérieur des terres normandes en matinée et puis en après-midi des orages que l'on devrait retrouver sur la Champagne, la Lorraine mais aussi les Hautes-Alpes. Pour vos températures, elles sont encore extrêmement élevées dès ce matin avec 28 degrés pour Andaille, nous avons 29 à Saint-Flour et Cahors, 30 degrés à Dijon, 32 à Propriano, 33 du côté de Tourcoing et de Saint-Étienne, 34 à Épernay en après-midi. Un agréable, si j'ose dire, 24 degrés pour Saint-Malo, mais ailleurs ça reste très chaud, de 30 à 38 degrés, la maximale atteinte notamment à Valence. Vous nous retrouvez sur votre radio locale, ici Drôme Ardèche.
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0: Un texte sur les minorités, ceux que la différence fait tomber dans les puits de solitude, ceux qui ne peuvent pas dormir et qui ne font que des conneries. Alors, je précise, cette citation n'est pas de moi, nous la devons au parolier Boris Bergman, qui définissait comme tel ce standard écrit par ses soins et chanté, bien sûr, par le grand Alain Bachung. Vous retrouvez ce matin Gabi au Gabi sur votre radio ici, 5h34, bienvenue à vous.

0: Bernard Dalchoung et son inoubliable Gabi au Gabi pour votre réveil du vendredi. Ici, 5h38.
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0: Sur votre radio ici, chaque jour, on vous alerte face aux arnaques et fake news du moment. C'est dans votre rendez-vous, c'est pas vrai.
3: Vigilance lorsque vous réservez sur internet une table au restaurant. Aude Razo nous en parle dans moins de 5 minutes.
0: Et côté musique, vous aurez droit à Bernard Lavillier et Nicoletta, c'est bon. Ils seront là avec leurs idées noires juste avant 6h sur votre radio ici. Au préalable, nous retrouvons Michel ce matin. Bonjour Michel.
4: Oui, bonjour.
0: Ravi de vous accueillir sur l'antenne d'ici. Michel, vous êtes à Font-Romeu dans les Pyrénées-Orientales. Vous êtes avec nous de bon matin, vous faites partie des Lève-Tôt alors.
4: Tout à fait. Bon, j'habite Font-Romeu, mais je travaille donc actuellement. Je fais la tournée sur les Pyrénées pour faire mes livraisons.
0: D'accord, livraison 2.
4: Livraison de charcuterie pour la charcuterie Bonzon à Sayagouze. Je fais un petit peu de publicité.
0: Oui, bah vous avez raison. Écoutez, tant qu'à faire. Ça fait longtemps que vous êtes du coup dans le transport de charcuterie, mon cher Michel?
4: Ça va faire 2 ans pour mon patron, bientôt.
3: Vous commencez toujours à cette heure-ci ou vous commencez plus tôt parce qu'il fait chaud en ce moment?
0: Ouais.
4: Je commence toujours à peu près à cette heure-ci. Je pars de Sayagouze vers 4h30 à peu près.
0: 4h30, donc vous faites résolument partie des Lève-Tôt. Michel, est-ce qu'il y a la climatisation dans le camion? Rassurez-nous un peu avec Lucie quand même.
4: Alors, dans ma cabine, il y a la climatisation, mais derrière moi, j'ai le frigo, et le frigo tourne à 1 à 2 degrés à peu près.
0: Ah oui, d'accord. Donc ça veut dire que vous avez les effets du frigo aussi de derrière qui rafraîchissent
4: voilà,
0: la cabine?
4: Voilà, c'est ça. Oui, c'est ça. Lorsque je livre mes clients, je fais un petit coup de frais dans le frigo.
3: Et vous dormez dans votre camion la nuit ou pas? Parce que ça donne envie.
4: Non, du tout. Je dors à la maison et je suis au frais à la montagne quand même.
0: Ah bah écoutez, c'est magnifique. Surtout qu'aujourd'hui, on imagine aisément que dans les Pyrénées-Orientales, on aura encore dépassé les 30 degrés, mon cher Michel, non?
4: Tout à fait. Là, actuellement, il fait 23 degrés et je suis sur la commune du Solé.
0: D'accord, 23 degrés à 5h40, ça nous en promet de belles encore pour ce matin, effectivement. En tout cas, Michel, on est ravis de vous avoir eu avec nous ce matin sur l'antenne d'ici. On a le plaisir également de vous envoyer votre guide de voyage Michelin. C'est à l'occasion du 100e anniversaire des guides Michelin. De quoi peut-être organiser vos vacances d'été, par exemple, si vous en prenez?
4: Les vacances d'été, c'est plutôt vacances d'automne.
0: D'automne?
4: Je travaille d'automne vers octobre, à peu près.
0: Bon, bah, il y aura ce qu'il faut dans le guide de toute façon. On vous envoie ça directement à la maison. On vous fait une bise, mon cher Michel.
4: Merci à vous et bonne journée à tous.
0: Et bah, de même, plein de courage à vous pour les livraisons. Et on vous retrouve évidemment très bientôt sur notre antenne, Michel, qui nous écoute à Font-Romeu dans les Pyrénées-Orientales.
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0: C'est pas vrai, le rendez-vous anti-arnaque au Drazo. Il faut être prudent quand on réserve une table au restaurant.
8: Oui, parce que les escrocs usurpent maintenant les sites web des restaurants. Mettons que vous avez envie de vous faire plaisir ou de faire plaisir à quelqu'un, un très joli cadeau, une table dans un bon restaurant prestigieux. Vous allez sur le site web, vous réservez et on vous demande un acompte. Vous versez une avance, ça se fait, hein, c'est vrai, dans certains établissements haut de gamme parce que le restaurant très demandé veut s'assurer que vous n'allez pas lui claquer entre les doigts à la dernière minute. Sauf que vous êtes tombé sur un faux site web. Il copie la page du vrai restaurant, l'escroc se met votre argent dans la poche et douche froide le jour où vous vous présentez tout heureux de passer un bon moment et de bien manger. On vous explique que non, il n'y a pas de réservation. Je vous en parle parce que c'est arrivé en Espagne très récemment. Plusieurs restaurants prestigieux ont été usurpés.
0: Donc Aude, on fait très attention au site web sur lequel on réserve.
8: Voilà, vous vérifiez une fois, deux fois, trois fois l'adresse du site et ça vaut pour tout, hein, vos réservations de vacances, les sites de commerce en ligne. Vous tapez le nom d'Angoulême Google Google. Généralement, le site honnête arrive tout en haut et on met ceinture et bretelles pour être sûr de chez sûr. On passe un coup de fil au resto, si c'est un resto, et on fait un petit recoupement sur Internet. Est-ce que le nom de ce site est cité ailleurs? Tenez, on fait le test ensemble. Je veux aller à Disneyland, au Futuroscope, au Parc Astérix, à Europa Park. Je tape le nom du parc. À chaque fois, c'est bien le site officiel qui arrive en haut. Et petite vérification, le site est bien cité partout, sur des blogs, sur des sites touristiques. Allez, c'est bon, je réserve.
0: Et en vous souhaitant un bon appétit, bien sûr. Merci beaucoup, Aude Razeau. Chronique à retrouver sur ici.fr, page C'est pas vrai. Et si vous êtes vous-même témoin, victime d'une arnaque, notre adresse mail, ici.arnaque avec un S, @radiofrance.com. 5h43, retrouvons ensemble Damien de David, qui tout comme vous s'est mis à l'heure d'été avec Next Summer sur votre radio ici. Bonjour à vous.

0: soirée du vendredi sur votre radio, ici Damiano David et son excellent Next Summer. C'est l'été, on vous remercie de le démarrer avec nous d'ailleurs sur votre radio ici. Cette météo qui reste caniculaire, bien évidemment, en ce vendredi, toujours cette vigilance rouge maintenue pour le moment sur 61 départements et toujours 25 départements placés en vigilance orange canicule avec donc ces fortes chaleurs toujours. Côté ciel, c'est plutôt en tout cas ensoleillé pour ce vendredi. Nous avons tout de même quelques coups de tonnerre qui sont attendus à l'intérieur des terres normandes pour ce matin. Et puis en après-midi, des orages que l'on devrait retrouver sur la Champagne, la Lorraine, mais aussi les Hautes-Alpes. Pour les températures, nous avons 28 degrés à Périgueux, 29 à Tarbes et Millau, 30 degrés pour Auxerre, 32 à Ajaccio, 33 degrés pour Grenoble et Amiens, 34 degrés à Metz. Et puis en après-midi, un petit 24 degrés pour Brest. Mais ailleurs, ça reste très chaud évidemment, entre 30 et 38 degrés avec la maximale atteinte notamment à Romans-sur-Isère où vous nous retrouvez sur votre radio locale ici Isère. On est ravis de vous accueillir en cette fin de semaine sur votre radio ici. Dans un instant, à la une des kiosques, un nouveau magazine féminin trimestriel qui fait son apparition. Il s'appelle 20 ans plus tard. On en reparle ensemble, bien évidemment. Et puis, chaque matin sur votre radio ici, on parle de ce qui fait votre quotidien, l'actualité qui marque votre journée avec l'équipe d'ici matin dans votre région. Bonjour.
1: Très bon début de journée, c'est l'équipe d'ici matin qui nous rejoint en studio à 5h48, tour d'horizon de l'actualité près de chez vous. Bonjour.
2: Bonjour François-Xavier, bonjour tout le monde.
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4: Thierry Campredon.
2: Du jamais vu de mémoire d'agriculteurs aussi tôt dans l'année, la canicule et la sécheresse touchent de plein fouet les paysans franc-comtois. Exemple en Haute-Saône où la FDSEA invité la secrétaire générale de la préfecture de la ferme de Guillaume Fèvre à Membré, où le troupeau de génisses ne trouve plus un brin d'herbe dans les prés jaunis. Depuis 3 semaines déjà, il faut les nourrir au foin, donc puiser dans les stocks pour l'hiver. Et les céréales que cultive également l'agriculteur Guillaume Fèvre ne sont pas épargnées.
5: Les orges, c'est peut-être ce qui aura le moins souffert. Par contre, les blés, là, actuellement, avec les coups de chaud, sont en train de mûrir de force, donc on s'attend à une baisse de rendement. Ils sont pas à maturité, mais ils sèchent sur pied, quoi. Donc au lieu d'avoir un beau grain de blé, ça va ressembler à un grain de riz, quoi, pour faire une image, quoi. On va perdre en poids, en taille de grain, donc poids, taille, c'est ce qui fait le rendement, donc on va avoir une baisse des rendements.
6: Et comment va le maïs ?
5: Le maïs dans les terres profondes arrive à peu près à compenser le chaud, mais dans les parcelles un peu plus superficielles, on voit qu'en plein après-midi, il est complètement enroulé, il souffre. Si on n'a pas de pluie ces jours-ci, ça sera des maïs de petite taille et peut-être sans grains. Donc ça va faire une grosse baisse, pareil, de production de maïs pour nourrir les bêtes.
2: Des propos recueillis par Christophe May. La météo, justement, cette canicule se poursuit hein, de l'Anne-Franche-Comté avec des températures aujourd'hui de 37-38 degrés à l'ombre annoncée par Météo France.
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0: 5h49, la une de la presse, Lucie.
7: Avec un nouveau magazine féminin trimestriel qui, début juin, a fait son apparition dans les kiosques, son nom, 20 ans plus tard.
0: Avec nous ce matin, sa rédactrice en chef. Bonjour Delphine Plisson.
8: Bonjour.
0: Ravi de vous accueillir. Nous avons donc dès aujourd'hui en kiosque, 20 ans plus tard, nouveau trimestriel féminin. Racontez-nous pourquoi tout d'abord ce nom, justement, 20 ans plus tard.
8: Oh ben c'est clairement un petit clin d'œil au magazine 20 ans que je lisais comme beaucoup de jeunes femmes quand j'avais 20 ans. Et il était temps d'imaginer la suite, prolongement et la version 20 ans plus tard.
0: Alors qu'est-ce que l'on retrouve dans cette version prolongée, ma chère Delphine, racontez-nous.
8: Alors c'est un magazine trimestriel généraliste qui parle de culture, d'allure, de beauté, de bien-être, de santé, de déco, de tourisme, de cuisine. Ça parle de tout ce dont on parle pendant les dîners entre nanas. Mmh. C'est un magazine qui est destiné aux femmes donc de 40 ans et plus et qui essaye de parler le plus sérieusement possible de sujets de fond, de reportages, d'enquêtes, d'interviews, de portraits avec le plus de légèreté possible parce qu'on a la chance en France en 2026 pour les femmes de 40 ans et plus d'avoir une tranche de vie bonus d'une vingtaine d'années qu'on peut désormais complètement investir. Et ça, c'est génial.
0: De l'info et de la légèreté. Dans votre magazine, exactement, on parle notamment, Delphine, de déco pour les nuls, paraît-il.
8: On parle de choses très sérieuses. Ouais. On parle des aidants, on parle de la gestion de patrimoine, on parle de la santé, mais on parle aussi de choses beaucoup plus légères et on essaye de traiter tout avec le même sérieux et la même joie. Et donc, on parle évidemment déco pour les nuls, car qui ne s'est pas retrouvé avec un vase très moche à Noël, entre autres sujets. Et comment est-ce qu'on s'organise pour vivre tout ça et transcender tout ça au quotidien?
0: Il y a également évidemment de l'humour, on le disait, c'est sur un ton léger. Vous nous évoquez la bibliothèque arc-en-ciel. Qu'est-ce que c'est que ça, dites-moi?
8: Alors, c'est typiquement un des petits articles dans la déco pour les nuls. Le sujet, c'est vraiment, on sait très bien qu'on a, dans le meilleur des cas, pas mal de bouquins à la maison. Mmh. Et on sait très bien qu'on passe pas mal de temps en réunion, en ligne, etc. Donc, on s'est amusé à se dire, très bien, mettons en fond la bibliothèque, rendons-la un peu sexy. Donc, rangeons-la par couleur, ça donnera du sens, ça sera plus sympa. Ça fait partie des dizaines de petits tips un peu décalés, un peu marrants, qui permettent voilà, de réinventer notre vie au quotidien, ce qu'on adore faire en général.
0: Et que l'on retrouve évidemment dans le magazine. Il y a parmi les personnalités d'ailleurs qui ont collaboré avec vous pour ce premier numéro, Sarah Poniatowski, Mélissa Thurio, Perla Servan-Schreiber ou en couverture, Élodie Bouchèze. Merci beaucoup en tout cas, Delphine Plisson, d'avoir été à mes côtés ce matin.
8: On est surtout ravis de pouvoir parler de toute la France. Il y a des sujets sur le Pays Basque, il y a des sujets sur un marin pêcheur à Granville. Il y a plein de sujets sur les nouveaux sports à Metz, à Bordeaux, à Marseille. On a vraiment pris beaucoup de plaisir à travailler avec 30 femmes qui viennent elles-mêmes de toute la France et qui composent ce magazine qu'on a priori, je l'espère, envie de lire avant tout.
0: Oui, on découvre tout ça, évidemment, avec vous. Merci encore d'avoir été à mes côtés.
8: Merci Delphine. Merci, à bientôt.
0: À bientôt, chère Delphine. Et 20 ans plus tard, le magazine, c'est à la une des kiosques. 5h52, les congés d'été arrivent. Alors, comment faire pour supporter la charge mentale liée au départ en vacances? Ces tendances, Muriel Jourdan sera avec nous. C'est juste après le duo Bernard Lavillier, Nicoletta, Idée Noire, pour le réveil du vendredi sur votre radio ici.

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0: Idée noire, la visite de Bernard Lavillier, épaulé par Nicoletta, évidemment, ce matin sur votre radio ici. 5h56, c'est tendance avec Muriel Jourdan, notre radar des tendances chaque matin. Ce vendredi, Muriel, on s'intéresse avec vous à la charge mentale qui est liée au départ en vacances.
1: Oui, si vous comptez partir en famille à quelques jours cet été, il y a des chances que votre cerveau ne puisse pas s'arrêter. Mais pas de panique, hein, tout ça est normal. C'est la période. Ça y est, l'été arrive. C'est la saison du décollement des cuisses sur les chaises en plastique. Et c'est la pleine saison de ce petit nuisible qui vous joue la 5e symphonie de Mozart dans le creux de l'oreille. Mais c'est aussi le moment de l'angoisse des départs en vacances. La charge mentale de penser à tout. Gérer les enfants, les occuper pendant le trajet, ne rien oublier. Que se passe-t-il vraiment dans les coulisses des départs en vacances? Comment sont les parents? Et bien comme nous avons tendance à être un peu de mauvaise foi, j'ai interrogé des petites personnes qui font moins d'1m50 et qui n'ont pas la langue dans leur poche. La vérité sortant de la bouche des enfants, je suis allée les cuisiner pour savoir comment étaient leurs parents la veille d'un départ en vacances.
2: Moi, ma mère, elle a toujours peur d'oublier un truc. Oh, il faut prendre ça, il faut prendre ci. Mon père, il court dans tous les sens et on n'arrive pas à attraper mon chien, c'est chiant.
3: Bah, ma mère, elle commence à péter un câble partout. Et si elle me voit pas, elle commence à crier mon prénom. C'est devient...
1: Stressant.
3: Ouais, pour elle.
1: Il faut le comprendre, ce stress. Selon un sondage IFOP de 2022, 66% des Françaises disent en avoir fait plus cette année que leur conjoint dans l'organisation des voyages et des vacances. Et 48% des femmes se chargent du choix de l'hébergement contre 26% des hommes. Alors forcément, bah, ça crée des tensions. Et toi, comment sont tes parents avant de partir?
2: Moi, c'est plutôt mon papa qui est un peu stressé parce qu'il met les bagages dans la voiture. Et en fait, faut pas se tromper d'itinéraire. Ouais, des embouteillages. N'allez pas trop sur la route, s'il vous plaît, comme ça, il y a moins de monde.
1: Merci d'avoir fait passer le message. Rendez-vous très bientôt sur les aires d'autoroute avec un bon sandwich triangle à 8 euros.
0: Ah oui, un régal. En 2023, Muriel, une autre étude de l'IFOP a dévoilé que 70% des femmes rentraient plus fatiguées de leurs vacances contre 57% des hommes. On dit quoi? Merci la charge mentale, de nouveau?
1: Oui, pas étonnant du tout. Hein. Et lorsqu'il s'agit de faire un gros voyage, de prendre l'avion et d'avoir des escales, alors là, la charge mentale pèse le poids d'un âne mort, si j'en crois cette écolière de 10 ans.
2: Moi, c'est super difficile, parce qu'en fait, vu que cette année on était allé au Sri Lanka, bah, en fait, il fallait peser toutes les valises. Et du coup, bah, on a pesé toutes les valises.
3: Et avait au moins 13 valises.
2: Et ma maman, elle est tout le temps en train de crier, mais il faut faire ça. Mais moi, j'en ai gros sur la patte.
4: Ah bah moi aussi, je suis stressé avant de partir en vacances. Surtout quand je pars en train.
1: Ah bah oui papy, t'as peur que le train soit en retard.
4: J'ai peur qu'il soit à l'heure. Ça m'est jamais arrivé, ça me stresse.
1: Bref, la charge mentale en ce moment, c'est tendance. Allez, force et courage, ou plutôt force et bagages.
0: Ouais,
1: et
0: bonnes vacances quand même. Merci beaucoup Muriel Jourdan. Lucie Amadieu, je crois savoir que vous êtes bientôt en vacances, vous, charge
5: Tout
0: mentale ou pas?
5: Mon principal stress, c'est les trains quand même. Les trains avec la canicule là, j'ai un peu peur que ce soit annulé, mais...
0: Vous partez quand?
5: À 8h30 après le 90 secondes.
0: Ah là, aujourd'hui. Ah oui, effectivement. Bon, on va croiser les doigts pour que ça se passe bien. Alors, Lucie, pour les vacances bien méritées. Pour vous qui nous écoutez, évidemment, aussi. Allez, il est temps de retrouver l'équipe d'ici matin qui s'installe sur votre radio ici jusqu'à 9h. Et bien sûr, ça se passe dans votre région. Bonjour.
6: Bonjour, bonjour. François, Xavier, Canova, Lucie, Amadieu, qu'on retrouvera tout à l'heure à 6h30 pour le 90 secondes. Ça y est, c'est l'heure, en Nord-Franche-Comté, de vous dire bonjour.
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6: Allez, 2-3 petits étirements pour bien se réveiller, il est 6h ici. Thierry Comprenon, on commence avec la canicule et ses conséquences à l'hôpital Nord-Franche-Comté et dans les EHPAD.
8: À l'hôpital de Trévenans, on note cette semaine un afflux de patients aux urgences. La direction parle de 10 à 15 patients supplémentaires par jour pour des insolations, des déshydratations ou encore des décompensations liées à des maladies chroniques. Du côté des 3 EHPAD gérés par l'hôpital, la situation est sous contrôle. Il n'y a pas d'alerte, affirme Pierre Mossé, directeur des ressources économiques, logistiques et techniques à l'hôpital Nord-Franche-Comté.
9: Dans l'ensemble de nos établissements qui accueillent des personnes âgées dépendantes, nous disposons de pièces qui sont rafraîchies, hein, qui ont été installées depuis bien sûr le fort épisode de 2003. Nous avons aussi mené un certain nombre de travaux de climatisation, notamment des couloirs qui permettent aussi un rafraîchissement des chambres. Et puis bien sûr, nous avons une vigilance globale sur tous nos établissements, de la part du personnel soignant, et puis des personnels aussi logistiques, techniques, pour mettre à disposition les équipements, les moyens d'hydratation, de nutrition également, qui permettent de passer ce cap, bien sûr, particulièrement difficile.
10: Donc vous direz que la situation est sous contrôle alors qu'il est?
9: Pour l'instant, elle est sous contrôle, oui.
10: Pas d'alerte particulière.
9: Pas d'alerte particulière, non.
8: Des propos recueillis par Stéphane Paris. Ces très fortes chaleurs perturbent le trafic des trains de notre région. Des suppressions sont à prévoir encore aujourd'hui sur plusieurs lignes. Des cars de substitution sont mis en place, mais vous pouvez aussi annuler ou reporter vos déplacements sans frais. Cette mesure est valable jusqu'à la fin de l'épisode de fortes chaleurs.
6: Et cette alerte rouge canicule a eu raison aussi de nombreuses activités prévues ce week-end.
8: Les autorités ou les organisateurs de manifestations dans le Nord-Franche-Comté ont décidé d'annuler de nombreux événements en raison des fortes chaleurs. On fait le point avec vous, Alexandre Lepère.
11: Les annulations concernent bien sûr des événements en extérieur. C'est le cas du Belfort Rétro Festival. Le défilé des voitures anciennes et de collection n'aura pas lieu demain sur le parking de l'Arsenal à Belfort. Pas de journée non plus de la protection civile, place Corbis, ni de portes ouvertes ce week-end à la SPA de Belfort. Le refuge de l'Arche de Noé indique que la sécurité et le bien-être de tous restent la priorité, y compris pour les animaux. À Montbéliard, la fête des sports prévue à la Roselière demain est reportée au 5 septembre. Des programmations aussi du marché du soir à Dombenois. On attend plus de 30 degrés à 20h encore ce soir dans la commune. À Lure, les fortes chaleurs ont eu raison des concours équestres prévus jusqu'à dimanche au pôle équestre de la Saline. Une seule exception à Belfort, la séance gratuite de cinéma en plein air est maintenue ce soir. Début de séance à 21h45 à proximité du gymnase Buffet au Glacis.
8: Et vous retrouvez la liste des événements annulés sur notre site ici.fr, Belfort Montbéliard.
6: Et d'ailleurs Thierry, malgré l'alerte rouge canicule, le festival Rencontre et Racine à Audincourt aura bien lieu.
8: Mais en lien avec la préfecture du Doubs, beaucoup d'aménagements vont être mis en place pour proposer un peu de fraîcheur aux quelques 40 000 festivaliers attendus à partir de ce soir et jusqu'à dimanche. Blanchard.
12: Avec déjà toujours la fameuse douche fine à l'entrée et la distribution de chapeaux et de crème solaire. Mais avec l'alerte rouge cette année, il y aura encore plus de points d'eau, des brumisateurs géants installés sur le site et surtout des désoiffeurs, ces personnes qui se baladent pour asperger les spectateurs. Tout comme il a été décidé de décaler le début des concerts, explique Mathieu Sabarly, le directeur de Rencontres et Racines.
13: Notre point faible, c'est la scène A et on le sait, puisque le reste du festival est quand même relativement ombragé, donc on décale les concerts qui ont lieu sur la scène A. On les décale d'une heure le samedi, d'une demi-heure le dimanche. On s'adapte au niveau des horaires où on les fait jouer dans des zones plus ombragées.
12: Un seul concert a dû être annulé dimanche sur la scène A. Concernant la consommation d'alcool, elle reste autorisée mais avec un verre par personne et de petites quantités pour limiter les excès éventuels. Quant aux campeurs, ils auront droit également à leur dose de fraîcheur.
13: Une grande tente de 300 mètres carrés là qu'on vient d'installer, qui est rafraîchie. Et puis, on leur propose, s'ils le veulent, de venir sur le site du festival le samedi et le dimanche à partir de 10h du matin, s'ils veulent trouver un petit peu de fraîcheur.
12: Et si les concerts sont décalés d'une heure samedi et dimanche, les portes ouvrent, elles, toujours aux heures prévues pour permettre aux festivaliers d'attendre dans les zones ombragées du parc Japy.
8: Et Rencontre Racine ouvre ses portes ce soir à 18h avec en tête d'affiche notamment à 20h Stéphane Escher, le chanteur suisse qui sera noté de notre invité tout à l'heure à 8h moins le quart. Autre bonne nouvelle pour les amateurs de musique à Delle, la première édition du Delfest ce soir aura bien lieu. Le festival dédié aux musiques métal se déroule à l'intérieur de la halle des 5 fontaines, ouverture des portes à partir de 17h. Et malgré la chaleur, l'épreuve du brevet des collèges est maintenue. Décision prise par l'Éducation nationale qui annonce quand même des aménagements pour les élèves. Les responsables des centres d'examen pourront décider de deux pauses de 15 minutes entre les trois étapes de cet examen. Première épreuve ce matin, c'est le français.
6: Et Thierry, plus que trois semaines avant le passage du Tour de France dans le Nord-Franche-Comté.
8: Le vendredi 17 juillet, la 13e étape conduira les coureurs de Dole à Belfort. Un événement qui ne risque pas de... manquer Bernard. Il a 73 ans, il habite à Giromagny et c'est un fan absolu du Tour de France. Et comble de bonheur pour lui, le peloton va passer juste devant sa maison. Du coup, il a décidé de décorer sa maison aux couleurs de la Grande Boucle.
14: Bah, d'habitude, je décore pour Noël, mais là, je me suis dit, je vais décorer pour le Tour de France. Comme il passe dans la rue, là, ça, je serai là, évidemment. On va pas louper déjà la caravane pour commencer. Et puis ensuite, bah, l'arrivée, et c'est le plaisir. Bah, tous les étés, moi, j'aime bien, je regarde le Tour de France. Je me sens en vacances à ce moment-là. Maintenant, je suis en grandes vacances, mais je me rappelle la première fois que je suis allé voir le Tour. J'ai ramené un calot en papier. Bah, c'était quelque chose. Un truc qui vaut 4 sous, quoi. Mais pour un gamin, c'est important. Puis il y avait les coureurs. Je regardais toujours le Tour à ce moment-là. L'animation, la caravane, les coureurs, c'est la seule chose que je regarde régulièrement. Et puis, quand je regarde à la télévision, on retrouve Jalabert, on retrouve Marion Rousse, et puis Vauclair. Et moi, j'aime bien ces gens-là. C'est les vrais gens du cyclisme, ça. Bah, ça, le Tour, c'est quelque chose.
8: Et dans une petite demi-heure, à 6h31, on vous fera découvrir toutes les décorations réalisées par Bernard sous sa maison en couleur du Tour de France. La Coupe du Monde de football, l'équipe de France affronte ce soir la Norvège pour le 3e et dernier match de la phase de poule. Déjà qualifié pour les 16e de finale, les Bleus joueront pour rester premier de leur groupe. Match à vivre sur votre radio ici dès 20h30 pour un coup d'envoi à 21h. Notez qu'hier soir, l'Équateur a battu l'Allemagne 2-1, les Pays-Bas dominent la Tunisie 3-1 et match nul un partout entre la Suède et le Japon. Et puis, comment ne pas terminer ce journal avec le numéro de l'info à la radio, le 06 23 18 31 18. C'est un numéro que vous composez si vous êtes témoin d'un fait insolite ou marquant. Sachez que vous pouvez nous contacter également à la rédaction par SMS ou WhatsApp à ce même numéro, le 06 23 18 31 18.
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8: La météo pour ce vendredi, c'est encore l'alerte rouge canicule.
6: On est bien sûr dedans dans cette nouvelle journée avec du soleil annoncé pour tout le monde du début jusqu'à la fin de cette journée. Des températures à déjà relever lorsque l'on voit vos commentaires sur la page Facebook ici, Belfort Montbéliard. Domi nous dit 23 degrés déjà à Exincourt, 22 aussi du côté de Champey cet après-midi. On ira jusqu'à 35 degrés notamment du côté de Belfort minimum. 35 aussi à Giromagny, 36 à Montbéliard, Audincourt et Valentigné.
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6: Cette chanson est née après de longues heures de discussion entre Jean-Jacques Goldman et Céline Dion. Ils ont parlé de sa vie de superstar, de son déracinement aussi. On ne change pas Céline Dion. À écouter ici.

0: Céline Dion, on ne change pas, 6h11 ici.
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0: Chaleur et santé mentale, c'est le sujet développé dans quelques minutes par notre docteur maison, le docteur Kierzek. Mais juste avant, mon cher Thierry, des anniversaires à fêter aujourd'hui, on se vendredi 26 juin. Tiens, petit indice pour le premier que nous allons développer.
3: Et du maroilles.
4: Du maroilles, qu'est-ce que c'est que ça?
3: C'est un fromage que je fais un petit peu fort.
4: Comme le vieux Lille. Vous avez goûté?
0: Vous avez déjà goûté du maroilles, Thierry?
5: Oui.
0: Et alors?
5: C'est fort.
0: Et c'est bon?
5: C'est bon, alors, mais pas en ce moment. Hein, mais en tout cas, c'est fort.
0: Danny Boone fête son anniversaire, d'après vous, à peu près quel âge?
5: 60.
0: Bravo, félicitations.
5: C'est
0: pile son âge aujourd'hui. Bravo, mon cher Thierry. Et une artiste un peu plus jeune aussi fête son anniversaire. Petit extrait. La chanteuse Ariana Grande, 33 ans aujourd'hui.
5: Je vais le dire.
0: C'est vrai?
5: Ouais.
0: Mais vous faites un sans faute, mon cher Thierry.
5: C'est vendredi, hein.
0: C'est dingue.
5: Je donne tout.
0: C'est dommage de se réveiller le vendredi. Et puis, Diana Ross, Upside Down pour la suite de la musique.
5: 65 ans.
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0: La consultation médicale matinale avec vous, docteur Kierzek. Ce matin, on va parler bien sûr des hausses de température, de santé mentale. Est-ce que l'un et l'autre jouent? Bonjour docteur.
8: Bonjour à toutes et à tous. On oublie souvent de parler de l'autre victime de la canicule, c'est notre cerveau en fait. Quand il fait chaud, on se sent plus à cran, plus fatigué, parfois même un peu déprimé. Et ce n'est pas qu'une impression, c'est une réalité physiologique. On appelle ça le stress thermique. Quand le thermomètre grimpe, notre cerveau, par l'intermédiaire d'une région qui s'appelle l'hypothalamus, hein, j'en ai souvent parlé, qui est un peu le thermostat, le cerveau va déclencher une véritable course pour maintenir notre corps à 37 degrés. Le problème, c'est que cela se fait au détriment d'autres fonctions. Sur le plan physique, on observe une fatigue nerveuse intense. Le corps va pomper l'énergie pour se refroidir, ce qui va nous épuiser. Sur le plan cognitif, c'est ce qu'on appelle le brouillard cérébral. On perd en concentration, notre temps de réaction augmente, on a du mal à garder les idées claires. Et quant à l'humeur, c'est un peu le cocktail explosif. On devient plus irritable, plus impulsif, parfois même plus agressif avec les autres, sans oublier l'impact sur le sommeil. Quand on dort mal, le moral en prend un coup et l'anxiété va monter mécaniquement. Bref, c'est un cercle vicieux.
0: Mais docteur, est-ce qu'il y a des personnes plus vulnérables que d'autres ?
8: Tout le monde est affecté, c'est certain, mais certains sont en première ligne. Les enfants d'abord, leur système de régulation est immature. La chaleur peut sérieusement entraver la capacité à se concentrer et à apprendre. Les personnes âgées aussi, leur sensation de soif diminue avec l'âge. Ça va favoriser la déshydratation, souvent accompagnée de confusion ou d'agitation. Les personnes souffrant de troubles psychiatriques aussi, dépression, bipolarité, schizophrénie, sont particulièrement exposées. Leurs symptômes peuvent être exacerbés par la chaleur et l'anxiété qui va grimper en flèche aussi. Et attention aux personnes sous traitement psychotrope. Les antidépresseurs, les antipsychotiques, le lithium, ça peut perturber le thermostat qu'on a, ça va atténuer la sensation de soif et ça va augmenter.

0: Le côté un peu léthargique et la fatigue, et ça peut augmenter le coup de chaleur. Donc quelques réflexes. Un, on ralentit. C'est une nécessité biologique, la sieste, on s'accorde du temps, on évite les efforts. Deux, on hydrate. On hydrate son cerveau, on boit de l'eau régulièrement. Trois, on va rafraîchir son espace de vie, on ferme les volets la journée, on aère la nuit, un petit brumisateur. On surveille son entourage, un petit coup de fil à une personne âgée, un moment calme avec ses enfants aussi. Et puis on consulte sans attendre si l'irritabilité ou l'anxiété deviennent trop envahissantes, si les idées se brouillent ou si vous avez un traitement psychiatrique, vous en parlez à votre pharmacien ou votre médecin traitant. Allez, d'ici là, portez-vous bien.
1: Merci beaucoup docteur, et on retrouve tous vos conseils sur notre site internet ici.fr. Ça, c'est la bande-son de la saison 5 de la série à succès Stranger Things. Diana Ross, Upside Down, 6h16. Bon réveil ici.

0: réveil avec le sourire, la bonne humeur et cette musique de Diana Ross, Upside Down. 6h19, on foule la terre battue de la porte d'Auteuil à travers les yeux d'une jeune passionnée du territoire. Méline Guilin a endossé le rôle de ramasseuse de balles lors de la toute dernière édition de Roland-Garros et forcément nous l'avons rencontrée.
1: Je me suis sentie super bien à ma place. Il y avait de l'ambiance, du monde, même si c'était les qualifs. C'était une sensation mais hyper agréable et franchement je m'en souviendrai toute ma vie.
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0: Ramasser les balles des plus grands joueurs sur les courts mythiques de Roland-Garros, c'est l'expérience hors norme que vient de vivre notre invitée Méline Guilin. Compte aujourd'hui, car à seulement 16 ans, cette licenciée de la SMB a surmonté des sélections drastiques pour fouler les terres de Roland-Garros. Méline, pour débuter, comment le tennis est entré dans ta vie ?
1: Alors, c'est rentré d'abord grâce à mon papa, donc qui a fait du tennis avant moi, et aussi grâce à mon frère, qui avait déjà commencé. Donc, dès mon plus jeune âge, quand je suis arrivée à Belfort, on m'a directement inscrite à la SMB, et j'ai tout de suite aimé ce sport, et j'ai continué, et voilà, donc c'est grâce à ma famille.
0: Comment on fait pour être sélectionnée, être ramasseuse de balles pour cet événement énorme ?
1: Eh bien, ça passe par plusieurs sélections. Donc, premièrement, il faut s'inscrire sur le site de la FFT, donc la Fédération Française de Tennis. Puis, dans chaque région, moi, c'est dans le Grand Est, ils passent faire une sélection. C'était à Dijon. Et durant cette première sélection, on passe des tests physiques, des sprints, de l'endurance. Mais on a aussi des tests sur les mouvements du ramassage. Si on est retenu, on passe à une formation de 5 jours, un stage que j'ai effectué moi à la Grande Motte. Les encadrants, les professeurs, ils vont nous former à être ramasseurs de balles en faisant vraiment des simulations et ils nous notent chaque jour. Et à la fin de ce stage, on a les résultats pour savoir si on est pris ou pas pour Roland.
0: Et tu te rappelles quand tu es arrivée la première fois à Roland, tu as ressenti quoi comme émotion, Méline ?
1: Et ben la première fois que j'ai ramassé ma toute première rotation sur le terrain, et ben en fait je me suis sentie super bien à ma place. Il y avait de l'ambiance, du monde, même si c'était les qualifs, d'être sur la terre, de voir des grands, enfin des joueurs quand même qui tapent assez fort. C'était une sensation mais hyper agréable et franchement je m'en souviendrai toute ma vie. Ça.
0: Qu'est-ce qui t'a impressionné ? Quel est le souvenir que tu vas garder ou le moment auquel tu as participé que tu vas garder pour toute ta vie dans ta tête et dans ton cœur ?
1: Eh ben, moi je pense que ce serait pendant les qualifications, c'est assez surprenant, mais c'était un jour où je me suis retrouvée sur le Suzanne Lenglen et c'était quand Goffin, du coup un joueur belge, a joué son match. Et en fait, le Suzanne était complètement plein, l'ambiance était fou, les gens, ils étaient en feu, criaient. Et en tant que ramasseur, en fait, d'être sur le terrain, je m'en souviendrai parce que vraiment, je me suis sentie super bien et je ne saurais même pas l'expliquer.
0: Méline Guilin, une jeune Belfortaine qui a touché du doigt les sommets du tennis mondial, les étoiles plein les yeux, le cœur rempli par la ferveur notamment de Roland-Garros, une comptoise qui compte, et d'autres portraits sont à retrouver sur notre site internet ici.fr, Belfort-Montbéliard.
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0: Il faudrait que pleuve l'amour, c'est le titre de cette collaboration entre Pascal Obispo et Francis Cabrel que vous écoutez ici.

0: Pascal Obispo, Francis Cabrel pour démarrer cette journée. L'horoscope de Catherine Viguier en quelques secondes. Attention au taureau et au scorpion apparemment. Et Laurent Voulzy pour la musique ici.
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0: Et merci de choisir Ici, Belfort-Montbéliard pour cette journée du vendredi 26 juin. Catherine Viguier, l'horoscope, apparemment c'est une journée un peu difficile.
3: Les taureaux et les scorpions ont du fil à retordre. Bélier, vos finances sont toujours d'actualité, mais c'est pour un but précis et important pour votre avenir.
4: Taureau, ce soir, quelque chose sera passé ou aura cassé, nécessaire dans tous les cas.
5: Gémeaux, ce soir, vous serez passé à autre chose, mais avant, préservez-vous, protégez-vous.
6: Cancer, quoi qu'il en soit, vous aurez des satisfactions et ce sera mérité.
7: Lion, eh bien, c'est important, vous assurer face à une situation familiale ou liée à votre domicile.
8: Vierge, face à une conjoncture astrale délicate, vous saurez vivre et vous protéger.
9: Balance, tout ce qui vous relie à votre univers intérieur, votre cours zen, votre psy, sera une réussite aujourd'hui.
10: Scorpion, c'est un échange qui vous fait mal et il faut assurer sans être trop dur, trop cassant.
11: Sagittaire, votre vie intérieure a toute sa place ce vendredi et vous êtes ravi d'aider votre prochain.
12: Capricorne, ce soir, vous vous sentirez plus à l'aise, vous aurez pris une, votre décision.
1: Verseau, vous vous investissez pleinement dans votre vie professionnelle, quitte à prendre une nouvelle direction.
13: Vous, cher poisson, ça se passe bien, c'est une belle période pour vous, vraiment.
14: Et pour nous tous, trouvons notre place, où que l'on soit.
0: Merci beaucoup Catherine Viguier pour cet horoscope. Merci en tout cas de démarrer cette journée avec votre radio ici, Belfort-Montbéliard, avec le canal 32 de la TNT. On arrive.
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0: Musique de bonheur, bonjour, bonjour tout le monde et bienvenue donc sur le canal 32 de la TNT. Nous sommes là pour vous réveiller jusqu'à 9h. Ici matin, Thierry Campredon, bonjour.
15: Bonjour Noah, bonjour tout le monde. Le maître mot aujourd'hui encore, c'est la canicule. Oui. Dans nos différentes éditions, nous parlerons des conséquences de cette canicule pour le monde agricole, pour les élèves dans les écoles, mais également à l'hôpital, on verra la situation. Et puis, la canicule qui n'aura pas eu raison de rencontrer Racine, le festival qui débute ce soir au Houdincourt aura bien lieu, avec noté ce soir en tête d'affiche Stéphane Escher, le chanteur suisse, notez-le bien, qui sera notre invité exceptionnel tout à l'heure, à 8h moins le quart.
0: Et ici Belfort-Montbéliard, la radio des stars, Sébastien, la réalisation nous accompagne, Vanessa au standard, une pensée aussi à Véronique, Stella qui s'occupe des images que vous voyez sur le canal 32 de la TNT. Il est 6h30, c'est l'heure de faire un point complet sur l'actu en 90 secondes avec vous, Lucie Amadieu.
16: Plus de 850 000 collégiens passent le brevet aujourd'hui malgré la canicule. Les épreuves n'ont pas été reportées mais aménagées avec distribution d'eau et pauses plus longues. Une intersyndicale appelle à faire grève pour dénoncer des conditions de travail inacceptables. Aujourd'hui encore, on va souffrir de la chaleur. La canicule se décale à l'est tandis que des orages amènent un air un peu plus frais par l'ouest. 61 départements restent en vigilance rouge canicule, 22 sont en orange. Les températures doivent baisser à partir de dimanche après-demain. Face à cette situation, une nouvelle cellule interministérielle de crise se réunit aujourd'hui. Hier, le Premier ministre Sébastien Lecornu a activé le plan Orsan 3 pour une mobilisation du système de santé à son niveau le plus haut. Déjà, les hôpitaux de Paris disent être saturés. La chaleur a déjà fait de nombreuses victimes, notamment chez les baigneurs. 55 personnes sont mortes noyées en France en l'espace de 8 jours. Deux ans après la collision de deux avions Rafale en Lorraine, l'enquête conclut à une erreur de pilotage, dit le bureau d'enquête et d'analyse. Un moniteur et son stagiaire sont morts dans le choc. Un troisième pilote avait été blessé. Troisième et dernier match de la phase de groupe pour les Bleus au Mondial. L'équipe de France affronte la Norvège ce soir, 21h heure française. On se retrouve dès 20h30 sur votre radio ici, mais aussi sur votre site internet et l'application ici. Avec les derniers qualifiés de la nuit, de belles affiches se dessinent pour les 16e de finale, comme Maroc, Pays-Bas et Brésil-Japon.
0: Merci beaucoup Lucie Amadieu. On se donne rendez-vous dans une heure, 6h31. Thierry Campredon, l'info d'ici. Tic, tac, tic, tac. Ça, c'est le compte à rebours qui continue, bien sûr, avant le passage du Tour de France dans notre Nord-Franche-Comté.
15: Dans très exactement 3 semaines, le vendredi 17 juillet, la 13e étape conduira les coureurs de Dole à Belfort, 220 km, avec de très nombreuses communes traversées, comme par exemple celle de Giromagny. Et hasard du parcours, le peloton va passer juste devant la maison de Bernard, 73 ans, et fan absolu du Tour de France. Sa maison est entièrement décorée aux couleurs de la Grande Boucle, Lisa Guigny.
17: Casquette Tour de France sur la tête, Bernard s'approche d'un de ses 4 maillots. Il les a découpés dans du carton mousse et accrochés à sa clôture.
18: Je n'ai pas en jaune. Fallait trouver le jaune qui était utilisé dans les panneaux qu'on trouve un peu partout en ville, Tour de France.
17: Même attachement à trouver la bonne couleur pour le maillot blanc ou à pois rouge.
19: Depuis qu'il a su que le Tour de France allait venir à Giromagny, ça cogite. Hein,
17: la grande sœur Geneviève.
19: Ça travaille dans l'esprit, ça réfléchit et puis ensuite, hop, on pond. Ah non, ben attends, ben il va refaire des finitions. Oh là là, vous connaissez, perfectionniste. Hein.
17: Bernard a en effet son petit côté tatillon.
18: Là, il y a des défauts, faut que je corrige. Là, celui-là est trop haut. Et puis, il faut que je le peigne en vert, le vrai vert du maillot vert.
17: Mais la grande fierté du retraité, c'est sa carte de France.
18: Ben, j'ai pris une carte de France que j'ai trouvée dans un vieux calendrier des postes. Et puis ensuite, j'ai fait un quadrillage tous les centimètres. Alors là, j'ai mis du temps. Hein. Parce que regardez, les découpes au niveau du Finistère. Puis j'ai écrit là.
17: On dirait presque que c'est le logo, hein. Franchement, vous êtes bien débrouillé.
18: Oui, oui, oui.
17: La factrice Anaëlle se gare devant la maison familiale colorée.
18: Ah oh bah bonjour, c'est peut-être le petit drapeau.
20: Ah non, perdu, c'est pas pour vous.
17: Ah non. Vous nous décevez, on pensait que c'était les petits drapeaux pour le Tour de France. Encore un peu de patience pour compléter la collection des 300 drapeaux flottant déjà aux fenêtres. La postière nous livre son œil d'expert sur la maison.
20: C'est la seule que j'ai vue décorer comme ça. C'est sur la route du ballon. Non, franchement, c'est top. Félicitations en tout cas.
19: Alors bon, il fait aussi pour Thibaut. Hein.
17: Thibaut Pinot, bien sûr, l'ancienne star du vélo.
19: Tiens.
17: Bernard amène 2 grands panneaux. Vive Thibaut.
18: Thibaut Pinot n'a pas été très chanceux sur le Tour de France. C'est quand même quelqu'un qui aurait pu gagner le Tour.
17: Cette année, il espère voir une échappée devant sa maison décorée.
18: Oui, ça dure un peu plus longtemps parce que ça fait beaucoup de travail. Il y a au moins 2 semaines de travail pour 2 secondes peut-être.
17: Allez, le petit pronostic de Bernard.
18: Oh, il y aura quelque chose par les Français, il y aura quelque chose de fait. Ça sera la surprise du chef, ça. Je pense qu'il y aura une victoire d'étape ou un maillot à pois peut-être.
17: On y croit ?
18: On y croit.
15: Et la vidéo de la maison décorée de ce Bernard, grand fan du Tour de France, oui, est à voir sur notre site ici.fr.
0: L'étape Dole-Belfort, je sais qu'on nous regarde sur le canal 32 de la TNT depuis Dole, mon cher Thierry. Le reste de l'actualité dans tout ça.
15: À 7h, nous parlerons des difficultés que connaît le monde agricole face à la canicule, à la sécheresse. Beaucoup d'agriculteurs sont très inquiets. Et puis, nous irons également à l'hôpital Nord-Franche-Comté. Nous verrons comment le service d'urgence arrive à maintenir son activité, malgré quelques patients en plus en raison de la canicule et des risques de déshydratation. Le temps donc pour ce vendredi, c'est encore canicule rouge, alerte rouge pour le 2e jour.
0: On y est en tout cas, donc ça veut dire du soleil, très peu d'air bien sûr. Alors quelques légers nuages ce matin est annoncé par Météo France. On voit des températures déjà très élevées grâce à tous vos messages sur nos réseaux sociaux. Le Facebook ici Belfort Montbéliard, 22 degrés en ce moment à Vieux-Charmont. Merci à Catherine qui nous le dit, 23 degrés à Fesches-le-Châtel. Message de Chantal, 23 aussi à Audincourt. Patrick vient de nous envoyer ce message et 38 degrés annoncé à Delle cet après-midi, 38 aussi à Belfort, 39 pour Lure, Vesoul, 41 à Montbéliard.
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0: Mais à 6h35 sur les routes du Nord-Franche-Comté, tout va bien, pas de perturbations à vous annoncer. S'il y a des incidents, des accidents, des ralentissements, n'hésitez pas. Vanessa est là pour récupérer tous vos messages au standard. 03 84 22 82 82.
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0: Cette chanson de Laurent Voulzy, Rock Collection, on la retrouve dans le film de Cédric Clapiche, Le Péril Jeune, c'est en 1994. On écoute donc cette bande originale, cette bande-son originale pour démarrer cette journée. Vous écoutez ici et regardez le canal 32 de la TNT.

0: Laurent Voulzy, Rock Collection. Il est 6h40 dans quelques minutes, allez, une vingtaine de minutes même pas, mon cher Thierry. Notre Pierre-Hugues José arrive, bien évidemment.
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0: Il a une question. Ah. Pourquoi tous les Franc-Comtois connaissent quelqu'un qui connaît quelqu'un qui connaît quelqu'un? C'est déjà arrivé d'avoir des amis ou des proches en commun avec des Franc-Comtois. Il va essayer de nous expliquer le pourquoi du comment, mon cher Thierry.
3: C'est un petit village, le Nord-Franche-Comté.
0: Ah ça oui, puis quand vous vous baladez dans les rues à chaque fois et que vous dites que vous travaillez avec chez Ici Belfort-Montbéliard, ah bah je connais le Thierry Campredon.
3: Ben oui.
0: À chaque fois ça ressort. Oui. Et on connaît aussi Karine Duché. Pour le moment, c'est positif. On se rend, grâce à vous, dans la commune de Bétonvillers, dans le territoire, à la découverte d'actions très positives, Karine.
4: Prendre des initiatives bonnes pour l'environnement, le budget de la commune et ses habitants, ça, c'est très positif. Bonjour Hugo Villemarion-Young.
5: Bonjour Karine.
4: Vous êtes le maire de Bétonvillers, dans le territoire de Belfort, et vous avez choisi de créer un parcours qui part du centre-ville, qui va emmener le promeneur jusqu'à l'arboretum, avec plein d'autres petits projets annexes.
5: Oui, l'idée est d'agrémenter le GR5 hein, qui passe sur notre commune jusqu'à l'arboretum. Nous avons choisi l'éco-pâturage. Nous avons reçu donc 5 nouveaux Bévillois à 4 pattes, qui sont des moutons. Et dans ce projet-là, eh ben, nous souhaitons créer un petit espace où les familles pourront s'arrêter, prendre le temps de vivre au bord de la forêt, sous les arbres, et créer un espace où on se rapproche un peu de la nature, où on prend le temps.
4: Cet arboretum, il a été mis en place il y a quelques temps. Vous avez eu envie, Hugo, de le faire revivre un petit peu. Et donc, c'est là que vous avez installé les moutons pour qu'ils puissent nettoyer tout cet espace écologiquement.
5: Tout à fait. Je trouvais dommage que cet arboretum n'ait pas eu la vie qu'il mérite. Avec le conseil en appui, nous avons choisi de l'éco-pâturage avec ces moutons pour entretenir, aussi dans un souci économique, au lieu de dépenser du carburant, du temps pour les employés communaux. Nous avons choisi une méthode, une, plus économique, et deux, beaucoup plus douce, puisque le mouton ne pollue pas.
4: L'arboretum a une particularité. La commune a choisi de planter des arbres fruitiers pour que tout le monde puisse en profiter.
5: Oui, alors l'idée a été aussi partagée avec la Fédération de chasse. Il faut aussi les saluer sur ce projet. Effectivement, ce sont uniquement des arbres fruitiers. Évidemment que quand ils seront à maturité, qu'ils donneront des fruits, l'idée est que les habitants de Bétonvillers puissent venir en profiter. Ça sera aussi le cadre qui permettra de passer de bons moments à l'ombre, sous des grands chênes et aussi au bord de la rivière La Madeleine qui entoure ce terrain.
4: Il y a un autre projet qui vous tient à cœur, c'est ce qu'on appelle un potager partagé.
5: Oui, tout à fait. En train de réaménager cet espace où l'on va mettre pas mal d'herbes aromatiques, des petites tomates cerises, tout ce genre de plantations, pour proposer à nos habitants un petit jardin participatif où tout le monde vient entretenir un petit peu l'espace, se servir de ce dont il a besoin. Peut-être que les plus anciens peuvent apprendre aux plus jeunes. Vraiment, j'incite mes collègues maires et les autres conseillers municipaux à tendre vers ces propositions-là qui sont vertueuses pour la nature, économique pour la commune. Donc finalement, tout est positif.
4: Merci beaucoup. Bonne journée, à très bientôt.
5: Merci à vous aussi. Et bonne journée à tous les auditeurs d'Ici Belfort-Montbéliard.
0: Et tout ce qui est positif à retrouver sur notre site internet ici.fr, l'application ici également. C'est la journée mondiale contre l'abandon. On en parle avec notre vétérinaire maison, docteur Pierre Fabin. Et on écoutera aussi Jean-Louis Aubert.
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0: Précisément demain se tient la journée mondiale contre l'abandon dans un contexte terrifiant, il faut le dire, puisqu'un animal est abandonné toutes les deux minutes en France. Docteur Pierre Fabin, qui sont les premières victimes ?
7: Alors, contrairement à l'image qu'on a tous du chien attaché sur la route des vacances, la première victime chez nous, c'est le chat. Sur les plus de 300 000 animaux recueillis l'an dernier, la très grande majorité sont des félins. Et pour eux, les abandons explosent littéralement après le mois de juin. Mais pourquoi ? Parce que c'est la période des naissances. Les refuges se trouvent submergés de cartons remplis de chatons non désirés. Et ce n'est que la partie visible du problème. Dans nos villes et nos campagnes, des millions de chats errants survivent dans des conditions effroyables. L'errance, ce n'est pas la liberté romantique. C'est la faim, la soif, les maladies et les voitures. La grande majorité des chatons nés dehors n'atteignent même pas l'âge de 6 mois.
0: Ok, pour les chats, et qu'en est-il des chiens, docteur ?
7: Alors pour les chiens, le drame vient surtout de l'achat impulsif et des phénomènes de mode. En ce moment, les refuges saturent avec deux grands profils, les chiens de type malinois et les molosses. Beaucoup de gens craquent sur un chiot magnifique vu sur internet sans se renseigner une seule seconde sur ses véritables besoins. Un malinois, c'est un athlète qui exige un travail physique et mental intense au quotidien. Si vous le laissez seul 8 heures en appartement, il va tout détruire par frustration.
0: Alors question forcément docteur, qu'est-ce qu'on peut faire nous concrètement à notre échelle de citoyen pour aider ces animaux abandonnés ?
7: La priorité absolue, ça reste la stérilisation. Faites stériliser votre animal, c'est le seul levier efficace pour bloquer cette machine à abandon. C'est un acte de protection animale indispensable. Ensuite, vous pouvez agir sur le terrain dès ce week-end. À l'occasion de cette journée mondiale, l'association Solidarité Peuple Animal organise une immense collecte nationale. Il faut savoir que la majorité des refuges ont moins de 3 mois de trésorerie devant eux. Ils sont à bout de souffle. Plus de 900 magasins et supermarchés participent partout en France. Alors ce samedi, en faisant vos courses, achetez simplement un paquet de croquettes, de la litière ou de la pâtée en plus et déposez-les aux bénévoles à la sortie.
0: Merci docteur Pierre Fabin. On vous retrouve pour d'autres conseils bien sûr sur notre site internet ici.fr. On lit vos messages et les températures chez vous dans quelques instants sur notre Facebook ici Belfort-Montbéliard. Juste avant, Jean-Louis Aubert. Voilà, c'est fini.

0: Jean-Louis Aubert. Voilà, c'est fini. Et la météo, d'après tous vos commentaires sur notre Facebook ici, Belfort-Montbéliard, température élevée bien sûr, Zaza nous dit 25 degrés déjà à Giromanie, on retrouve 22 degrés du côté de Seloncourt, merci à Jacqueline pour le message, et tiens, un petit peu moins, 20 degrés annoncé par Francis du côté de Roy. De Rouen, on passe à la Reine.
1: Oh, waouh!
0: Bah oui, la transition était toute faite.
1: La marquise
0: des Sontes, des ondes. Oula, alors si je commence à écorcher votre nom, je pense que j'ai passé un sale moment.
1: Ça va pas aller, Noah. Oh,
0: bonjour.
1: Bonjour, Noah.
0: Trois mots à mettre en avant, comme d'habitude à cette heure-ci. Mots inclusion, festival, affaire. Allez, affaire, Angélique.
1: Affaire. Alors, ce ne sont pas les affaires, mais bel et bien une affaire criminelle dont je vais vous parler ce matin. Une affaire qui a défrayé la chronique à quelques jours des fêtes de Noël. Nous remontons le temps. En 2010, il s'agit, si vous vous en souvenez peut-être, de l'affaire Nazika, une histoire d'homicide particulièrement violent sur fond d'amitié entre deux adolescents. Ce crime s'était déroulé à Belfort, au pied du Lion, un sujet dont s'est emparé Christophe Beck, journaliste à ICI Belfort-Montbéliard, et qui est mis en onde au travers d'un podcast à écouter sur toutes les plateformes et l'application ICI. 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
0: Autre sujet, festival, Angélique.
1: Oui, je vais parler de Rencontres et Racines qui ouvre ses portes aujourd'hui à la filature d'Audincourt en partenariat avec votre radio ICI Belfort-Montbéliard. Nous serons d'ailleurs en direct du site Japy où se déroule ce festival demain, samedi, de 17h à 20h, au programme des rencontres d'artistes, bien entendu, mais aussi de bénévoles qui font vivre ce festival, et puis vous découvrirez les coulisses, l'envers du décor, avec notamment des membres de l'organisation. Si vous êtes sur place demain, eh bien n'hésitez pas à venir rencontrer nos équipes et moi-même qui aurai le plaisir de vous accueillir dans le studio ici, Belfort-Montbéliard.
0: Et oui, c'est vous demain sur notre antenne en direct. Et puis inclusion, le dernier mot, c'est surtout la thématique que vous nous présentez ce matin.
1: Inclusion au travers du sport entre personnes frappées par le handicap et personnes valides. Une thématique qui était proposée mercredi matin et il y a 48 heures aux élèves de 6e, 5e et 4e du collège Mozart à Danjoutin, à l'initiative de Christelle Millet, professeure de gymnastique dans l'établissement. Écoutez ses explications pleines d'énergie.
2: Alors on a mis en place une demi-journée handicap et sport. On travaille avec l'association Résistance, donc deux jeunes filles, une en situation de handicap, Louise, une valide, Léontine. Et donc, on veut changer le regard sur le handicap à travers la pratique sportive. Ça se traduit par des ateliers de course en fauteuil roulant, du cécifoot, du basket-fauteuil. Il y a des ateliers sur tout ce qui est les 10 orthographiques, dyslexiques, un atelier de relais en fauteuil.
1: Et il y avait aussi la projection d'un petit film pour expliquer ce qu'est l'association Résistance. Nous le découvrirons d'ailleurs tout à l'heure. À 7h40, dans ICI commence le monde, puisque nous rencontrerons Louise Dokoun, cofondatrice de cette association. Elle-même en fauteuil et sportive très accomplie, Noah.
0: La marquise des ombres, rendez-vous dans moins d'une heure. Je l'ai bien dit, là, cette fois-ci.
1: Vous êtes bien rattrapé, Noah, ça va, je vous donne un bon point.
0: A tout à l'heure, j'essaierai de faire de même. 6h54, de la musique pour vous accompagner, avant notamment d'accueillir Pierre-Hugues José. C'est The Weeknd avec Blinding Lights, c'est l'un des plus gros tubes de l'année 2020 à écouter ici.

0: 6h57, c'était The Weeknd, Blinding Lights. La musique continue de vous réveiller, écoutez. Lily voulait aller danser. Pierre-Hugues José dans quelques instants. Le retour de l'actualité à 7h. À tout de suite.
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0: Eh ben là, on est en plein dedans, la bonne humeur, grâce tout simplement à notre Pierre-Hugues José. Sa petite humeur du jour, ce vendredi. Salut Pierre-Hugues José.
11: Comment qu'il va le grand, tranquille, bientôt le week-end.
0: Ouais, bientôt le week-end. Et toi, qu'est-ce que tu racontes là pour ce vendredi?
11: Oh ben, je suis persuadé qu'il existe un réseau secret en Franche-Comté.
0: Ouais,
11: j'ai trouvé ça là, il y a pas longtemps là. Un immense réseau invisible, tu vois, qui relie absolument tout le monde. Parce que ici, personne n'est vraiment inconnu. Hein. Vous rencontrez quelqu'un, vous discutez 3 minutes, et puis inévitablement arrive cette petite phrase. Oh mais tu connais Michel. Alors déjà, il y a toujours un Michel, toujours. Et puis ensuite, la conversation, ça devient une enquête. Mais Michel comment? Ben, le fils à René. Ah ben oui, celui qui travaillait chez Jacquet. Ah ben oui. Ah ben oui que je le connais. Et puis voilà, terminé. Vous êtes quasiment de la famille. C'est fascinant parce que on part de deux parfaits inconnus. Et puis 3 questions plus tard, vous découvrez que vous avez un cousin en commun, un ancien collègue en commun, une tante qui habite dans la même rue depuis 87. Et puis, je suis même persuadé que si Thomas Pesquet, il atterrissait en fusée lendemain à Bezac, quelqu'un finirait par lui dire, mais, vous connaîtriez pas le petit-fils à Bernard, par hasard? Et puis le pire, c'est qu'il y a une chance que la réponse soit oui. Parce qu'en Franche-Comté, on rencontre jamais vraiment des inconnus. On rencontre surtout, c'est des gens qu'on ne connaît pas encore par quelqu'un, tu vois. Et ben, j'ai constaté ça récemment, tu vois. Je vous laisserai là-dessus pour le week-end. Et puis on se dit à lundi, la bise sur les 4, Jules Noir. Allez,
0: ciao. Merci beaucoup, Pierre-Hugues José.
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0: Allez, bon réveil, il est 7h. Petite imitation de Pierre-Hugues José, pas folle non plus, je l'avoue. Plus sérieusement, l'actualité en Nord-Franche-Comté, Thierry, c'est du jamais vu de mémoire d'agriculteur aussitôt dans l'année.
12: La canicule et la sécheresse touchent de plein fouet les paysans franc-comtois. Exemple, en Haute-Saône, où la FDSEA a rencontré hier la secrétaire générale de la préfecture pour lui exposer la situation que vit le monde agricole, une situation qualifiée de critique par le syndicat, Christophe May.
13: Le rendez-vous est donné à la ferme de Guillaume Fèvre à Montbray, juste à côté. Une partie du troupeau de l'exploitant trouve sa nourriture dans une mangeoire.
14: Ça, c'est des genisses. Ça fait quasi 3 semaines qu'on donne à manger presque une botte 2 fois par jour. Et puis on voit bien la partie cailloux en haut de la parcelle. Et on voit bien qu'il pousse plus que des chardons actuellement.
13: Des prés jaunis, une baisse de la production laitière. Pour Arnaud Grandidier, président de la FDSEA, il faut une première mesure d'urgence.
15: On a encore sur le département 1120 hectares de jachère. Donc ces jachères-là, on a demandé à ce qu'elles soient récoltées. Ça permettra d'affourager les bêtes parce que les récoltes ont donné plutôt une baisse de rendement de moins 25 à moins 30%. Donc on tape dans les stocks d'hiver.
13: La secrétaire générale de la préfecture, Annick Paquet, devait signer dès hier après-midi un arrêté en ce sens.
16: C'est pas forcément miraculeux, mais ça contribue en tout cas à maintenir un niveau d'approvisionnement fourrager. Ça contribue à compenser la dégradation de la production fourragère.
13: La FDSEA demande d'autres mesures, par exemple une année blanche pour le remboursement des prêts ou encore un dégrèvement sur la taxe foncière sur le non-bâti, car il n'y a pas que le fourrage. Les perspectives de rendement sont en berne pour le blé, le maïs ou le tournesol, et les charges engrais et carburants notamment, ont grimpé vertigineusement.
12: Et autre inquiétude en ce moment pour les agriculteurs, les risques d'incendie en raison de la surchauffe des engins agricoles, mais aussi de la sécheresse dans les champs. Reportage long format à suivre tout à l'heure à 7h31 dans l'info d'ici.
0: Canicule qui est surveillée de très près, Thierry, notamment à l'hôpital Nord-Franche-Comté.
12: Et cette semaine, le service des urgences a enregistré une légère hausse du nombre de patients, une quinzaine de plus par jour, principalement pour des insolations ou des déshydratations. Pour autant, la situation est sous contrôle, mais il ne faudrait pas que cet épisode caniculaire dure trop longtemps, reconnaît Pascal Matisse, c'est le directeur de l'hôpital Nord-Franche-Comté.
17: On constate une augmentation d'activité, pour autant elle reste maîtrisée, hein, et on ne dépasse pas ce que l'on peut connaître durant les périodes hivernales. Mais notre inquiétude porte davantage sur les jours à venir, puisque plus l'épisode caniculaire va durer et plus les risques seront avérés au niveau de la santé de la population. On n'a pas de solution d'aval non plus, pas de lit disponible en soins médicaux et de réadaptation, en lit d'EHPAD. Donc, effectivement, on réfléchit en permanence aux solutions qu'on pourrait rechercher si jamais on devait subir une forte augmentation d'activité.
12: Et j'ajoute que le niveau 2 du plan blanc a été levé. L'hôpital de Trévenans, en fait, était victime d'un problème informatique. Son data center est tombé en panne mercredi soir à cause d'une surchauffe liée à la chaleur. Mais toutes les données informatiques des patients ont pu être récupérées.
0: Et canicule encore, Thierry, et ses conséquences sur la santé des élèves.
12: Dans certaines classes, le thermomètre dépasse allègrement les 35 degrés l'après-midi à Belfort. Alors, pour tenter de rafraîchir un peu les élèves, plusieurs parents proposent d'apporter leur propre ventilateur. Mais les services techniques de la mairie ont refusé. Marianne de Rosière est parent de deux enfants scolarisés à l'école maternelle et élémentaire Raymond Aubert à Belfort. Elle ne comprend pas ce refus.
18: À 8h30, quand on les dépose, il fait déjà plus de 30 degrés dans les classes. Donc l'après-midi, on monte pratiquement entre 35 et 40 degrés. Mardi soir, le plus petit, il est rentré, il commençait à avoir la diarrhée, la nausée. Il a vomi dans la nuit.
19: On peut parler d'un cas isolé ou vous avez le sentiment que vous n'êtes pas la seule dans ce cas-là?
18: Ah non, c'est pas le cas isolé parce que ce matin, on a parlé avec les parents d'élèves. Beaucoup d'enfants étaient dans le même cas. Rien n'était fourni par la mairie. Pas d'eau fraîche apportée aux enfants, pas de brumisateur, c'est inacceptable pour les enfants.
12: Et la mairie de Belfort que nous avons contactée justifie ce refus car le règlement intérieur de l'école n'autorise pas l'installation de matériel électrique extérieur à l'établissement. Notez que les syndicats d'enseignants appellent à la grève aujourd'hui un peu partout en France pour protester contre des conditions de travail qu'ils jugent inacceptables. Et malgré la chaleur, l'épreuve du brevet des collèges qui débute aujourd'hui est maintenue, mais l'éducation nationale annonce quand même des aménagements. Les responsables des centres d'examen pourront décider de deux pauses de 15 minutes entre les trois étapes de l'examen. Première épreuve ce matin, le français.
0: Et on leur souhaite bien sûr bon courage.
12: Et il fallait s'y attendre en raison des fortes chaleurs attendues encore ce week-end dans le Nord-Franche-Comté. De nombreuses animations et manifestations sont annulées. C'est le cas par exemple du Belfort Retro Festival, le défilé des voitures anciennes et de collection, de la grande kermesse de la SPA de Belfort et puis à Montbéliard, la fête des sports prévue à la Roselière demain est reportée au 5 septembre.
0: Et en revanche Thierry, le festival Rencontre et Racine à Audincourt est maintenu.
12: Une 35e édition qui débute ce soir à 18h à l'espace Japy. Jusqu'à dimanche, 40 000 spectateurs sont attendus. Et même si le festival a déjà connu de fortes chaleurs, Mathieu Sabarly, le directeur, a pris des mesures supplémentaires pour le bien-être des festivaliers.
20: C'est pas la première canicule que le festival a à vivre. Donc on avait beaucoup de choses en effet, des douches géantes, des brumisateurs, des points d'eau gratuits partout. On avait déjà prévu beaucoup de choses. Mais là, en vigilance rouge, en lien avec la préf, pour pouvoir maintenir l'édition et accueillir les festivals en de bonnes conditions, on a augmenté les propositions pour que ce soit tenable en fait cette édition. Donc on a mis plein de dispositifs en place, énormément de points d'eau, aussi de l'incitation. Hein. J'ai des brigades de désoiffeurs qui vont être là avec de l'eau, qui vont distribuer éventuellement et qui vont aussi brumiser les gens manuellement. Et puis c'est aussi une incitation à limiter sa consommation d'alcool. On a interdit les alcools forts, on modère sur les quantités. On ne peut commander qu'un verre à la fois. C'est-à-dire qu'on ne peut pas prendre une grande panne de bière, on peut prendre une bière de 25 centilitres. Puis on fait aussi des points de fraîcheur. On a la filature qui est un immense bâtiment. On va rafraîchir pour que les gens puissent à un moment venir dans un endroit beaucoup plus frais, se reposer un peu au niveau de la chaleur.
12: Le festival Rencontre et Racine à Audincourt, ouverture des portes à 18h. 18h avec à 20h notamment le concert de Stéphane Escher. Stéphane Escher qui sera d'ailleurs notre invité tout à l'heure à 8h moins le quart.
0: Et je me permets aussi d'ajouter que vous retrouverez en direct sur l'antenne et en direct sur place samedi de 17h à 20h Angélique Alasta. Concernant la suite de l'actualité, le foot bien sûr, Thierry, objectif première place pour les Bleus.
12: L'équipe de France affronte la Norvège ce soir à 21h pour sa troisième et dernière rencontre de la phase de groupe. En l'absence de Didier Deschamps rentré en France pour les obsèques de sa mère, c'est Guy Stéphane qui sera sur le banc pour diriger les Bleus. Match à vivre sur votre radio ici dès 20h30.
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0: Et nouvelle journée, hein, canicule orange, alerte canicule rouge, pas orange, rouge. Aujourd'hui, en ce vendredi, ça va se passer comment pour la météo? Ilyes Gouil nous rejoint de météofrancomtoise.fr. Ilyes, bonjour.
21: Bonjour Noah, bonjour à tous.
0: Alors, pour cette dernière journée de la semaine, comment ça va se passer?
21: Eh bien, c'est une nouvelle journée caniculaire et la canicule monte même d'un cran encore au-dessus par rapport aux précédentes journées. On approche petit à petit du pic qui est prévu samedi. Et pour cette journée de vendredi, c'est donc beaucoup de soleil, très peu de vent. La bise ne nous concerne plus. Les températures qui sont déjà proches de 20 ou 25 degrés à 7 heures dans le Nord-Franche-Comté, eh bien, elles vont atteindre, tenez-vous prêts, 38 degrés à l'ombre sur Belfort et Montbéliard, même chose à Delle. Ce sera 39 degrés à Clerval, Lure ou encore Luxeuil-les-Bains, 40 degrés pour Vesoul, comptez plutôt 36 degrés si vous êtes à Le Puy, puisque quelques cumulus vont se développer cet après-midi avec une toute petite instabilité. Et les températures vont même atteindre 39 à 41 degrés pour la journée de samedi. Les 41 degrés pourraient notamment être atteints du côté de Vesoul, comptez plutôt 40 degrés à Clerval, Lure ou encore Luxeuil-les-Bains, 38 à 39 degrés dans le territoire de Belfort. Ça va baisser à partir de dimanche avec plutôt 34 à 36 degrés et on sera même autour de 28 à 30 degrés lundi, puisque quelques orages devraient se manifester entre dimanche soir et lundi notamment.
0: Merci beaucoup Ilyes, on se donne rendez-vous dans une heure.
21: A tout à l'heure, très belle journée.
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0: De la musique, Julien Clerc, Lily voulait aller danser. 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Nous sommes vendredi le 26 juin, bienvenue ici.

0: voulait aller danser. C'était Julien Clerc, 7h13.
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0: Que s'est-il passé un 26 juin 1997? Thierry, petit indice pour vous.
3: Facile.
0: Dites-moi.
3: Harry Potter.
0: C'est la naissance d'un sorcier légendaire à Londres. L'autrice J.K. Rowling publie le tout premier tome de sa saga Harry Potter à l'école des sorciers. Ça s'est passé à 26 juin, c'était en 1997. Autant
3: déjà
0: dire que cela ne nous rajeunit pas. L'écho d'ici dans quelques minutes. Arabelle Solutions à Belfort qui développe ses activités, qui va procéder à une vague de recrutement massif. Ça peut être intéressant pour vous qui nous écoutez. On se dit à tout de suite.
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0: C'est l'heure de mon œil, particulièrement celui de David Ossiou. C'est le dernier match des Bleus ce soir, avant les 16e de finale de la Coupe du Monde. France-Norvège, la qualification, David, est déjà en poche.
6: C'est vrai, il n'y a pas beaucoup de suspense. Je ne dirais pas qu'on s'ennuie, mais c'est sage, c'est très sage. Pour l'instant, la seule folie des Bleus, c'est quand ils arrivent à Clairefontaine, version mannequin. Mais regardez leur coiffure. Pas de mulet, pas de crête. Aucune couleur improbable. On a connu mieux en dinguerie, non? Avec l'équipe de France, avec Pogba, la crête bien dégagée, avec Cissé, sa toile d'araignée. Et puis les autres sélections aussi. Vous vous souvenez de Ronaldo et sa petite touffe sur l'avant du crâne en 2002? Beckham et sa crête iroquoise à l'Euro 2002 aussi. À l'époque, un footballeur qui se ratait chez le coiffeur, ça faisait le tour du monde et ça soudait aussi une équipe. Finalement, chez les Français, le dernier des fantaisistes, c'est Griezmann. Bleu, blond, rose, argent. Il a changé de tête comme de maillot, mais cette Coupe du Monde américaine, il la regarde depuis les tribunes. Alors on peut penser, et vous pouvez penser, que les coiffures des joueurs, ça n'a aucune importance. Peut-être pas. Il y a un chercheur français, Christian Bromberger, qui a longuement expliqué dans ses recherches le complexe de Samson. Comme dans la Bible, on coupe les cheveux du héros et il perd sa force. Les footballeurs, eux, y croyaient

0: peu aussi. Mais alors, qu'est-ce qui leur arrive? Aujourd'hui, on dirait que nos champions sont bridés par leurs sponsors, par leurs clubs, des entreprises qui ne laissent pas leurs cadres se raser une étoile sur le crâne. D'ailleurs, Nike a ouvert un vrai salon de coiffure à Paris qui est réservé à ses joueurs. Coupe nette, dégagée, calibrée, image lissée pour les sponsors. Alors on a gagné en sérieux, on a perdu en folie. Et moi je l'avoue, la folie me manque un peu. Mais c'est pas fini, hein. D'ici ce soir, il y a un des bleus qui peut trouver un rendez-vous chez un coiffeur.
1: Et la folie va continuer ce soir. Merci beaucoup David Ossiou. Il est 7h16, Vanessa vous attend au standard 03 84 22 82 82. Je sais qu'il y en a pas mal qui est en train de nous écouter. Vous aimez les goodies? On met en jeu le mug ici matin à l'effigie de votre radio préférée, à l'effigie de votre émission qui vous réveille tous les matins. Le mug est pour vous et pour qu'il soit vôtre. Voici une question, vous de répondre correctement, et le mug est pour vous. À la préhistoire, bien avant l'invention de la céramique, avec quel type d'objet naturel on fabriquait les tout premiers récipients pour boire? Est-ce que c'était des coquillages? Ça c'est la réponse numéro 1 que je vous propose. Ou alors avec du plastique recyclé? C'est très compliqué. À la préhistoire, bien avant l'invention de la céramique, avec quel type d'objet naturel on fabriquait les tout premiers récipients pour boire, des coquillages ou du plastique recyclé? À la clé pour vous, le mug ici matin, le magnifique goodies qui va débarquer chez vous, 03 84 22 82 82. Et attention, album historique, chanson historique et forcément chanteuse historique, Amy Winehouse. Cet album Back to Black a remporté 5 prestigieux Grammy Awards. C'était en 2008. Et c'est ce qu'on écoute ici et sur le canal 32 de la TNT.

0: légendaire Amy Winehouse avec Back to Black. 7h20, Estelle nous rejoint. Bonjour Estelle.
1: Bonjour Noah.
0: Vous nous appelez d'où Estelle?
1: D'accord.
0: Ah oui, le cœur battant du festival Rencontrer Racine à partir de ce soir.
1: Ouais.
0: Estelle, le programme de votre journée, c'est quoi là, 11 vendredi pour finir la semaine?
1: Écoutez, je vais rester un peu au frais parce que je vais essayer de rester au frais. Moi, j'ai la clim, donc j'ai la chance d'avoir la clim. Donc voilà.
0: C'est... Oui. Profitez bien. Si vous pouvez rester chez vous.
1: Ben là, je suis en terrasse, puisque pour l'instant, je suis à Londres.
0: Ouais.
1: Donc, je profite de l'espèce de frais. On a quand même 24 degrés, mais bon, c'est mieux que 40.
0: Ah, ça, on est d'accord. Restez bien au frais, en tout cas, Estelle. Et puis, pour gagner le mug aux couleurs de votre émission ici matin, l'effigie de votre radio ici, Belfort-Montbéliard, une question, mais alors je pense que vous l'avez trouvé très compliquée. À la préhistoire, l'invention de la céramique, avec quel type d'objet naturel ont fabriqué les tout premiers récipients pour boire?
1: Des coquillages
0: ou du plastique recyclé? Des coquillages, c'est ce que j'attendais. Estelle, félicitations, ce beau goodies est pour vous. Je vous souhaite bon courage avec cette journée et dites-moi quelle radio vous réveille tous les matins. Estelle.
1: Ici Belfort Montbéliard.
0: Bonne journée Estelle.
1: Merci pareillement Noah. Au revoir.
0: L'écho d'ici à 7h21, Arabelle Solutions avec un S à Solution dont l'un des sites est implanté à Belfort, regroupe plus de 50 métiers pour sa production de turbines et alterneurs. Pour les centrales nucléaires notamment, l'entreprise est en phase active de recrutement. Olivier Le Galudec est responsable des garanties techniques. Il nous détaille plus précisément le panel de métiers qu'on peut retrouver au micro d'Angélique Alasta.
2: Oui, c'est probablement une des grandes particularités de l'usine de Belfort. Pour beaucoup de sociétés en France, l'export est un plus. Petit pourcentage de l'activité. Pour nous, c'est une raison d'être.
3: Combien est-ce que vous avez d'employés sur le site Belfortin?
2: Nous sommes environ 1500 employés sur le site de Belfort, avec un projet en cours de doublement de la capacité de l'usine du fait de la demande, du fait du renouveau du nucléaire dans le monde.
3: Quels sont les principaux métiers qui sont ici donc représentés dans cette usine belfortaine?
2: Le panel de métiers disponibles est extrêmement varié. Dans l'usine, on fait des quantités de choses. On soude des disques pour assembler les rotors. On les usine. On achète des pièces forgées à l'extérieur pour nos travaux. Donc, il y a des métiers d'acheteurs, des métiers de suivi de projet. La planification dans l'usine est extrêmement importante. On trouve de la planification, des achats, plus, bien entendu, toutes les fonctions que l'on retrouve par ailleurs dans toutes les industries, telles que finances, ressources humaines, etc.
3: Merci beaucoup Olivier Le Galudec. On va parler plus précisément justement de recrutement, de profil recherché avec Caroline Le Bayon, DRH France pour Arabelle Solutions, pour recruter pour tous les postes en France.
4: Oui, tout à fait. On est dans un contexte extrêmement favorable. On va recruter, en tout cas à l'échelle d'Arabelle Solutions, 600 postes cette année dans tous nos métiers et principalement dans les métiers techniques, des ingénieurs, des techniciens, des ouvriers. Et dans les métiers voilà, qu'Olivier citait tout à l'heure, d'assemblage, de production, de conception et de maintenance également.
3: Est-ce que vous cherchez des profils confirmés ou bien peut-être un peu moins confirmés que vous allez former dans les différentes usines?
4: Alors nous avons vraiment besoin de recruter tout type d'expérience et type d'âge aujourd'hui pour avoir, je dirais, toute la représentation nécessaire à avoir pour garder nos compétences le plus longtemps possible. Donc des débutants, déconfirmés. Nous avons l'ambition de former et de proposer des parcours aux jeunes que nous allons recruter, ou aux reconversions également, parce qu'on a aussi un certain nombre de personnes qui souhaitent se reconvertir dans ces métiers d'avenir. Donc, on est vraiment ouvert à l'ensemble de ces profils, et avec également, je dirais, une attention particulière à pouvoir attirer des femmes dans ces métiers techniques qui apportent vraiment toute leur richesse également à nos compétences.
3: C'est ça, on envisage une carrière globale quand on fait un recrutement?
4: Exactement, tout à fait. Les personnes qui travaillent chez nous aujourd'hui sont des personnes très investies et engagées sur le long terme. On construit l'avenir de notre pays et des pays pour lesquels nous travaillons. Donc oui, un engagement long terme, un parcours professionnel à construire, proposer cette raison d'être à nos salariés qui en sont très fiers d'ailleurs aujourd'hui.
3: Merci beaucoup Caroline Le Bayon.
4: Je vous en prie.
0: Et sachez que les offres d'emploi emplois sont disponibles sur le site internet Arabel Solutions. Elles sont publiées au fil de l'eau, donc n'hésitez pas à consulter régulièrement. Dans cette chanson, si vous faites attention, il y a des passages en italien d'une voix féminine. C'est Lio qui les interprète. Etienne Dao, Weekend à Rome, 7h25. 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

0: Étienne Dao, Week-end à Rome. L'actu locale arrive d'ici quelques minutes et on écoutera aussi Madonna pour la suite de la musique.
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0: D'ici les prochaines minutes, on accueillera la marquise des ondes Angélique Calasta pour un regard croisé entre personnes handicapées et valides sur les activités sportives au Collège Mozart de Danjoutin avec l'association Résistance. Mais juste avant, il est 7h30, c'est l'heure de faire un point complet sur l'actu en français dans le monde de 90 secondes avec vous, Lucie Amadieu.
5: 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En France, la canicule au cœur d'une nouvelle cellule de crise interministérielle aujourd'hui. Le gouvernement a activé le plan Orsan 3, niveau le plus élevé. Ça permet notamment de renforcer les effectifs hospitaliers grâce à la réserve sanitaire. Cette chaleur extrême continue de mettre nos vies en danger. 55 personnes sont mortes noyées en l'espace de 8 jours, plus 40% d'appels enregistrés par le SAMU et des hôpitaux saturés à Paris. La situation ne va pas s'améliorer avant dimanche. Baisse prévue des températures, mais aujourd'hui, encore 61 départements sont en alerte rouge canicule, 22 en orange. Malgré cette chaleur extrême, plus de 850 000 collégiens passent leur brevet à partir de 9h. Une pause d'un quart d'heure et des bouteilles d'eau sont prévues. Les enseignants sont appelés à faire grève pour dénoncer, selon l'intersyndicale, des conditions de travail inacceptables. Près de 10% des trains ont été supprimés. Le PDG de SNCF Voyageurs n'exclut pas d'en annuler davantage. Des reports et annulations de voyages en TGV sont possibles gratuitement jusqu'à la fin de la vague de chaleur. Et puis les petites boîtes jaunes en métal cachoula jaunie bientôt de retour. La production des célèbres bonbons à la réglisse doit reprendre après plus d'un an d'arrêt.
0: Merci beaucoup Lucie Amadieu. 7h31, l'info d'ici mon cher Thierry. Les moissons ont commencé dans le Nord-Franche-Comté.
6: Des moissons dans des conditions difficiles en raison des très fortes chaleurs. Les engins agricoles surchauffent et la terre est sèche. Toutes les conditions sont donc malheureusement réunies pour favoriser les feux dans les champs. Pour éviter cela, en Haute-Saône, la Chambre d'agriculture et les pompiers utilisent depuis 3 ans maintenant un système d'alerte. Il permet d'indiquer aux agriculteurs à quel moment les risques d'incendie sont élevés. Un dispositif plus précis que les prévisions de Météo France, Pauline Boudier.
7: Dans une salle du centre de traitement d'alerte des pompiers de Haute-Saône, 2 cartes du département sont affichées. 2 fois par jour, les équipes ont accès à des données précises des conditions météo, explique le colonel Stéphane Helleux, directeur du service départemental d'incendie et de secours de Haute-Saône.
8: On reçoit une carte d'analyse du risque de feu de forêt et du risque de feu de végétation. On distingue dans les alertes qu'on a le risque sur la végétation vivante, les arbres notamment, qui sont bien moins sensibles que les branches ou des plantes en récolte, et notamment les blés, les orges qu'on a en ce moment.
7: Ces informations, Météo France ne les transmet pas au grand public car nous n'en avons tout simplement pas l'utilité. De la même façon, les données reçues sont plus précises au niveau géographique, précise le colonel Helleux.
8: Nous, on peut leur dire le risque, il est plutôt sur l'ouest du département et donc ne pas alarmer pour rien les agriculteurs qui travaillent par exemple sur le Piémont Vosgien. On part du principe qu'une bonne prévention doit être ciblée, puisque si on leur donne une information qui finalement ne s'avère pas pertinente, rapidement, ils vont plus la prendre en considération.
7: Les pompiers compilent toutes ces informations et en déduisent un niveau de risque d'incendie dans les champs entre 0 et 6.
8: Dès qu'on atteint le niveau 4, sur notre département, on alarme nos agriculteurs à travers l'application qui est développée avec la Chambre d'agriculture pour leur dire, on est en période de risque sévère, soyez attentifs sur vos travaux, prenez les précautions d'usage.
7: C'est le cas en ce moment, environ 2 alertes partent par jour. Sur l'écran, les pompiers suivent l'évolution en direct. 115 agriculteurs ont ouvert leur dernière notification. dont Justine Grangeau.
9: C'est rassurant parce qu'en fait, nous, on est la tête dans le guidon.
7: Cette agricultrice exploite une trentaine d'hectares de céréales à Villers-le-Sec.
9: Quand on est en moisson, c'est un boulot énorme. Du coup, on oublie un peu tout cet aspect d'Angers. Donc, c'est vrai que cette plateforme, elle nous permet de se dire, ah oui, quand même attention aux risques.
7: Les pompiers conseillent aux agriculteurs de décaler les travaux de nuit ou d'avoir à proximité du matériel pour éteindre le moindre début d'incendie, souvent au départ des machines, par exemple un extincteur, de l'eau ou des engins pour creuser des sillons de terre et stopper les flammes.
6: Un reportage de Pauline Boudier que vous retrouvez sur notre site internet ici.fr Belfort Montbéliard.
0: Un invité prestigieux, Thierry, d'ici les prochaines minutes.
6: Dans 10 minutes, nous serons avec Stéphane Escher, le célèbre chanteur suisse qui est l'une des têtes d'affiche de Rencontre et Racine, le festival qui débute ce soir. Stéphane Escher sera en concert à partir de 20h du côté de l'espace Japier au Dincourt. Et il sera avec nous donc dans moins de 10 minutes. Avant cela, c'est la météo, deuxième jour d'alerte rouge canicule.
0: Donc, du soleil pour nous accompagner avec quelques légers nuages là pour la matinée. C'est ce qu'annonce Météo France cet après-midi. Il se peut qu'il y ait des orages, particulièrement du côté du Doubs. Orages localisés, quand je regarde tous les commentaires que vous nous laissez avec les températures en ce moment, 25 degrés à Valentigny, c'est Michel qui nous le dit, 24 degrés à Arcé. Merci beaucoup du message de la part de Sylvie. 38 degrés cet après-midi à Belfort, à Del, 39 degrés pour Vesoul, pour Lure, 41 à Montbéliard.
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0: Ouais, à 7h35, tout roule, tout va bien, que ce soit pour les voitures, pour aussi les bus, Optimo et Evoliti. Et si vous rencontrez des difficultés, n'hésitez pas, vous êtes nos yeux sur les routes. 03 84 22 82 82.
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0: Les gens ne le savent peut-être pas, Thierry, mais je sais que vous avez le groove en vous. Et c'est pour ça que Madonna a fait cette chanson Into the Groove.

0: Madonna Into the Groove. D'ici les prochaines minutes, notre invité, l'invité de la rédaction, ce sera Stéphane Escher.
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0: Mais tout d'abord, Ici commence le monde, Angélique Alasta. Vous avez assisté à une activité inclusive et c'était au Collège Mozart de Donjoutin.
3: Absolument, c'était mercredi dernier où se déroulait dans l'établissement, pour la deuxième fois, une série d'ateliers autour du sport entre personnes valides et personnes frappées par le handicap à destination des élèves de la 6e à la 4e. Des activités proposées en collaboration avec l'association Résistance. Christelle Millet, professeure de gymnastique au sein de ce collège, nous en détaille les objectifs.
4: Donc une projection d'une vidéo sur l'association Résistance pour pouvoir ensuite échanger avec les deux filles de l'association de Résistance. Louise donc est une ancienne élève du Collège Mozart. Et donc moi, ce que je veux montrer aux élèves, c'est que lorsqu'on est en situation handicap, ça ne nous empêche pas de faire du sport, qu'il suffit d'avoir de la volonté, puis des gens autour pour accompagner. Et le fait que ce soit une ancienne élève, pour nos élèves, ça a un symbole plus important.
3: Christelle Millet, est-ce que les élèves du Collège Mozart participent avec les personnes donc présentes de l'association Résistance aux activités?
4: Les élèves font tous les ateliers de façon à se rendre compte donc de la difficulté que peuvent rencontrer les personnes en situation de handicap. Pour beaucoup, ils disent « Ah oui, en fait, c'est dur ».
3: Justement, Louise Dokoun est à côté de nous. Bonjour Louise Dokoun.
5: Bonjour.
3: Vous êtes la cofondatrice de cette association Résistance.
5: Exactement.
3: Avec Léontine qui, elle, s'occupe d'une classe juste à côté de nous. Expliquez-nous Résistance, c'est né comment et qu'est-ce que c'est?
5: Alors Résistance, c'est né il y a 2 ans suite à une rencontre entre moi et Léontine liée au sport en fait. Elle est venue à un entraînement de basket fauteuil où moi je le pratique. Et en fait, on s'est tout de suite bien entendu et en fait, la passion du sport nous a tout de suite liés. Suite à ça, on s'est dit, ça serait bien qu'on partage une discipline ensemble. Et c'est parti en fait sur la course à pied, la course handivalide, comme on aime le dire, qui réunit en fait nos deux mondes pour ne faire qu'un. Et suite à ça, en fait, on a créé notre association qui permet en fait de créer des binômes handivalides, de sensibiliser aussi. Et nous, en fait, de porter le message aussi qu'on veut dans des marathons, semi-marathons, comme quoi, bah, rien n'est impossible. Et qu'en rejoignant nos deux mondes, en fait, on peut aller beaucoup plus loin en fait, ensemble, justement.
3: C'est ce que vous présentez, justement, aujourd'hui au Collège Mozart.
5: C'est ça.
3: Quel est le regard de ces élèves aujourd'hui sur ce que vous proposez?
5: Ils se questionnent beaucoup, ils sont beaucoup intéressés, on a beaucoup de questions. Et en plus, pendant la journée, ils peuvent aussi pratiquer du sport en fauteuil, notamment bah, de la course à pied, du sissi-foot et du basket fauteuil. Et ils se rendent compte que, bah, en fait, il n'y a pas de barrière ou quoi que ce soit. Et finalement, bah, ça montre que, bah, ils sont ouverts et qu'on peut changer en une matinée quand même un regard et au moins leur apprendre certaines notions. Et ça, c'est top.
3: Merci beaucoup pour cette belle rencontre. Hein.
5: Merci
3: à très bientôt.
5: À très bientôt.
3: Un vrai shoot d'énergie et de bienveillance, hein, avec, eh bien, cette énergie que dégage Louise Dokoun. L'été sera sportif pour elle et pour Léontine, puisque dans 15 jours, elles participeront ensemble aux 10 km de Roland-Garros. En novembre, c'est le marathon Nice-Cannes qui est au programme. Et entre-temps, si vous souhaitez les contacter pour des animations dans vos structures, rendez-vous sur Instagram. Vous tapez Resi, Resi-Sens.
0: Belle mise en avant. Merci beaucoup, la marquise des ondes. Bonne journée. En tout
3: bonne
0: cas.
3: Journée à vous et bon week-end, Noah.
0: 7h44, à d'ici les prochaines minutes. Stéphane Escher, l'invité de la rédaction, et Julien Lieb. Ça, c'est le côté musique pour démarrer cette journée.
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0: Avant de recevoir Stéphane Escher, ici, lui, c'est Julien Lieb, découvert à la Star Academy, sera d'ailleurs en concert à la fin de l'année, en décembre, au Zénith de Strasbourg. Julien Lieb et ce single, Autrement.
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0: Julien Lib, autrement.
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0: Début ce soir du festival Rencontrer Racine à Audincourt, 35e édition déjà jusqu'à dimanche. Une quarantaine de concerts sont annoncés au Parc Japy. Et parmi les artistes invités cette année, Stéphane Escher, le chanteur suisse, va jouer ce soir à partir de 20h. Il est à votre micro, Stéphane Paris.
3: Bonjour Stéphane Escher.
4: Bonjour.
3: Vous ouvrez ce festival Rencontrer Racine. Est-ce que vous avez un souvenir particulier dans le Doubs, à Audincourt, dans le Nord-Franche-Comté ?
4: Oui. Le Doubs, le Jura, si vous avez grandi à Berne, c'était vraiment un lieu de samedi ou dimanche avec la famille de promenades, d'excursions comme ça. Et récemment, ce spectacle-là qu'on va présenter, c'est le spectacle d'été, on l'a conçu à...
3: Alors justement, Stéphane Escher, vous ouvrez un festival qui s'appelle Rencontrer Racines. Ça évoque quoi pour vous, les racines ?
4: Ça évoque les plantes. Mais je crois qu'on est très proche des plantes. De temps en temps, si j'écoute le monde, les gens parlent de la intelligence artificielle, de la robotique, longévité, d'aller sur Mars. Je pense de temps en temps que l'humain et les animaux et les plantes sont peut-être une équipe qu'il ne faut pas oublier, quoi.
3: Alors, j'ai lu une interview de vous, Stéphane Escher, il y a quelques temps, vous disiez que la tournée pour un musicien, pour un chanteur, c'était aujourd'hui la seule source de revenus. Et en même temps, vous avez toujours le trac après plus de 40 ans de carrière quand vous montez sur scène. C'est assez inexplicable, non ?
4: C'est un mystère, oui. C'est troublant, c'est un peu chiant, je ne vous cache pas. Mais je me dis, c'est peut-être aussi parce que je ne veux pas décevoir le public, c'est peut-être aussi cette idée d'amener le concert vers un voyage. Il faut être attentif. Et je posais la question à une fois à un grand grimpeur de montagne. Vous voyez les mecs qui vont à main nue, sans ficelle. Et j'ai lui demandé, c'est quoi la première pensée quand tu t'agrippes, quoi? Il dit, mais c'est quelle question bête. J'ai peur. Et j'ai dit, ah, ok. Peut-être la peur, elle est aussi l'idée de se concentrer.
0: Ici Belfort-Montbéliard, vous nous écoutez, 7h49, c'est l'invité d'ici matin, Stéphane Escher, à votre micro, Stéphane Paris.
3: Vous parliez, Stéphane Escher, il y a un instant de l'IA, en disant qu'il faut remettre peut-être un petit peu de l'humain aujourd'hui dans notre monde. Justement, tout ce qui est streaming, pour un chanteur, pour un musicien, tout ce qui est IA, vous, comment, par rapport à ça, vous situez ?
4: Oui, ça me trouble, monsieur. Pas contre, moi je trouve que tous les mathématiciens qui cherchent des réponses, les physiciens, la recherche dans les médecins qui font des recherches, je pense que c'est une très très chouette chose. Mais de nous enlever le plaisir d'être enfant, humain, créatif, voilà, c'est comme inventer des machines à échecs que personne peut gagner contre. Pourquoi on invente une machine comme ça? Par exemple, dans la musique, si tout à coup vous apprenez des nouveaux accords, je sens ça autour de moi, si je travaille avec des plus jeunes, il y a un vrai plaisir, un moment de découverte. C'est énorme si on commence à apprendre la musique et de nous enlever ça pour dire oui, c'est trop lourd, c'est trop compliqué. Je comprends pas dans mon petit univers.
3: Une question en lien avec l'actualité, le fait qu'il fasse très chaud lorsqu'on est sur scène. Oui. Stéphane Escher, est-ce que c'est un problème pour vous ?
4: Oui, c'est un grand problème. C'est déjà parce qu'on ajoute quand même les lumières si on joue le soir, qui est déjà sans que c'est la chaleur externe, ça peut aller à 38-40 degrés sans. Vous savez, ça va monter à 44-45 pour nous. Et puis, on doit chanter et faire un geste. C'est pas si romantique que jouer dans ces chaleurs-là. J'ai déjà fait un concert, deux concerts la semaine dernière. Et ça me trouble aussi. Je sais qu'en été, il fait chaud. J'ai des souvenirs, mais pas en mai, la première fois, et au juin. Ça me trouble un peu, non, pas vous?
3: Ah ben complètement, je me mets à votre place, je me mets à la place des spectateurs aussi, pour qui ça peut être aussi compliqué.
4: Oui, en plus, je suis un emmerdeur, j'ai totalement oublié que le public, ils n'ont pas ils n'ont pas de toit, et bah, il faut boire, je ne sais pas comment faire.
3: On vous retrouve donc ce vendredi soir à Audincourt, oui, au festival Rencontre et Racine, donc, pour ouvrir ce festival. Merci de nous avoir accordé quelques minutes de votre temps précieux, Stéphane Cher.
0: Ouverture du festival ce soir, 18h, 40 000 personnes sont attendues au parc Japy pour rencontrer Racine. Événement à suivre aussi avec ici Belfort-Montbéliard, partenaire du festival. Angélique Alasta sera là d'ailleurs demain à partir de 17h sur l'antenne et là-bas en direct du festival. Et merci beaucoup à Stéphane Echer.

Stéphane Echer. On a hâte, impatient, bien sûr, de le voir ce soir sur la scène du festival Rencontres et Racines. Il est 7h53. On reste dans le monde de la musique avec Daniel Balavoine, Lipstick Polychrome, ici.

0: Daniel Balavoine, il est 7h57. Écoutez qui arrive. Bandolero, Paris Latino, et on accueille dans quelques secondes Stéphane Bern. A tout de suite.
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0: Avec vous Stéphane Bern, on voyage aujourd'hui au temps où la Lune était habitée.
4: À la fin du 19e siècle, des savants auraient observé des hommes chauves-souris sur la Lune. Pendant quelques semaines, tout le monde y croit. Août 1835, à New York, dans les pages d'un journal à 1 cent, le New York Sun, une série d'articles commence à faire du bruit. Au départ, rien d'extraordinaire. On y évoque les travaux d'un astronome sérieux, John Herschel, en observation au Cap de Bonne-Espérance. Un savant reconnu, un lieu réel, un contexte crédible, le décor est posé. Puis très vite, le récit dérape. Herschel aurait mis au point un télescope si puissant qu'il permettrait de voir la surface de la Lune comme si on y était. Un zoom fois 1000 avec des verres encore plus grossissants que les lunettes de Nana Mouskouri. Et ce qu'il y découvre dépasse tout ce que le 19e siècle peut imaginer. Des vallées couvertes de végétation, des édifices mystérieux et surtout des habitants, des créatures humanoïdes organisées et dotées d'ailes de chauve-souris.
5: Mais qui êtes-vous ?
6: Je suis Batman.
4: Le feuilleton est irrésistible. Les lecteurs en redemandent, les journaux reprennent, traduisent, amplifient. L'histoire traverse l'Atlantique. On en parle dans les cafés, dans les salons. L'époque est au progrès scientifique, alors pourquoi pas ? Mais en réalité, derrière ces découvertes, aucune lunette géante ni Herschel inspirée. Juste un journaliste, mythomane ascendant pipoteur, Richard Locke.
7: Mon ami mythomane n'a pas connu l'étrange.
4: Qui a soigneusement fabriqué son canular, calibré pour vendre du papier et pour tourner en dérision une époque un peu trop prête à croire aux merveilles scientifiques. Déjà au 19e siècle, une info spectaculaire faisait le tour du monde sans être vraie. Comme quoi, les fake news n'ont pas attendu Internet pour viser la Lune.
0: Et merci beaucoup Stéphane Bern.
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0: Merci de démarrer cette journée avec votre radio ici, il est 8h. Commence ce journal Thierry avec la canicule, ses conséquences à l'hôpital Nord-Franche-Comté et aussi dans les EHPAD.
8: Et à l'hôpital de Trévenon, on note cette semaine un afflux de patients aux urgences. La direction parle de 10 à 15 patients supplémentaires par jour pour des insolations, des déshydratations ou des complications liées à des maladies chroniques. Du côté des 3 EHPAD gérés par l'hôpital, la situation est cette fois sous contrôle. Il n'y a pas d'alerte particulière, en tout cas pour l'instant, affirme Pierre Mossé, directeur des ressources économiques, logistiques et techniques à l'hôpital Nord-Franche-Comté.
9: Dans l'ensemble de nos établissements qui accueillent des personnes âgées dépendantes, nous disposons de pièces qui sont rafraîchies, hein, qui ont été installées depuis, bien sûr, le fort épisode de 2003. Nous avons aussi mené un certain nombre de travaux de climatisation, notamment des couloirs qui permettent aussi un rafraîchissement des chambres. Et puis, bien sûr, nous avons une vigilance globale sur tous nos établissements, de la part du personnel soignant et puis des personnels aussi logistiques techniques pour mettre à disposition les équipements, les moyens d'hydratation, de nutrition également, qui permettent de passer ce cap, bien sûr, particulièrement difficile.
10: Donc vous direz que la situation est sous contrôle alors qu'il est ?
9: Pour l'instant, elle est sous contrôle, oui.
10: Pas d'alerte particulière ?
9: Pas d'alerte particulière, non.
8: Et propos recueillis par Stéphane Paris. Ces très fortes chaleurs perturbent le trafic des trains de notre région encore aujourd'hui. Des suppressions sont à prévoir sur plusieurs lignes. Des cars de substitution sont mis en place. Mais sachez que vous pouvez aussi annuler ou reporter vos déplacements sans frais. Cette mesure valable jusqu'à la fin de l'épisode de fortes chaleurs.
0: Et cette alerte rouge canicule a eu raison de nombreuses activités prévues ce week-end, Thierry.
8: Les autorités ou les organisateurs de manifestations dans le Nord-Franche-Comté ont en effet décidé d'annuler de nombreux événements en raison des fortes chaleurs. Donc, on fait le point avec vous, Alexandre Lepère.
5: Les annulations concernent bien sûr des événements en extérieur. C'est le cas du Belfort Rétro Festival. Le défilé des voitures anciennes et de collection n'aura pas lieu demain sur le parking de l'Arsenal à Belfort. Pas de journée non plus de la protection civile, place Corbis, ni de portes ouvertes ce week-end à la SPA de Belfort. Le refuge de l'Arche de Noé indique que la sécurité et le bien-être de tous restent la priorité, y compris pour les animaux. À Montbéliard, la fête des sports prévue à la Roselière demain est reportée au 5 septembre. Des programmations aussi du marché du soir à Dombenois. On attend plus de 30 degrés à 20h encore ce soir dans la commune. À Lure, les fortes chaleurs ont eu raison des concours équestres prévus jusqu'à dimanche au pôle équestre de la Saline. Une seule exception à Belfort, la séance gratuite de cinéma en plein air est maintenue ce soir. Début de séance à 21h45 à proximité du gymnase Buffet au Glacis.
8: Et vous retrouvez la liste des événements annulés sur notre site ici.fr Belfort-Montbéliard.
0: Il y a quand même une bonne nouvelle, c'est que le festival Rencontre et Racine à Audincourt aura bien lieu.
8: Mais en lien avec la préfecture du Doubs, beaucoup d'aménagements vont être mis en place à partir de ce soir pour proposer un peu de fraîcheur aux quelques 40 000 festivaliers attendus jusqu'à dimanche, Hervé Blanchard.
6: Avec déjà toujours la fameuse douche fine à l'entrée et la distribution de chapeaux et de crème solaire. Mais avec l'alerte rouge cette année, il y aura encore plus de points d'eau, des brumisateurs géants installés sur le site et surtout des désoiffeurs, ces personnes qui se baladent pour asperger les spectateurs. Tout comme il a été décidé de décaler le début des concerts, explique Mathieu Sabarly, le directeur de Rencontre et Racine.
11: Notre point faible, c'est la scène A et on le sait, puisque le reste du festival est quand même relativement ombragé. Donc on décale les concerts qui ont lieu sur la scène A. On les décale d'une heure le samedi, d'une demi-heure le dimanche. On s'adapte au niveau des horaires où on les fait jouer dans les zones plus ombragées.
6: Un seul concert a dû être annulé dimanche sur la scène A. Concernant la consommation d'alcool, elle reste autorisée mais avec un verre par personne et de petites quantités pour limiter les excès éventuels. Quant aux campeurs, ils auront droit également à leur dose de fraîcheur.
11: Une grande tente de 300 mètres carrés qu'on vient d'installer, qui est rafraîchie. Et puis, on leur propose, s'ils le veulent, de venir sur le site du festival le samedi et le dimanche à partir de 10h du matin, s'ils veulent trouver un petit peu de fraîcheur.
6: Et si les concerts sont décalés d'une heure samedi et dimanche, les portes ouvrent, elles, toujours aux heures prévues pour permettre aux festivaliers d'attendre dans les zones ombragées du parc Japy.
8: Et Rencontre et Racine ouvre ses portes ce soir à 18h avec en tête d'affiche ce soir à 20h Stéphane Escher, le chanteur suisse qui était notre invité tout à l'heure à 8h moins le quart. Autre bonne nouvelle pour les amateurs de musique, Adèle, la première édition du Delfest aura bien lieu ce soir. Le festival dédié aux musiques métal se déroule à l'intérieur de la Halle des Cinq Fontaines, ouverture des portes à 17h. Et malgré la chaleur, l'épreuve du brevet des collèges est maintenue, décision prise par l'Éducation nationale qui annonce quand même des aménagements pour les élèves. Les responsables des centres d'examen pourront décider de deux pauses de 15 minutes entre les trois étapes de l'examen.
0: Tiens, en parlant d'étapes, plus que trois semaines avant le passage du Tour de France dans le Nord-Franche-Comté.
8: Le vendredi 17 juillet, la 13e étape conduira les coureurs de Dole à Belfort, un événement que ne risque pas de manquer Bernard. Il a 73 ans, il habite à Giromagny et c'est un fan absolu du Tour de France et comble de bonheur pour lui. Le peloton va passer juste devant chez lui. Du coup, il a décidé de décorer sa maison aux couleurs de la grande boucle.
12: Bah, d'habitude, je décore pour Noël, mais là, je me suis dit, je vais décorer pour le Tour de France, comme il passe dans la rue, là. Ça, je serai là, évidemment. On va pas louper déjà la caravane, pour commencer. Et puis ensuite, bah, l'arrivée. Et c'est le plaisir. Bah, tous les étés, moi, j'aime bien, je regarde le Tour de France. Je me sens en vacances à ce moment-là. Maintenant, je suis en grande vacances, mais, je me rappelle la première fois, je suis allé voir le Tour. J'ai ramené un calot en papier. Bah, c'était quelque chose. Un truc qui vaut 4 sous, quoi. Mais pour un gamin, c'est important. Puis il y avait les coureurs. J'ai regardé tout toujours le Tour à ce moment-là. L'animation, la caravane, les coureurs, c'est la seule chose que je regarde régulièrement. Et puis, quand je regarde à la télévision, on retrouve Jalabert, on retrouve Marion Rousse, et puis Vauclair. Et moi, j'aime bien ces gens-là. C'est les vrais gens du cyclisme, ça. Bah, ça, le Tour, c'est quelque chose.
8: Et dans moins d'une demi-heure, à 8h31 dans l'info d'ici, on vous fera découvrir toutes les décorations réalisées par Bernard sur sa maison. La Coupe du Monde de football, l'équipe de France affronte ce soir la Norvège pour le troisième et dernier match de la phase de poule. Déjà qualifiés pour les 16e de finale, les Bleus joueront pour rester premiers de leur groupe. 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En composant ce numéro, vous tombez directement sur la rédaction d'ici Belfort-en-Béliard. Vos messages également ou vos vidéos par WhatsApp ou SMS 06 23 18 31 18.
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0: Le point précis sur la météo aujourd'hui pour les prochains jours, Iliès Gouil, météofranc-comtoise.fr. Aujourd'hui, on s'attend à quoi, Iliès?
14: Et là, c'est une nouvelle journée caniculaire, un petit peu comme ces précédentes journées, mais on va encore gagner un degré. Il fait déjà 20 à 25 degrés ce matin dans le Nord-Franche-Comté. Ça ira jusqu'à 37 à 39 degrés entre Val-d'Oise, Danjoutin ou encore Montbéliard. On peut même atteindre les 40 degrés à Vesoul, 40 degrés qui devraient être généralisés à la Haute-Saône demain samedi. Ça baissera un tout petit peu dimanche avec quelques orages le soir. Et puis la canicule qui prendra fin à partir de lundi, puisqu'on repassera entre 28 et 30 degrés avec des orages lundi-mardi, quelques gouttes résiduelles mercredi-jeudi, et ça devrait s'améliorer en fin de semaine prochaine avec le retour de l'anticyclone, une chaleur beaucoup plus conforme à la saison pour le Nord-Franche-Comté. Et c'est sur cette note estivale que s'achève ma dernière chronique météo sur ici Belfort-Montbéliard.
0: C'est ce que j'allais dire, Iliès. C'est ce que j'allais dire, Iliès, c'est votre dernière météo sur l'antenne ici, Belfort-Montbéliard, avec l'ensemble des équipes. On voulait vous remercier pour toutes ces météos, pour toutes ces températures et pour cet accompagnement quasi tous les jours du lundi au vendredi. Merci beaucoup, Iliès, en tout cas.
14: C'est moi qui vous remercie pour votre accueil, votre confiance, notamment Thierry, Noah, Stéphane Vaux, Stéphane Vallée et tous les auditeurs. Je vous souhaite un très très bel été.
8: Et on viendra vous voir chez vous hein, dans le Houdou. Il fait frais apparemment, il fait meilleur en tout cas.
14: Refuge de canicule.
0: Ça va être notre bon plan. Et puis vous êtes aussi, on va le souligner, sur le festival Rencontres et Racines à Audincourt. On vous croisera là tout au long de cet événement. Merci beaucoup, Iliès. Et puis bonnes nouvelles aventures. Et puis à la prochaine, Iliès.
14: À bientôt. Bel été.
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0: En 2002, les élèves de la Star Academy avaient repris cette chanson, c'était leur hymne. Là, on écoute l'original, Bandolero, Paris Latino. Vous écoutez ici Belfort-Montbéliard.

0: Bandolero, Paris Latino ici.
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0: Dans quelques instants, notre comtoise qui compte, c'est Méline Guilin. Elle a endossé le rôle de ramasseuse de balles lors de la toute dernière édition de Roland Garros. Et on écoutera aussi Hermès Houseband. À tout de suite.
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0: Et la journée commence avec vous, Aude Razo, votre rendez-vous en Tiernac. Il faut être prudent et attention à vous quand on réserve une table de restaurant, Aude.
5: Oui, parce que les escrocs usurpent maintenant les sites web des restaurants. Mettons que vous avez envie de vous faire plaisir ou de faire plaisir à quelqu'un, un très joli cadeau, une table dans un bon restaurant prestigieux. Vous allez sur le site web, vous réservez et on vous demande un acompte. Vous versez une avance, ça se fait, hein, c'est vrai, dans certains établissements haut de gamme parce que le restaurant très demandé veut s'assurer que vous n'allez pas lui claquer entre les doigts à la dernière minute. Sauf que vous êtes tombé sur un faux site web. Il copie la page du vrai restaurant, l'escroc se met votre argent dans la poche et douche froide le jour où vous vous présentez tout heureux de passer un bon moment et de bien manger. On vous explique que non, il n'y a pas de réservation. Je vous en parle parce que c'est arrivé en Espagne très récemment. Plusieurs restaurants prestigieux ont été usurpés.
0: Donc, vigilance totale sur le site internet sur lequel

0: on réserve au daim.
1: Voilà, vous vérifiez une fois, deux fois, trois fois l'adresse du site. Et ça, ça vaut pour tout, hein, vos réservations de vacances, les sites de commerce en ligne. Vous tapez le nom dans Google. Généralement, le site honnête arrive tout en haut. Et on met ceinture et bretelles pour être sûr de chez sûr. On passe un coup de fil au resto, si c'est un resto. Et on fait un petit recoupement sur Internet. Est-ce que le nom de ce site est cité ailleurs? Tenez, on fait le test ensemble. Je veux aller à Disneyland, au Futuroscope, au parc Astérix, à Europa Park. Je tape le nom du parc à chaque fois. C'est bien le site officiel qui arrive en haut. Et petite vérification, le site est bien cité partout, sur des blogs, sur des sites touristiques. Allez, c'est bon, je réserve.
0: Et connectez-vous aussi sur notre site internet sécurisezici.fr pour d'autres rendez-vous anti-arnaque de votre part. Merci beaucoup, Aude. Le 5 juillet, dans le cadre du grand festival Nancy Open Air, il y a un concert. Et je sais qu'il y a beaucoup de fans qui aimeraient participer à ce concert. Petit indice musical. La Star Academy débarque le 5 juillet prochain au Nancy Open Air et on a maintenant deux places pour vous et la personne de votre choix. Et pour ça, vous nous appelez déjà au 03 84 22 82 82 et vous répondez correctement à cette question. Quelle année l'émission culte Star Academy a été diffusée pour la première fois? Est-ce que c'était en 2001 ou en 2011? Vous avez la bonne réponse, vous êtes fan de la Starac, vous voulez aller voir à Nancy, 03 84 22 82 82. Et ça, c'est une chanson qu'on aimerait entendre mi-juillet en l'honneur de l'équipe de France après une Coupe du Monde réussie. Ernest Housband, I Will Survive, 8h18.

0: Hermès House Band, c'était I Will Survive. Mathéo nous rejoint. Bonjour Mathéo.
1: Bonjour.
0: Vous nous appelez d'où Mathéo ?
1: Je vous appelle de Beautemps.
0: Mathéo, êtes-vous prêt pour un magnifique concert le 5 juillet du côté de Nancy de la Star Academy ?
1: Bien entendu. Bien entendu.
0: Pour avoir vos deux places, pour vous et la personne de votre choix. La petite question, voyons voir si vous avez la réponse, mais j'espère que oui. En quelle année la Starac a été diffusée pour la toute première fois à la télé ? En 2001 ou en 2011 ?
1: C'était en 2001.
0: C'était exactement en 2001, ça ne nous rajeunit pas tout ça, Mathéo. Vous allez voir la Star Academy à Nancy. Grâce à quelle radio ?
1: Ici, Belfort Montbéliard.
0: Bonne journée, Mathéo. Une comtoise qui compte aujourd'hui, elle a endossé le rôle de ramasseuse de balles lors de la toute dernière édition de Roland-Garros. C'est Méline Guilin et nous l'avons rencontrée. Écoutez.
2: Je me suis sentie super bien à ma place. Il y avait de l'ambiance, du monde, même si c'était les qualifs. C'était une sensation, mais hyper agréable et franchement, je m'en souviendrai toute ma vie.
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0: Ramasser les balles des plus grands joueurs sur les courts mythiques de Roland-Garros, c'est l'expérience hors norme que vient de vivre notre invitée Méline Guilin. Compte aujourd'hui, car à seulement 16 ans, cette licenciée de la SMB a surmonté des sélections drastiques pour fouler les terres de Roland-Garros. Méline, pour débuter, comment le tennis est entré dans ta vie ?
2: Alors, c'est rentré d'abord grâce à mon papa, donc qui a fait du tennis avant moi, et aussi grâce à mon frère, qui avait déjà commencé. Donc, dès mon plus jeune âge, quand je suis arrivée à Belfort, on m'a directement inscrite à la SMB, et j'ai tout de suite aimé ce sport, et j'ai continué, et voilà, donc c'est grâce à ma famille.
0: Comment on fait pour être sélectionnée, être ramasseuse de balles pour cet événement énorme ?
2: Eh bien, ça passe par plusieurs sélections. Donc, premièrement, il faut s'inscrire sur le site de la FFT, donc la Fédération Française de Tennis. Puis, donc, dans chaque région, moi, c'est dans le Grand Est, ils passent faire une sélection. C'était à Dijon. Et durant cette première sélection, on passe des tests physiques, des sprints, de l'endurance. Mais on a aussi des tests sur les mouvements du ramassage. Si on est retenu, on passe à une formation de 5 jours, un stage que j'ai effectué moi à la Grande Motte. Les encadrants, les professeurs, ils vont nous former à être ramasseurs de balles en faisant vraiment des simulations et ils nous notent chaque jour. Et à la fin de ce stage, on a les résultats pour savoir si on est pris ou pas pour Roland.
0: Et tu te rappelles quand tu es arrivée la première fois à Roland, t'as ressenti quoi comme émotion, Méline ?
2: La première fois que j'ai ramassé ma toute première rotation sur le terrain, je me suis sentie super bien à ma place. Il y avait de l'ambiance, du monde, même si c'était les qualifs, d'être sur la terre, de voir des grands, enfin des joueurs quand même qui tapent assez fort. C'était une sensation mais hyper agréable et franchement je m'en souviendrai toute ma vie.
0: Qu'est-ce qui t'a impressionné ? Quel est le souvenir que tu vas garder ou le moment auquel tu as participé que tu vas garder pour toute ta vie dans ta tête et dans ton cœur ?
2: Moi je pense que ce serait pendant les qualifications, c'est assez surprenant, mais c'était un jour où je me suis retrouvée sur le Suzanne Lenglen et c'était quand Goffin, du coup un joueur belge, a joué son match. Et le Suzanne était complètement plein, l'ambiance était fou, les gens ils étaient en feu, criaient. Et en tant que ramasseur, en fait, d'être sur le terrain, je m'en souviendrai parce que vraiment je me suis sentie super bien et je ne saurais même pas l'expliquer.
0: Méline Guilin, une jeune Belfortaine qui a touché du doigt les sommets du tennis mondial, les étoiles plein les yeux, le cœur rempli par la ferveur notamment de Roland-Garros, une comtoise qui compte, et d'autres portraits sont à retrouver sur notre site internet ici.fr, Belfort-Montbéliard.
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0: Lui sera en concert fin août, le 29, à Dole, concert gratuit en plus de ça. Amir, la fête, 8h26, vous écoutez ici Belfort-Montbéliard.

0: c'est Amir avec La Fête, c'est la suite de la musique. France Gall est prévu, Hong Kong Star et l'actu locale aussi d'ici quelques instants.
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0: Et restez là d'ici une bonne dizaine de minutes. On va parler d'un grand spectacle qui aura lieu ce samedi soir, le spectacle annuel de l'école de danse Esprit Danse. Juste avant 8h30, c'est l'heure du 90 secondes, l'actu en français dans le monde avec vous, Lucie Amadieu.
2: Distribution des copies dans une demi-heure. Plus de 850 000 collégiens passent le brevet. Ils commencent par l'épreuve de français. En pleine canicule, une pause d'un quart d'heure et des bouteilles d'eau sont prévues. Une intersyndicale appelle les profs à se mettre en grève pour dénoncer, je cite, des conditions de travail inacceptables. Pour éviter qu'une telle situation ne se reproduise, EDF annonce débloquer 80 millions d'euros pour notamment équiper en clim, ventilateurs et brumisateurs les établissements scolaires, les crèches et les centres de loisirs. Le groupe promet de fournir plus de 10 000 établissements jusqu'à fin septembre. En attendant, aujourd'hui encore, on va souffrir de la chaleur. 61 départements restent en vigilance rouge canicule, 22 sont en orange. Les températures doivent baisser après-demain. Face à cette situation, une nouvelle cellule interministérielle de crise se réunit aujourd'hui. Hier, le Premier ministre Sébastien Lecornu a activé le plan Orsan 3 pour une mobilisation du système de santé à son plus haut niveau. Les hôpitaux de Paris disent être saturés. La chaleur a déjà fait de nombreuses victimes, notamment chez les baigneurs. 55 personnes sont mortes noyées en France en l'espace de 8 jours. Et puis à la Coupe du Monde de football, troisième match pour les Bleus aux États-Unis, l'équipe de France affronte la Norvège ce soir. 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Objectif, la première place du groupe. Les Bleus seront dirigés par Guy Stéphane. Didier Deschamps est rentré en France pour les obsèques de sa maman.
0: Merci beaucoup Lucie Amadieu, il est 8h31, c'est l'info d'ici, le compte à rebours. Thierry continue avant le passage du Tour de France dans le Nord-Franche-Comté.
3: Dans très exactement 3 semaines, le vendredi 17 juillet, la 13e étape conduira les coureurs de Dole à Belfort, 220 km, avec de très nombreuses communes traversées, comme par exemple Giromagny dans le territoire de Belfort. Et hasard du parcours, le peloton va passer juste devant la maison de Bernard, 73 ans et fan absolu du Tour de France. Ça maison est d'ailleurs entièrement décorée aux couleurs de la grande boucle, Lisa Guinic.
4: Casquette Tour de France sur la tête, Bernard s'approche d'un de ses 4 maillots. Il les a découpés dans du carton mousse et accrochés à sa clôture.
5: Je n'ai pas en jaune. Il fallait trouver le jaune qui était utilisé dans les panneaux qu'on trouve un peu partout en ville, Tour de France.
4: Même attachement à trouver la bonne couleur pour le maillot blanc ou à pois rouge.
6: Depuis qu'il a su que le Tour de France allait venir à Giromagny, ça cogite. Hein,
4: la grande sœur Geneviève.
6: Ça travaille dans l'esprit. Ça réfléchit et puis ensuite, hop, on pond. Ah non, ben attends, ben, il va refaire des finitions. Oh là là, vous connaissez, perfectionniste. Hein.
4: Bernard a en effet son petit côté tatillon.
5: Là, il y a des défauts, il faut que je corrige. Là, celui-là est trop haut. Et puis, il faut que je le peigne en vert, le vrai vert du maillot vert.
4: Mais la grande fierté du retraité, c'est sa carte de France.
5: Ben, j'ai pris une carte de France que j'ai trouvée dans un vieux calendrier des postes. Et puis ensuite, j'ai fait un quadrillage tous les centimètres. Alors là, j'ai mis du temps. Hein, parce que regardez, les découpes au niveau du Finistère. Puis j'ai écrit là.
4: On dirait presque que c'est le logo, hein. Franchement, vous êtes bien débrouillé.
5: Oui, oui, oui.
4: La factrice Anaëlle se gare devant la maison familiale colorée.
5: Ah bah bonjour, c'est peut-être mes petits drapeaux.
7: Ah non, c'est perdu, c'est pas pour vous.
4: Ah, ah non, vous nous décevez, on pensait que c'était les petits drapeaux pour le Tour de France. Encore un peu de patience pour compléter la collection des 300 drapeaux flottant déjà aux fenêtres. La postière nous livre son œil d'expert sur la maison.
7: C'est la seule que j'ai vue décorée comme ça, c'est sur la route du ballon. Non, franchement c'est top. Félicitations en tout cas.
6: Alors bon, il fait aussi pour Thibaut. Hein.
4: Thibaut Pinot, bien sûr, l'ancienne star du vélo.
6: Tiens, bah tiens.
4: Bernard amène 2 grands panneaux, vive Thibaut.
5: Thibaut Pinot, il n'a pas été très chanceux sur le Tour de France. C'est quand même quelqu'un qui aurait pu gagner le Tour.
4: Cette année, il espère voir une échappée devant sa maison décorée.
5: Oui, oui, oui, ça dure un peu plus longtemps parce que ça fait beaucoup de travail. Il y a au moins 2 semaines de travail pour 2 secondes peut-être.
4: Allez, le petit pronostic de Bernard.
5: Oh, il y aura quelque chose par les Français, il y aura quelque chose de fait. Ça sera la surprise du chef, ça. Je pense qu'il y aura une victoire d'étape ou un maillot à pois peut-être.
4: On y croit ?
5: On y croit.
3: Et les photos et la vidéo de cette maison décorée à Giromagny, c'est à voir sur ici.fr et sur tous nos réseaux sociaux.
0: Et Thierry, le réseau d'actualité.
3: À 9h, nous irons au chevet des agriculteurs qui souffrent en ce moment en raison de la canicule et la sécheresse qui touche de plein fouet les paysans franc-comtois. La sécheresse, la canicule, c'est encore au programme aujourd'hui.
0: Toujours du soleil pour nous accompagner sur l'ensemble de notre Nord-Franche-Comté. Avec, tiens, Météo France nous annonce possiblement des orages localisés, particulièrement sur le sud du Nord-Franche-Comté, dans le Doubs. On a des températures annoncées de 38 degrés à Del, à Belfort, 39 à Lure, 39 du côté de Vesoul, 41 à Montbéliard.
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0: Et en ce moment à 8h35, ce ralentissement, on en a l'habitude hein, tout au long de ce début de semaine, mais on vous le rappelle, sur la N19 entre Morvillard et Bourgogne en raison de travaux. Et puis un petit peu plus de monde aussi à vous signaler en ce moment sur le boulevard Anatole France à Belfort. Vitesse moyenne de 9 km/h, bon courage.
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0: Mon cher Thierry, écoutez ces quelques notes de musique. Dites-moi qui chante.
3: Je sais.
0: France Gall.
3: Babacar.
0: Non, on Conquistar.
3: On Conquistar.
0: On était presque. Dommage.

0: Hong Kong Star, France Gall, 8h39.
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0: Je sais que vous comptez les minutes avant son retour sur l'antenne. 21 minutes avant de vous retrouver, Jean Sureda. Bonjour.
3: Bonjour Noah, bonjour à tous.
0: Le sujet du jour ce matin 9h.
3: On va être sur notre téléphone. Alors peut-être pas pour se rafraîchir, mais on va vous demander l'application incontournable dans votre téléphone. Celle que vous utilisez tous les jours. 03 84 22 82 82.
0: L'application de la banque aujourd'hui.
3: Oui.
0: Ça paye.
3: C'est bon. Ah ouais
0: 8h. Oui, c'est
3: aujourd'hui. Je vais aller voir. Allez, au revoir.
0: À bientôt Jean, à tout à l'heure. 9h à la photo de l'Est républicain. Roxane Machecourt, bonjour.
4: Bonjour.
0: Alors, quelle photo choisie aujourd'hui?
4: Alors, aujourd'hui, sur la photo, on voit qu'on est dans la cuisine de Jacqueline, une dame de 91 ans, dans le quartier de la Citadelle à Montbéliard, et elle est accompagnée de Manon Dalrizzo, qui est animatrice prévention santé au CCAS de Montbéliard. Et en fait, si Manon Dalrizzo se retrouve dans la cuisine de Jacqueline, c'est parce que depuis le début de la canicule, on a activé le registre des personnes fragiles et isolées qui résident toujours à domicile. Mmh. Et en fait, c'est une liste de personnes qu'on va appeler pour s'assurer qu'elles vont bien, des personnes qu'on considère vulnérables, qui ont au-delà de 60 ans, et ou celles qui vont être reconnues inaptes au travail, les personnes adultes et handicapées. Et donc ces gens-là, le CCAS les appelle tous les deux jours, et parfois pour les plus fragiles tous les jours, et se déplace quand ils le jugent nécessaire.
0: Et est-ce que tout allait bien pour elle du coup ?
4: Oui, complètement. Ce que Manon, l'animatrice prévention, explique, c'est que ça arrive que parfois ils répondent pas, que c'est pas forcément inquiétant, parce que elles peuvent ne pas entendre la sonnerie, pas avoir la force, ni l'envie de se lever de leur fauteuil. Elle parle aussi d'une personne qui, en fait, avait débranché sa box toute la journée parce qu'elle dégageait trop de chaleur et du coup avait rappelé en fin de journée pour dire que tout allait bien. Mais voilà, dans le doute, on sait jamais. Du coup, les personnes du CSC, du CCAS se déplacent et s'assurent que ces personnes ne sont pas trop affectées par la canicule.
0: Belle mise en avant, ça.
4: Oui, complètement. Et puis on peut avoir un deuxième cas de figure où ces personnes qui sont inscrites, elles peuvent aussi appeler lorsqu'elles en expriment le besoin. Alors c'était pas Montbéliard, c'était à Châteauroux. On m'avait expliqué qu'il y avait cette dame de 94 ans qui arrivait pas à activer le climatisateur de son salon, et elle racontait qu'il faisait 35 degrés dans sa chambre, qu'elle était en larmes, en panique, et du coup bah les personnes du CCAS étaient intervenues pour l'aider quoi.
0: Forcément. Donc c'est la photo du jour de l'Est républicain. Merci beaucoup Roxane, en tout cas belle journée, bon courage avec la chaleur aussi.
4: Oui, merci.
0: Il est 8h42, on va faire des économies d'ici les prochaines minutes grâce à Valère Coréard et grâce à une application. Tiens, ça rejoint le sujet de Jean.
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0: Grâce à vous, Valère Coréard, tous les jours, c'est un bon plan pour notre pouvoir d'achat. Vous voulez nous parler aujourd'hui d'une application.
10: Imaginée par deux étudiants à Castres, Chiffrex est un bel outil gratuit pour non seulement voir les prix du carburant dans les stations-service autour de vous, mais aussi les tendances des prix à la pompe sur les 2 semaines à venir. C'est malin parce que même si on est dans un contexte de baisse, il est intéressant d'avoir une vision à court terme pour décider si on est dans le meilleur moment pour faire le plein. L'articulation meilleur prix autour de vous et tendance des prix à venir permet vraiment d'optimiser le meilleur endroit et le meilleur moment. Il suffit d'identifier en fait le type de carburant dont vous avez besoin, activer la géolocalisation. En prime, vous avez les services annexes proposés dans les stations, gonflage de pneus, lavage, supérette.
0: Mais alors Valère, sur quoi cette application se base pour faire des prévisions? Est-ce que c'est vraiment fiable?
10: 2 centimes d'erreur sur 30 jours. C'est ce que j'ai découvert dans un article sur cette appli publié par nos amis de France Info. On y apprend aussi que c'est un algorithme qui fait le calcul en se basant sur les prix du baril de pétrole brut et les prix à la pompe. Autre info intéressante, vous avez les prix moyens en France sur chaque carburant. C'est pratique pour situer le prix de sa station-service habituelle. Et si vous préférez naviguer sur votre ordi, bonne nouvelle, Chiffrex a aussi son site web. C'est carburant.chiffrex.fr. Voilà en tout cas un bon moyen d'y voir clair. C'est gratuit, c'est malin. C'est imaginé par des étudiants qui ont de la suite dans les idées. Et si vous avez aussi de la suite dans les idées pour faire baisser la note de carburant, comme d'hab, je suis preneur de vos bons plans. Mon mail, parisilleséconomies@radiofrance.com.
0: Et grâce à vous, Valère Coréard, d'autres bons plans, d'autres façons de faire des économies sur notre site internet ici.fr. Il était le week-end dernier au Stade de France. Un show magnifique. Bruno Mars, I Just Might. À écouter.

0: Bruno Mars, c'était I Just Might. Il est 8h48. Toujours vos messages là sur les réseaux sociaux, la publication Facebook, ici Belfort-Montbéliard avec les températures que vous nous donnez chez vous. 22 degrés à Héricourt, c'est Béatrice qui nous a envoyé le message il y a quoi une dizaine de minutes. 24 degrés du côté de Le Puy, c'est Titine qui nous l'a envoyé aussi. 24 degrés à Meroux-Mauval, merci à Nathalie. Les températures qui vont avoisiner voire même les 40 degrés cet après-midi, donc bon courage. On aime mettre en avant de beaux moments à partager. Ça va être le cas demain avec l'école Esprit Danse qui va présenter son magnifique spectacle de fin d'année. Pour en parler, notre invitée, Lucie Girardin. Lucie, bonjour.
1: Oui, bonjour. Alors, merci de m'accueillir.
0: Bienvenue. En tout cas, vous êtes ici chez vous. C'est demain le spectacle. Ma première question est toute simple. On est à 24 heures.
1: Alors non, je vais tout de suite vous arrêter. En fait, le spectacle n'aura pas lieu demain, étant donné qu'un arrêté préfectoral est tombé hier à 11h. Et il y a une interdiction de faire les spectacles, les animations en intérieur entre 10h du matin et 20h. Donc, notre spectacle, je ne me suis pas laissée abattre. Et nos spectacles auront bien lieu, mais ce soir à 20h et 22h. Très important que les auditeurs...
0: Ce soir, demain, 20h. Ce soir, 20h, 22h. Donc, c'est ce report de spectacle hein, vis-à-vis de cette alerte rouge canicule. Ça se passe toujours au même endroit que prévu ou pas, Lucie?
1: Que prévu, oui, exactement. Donc, c'est à la Malte, à Sochaux, magnifique théâtre. On est très bien accueillis là-bas. Donc, à 20h, nous accueillerons notre premier spectacle, Le Tour du Monde en 80 jours. Et puis, à 22h, notre deuxième spectacle, Les plus belles musiques de films. Voilà, pour moi, il était inconsidérable d'annuler. Donc, on y va, on fonce, le spectacle continue.
0: Votre école Esprit Danse donc, sera sur le pont ce soir. Vous accueillez des danseurs, des danseuses de tous âges, de tous niveaux. Est-ce que c'est compliqué de mettre en place un spectacle de fin d'année ou c'est fluide?
1: Alors, il y a toujours des aléas, comme on peut le constater. Après, on travaille depuis plus de deux mois sur le spectacle, les costumes, les chorégraphies. Moi, ça fait 23 ans que je fais ça, que j'ai mon diplôme d'État. Donc, c'est toujours un plaisir, de toute façon, d'organiser, de préparer le spectacle avec les enfants. Et cette année, on a vraiment un esprit d'équipe. On a une ambiance incroyable avec nos 200 danseurs, donc 2x100 hein, pour les spectacles. Ils sont incroyables. Ils ont travaillé. On a fait de magnifiques répétitions. Ce sont nos 10 ans aussi de l'école de danse. Elle existe depuis 2016 quand je l'ai ouvert. Donc voilà, c'est une année très particulière et donc voilà, c'est toujours beaucoup de travail, mais un plaisir au final de transmettre cette passion aux enfants et à leurs parents.
0: Vous l'avez dit, 10 ans forcément ça compte dans une vie d'école de danse. On a préparé du coup ces représentations comme les autres, comme les précédentes ou c'était différent?
1: Bien non, c'est-à-dire que c'était comme les autres, c'est-à-dire que chaque année est importante, voilà, mais avec forcément une petite touche. On se dit tiens, toutes ces années qui sont déjà passées, ces élèves qui sont toujours là, fidèles, donc quand même avec beaucoup de reconnaissance pour leur fidélité et leur présence. Et d'ailleurs là, avec tout le monde me répond, on sera là ce soir, merci beaucoup. Donc il y a vraiment une véritable ambiance de soutien qui s'est mise en route c'est super, on est très content de retrouver tout le monde ce soir.
0: Ce soir, 20h et 22h, rappelez-nous le lieu, Lucie Girardin.
1: Alors ce sera à la Malte à Sochaux, il y aura une vente de billets sur place, c'est un tarif unique à 12€ et gratuit pour les moins de 6 ans. Bien entendu, au vu des circonstances, prévoyez bien de l'eau, brumisateur, éventail, on fait attention à chacun.
0: Et on vous souhaite surtout de vous amuser. Merci beaucoup Lucie et bon spectacle.
1: Merci
0: ce soir.
1: Merci,
0: de la musique avant de vous retrouver, Dr Kierzek, pour vos conseils santé Renault Mistral gagnant. Vous écoutez ici Belfort-Montbéliard et vous nous regardez aussi à la télé, canal 32 de la TNT.

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0: 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On vous accueille, docteur Kierzek. Qu'on parle ce matin de hausse de température et santé mentale. Est-ce que ça joue d'ailleurs sur notre santé mentale?
1: Bonjour à toutes et à tous. On oublie souvent de parler de l'autre victime de la canicule, c'est notre cerveau en fait. Quand il fait chaud, on se sent plus à cran, plus fatigué, parfois même un peu déprimé. Et ce n'est pas qu'une impression, c'est une réalité physiologique. On appelle ça le stress thermique. Quand le thermomètre grimpe, notre cerveau, par l'intermédiaire d'une région qui s'appelle l'hypothalamus, hein, j'en ai souvent parlé, qui est un peu le thermostat, le cerveau va déclencher une véritable course pour maintenir notre corps à 37 degrés. Le problème, c'est que cela se fait au détriment d'autres fonctions. Sur le plan physique, on observe une fatigue nerveuse intense. Le corps va pomper l'énergie pour se refroidir, ce qui va nous épuiser. Sur le plan cognitif, c'est ce qu'on appelle le brouillard cérébral. On perd en concentration, notre temps de réaction augmente, on a du mal à garder les idées claires. Et quant à l'humeur, c'est un peu le cocktail explosif. On devient plus irritable, plus impulsif, parfois même plus agressif avec les autres, sans oublier l'impact sur le sommeil. Quand on dort mal, le moral en prend un coup et l'anxiété va monter mécaniquement. Bref, c'est un cercle vicieux.
0: Est-ce qu'il y a des personnes plus vulnérables que d'autres ?
1: Tout le monde est affecté, c'est certain, mais certains sont en première ligne. Les enfants d'abord, leur système de régulation est immature. La chaleur peut sérieusement entraver la capacité à se concentrer et à apprendre. Les personnes âgées aussi, leur sensation de soif diminue avec l'âge. Ça va favoriser la déshydratation, souvent accompagnée de confusion ou d'agitation. Les personnes souffrant de troubles psychiatriques aussi, dépression, bipolarité, schizophrénie, sont particulièrement exposées. Leurs symptômes peuvent être exacerbés par la chaleur et l'anxiété qui va grimper en flèche aussi. Et attention aux personnes sous traitement psychotrope. Les antidépresseurs, les antipsychotiques, le lithium, ça peut perturber le thermostat qu'on a, ça va atténuer la sensation de soif et ça va augmenter le côté un peu léthargique et la fatigue et ça peut augmenter le coup de chaleur. Donc quelques réflexes. Un, on ralentit. C'est une nécessité biologique, la sieste, on s'accorde du temps, on évite les efforts. Deux, on hydrate. On hydrate son cerveau, on boit de l'eau régulièrement. Trois, on va rafraîchir son espace de vie, on ferme les volets la journée, on aère la nuit, un petit brumisateur. On surveille son entourage, un petit coup de fil à une personne âgée, un moment calme avec ses enfants aussi. Et puis on consulte sans attendre si l'irritabilité ou l'anxiété deviennent trop envahissantes, si les idées se brouillent ou si vous avez un traitement psychiatrique, vous en parlez à votre pharmacien ou votre médecin traitant. Allez, d'ici là, portez-vous bien.
0: Et merci beaucoup, docteur. On a une grande pensée pour Véronique. C'est elle hein, qui s'occupe jusqu'en encore quelques secondes des images que vous pouvez voir sur le canal 32 de la TNT. Arrivée en mai 2021, 5 ans donc de bons et loyaux services à nous accompagner, à nous parler dans les oreilles, à dire « Oh, faut que tu regardes plus la caméra face à toi ». Donc merci beaucoup Véronique pour son travail et les spectateurs de la télé. À bientôt. Monsieur Jean Sureda, j'adore votre musique d'émission. Je suis jaloux.
2: C'est normal. Je sais pas quoi dire de plus. Bref, comment ça va? Il y a eu encore des matchs cette nuit.
0: Vous avez tout regardé cette nuit?
2: En vrai, j'ai rien regardé cette nuit. C'est la première fois.
0: Oh,
2: j'ai dormi.
0: Vous avez
2: non, j'ai dormi. Il fallait que je récupère quand même. À un moment donné, il y a mon corps qui est en train de me dire entre la chaleur et le fait que tu dormes pas beaucoup, il va falloir faire quelque chose.
0: J'ai vu que peut-être match de l'équipe de France sous orage et sous intempéries.
2: Oui, on va être encore là jusqu'à 2h du matin, encore comme d'habitude. De toute façon, ça s'appelle la Coupe du Monde. C'est comme ça. On pourra suivre peut-être les résultats sur son téléphone, sur des applications. Oui. Votre application préférée, celle qui est incontournable sur votre téléphone que vous visitez tous les jours. 03 84 22 82 82. Et puis pour la musique, le classique, l'un des classiques de Michel Sardou.
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11: Et il est 9h avec votre radio ici Belfort-Montbéliard. L'actualité avec vous, Thierry Comprenon, bonjour.
12: Bonjour Jean, bonjour à tous.
11: C'est du jamais vu de mémoire d'agriculteur aussitôt dans l'année.
12: La canicule et la sécheresse touchent de plein fouet les paysans franc-comtois. Exemple en Haute-Saône où la FDSEA a rencontré hier la secrétaire générale de la préfecture pour lui exposer la situation que vit le monde agricole. Une situation qualifiée de critique par le syndicat qui s'offmet.
13: Le rendez-vous est donné à la ferme de Guillaume Fèvre à Membray, juste à côté. Une partie du troupeau de l'exploitant trouve sa nourriture dans une mangeoire.
14: Ça, c'est des genisses. Ça fait quasi 3 semaines qu'on donne à manger presque une botte 2 fois par jour. Et puis on voit bien la partie cailloux en haut de la parcelle. Et on voit bien qu'il ne pousse plus que des chardons actuellement.
13: Des prés jaunis, une baisse de la production laitière. Pour Arnaud Grandidier, président de la FDSEA, il faut une première mesure d'urgence.
15: On a encore sur le département 1120 hectares de jachères. Donc ces jachères-là, on a demandé à ce qu'elles soient récoltées. Ça permettra d'affourager les bêtes parce que les récoltes ont donné plutôt une baisse de rendement de moins 25 à moins 30%. Donc on tape dans les stocks d'hiver.
13: La secrétaire générale de la préfecture, Annick Paquet, devait signer dès hier après-midi un arrêté en ce sens.
16: C'est pas forcément miraculeux, mais ça contribue en tout cas à maintenir un niveau d'approvisionnement fourrager. Ça contribue à compenser la dégradation de la production fourragère.
13: La FDSEA demande d'autres mesures, par exemple une année blanche pour le remboursement des prêts ou encore un dégrèvement sur la taxe foncière sur le non-bâti, car il n'y a pas que le fourrage. Les perspectives de rendement sont en berne pour le blé, le maïs ou le tournesol et les charges, engrais et carburant notamment, ont grimpé vertigineusement.
12: Reportage de Christophe May.
11: La canicule qui est surveillée de très près à l'hôpital Nord-Franche-Comté.
12: Cette semaine, le service des urgences a enregistré une légère hausse du nombre de patients. Une quinzaine de plus par jour, principalement pour des insolations ou des déshydratations. Pour l'instant, la situation est sous contrôle, mais il ne faudra pas que cet épisode caniculaire dure trop longtemps, reconnaît Pascal Matisse, le directeur de l'hôpital Nord-Franche-Comté.
17: On constate une augmentation d'activité. Pour autant, elle reste maîtrisée hein, et on ne dépasse pas ce que l'on peut connaître durant les périodes hivernales. Mais notre inquiétude porte davantage sur les jours à venir puisque plus l'épisode caniculaire va durer et plus les risques seront avérés au niveau de la santé de la population. On n'a pas de solution d'aval non plus, pas de lit disponible en soins médicaux et de réadaptation, en lit d'EHPAD. Donc, effectivement, on réfléchit en permanence aux solutions qu'on pourrait rechercher si jamais on devait subir une forte augmentation d'activité.
12: Pascal Matisse, le directeur de l'hôpital Nord-Franche-Comté, au micro ici de Stéphane Paris.
11: Il fallait s'y attendre en raison des fortes chaleurs attendues encore ce week-end. Hein, dans le Nord-Franche-Comté, de nombreuses animations et manifestations sont annulées.
12: C'est le cas, par exemple, du Belfort Rétro Festival, ce défilé des voitures anciennes et de collection, de la grande kermesse de la SPA de Belfort. À Montbéliard, la fête des sports prévue à la Roselière demain est reportée au 5 septembre. Vous amis, la liste complète sur ici.fr. En revanche, le festival rencontrera Sinaou Dincourt et lui bien maintenu. Une 35e édition qui débute ce soir à 18h à l'espace Japy. Jusqu'à dimanche, 40 000 spectateurs sont attendus. Et même si le festival a déjà connu des fortes chaleurs, Mathieu Sabarly, le directeur, a pris des mesures supplémentaires pour le bien-être des festivaliers.
18: C'est pas la première canicule que le festival a à vivre. Donc on avait beaucoup de choses en effet, des douches géantes, des brumisateurs, des points d'eau gratuits partout. On avait déjà prévu beaucoup de choses. Mais là, en vigilance rouge, en lien avec la préf, pour pouvoir maintenir l'édition et accueillir les festivals dans de bonnes conditions, on a augmenté les propositions pour que ce soit tenable en fait cette édition. Et donc on a mis plein de dispositifs en place, énormément de points d'eau, aussi de l'incitation. Hein. J'ai des brigades de désoiffeurs hein, qui vont être là avec de l'eau, qui vont distribuer éventuellement et qui vont aussi brumiser les gens manuellement. Et puis c'est aussi une incitation à limiter sa consommation d'alcool. On a interdit les alcools forts, on modère sur les quantités, on ne peut commander qu'un verre à la fois. C'est-à-dire qu'on ne peut pas prendre une grande panne de bière, on peut prendre une bière de 25 centilitres. Puis on fait aussi des points de fraîcheur, on a la filature qui est un immense bâtiment. On va rafraîchir pour que les gens puissent à un moment venir dans un endroit beaucoup plus frais, se reposer un peu au niveau de la chaleur.
12: Et le festival rencontrera Sinaou Dincourt, ouverture des portes à 18h, avec à 20h notamment, le concert de Stéphane Escher.
11: Objectif, première place pour les Bleus.
12: L'équipe de France affronte la Norvège ce soir à 21h pour sa troisième et dernière rencontre de la phase de groupe. groupe. En l'absence de Didier Deschamps, rentré en France pour les obsèques de sa maman, c'est Guy Stéphan qui sera sur le banc pour diriger les Bleus. Match à vivre sur votre radio ici dès 20h30.
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12: Jean Suré, la deuxième journée d'alerte rouge canicule.
11: Oui, exactement. On continue sous l'alerte rouge, la vigilance rouge. Le soleil continue avec beaucoup de rayons de soleil très puissants et dominants, évidemment. Alors, on va avoir des orages possibles sur le ballon d'Alsace. Pour les températures, 36 degrés à Beaucourt et Le Puy, 37 à Belfort, Montbéliard et Héricourt. À tout à l'heure, 10h, si vous avez envie.
12: Exactement.
11: Vous n'êtes pas obligé. Hein, mais...
12: Si.
11: Ah ouais.
12: Si. Mm-hmm. Si, c'est dans mon contrat.
11: D'accord. À tout à l'heure.
12: À tout à l'heure.
11: 10h.
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11: Michel Sardou, être une femme avec votre radio ici Belfort-Montbéliard.

0: Michel Sardou, être une femme avec votre radio ici Belfort-Montbéliard. Bienvenue chez vous à la une. Entre 9h et 10h, on va se parler sur notre téléphone. Quelle est l'application sur votre smartphone qui vous simplifie la vie? 03 84 22 82 82 pour vos témoignages.
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2: Bienvenue chez vous.
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0: 10, c'est le chiffre du jour, le top 10 en fait des applications les plus téléchargées. On va voir ça avec notre invité Nicolas. Bonjour.
3: Bonjour Jean, bonjour l'équipe.
0: Merci d'être avec nous ce matin dans les studios d'ici Belfort Montbéliard, pas très loin à Obapt, Obapt.
3: J'ai
0: toujours du mal à le prononcer. Bienvenue dans les studios. On va parler des applications, ça fait débat, c'est la grande question de l'aide quand on parle numérique chez vous, c'est tu peux m'aider à mettre telle application. Ouais.

0: Oui, c'est ça. Donc, en ce moment, c'est ce qui marche le plus, entre guillemets, ça va être les aides individuelles, où il y a des personnes qui vont venir pour une heure d'aide avec moi, et on pourra voir justement faire le point sur les applications notamment.
1: Ouais, j'imagine que chacun a une application différente, chacun demande quelque chose différemment, on est d'accord avec ça?
0: Oui, ça varie. Après, il y a souvent des choses récurrentes, mais ça varie quand même.
1: La demande que vous voyez le plus, c'est laquelle?
0: Je dirais Google Maps. On peut dire des marques.
1: Ah ouais. Oui, on peut. Alors ah oui, voilà, on va le dire. On va dire TikTok, on va dire WhatsApp, on va dire Instagram, Facebook, Google.
0: Là,
1: voilà, c'est bon. On va dire tout. On vous écoute.
0: Donc effectivement, il y a Google Maps pour le GPS. Il y a aussi une application, alors que moi je propose, mais que pour lutter contre un peu, enfin lutter, c'est un grand mot, les démarchages téléphoniques, etc. Donc ça, une application s'appelle Ça raccroche, qui a été conçue par un Toulousain l'an dernier, en 2025.
1: Okay.
0: Et ça va filtrer donc les appels malveillants et aussi les SMS.
1: Et ça, c'est le truc qui est de plus en plus demandé, parce qu'on va pas se raconter d'histoire le nombre d'appels qu'on a par jour.
0: C'est terrible, c'est une révolution. Et ça, je peux comprendre, ça perturbe un peu nos anciens, même tout le monde. Mmh. Et effectivement, ça devient du harcèlement. Et cette application-là, en fait, c'est limite du plug and play. Hein. On la télécharge et il a lui-même intégré tout un tas de numéros pré-bloqués qui évoluent au fil du temps.
1: Mmh.
0: Et ça filtre à la fois les SMS et les appels. Donc c'est quand même, ça soulage un peu, quoi.
1: Et puis on l'avait vu durant l'année dans Bienvenue chez vous à la Une, entre 9h et 10h, dans Bienvenue chez vous les conseils pratiques, entre 10h et 11h, sur les émissions, sur les arnaques, où les personnes ciblées sont les personnes d'un certain âge. Donc forcément, de mettre ça sur le téléphone, tout le monde peut se faire avoir, il n'y a vraiment pas d'âge,
0: mais principalement,
1: ce sont les personnes plutôt âgées qui se font avoir, même si on n'est pas à l'abri, même nous, entre guillemets, plus jeunes, bien sûr. Mais c'est vrai que d'avoir ça sur le téléphone, ça peut éviter
0: de se faire avoir. C'est déjà un premier rempart, on va dire. Voilà.
1: Ça, c'est vachement, vachement important. On va continuer d'avoir plein de questions à vous poser. Et puis 03 84 22 82 82, l'application que vous avez sur le téléphone que vous pouvez pas vous passer tout simplement. Benjamin Biolay, écran total, justement, c'est la nouveauté d'ici.

0: La nouveauté, l'écran total de Benjamin Biolay avec votre radio. Toujours avec Nicolas Bonnet, responsable de l'atelier numérique de l'OBAPT, pas très loin des studios. En fait, vous êtes venu à pied.
1: En bon voisin, je suis venu à pied. Oui.
0: C'est vrai. Il fait chaud là dehors d'ailleurs ou pas encore?
1: Ça commence,
0: mais ça tombe pas. On le rappelle, vous êtes fermé en raison de la vigilance rouge pour canicule, mais vous êtes joignable par téléphone. Hein, c'est bien ça.
1: Alors oui, voilà, on est ouvert en matinée et on sera fermé l'après-midi, mais on est joignable par téléphone, par mail et par téléphone. Donc c'est le 03 84 54 26 70 et contact@opabt.fr.
0: Et on laisse tous les contacts à Vanessa au standard. Il y a quelqu'un qui a appelé pour tout dire, pour nous demander le nom de l'application qui permet de bloquer tous les appels. Je pense que ça va intéresser tous nos auditeurs. Est-ce que vous pouvez rappeler le nom de cette application?
1: Alors l'application, justement, c'est un petit calembour, c'est un petit jeu de mots, c'est « ça raccroche ». Donc, comme la fameuse le canular téléphonique hein, qu'on a tous fait.
0: Vous êtes qui, Sarah? Bah, c'est Sarah qui, c'est Sarah? Ça raccroche et puis on raccroche. Voilà. Et puis voilà, comme ça.
1: Il y a une variante avec Sarah Pellera aussi.
0: Oui, c'est vrai qu'on peut le faire aussi puisqu'on le rappelle. Exactement. Il y a un témoignage. Jean-Claude, bonjour.
2: Oui, bonjour.
0: À Belfort, on vous écoute. Vous avez pris l'habitude, vous, carrément, de ne pas répondre au numéro enregistré.
2: Exactement. Ouais. On fait ça depuis des années. Donc, un numéro qu'on ne connaît pas, qui s'affiche, on ne répond pas. Mm-hmm. Ou alors, on coupe l'appel. Et on a l'impression qu'avec le temps, le nombre d'appels indésirables diminue.
0: C'est vrai? Vous le sentez?
2: Donc peut-être qu'en haut lieu, il est pris en compte que tel numéro, donc le nôtre en l'occurrence, ne répond jamais. Vous voyez, voilà quoi.
0: Ouais, ça peut le faire, ou s'il est bloqué, ça peut, c'est un petit peu ça aussi. Je trouve qu'il a raison, Jean-Claude.
1: Effectivement, en haut lieu, déjà au niveau de l'État, au niveau national, il y a de plus en plus de restrictions qui sont faites avec certaines plages horaires, en mettant son numéro, avec certains numéros de téléphone, etc. Voilà, mais il y a aussi des tricheurs. On voit maintenant, ce qui est terrible, c'est qu'il y a des numéros privés de 06, parce qu'on peut aussi masquer l'appel. On peut se faire passer pour un 06, et en fait, c'est une plateforme d'appel.
0: On est d'accord. En ce moment, c'est les numéros privés. Je sais pas pour les.
1: Oui, il y a un retour un peu des numéros privés.
0: Mais les numéros privés. Et vous, je sais pas, Jean-Claude, si vous le savez, mais pour nous, à la radio, les journalistes, pour préparer des reportages, pour aller en reportage, et même nous, les animateurs, pour avoir des invités, comme c'est votre cas. Bon, vous avez notre numéro, puisque c'est pas la première fois que vous voulez. Mais certaines personnes ne répondent pas parce qu'ils pensent que nous sommes des pubs. Et c'est vrai que des fois, on leur dit non, vous inquiétez pas, on n'est pas une pub. C'est juste la radio. Alors ils peuvent pas, selon les possibilités, les disponibilités, ça, voilà. Mais souvent, ils me disent, et c'est le cas pour la rédaction et tout, de dire, ah, mais je croyais que c'était une pub, on vous répond pas. On a le problème,
1: Et chose importante aussi, il y a plusieurs personnes chez nous qui m'ont dit, bah ouais, mais numéro masqué, ça peut être l'hôpital aussi. Et du coup, maintenant, parfois l'hôpital, on m'a dit plusieurs fois que ça peut appeler en numéro masqué. Du coup, ils disent, qu'est-ce que je fais? Parce que si c'est vraiment l'hôpital, si on peut avoir un proche ou quoi. Ouais. Et ils sont un peu, c'est le dilemme, est-ce que je réponds, est-ce que je réponds pas, voilà.
0: Mais c'est, Jean-Claude, alors vous faites peut-être comme mon papa que je salue, il me dit pareil, moi je réponds pas, si c'est important, soit il me rappelle, soit il laisse un message. C'est un
2: peu exactement, on part de ce principe-là.
0: Ouais, voilà, dans l'absolu, c'est vrai. Je sais pas si vous avez entendu l'application de Nicolas, ça raccroche, si vous voulez, vous pouvez la télécharger, le problème est réglé,
2: Je voudrais dire aussi une chose, c'est que on entend dire que des gens se font arnaquer suite à un appel par téléphone. Mm-hmm. Donc nous, on ne répond jamais, donc on n'a jamais de problème.
0: Oui. C'est vrai, vous avez bien raison. C'est sûr que comme ça,
1: le problème est réglé.
2: Très efficace.
0: Vous avez bien raison. Merci beaucoup, Jean-Claude, en tout cas, pour votre témoignage. Et puis, à bientôt sous la chaleur du Nord Franche-Comté. Avant de terminer cette partie, Nicolas, pour télécharger l'application, là aussi, peut-être rappeler à nos auditeurs, c'est peut-être la question qu'on vous demande le plus. On va mettre beaucoup de guillemets, il y a une bibliothèque des applications sur nos téléphones. Le nom change entre iPhone et Android, que ce soit Samsung, Nokia ou autre. Allez-y.
1: Effectivement, l'application la plus méconnue, en fait, mais la plus importante, c'est un peu le portail, le magasin ou
0: le
1: supermarché, pardon. C'est effectivement, c'est pour les téléphones type Android, donc Samsung, etc. Ça sera le Play Store.
0: Je vous coupe justement pour nos auditeurs. Android, c'est juste le nom d'un logiciel et c'est pas pour iPhone. En fait, iPhone, c'est Apple. Donc, il y a que pour iOS, iPhone. Ouais. Voilà, c'est ça. iOS, c'est que pour iPhone. Et par contre, tout le reste, c'est Android, que ce soit pour Samsung, pour Nokia, pour tous les autres marques. Allez-y,
1: pardon. On peut faire une comparaison automobile. En fait, iOS et Android, c'est le moteur et puis Samsung ou Apple, c'est la carrosserie autour, quoi.
0: Voilà, c'est ça, exactement.
1: Donc, il y a l'App Store pour tout ce qui est iOS, Apple, et le Play Store, le Google Play Store pour tout le reste, en fait. Et c'est dans cette application-là qui sera le portail pour ensuite taper dans la barre de recherche avec la petite loupe, ça raccroche, vous prenez le premier résultat, D'ailleurs, elle sera très bien notée. Vous téléchargez et vous ouvrez. Il y a juste à mettre autorisé que ça raccroche du coup avec votre téléphone.
0: C'est logique sur votre téléphone, voilà. Évidemment.
1: Et après, c'est tout bon. C'est pas miraculeux non plus, mais c'est vraiment
0: mais une grosse différence. Beaucoup.
1: Il y a une grosse différence.
0: Ça va réduire. Ouais. 03 84 22 82 82, comme Jean-Claude, l'application que vous préférez. Ou alors, si vous avez des questions à poser à Nicolas, c'est le moment. Moi, je ne vais pas vous aider, mais Nicolas va peut-être vous aider. On revient dans quelques instants ici.
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0: Destroy avec votre radio ici Belfort-Montbéliard. On continue de parler des applications ce matin avec ici Belfort-Montbéliard, avec Nicolas, responsable de l'atelier numérique à l'OBAPT. Et puis le top 10 des applications qu'on voit le plus souvent. On va faire un petit jeu. Je vais vous donner les applications. Vous me dites si vous les avez, si vous aimez ou pas, voilà, etc. en deux, trois phrases. Hein.
1: Ouais,
0: Bien entendu. Avant de parler de ce top 10, on dit souvent, et on le dit là depuis quelques instants, cette idée reçue, c'est un peu plus compliqué pour les anciens avec les smartphones. J'ai l'impression que c'est plus le cas. Parce que ça fait forcément 15-20 ans que les smartphones sont maintenant là. Vous êtes d'accord avec ça? Vous le voyez, vous?
2: Je le vois, c'est répandu. Puis au final, faut reconnaître que le cahier des charges, en fait, de ces appareils-là, c'est quand même très simple, c'est quand même très facile, c'est très intuitif. Ouais. Et quand on les explique aussi, de manière simple, c'est bon, quoi. Enfin, non, franchement, oui, ils se débrouillent tous bien.
0: L'application la plus utilisée chez eux, à l'OBAPT, moi j'avoue que je me suis posé la question, parce que c'est le thème du jour aussi, je ne sais pas si vous en avez une, je pense que c'est la banque. Je pense que je regarde, trois ou quatre fois par jour, mon application banque. Alors, là, en plus, on a été payé aujourd'hui, donc ça, c'est absolument génial. Donc, c'est parti, on va tous aller au resto ce midi.
2: Mais pour la banque, je dirais qu'il y a un peu deux cas. Soit il y en a effectivement qui l'utilisent souvent, qui font les virements aux petits enfants, etc.
0: Ouais.
2: Et il y en a d'autres, ils veulent pas en entendre parler. Moi, je respecte totalement. Ils disent,
0: ça s'entend, bien sûr.
2: Ça va faire le bazar, je fais comme avant, ça marche très bien. Ou alors aussi, la banque, mais sur l'ordinateur.
0: Oui,
2: pas l'application. Voilà.
0: Oui, ça peut marcher aussi.
2: Mais effectivement, ça a un peu révolutionné le quotidien, ces applications-là.
0: On a parlé tout à l'heure de la bibliothèque du supermarché des applications, le Play Store, pour un Android. Une fois que vous avez montré ça, est-ce que pareil, ils s'amusent, ils téléchargent, ils cherchent plein de choses, des jeux notamment. Je pense qu'on a tous des jeux sur
2: son
0: téléphone.
2: C'est vrai qu'ils sont très friands de jeux, effectivement, Candy Crush, etc. Oui. Ou même des jeux qui font travailler un peu
0: la mémoire.
2: La mémoire, ou voilà, le Scrabble et les jeux comme ça, c'est important,
0: Oui, mais j'avoue que j'ai un Sudoku sur le téléphone, deux, trois fois par jour, ça, c'est plutôt bien, mais des fois c'est compliqué, Mais au moins c'est bien.
2: J'ai tenté une partie de Scrabble sur le portable de ma mère hier, pas évident.
0: C'est vrai? Scrabble, je fais des fautes d'orthographe, moi, c'est pour ça que je fais de la radio, de toute façon. Donc c'est pour ça que je joue jamais à ça. Le top 10 des applications les plus téléchargées, on va vous le donner dans quelques instants. On va faire un petit jeu, entre guillemets, avec à Nicolas dans quelques instants. Et puis n'hésitez pas, 03 84 22 82 82. Si vous avez une question pour installer votre application, alors on est à distance, ça risque d'être compliqué, mais Nicolas peut essayer d'y répondre. On vous attend avec ici Belfort-Montbéliard.
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0: Confidence pour confidence, Jean Schultes avec votre radio. Ici Belfort-Montbéliard, ce matin, on parle des applications. Bienvenue chez Voilà Une, entre 9h et 10h.

0: Jean Schultes, confidence pour confidence avec votre radio ici. Et on continue de parler des applications, toujours avec Nicolas, responsable de l'atelier numérique à l'OBAPT à Belfort. Le top 10 des applications, on va le faire maintenant. Nicolas, en 10e position, Netflix. Sur les... J'avoue que je l'ai. Est-ce que vous l'avez
1: non,
0: vous
1: pas tellement.
0: Ah, vous l'avez
1: non,
0: pas.
1: Ça, non.
0: En 9e position, j'avoue que je connais pas, alors vous allez peut-être m'aider. Google Meet, M-E-E-T, c'est quoi?
1: Google Meet, c'est plus en milieu professionnel, c'est, il me semble, c'est pour faire des visio-calls, des choses comme ça.
0: À des réunions à distance, quoi.
1: Après, à voir, parce que c'est une application, je crois, qui est installée par défaut. Donc ouais, peut-être qu'effectivement elle est considérée comme à voir si c'est la plus utilisée ou les plus voilà.
0: Mais moi, je l'ai même pas moi.
1: Normalement il y a un petit package. Parfois je la vois justement quand je fais du tri de nos applications. Ouais. Il y a souvent Google Meet et puis ils secouent ce truc là.
0: Ouais, on peut l'enlever parce que
1: c'est ça. C'est plus pour du visio quoi.
0: Alors en 8e position, je savais pas que c'était encore une application Telegram.
1: Oui, Telegram, c'est pour parler de manière cryptée. Comme Signal en fait.
0: Incroyable.
1: Ouais, c'est pas des télégrammes pour les.
0: Ouais, non.
1: Voilà, en fait, c'est pour parler comme une application type Messenger de Messenger instantané, mais là c'est crypté, donc on peut pas intercepter.
0: Snapchat en 7e position.
1: Ah oui, bah c'est plus chez les jeunes Snapchat.
0: Ça c'est plus chez les jeunes, c'est pour nos auditeurs, c'est une photo qui est instantanée dès qu'on l'ouvre. Ouais. On a 10 secondes pour la regarder, après elle disparaît.
1: C'est éphémère.
0: Et voilà, c'est ça, et c'était des photos à publier en 24 heures, au bout de 24 heures elle partait. Messenger, vous venez de l'évoquer.
1: Messenger, voilà, donc c'est lié à Facebook. Messenger, oui, et là on la retrouve souvent, effectivement, pour parler à la famille, tout ça, Messenger, WhatsApp, ouais, là c'est très commun.
0: Ouais, puis on le voit, beaucoup de nos auditeurs nous écrivent également sur oui. Messenger. En 3, 4, 5, en 5e position, Zoom. Alors là, faudra peut-être nous aider ce que c'est. Zoom. Je crois savoir ce que c'est. Est-ce que vous l'avez, vous?
1: Zoom, il me semble, c'est aussi pour passer des appels.
0: Moi, je crois que c'est ça aussi.
1: Mais non, on ne la retrouve pas, non.
0: 4e position, Instagram.
1: Instagram, non plus. C'est un public de niche. Hein.
0: C'est vrai. 3e position, je pense qu'il y aura Facebook.
1: Facebook, bien sûr, là. Facebook, oui, ça, c'est très répandu.
0: C'est le réseau social le plus utilisé
1: En tout cas, par le public que moi j'ai au quotidien, donc les seniors, oui, effectivement, Facebook, ils aiment bien, ouais, parce que justement, ils suivent les actualités locales, etc. Mmh. Il y a souvent
0: ici Belfort-Montbéliard. Hein.
1: Et d'ailleurs, oui, l'application ici Belfort-Montbéliard, franchement,
0: c'est vrai, elle est souvent téléchargée.
1: Sans faire le paillot, ça marche.
0: Ça, c'est bien. Merci beaucoup, chers auditeurs et puis résidents de l'OBAPT. Deuxième position, WhatsApp. Là aussi, oui. c'est de la messagerie. Hein.
1: Voilà, WhatsApp avec le fameux groupe de famille.
0: Ouais, j'ai un coup de gueule sur ça. Hein. Arrêtez de faire des groupes pour tout et pour rien. Je vous prends mon téléphone. On fait une petite parenthèse, juste 2 secondes. Je vous prends mon téléphone. Je vous le montre. Hein. Voyez, j'ai un groupe, 2 groupes. Là, j'ai un groupe pour 3 personnes. J'ai un autre groupe pour 3 personnes.
1: Ah, ouais.
0: Et en sachant que sur les 3 personnes, il y a 2, c'est les mêmes. Et j'ai un autre groupe, c'est pour 6 personnes, mais il n'y a rien de marqué sur le groupe. Quelqu'un a fait un groupe, mais il n'y a rien dedans. Arrêtez avec les groupes. C'est insupportable.
1: Il y a de quoi faire des travaux sociologiques là-dessus.
0: Ah ouais, non, mais j'en peux plus à chaque fois. Un tel a créé un groupe pour machin. Non, mais
1: pour le VG, pour le truc.
0: Tu me dis, m'appelles, tu me dis rendez-vous là à tel bar ou à tel machin. C'est bon, je suis là. Pas besoin de faire un groupe avec tout le monde.
1: Il y a ça, puis les vocaux aussi.
0: Ah ouais, non, vous allez m'énerver, Nicolas. Voilà. Alors les vocaux, un message vocal de 10 secondes, d'accord, mais quand il fait 3 minutes, tu m'appelles ou t'en fais un film. Mais tu voilà, à un moment donné. Bref, mon sang n'a fait qu'un tour.
1: Mais oui, pour WhatsApp, l'utilité bénéfique pour les seniors, je dirais, c'est quand il y a le petit-fils qui est en voyage, qui est en études à l'autre bout du monde. Ouais. Ah bah là, c'est cool parce qu'on voit les photos, il est au Canada, etc. Là, c'est pratique.
0: Ça, c'est absolument génial. En première position, je suis pas une référence, mais même moi, j'ai pas. Par contre, c'est un carton mondial TikTok. Ouais, on entend
1: TikTok
0: souvent,
1: c'est vraiment chez les plus jeunes,
0: Tiens,
1: une petite pensée pour Nadine. Mm-hmm. on a quelques adhérents qui ont TikTok, c'est même eux parfois qui me montrent regardez ce que j'ai fait, tout ça.
0: Ouais, c'est cool. Peut-être pour suivre les petits enfants
1: Fois ils suivent un peu leurs influenceurs, tout ça.
0: C'est trop bien. ça c'est génial. Merci beaucoup Nicolas d'être venu
1: Jean.
0: Dans les studios Belfort-Montbéliard, et merci de m'avoir énervé avec le groupe WhatsApp. On vous retrouve bientôt et puis on vous retrouve aussi à l'OBAPT. On le rappelle, c'est fermé les après-midi sous canicule.
1: Voilà, on a encore fermé demain après-midi. On reste joignable par téléphone 03 84 54 26 70 et par mail contact@opabt.fr.
0: Et ben le rendez-vous est pris. Merci beaucoup Nicolas.
1: Merci Jean.
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0: Et on a parlé des applications avec ici Belfort-Montbéliard, avec Nicolas qui nous a parlé de l'application Ça Raccroche. Ça, c'est vachement important peut-être à garder pour éviter d'avoir les appels indésirables, évidemment, pour les pubs et autres arnaques. Dans quelques instants, on va retrouver notre vétérinaire, le docteur Pierre Fabin. A tout de suite. 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

0: Promets-moi Vita avec votre radio ici Belfort-Montbéliard. On retrouve notre vétérinaire, le docteur Pierre Famin. Bonjour docteur. Alors demain, je ne sais pas si vous le savez, mais se tient la journée mondiale contre l'abandon dans un contexte terrifiant puisqu'un animal est abandonné toutes les 2 minutes en France, peut-être encore plus pour les départs d'été. Qui sont les premières victimes, docteur Pierre Famin?
1: Alors, contrairement à l'image qu'on a tous du chien attaché sur la route des vacances, la première victime chez nous, c'est le chat. Sur les plus de 300 000 animaux recueillis l'an dernier, la très grande majorité sont des félins. Et pour eux, les abandons explosent littéralement après le mois de juin. Mais pourquoi ? Parce que c'est la période des naissances. Les refuges se trouvent submergés de cartons remplis de chatons non désirés. Et ce n'est que la partie visible du problème. Dans nos villes et nos campagnes, des millions de chats errants survivent dans des conditions effroyables. L'errance, ce n'est pas la liberté romantique. C'est la faim, la soif, les maladies et les voitures. La grande majorité des chatons nés dehors n'atteignent même pas l'âge de 6 mois.
0: Alors si les chats sont victimes des naissances incontrôlées, qu'en est-il du côté des chiens forcément? Est-ce qu'on retrouve des races particulières dans les refuges plus que d'autres?
1: Alors pour les chiens, le drame vient surtout de l'achat impulsif et des phénomènes de mode. En ce moment, les refuges saturent avec deux grands profils, les chiens de type malinois et les molosses. Beaucoup de gens craquent sur un chiot magnifique vu sur internet sans se renseigner une seule seconde sur ses véritables besoins. Un malinois, c'est un athlète qui exige un travail physique et mental intense au quotidien. Si vous le laissez seul 8 heures en appartement, il va tout détruire par frustration.
0: Alors face à ce triste constat qui se répète chaque année, docteur, est-ce qu'on peut concrètement, à notre échelle de citoyen, aider ces animaux abandonnés ?
1: La priorité absolue, ça reste la stérilisation. Faites stériliser votre animal, c'est le seul levier efficace pour bloquer cette machine à abandon. C'est un acte de protection animale indispensable. Ensuite, vous pouvez agir sur le terrain dès ce week-end. À l'occasion de cette journée mondiale, l'association Solidarité Peuple Animal organise une immense collecte nationale. Il faut savoir que la majorité des refuges ont moins de 3 mois de trésorerie devant eux. Ils sont à bout de souffle. Plus de 900 magasins et supermarchés participent partout en France. Alors ce samedi, en faisant vos courses, achetez simplement un paquet de croquettes, de la litière ou de la pâtée en plus et déposez-les aux bénévoles à la sortie.
0: Eh ben merci beaucoup pour tous vos conseils. On vous souhaite un bon week-end et on vous retrouve évidemment la semaine prochaine et à tout moment sur l'application ICI et sur ICI.fr. Dans 10 minutes, tout pile, c'est l'actualité locale à 10h.
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0: La nuit de folie avec début de soirée, votre radio ici Belfort Montbéliard dans quelques instants. Bienvenue chez vous, les conseils pratiques entre 10h et 11h. On va retrouver notre diététicienne Stéphanie Drieux pour sa dernière sur l'antenne d'ici Belfort Montbéliard. Émission spéciale, si vous avez des questions à lui poser, n'hésitez pas, 03 84 22 82 82.
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0: Et il est 10h avec votre radio, ici Belfort-Montbéliard. L'actualité avec vous, Thierry Compredon.
2: Malgré la canicule, plus de 850 000 collégiens passent en ce moment le brevet. Les épreuves qui ont débuté à 8h30 n'ont pas été reportées, mais aménagées avec la distribution d'eau et pauses plus longues entre les différentes épreuves. Mais une intersyndicale d'enseignants appelle à faire grève ce vendredi pour dénoncer des conditions de travail qu'ils qualifient d'inacceptables. Aujourd'hui encore, on va donc souffrir de la chaleur. 60 départements restent en vigilance rouge canicule, dont les 4 de Franche-Comté. Température devrait baisser à partir de dimanche. En attendant, une nouvelle cellule interministérielle de crise se réunit aujourd'hui. Hier, le Premier ministre Sébastien Lecornu a activé le plus haut niveau de mobilisation du système de santé. Il permet notamment de renforcer les effectifs hospitaliers grâce à la mobilisation de la réserve sanitaire. Et cette alerte rouge canicule a eu raison de nombreuses activités prévues ce week-end dans le Franche-Comté. Les autorités ou les organisateurs de manifestations ont décidé d'annuler de nombreux événements des fortes chaleurs, donc on vous a mis la liste sur notre site internet ici.fr Belfort Montbéliard. En revanche, le festival Rencontre et Racine à Audincourt aura bien lieu. Il débute ce soir à 18h à l'espace Japy pour rafraîchir les quelques 40 000 festivaliers attendus jusqu'à dimanche. Les organisateurs ont installé des points d'eau, des brumisateurs géants et surtout des désoiffeurs, ces personnes qui se baladent sous le site pour asperger les spectateurs. Des chapeaux et de la crème solaire seront également distribués. Et puis la Coupe du Monde de football, l'équipe de France affronte ce soir la Norvège pour le troisième et dernier match de la phase de poule. Déjà qualifiés pour les 16e de finale, les Bleus joueront pour rester premiers de leur groupe. Match à vivre sur votre radio ici dès 20h30 pour un coup d'envoi à 21h. Hier soir, l'Équateur a battu l'Allemagne 2-1. Les Pays-Bas dominent la Tunisie 3-1. Et match nul 1-1 entre la Suède et le Japon.
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2: Jean, la météo, c'est un peu la même journée qu'hier.
0: Oui, exactement. Vigilance rouge toujours en Franche-Comté. L'après-midi, des orages possibles, mais sur les hauteurs, sur le ballon d'Alsace, le soleil continue d'être très puissant et dominant. Évidemment, je vous apprends rien. Je vous apprends rien également pour les températures à l'ombre. 36 degrés à Beaucourt, Le Puy et Foussemagne, 37 à Belfort, Montbéliard et Héricourt.
2: Soleil très puissant et dominant, tout comme vous en fait.
0: Exactement, je suis un soleil.
2: Oui, c'est voilà. Ça.
0: On va s'arrêter là-dessus.
2: Oui, c'est bon.
0: Ça va ? Allez, à bientôt.
2: Belle journée.
0: On est dans le rythme, c'est parfait là.
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0: Allez, Kim Carn avec votre radio, ici Belfort Montbéliard.

0: Et Kim Carne avec votre radio ici Belfort-Montbéliard. Bienvenue chez vous, les conseils pratiques entre 10h et 11h pour la dernière sous l'émotion avec vous, Stéphanie Drieux, bonjour.
1: Bonjour.
0: 10 ans de chronique, de rendez-vous.
1: Je vais commencer à pleurer direct.
0: Je préviens nos auditeurs, vous savez, c'est la dernière un petit peu, c'est aujourd'hui les dernières, on a eu la dernière d'Iliès Gouil ce matin, de Véronique Dessa. Voilà, c'est la dernière, ça fait bizarre.
1: Mais
0: voilà,
1: il y aura
0: un peu d'émotion, on va pas faire les fiers pendant une heure, mais on va en discuter.
1: Oui, je suis très content d'être là.
0: Et ça fait des bons souvenirs, évidemment. Excellent. Ça fait des bons souvenirs. Vos questions, peut-être les dernières questions à Stéphanie Drieux, 03 84 22 82 82.
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2: Jean Sureda.
0: Et puis, pour pas trahir de secret hors antenne, mars 2016, c'est ça?
1: Oui, c'est ça.
0: Vous souvenez de la première ou pas? De l'animateur, de l'animatrice?
1: Oui, c'était avec Nicolas Salin.
0: Qu'on salue, s'il nous écoute.
1: Exactement, moi je le salue aussi. Et voilà, c'était vraiment super sympathique. Et c'est...
0: Il y a moins de stress aujourd'hui après 10 ans, c'est vrai, toujours les mêmes.
1: Bah, c'est pas le même.
0: C'est vrai. Mais vous vous souvenez des premiers mots, de la première chronique ou pas? Je vous prends de court, parce que mars 2016.
1: Là, je me souviens plus, mais effectivement, enfin, les formules ont changé depuis. C'était une émission de cuisine, donc c'était autour des aliments ou des techniques de cuisine, donc avec les chefs, un petit coucou aux chefs en passant.
0: Et puis avec différents animateurs, animatrices, Emmanuel Sabatier, Alexandra Mel, j'en oublie, sans doute.
1: Exactement. Anne Delanneau, il y en a eu plusieurs. Donc oui, un chouette parcours, vraiment une belle expérience.
0: On salue tout le monde, évidemment. On va revenir sur votre parcours. La première phrase, quand on arrive sur votre site internet, tu veux te libérer de la culpabilité alimentaire. Ça donne le ton, là, on est d'accord.
1: Oui, c'est ça. Enfin, mon maître mot, c'est le plaisir. Et effectivement, mon objectif, c'est que chacun puisse manger le plus librement possible, le plus détendu possible, pour couvrir ses besoins, pour être dans le plaisir, et puis sortir des injonctions qui nous mettent dans la culpabilité. Fais pas ci, mange pas ci, mange ça.
0: C'est vrai qu'on l'entend de plus en plus. Ça s'est accéléré justement depuis 10 ans, peut-être, j'ai l'impression. Avant, non?
1: Je sais pas, je crois que c'était déjà là, alors peut-être d'une autre manière, mais voilà, c'est ça. Les régimes, ça fait très longtemps qu'ils sont là et qu'ils nous disent fais ci, fais ça, et fais pas ci, fais pas ça. Donc d'ailleurs, derrière la diététique ou le mot de diététicien, il y a souvent une image de je vais pas avoir le droit de manger ça, c'est interdit. Et donc voilà, justement, moi, mon idée, c'est de montrer qu'on peut tout manger, enfin manger de tout. Et en fait, après, on s'écoute, on ajuste les quantités, on déguste, on prend le temps. Et finalement, la gourmandise est une vraie qualité.
0: Ça, c'est vachement important.
1: Exactement.
0: Je me permets, est-ce que je retiendrai de vous, au-delà de votre sourire, de votre compétence, de l'accueil, etc., et de la qualité des chroniques que vous avez proposées, c'est toujours, on peut se faire plaisir. Tout dépend de la quantité.
1: Mais c'est ça.
0: Ça un peu.
1: Et si vraiment on est dans le plaisir, moi, c'est vraiment ce que je dis, parce que souvent on me dit, oui, mais si je suis dans le plaisir, si je suis dans la gourmandise, vous allez voir, les quantités, ça va être... Et non, si on est vraiment dans la dégustation, dans le plaisir, on est exactement dans les justes quantités. Faisons-nous confiance. Parce qu'effectivement, quand on prête attention, à un moment, c'est un peu moins bon, ou la digestion, après, on sait que ça passera pas. Donc vraiment, oui, la gourmandise, c'est le moyen pour réguler les quantités.
0: Avant de parler sur votre parcours pour des auditeurs, des auditrices qui veulent être nutritionnistes comme vous, il y a la chaleur. On entend souvent, on mange moins avec la chaleur. J'avoue que j'ai l'impression de moins manger. Je sais pas si c'est vrai.
1: Les ressentis sont de toute façon complètement différents. Donc, on peut avoir un peu moins faim. Mais justement, il faut quand même prêter attention à manger suffisamment. Parce que le corps, il a besoin de beaucoup d'énergie pour baisser sa température et l'ajuster. Donc, continuer de manger de tous les nutriments. Alors, voilà, peut-être un petit peu moins de féculents. Voilà, on ajuste si vraiment. Et puis, on y va aussi, effectivement, sur ce qu'on sent qui est frais. C'est ce qui est agréable. Mais oui, on boit et on pense peut-être à un petit peu de sel. Alors, on y va mollo sur le sel, mais c'est vrai que dans cette période-là où on transpire beaucoup et on perd du sel, on ajoutait un petit peu plus dans notre alimentation, pourquoi pas.
0: Et ça, c'est vachement important. Votre parcours, je mets les pieds dans le plat, je ne sais pas si c'est bien ou pas, n'en déplaise à certains sur les réseaux sociaux, ça c'est une attaque personnelle. C'est un métier, nutritionniste, faut pas ça... Non.
1: Mais bien sûr
0: Faut pas s'inventer.
1: Justement, c'est intéressant comme question parce que nutritionniste, c'est pas vraiment un métier. C'est ça. Le terme nutritionniste, c'est quelqu'un qui a des compétences en nutrition. Peu importe la manière dont il les a apprises, acquises et l'expérience qu'il a. En revanche, diététicien nutritionniste, ça c'est un diplôme. Et donc effectivement, derrière, il y a une formation, des compétences. Voilà, c'est ça.
0: C'est combien d'années d'études, la formation? Vous apprenez quoi?
1: C'est 2 ans. C'est alors après, voilà, moi j'ai fait, j'ai pas fait un parcours typique. En fait, moi j'ai une formation d'ingénieur agroalimentaire. J'ai commencé par ça.
0: Ah oui, d'accord.
1: Pour me dire que non, voilà, l'entreprise et gérer des équipes, c'est pas mon truc. mais par contre, l'alimentation et manger, ça c'est mon truc. Donc du coup, après, j'ai passé par correspondance le diplôme du BTS. C'est un BTS ou un DUT diététique.

0: Escroc, c'est signé Marine avec votre radio ici. Et on continue de parler nutrition avec Stéphanie Adrieux pour la dernière chronique de Stéphanie sur notre antenne. Au-delà de l'accompagnement pour l'alimentation, etc., il y a l'écoute aussi. C'est peut-être ça le premier mot ou
1: pas ? Oui, il y a l'écoute de ma part et justement pour apprendre aux gens à s'écouter. Parce que c'est ça qui est très important, justement, hein, sortir des injonctions de la tête. Enfin, moi, je dis souvent ça, hein, c'est dans la tête, on entend « il faut faire ci, il faut faire ça ». Mais non, on arrête d'écouter sa tête, ou on lâche la tête et on va écouter son corps parce que lui, il nous dit exactement ce dont on a besoin. Et c'est pour ça que la gourmandise, c'est une manière d'écouter vraiment son corps, son plaisir. Mmh. C'est super important.
0: Ouais, mais,
1: après,
0: mais,
1: la faim. Et puis,
0: mais, ouais. Mais pourquoi quand...
1: J'aime bien voir la tête. Si vous pouviez voir la tête de Jean.
0: Docteur, j'ai une question. Pourquoi justement, des fois, on culpabilise après ? Je plaide coupable.
1: C'est, justement, parce qu'il y a toutes ces injonctions. Parce que on va manger quelque chose, ça nous semble plaisant, et derrière il y a notre tête qui sort le petit scénario. Ah mais ça t'aurais pas dû. Ah mais là dedans il y a du sucre. Ah mais là dedans il y a de la crème.
0: Merci,
1: et puis derrière il y a les petites phrases. On mange pas trop gras, trop salé. Et puis on nous a dit que le gras c'était pas bien. Enfin voilà, il y a vraiment tous ces scénarios qui se mettent en route. Et c'est justement contre ces scénarios avec lequel je vais travailler avec la personne pour qu'à un moment on dise stop à ces scénarios et qu'on prenne bien conscience que ces histoires, c'est des trucs qu'on nous raconte depuis des années et que ça n'a pas forcément de fondement. C'est pas complètement faux, voilà. Mmh. Mais justement, il faut vraiment trier. Et quand on revient sur, j'enlève tout ça, j'écoute, j'alterne. Parce que bien sûr, manger trop de gras ou de sucre.
0: C'est bon à la crème.
1: Mais c'est pas un problème. C'est super bon et c'est ça qui est bien. Voilà. Et du coup, comme ça, on déguste, on a plaisir. Sauf que si on en mange trop, à un moment, on trouve que c'est désagréable.
0: C'est trop le problème.
1: Exactement. Mais justement, plutôt que le trop, on le mette dans la tête, on fait vraiment attention à quand notre corps nous dit stop, on s'arrête. Et là, c'est cool.

0: cool.
1: Si je viens vous voir, s'il y a un auditeur, une auditrice vient voir pour la première fois, je pense qu'il y a une multitude de questions.
0: Le premier rendez-vous, c'est ça. C'est de savoir pourquoi la personne vient, qu'elle m'explique un peu sa demande et puis son histoire. On reprend ensemble l'histoire d'alimentation, l'histoire de vie, l'histoire de poids éventuellement si c'est le sujet, pour comprendre un petit peu ce qui se passe, l'environnement. Parce que pareil, si tout enfant, on a entendu par nos parents, notre entourage, fais attention à ça, mange pas trop, le sucre c'est pas bien, on est imprégné de tout ça. Donc en fait c'est ça, comprendre toute l'histoire de vie de la personne, ça aide vraiment à la guider, à l'orienter, à connaître l'émotionnel qui est associé à tout ça.
1: Vous avez une palette d'outils, j'imagine, à disposition que vous avez travaillé.
0: Tout plein d'outils pour des outils nutritionnels pour savoir quoi mettre dans le repas, parce que effectivement, apporter bien nourrir notre corps et notre cerveau, ça aide aussi à changer nos pensées. Si notre cerveau n'est pas bien nourri, il pourra pas travailler et on pourra pas changer les choses. Mmh. Et puis oui, des outils justement pour prendre du recul, relativiser, travailler sur les objectifs, à comprendre sur notre fonctionnement sensible, le rapport entre les émotions, l'alimentation, le fonctionnement du cerveau, j'essaye de mettre du sens, d'expliquer pour que ça donne du sens et que les gens, du coup, quand on comprend, c'est comme ça que ça marche, c'est pas moi qui fonctionne pas bien, c'est juste normal.
1: Il y a un aspect psychologue aussi. La psychologie, c'est un métier, c'est quelque chose de différent, mais il y a un aspect aussi là-dessus.
0: Oui, bien sûr. De toute façon, on peut pas. On est un tout. Notre corps, notre tête, tout ça, ça va ensemble. Et puis effectivement, l'alimentation est toujours liée aux émotions. Dès qu'on est tout petit, on mange avec quelqu'un qui nous donne à manger. Forcément, il y a de l'émotion qui passe. Donc si cette personne-là, elle est super bien et super détendue, on va faire un petit lien alimentation, c'est super. Mmh. Si cette personne-là, elle est plus tendue en fonction de l'histoire de vie, des événements de vie, on va peut-être faire un lien alimentation. On n'est pas en sécurité. Mmh. Donc, tout ça, ça s'imprègne.
1: Mais ça, c'est
0: effectivement,
1: sur les questions qu'on pose. Hein. Je rassure, je ne suis pas avec Stéphanie Drieux.
0: Je pose toutes ces questions pour comprendre et puis aider à ajuster.
1: Les réservations, ça dure combien de temps une séance en moyenne?
0: Les séances, ça dure à peu près une heure. Pour qu'on ait le temps justement de discuter, d'expliquer, de comprendre, de voir l'aspect nutritionnel, l'aspect histoire de vie, moment de vie. C'est aussi important d'être indulgent avec soi-même justement quand il y a des moments de vie aussi plus difficiles, d'accepter que grignoter de temps en temps ça fait du bien.
1: Oui.
0: Exactement.
1: Mais c'est de temps en temps que j'aime pas dans votre phrase.
0: Mais après on met ce qu'on fait derrière de temps en temps. Donc
1: allez, Je fais la petite blague. Il faut être bien dans son assiette finalement.
0: Exactement. Pour être bien dans sa tête, pour être bien dans son corps, être bien dans son assiette, c'est important aussi.
1: Voilà.
0: Et ça marche dans les deux sens. Si on est bien dans sa tête, bien dans son corps, ce sera encore plus facile d'être bien dans son assiette et de faire des choix qui nous vont bien, quoi.
1: Ça, c'est vachement, vachement important. On a encore quelques questions à vous poser au 03 84 22 82 82 pour vos questions également.
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0: Le beau malheur d'Emmanuel Moir avec votre radio ici Belfort Montbéliard. Toujours avec Stéphanie Drieux, nutritionniste. Et on va avoir pour nos auditeurs la dernière chronique en direct. On va le faire en direct pour la dernière chronique tout à l'heure. Bonjour Pierrick.
1: Bonjour, bonjour.
0: Comment ça va ce matin, toi?
1: Un gros coup de chaud, donc je vous ai donné un petit peu de boulot en plus.
0: Oui, on va le dire à nos auditeurs. Il y a eu un petit coup de chaud de Pierrick avec la chaleur. Donc c'est pour ça que je relais.
1: Je voulais quand même saluer Stéphanie. Voilà.
2: Avec plaisir.
1: On a passé ces derniers mois ensemble et c'était de très jolis moments.
2: Ouais,
1: et vous allez nous manquer.
2: C'était chouette.
0: On continue de parler de ça avec vous. Ça va pour l'alimentation? Vous mangez bien ou pas?
1: Moi, ça dépend des jours.
0: Comme toujours,
1: pas assez bien.
0: C'est peut-être ça. On discutait hors antenne et je vous ai dit, j'ai un ami, on discutait, il me dit, moi j'attends, entre guillemets, d'être riche pour bien manger.
2: Moi je suis pas d'accord avec ça.
0: Ce qu'il m'a dit, c'est-à-dire il m'a dit moi j'attends d'aller, alors désolé de donner la marque, d'aller à Grand Frais, parce que Grand Frais c'est un petit peu plus cher, mais c'est de meilleure qualité, d'aller chez les maraîchers, chez les producteurs.
2: En fait, je suis d'accord qu'effectivement certains produits bio ou de peut-être meilleure qualité, alors où est-ce qu'on met le critère, c'est une autre histoire, mais voilà, peuvent être plus chers, mais c'est vraiment un investissement et c'est vraiment, moi j'ai envie de dire plutôt, c'est pas j'attends d'être riche pour manger bien. C'est en mangeant bien, je vais devenir riche.
0: Pourquoi ?
2: Parce que justement, en mangeant bien, et ben du coup, on nourrit bien notre corps, on nourrit bien notre cerveau, on régule bien notre émotionnel. Donc, ça fait qu'on est à notre plein potentiel. Si on est dans notre plein potentiel, on va avoir un boulot qui nous plaît, on va être performant, on va pouvoir peut-être effectivement gagner, oser, parce que peut-être aussi notre système émotionnel est bien, on va oser. Et effectivement, on sera dans le meilleur de nous-mêmes. On a des grandes chances de gagner de l'argent. Et là, effectivement, après, on peut tout faire.
0: Donc, c'est vrai que vu comme ça, c'est...
2: Mais oui, c'est ça. Et on hésite parfois à parler. Enfin, moi, j'aime bien dire investir sur soi. C'est super important dans l'alimentation, dans plein de choses aussi. Et effectivement, c'est vraiment, vraiment rentable. Si on regarde au début, on regarde sur la note du supermarché ou du petit producteur,
0: on
2: dit c'est peut-être un peu cher. Et en même temps, un produit bio, si c'est, je sais pas, des fruits, des légumes, en général, on peut tout manger. Donc on a moins de déchets, donc on rentabilise. Des petits producteurs, on peut aussi avoir des prix qui sont intéressants ou des fins de marché.
0: C'est pas si cher que ça, pour être honnête.
2: En tout cas, on peut trouver des choses qui soient tout à fait acceptables. Des produits qui sont un petit peu moches, vous savez, qui sont vendus un peu moins cher.
0: C'est pas les meilleurs.
2: C'est les meilleurs parce que justement.
0: Non, vraiment, en plus. On prend.
2: S'ils sont un peu moches, ils peuvent être un peu plus vieux, donc c'est peut-être pas les meilleurs, mais ils sont tout à fait. Ils sont vraiment bien. Ils sont vraiment bien. Et ça peut aussi permettre, d'équilibrer un peu le budget. Donc, il y a moyen. Et de toute façon, sinon, effectivement, même si c'est un peu plus cher, dites-vous que c'est un investissement qui sera rentable derrière, moins de problèmes de santé, une meilleure forme, donc investissons, et c'est un bon moyen pour devenir riche que de bien manger.
0: Et ça, c'est vachement important de le rappeler.
2: C'est un bon argument.
0: D'un coup, j'aime bien, c'est marrant. D'un coup, j'aime bien. Vous faites partie d'une association également, les Francs-Comtels, vous pouvez nous la représenter pour nos auditeurs.
2: Oui, c'est une association d'entrepreneuses sur le Nord-Franche-Comté, et l'idée, c'est que effectivement, quand on travaille en indépendant, on est tout seul dans nos journées, même si effectivement, on accueille des gens, donc on croise des gens, mais en tant que chef d'entreprise, on est des fois un peu tout seul. Donc c'est un moyen de se retrouver. On se retrouve tous les premiers lundis du mois, lundi matin, on sera ensemble. On parle de sujets divers et variés, et ça fait du bien, techniquement, d'avoir des infos. Et puis ça fait surtout beaucoup de bien humainement
0: de
2: pouvoir échanger.
0: Vous rassurez,
2: On parle de notre vie professionnelle, de notre vie personnelle. Et effectivement, c'est super intéressant de pouvoir s'entraider.
0: Ça, c'est vachement important.
2: Oui.
0: Moment émotion entre guillemets dans 5 minutes, la dernière chronique en direct.
2: Ça va aller.
0: Ça va bien se passer.
2: Tout à fait.
0: À tout à l'heure avec votre radio ici Belfort Montbéliard, la dernière de Stéphanie Drieux sur notre antenne, la dernière chronique en direct. On va parler du konjac.
2: C'est ça.
0: Je le prononce
2: ça.
0: Bien.
2: Ouais, c'est ça.
0: J'avoue,
2: sera un prétexte.
0: Je sais pas du tout ce que c'est. On va voir ça dans 3 minutes.
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0: La dernière chronique en direct de Stéphanie Drieux, c'est dans 3 minutes, juste après celui qui chante. C'est signé Michel Berger dans Bienvenue chez vous, les conseils pratiques. Celui qui chante.

0: Celui qui chante, Michel Berger avec votre radio ici Belfort-Montbéliard. Bon, c'est maintenant, Stéphanie Drieux, la dernière chronique, on a calculé.
1: Avec plaisir.
0: Un peu plus de 2000 chroniques depuis mars 2016.
1: Et incroyable. Oui, quand même.
0: Incroyable, ouais. Pour nos auditeurs.
1: Impressionnant.
0: Franchement, le chiffre est absolument incroyable. Ouais. C'est la 2000e et quelques.
1: Voilà,
0: vous allez pouvoir les retrouver toutes hein, sur l'application ici, sur ici.fr, je vous rassure. On va parler de votre newsletter également. On y va pour la dernière, Stéphanie Drieux, avec un vrai faux. Ouais. Le konjac, un aliment issu d'une plante asiatique à l'effet coupe-faim. Alors vrai ou faux ?
1: Eh ben c'est vrai parce que c'est très riche en fibres. Et en fait c'est ça hein, l'idée, c'est utilisé pour ces fibres. Mais quelle idée ! Moi l'idée de le mot de coupe-faim déjà ça me voilà la faim et voilà justement s'il y avait quelque chose à retenir, il y a vraiment ça, la sensation de faim, c'est un repère naturel qui nous aide vraiment à ajuster les quantités. Donc vraiment la sensation de faim c'est un allié. Donc on va surtout pas la prendre comme un ennemi à couper. Hein, on veut pas lui couper la tête ou je sais pas quoi. Ouais. On la garde notre sensation de faim. Et pour vous le rappeler et vraiment garder ça en tête, la sensation de faim, 3 stades. Premier stade, petite sensation de faim, ça commence à gargouiller dans le ventre, au niveau de l'estomac.
0: Hein. Comme là en ce moment.
1: Peut-être, voilà. Et c'est plutôt plaisant, donc ça, c'est la chouette sensation de faim, celle qui me plaît. Si on attend un peu plus longtemps, ça devient plus intense et des fois un peu désagréable, même des fois douloureux. Et là, on irait bien manger tout et n'importe quoi. Donc, ce stade-là, oui. Il me plaît pas trop. Okay. Et puis, dernier stade, on a encore attendu et on n'a plus faim. Et donc, là, on se dit, oh, ben, ça fait rien, c'est aller chercher dans mes réserves. Pas du tout. Là, à ce moment-là, le corps, il nous dit, oh, alerte, j'ai pas eu ce qu'il me faut. Et donc, du coup, il a tendance à se mettre en mode économie d'énergie. Donc, pas du tout intéressant. Donc, en fait, l'idée, c'est vraiment d'aller chercher la petite sensation de faim et d'arriver sur le repas avec cette petite sensation de faim. On l'aura pas à 100%, c'est pas ce qu'on cherche. Et en fait, on va jouer sur les quantités de féculents pour être dans cette petite sensation de faim. Donc, la sensation de faim, c'est bien.
0: Il y a les fibres également. Est-ce que ça nous permet de réguler finalement un petit peu les quantités? Quand je vous écoute, j'ai l'impression que c'est ça. C'est
1: oui, bah en fait, ça peut aider les fibres. Mais là encore, si on mangeait que des fibres, des fruits, des légumes en quantité importante, parce qu'on nous dit légumes à volonté, celle-là, je l'aime pas du tout. Ouais. Donc, si on mangeait beaucoup, beaucoup de fibres, eh ben, il nous manquerait d'autres nutriments. Donc, pas intéressant. Allez, j'ai dit à retenir la sensation de faim. Et les deux autres choses à retenir, c'est que l'alimentation, c'est là pour couvrir nos besoins nutritionnels. Donc, on a besoin de fibres, oui, mais on a aussi besoin de protéines, d'énergie, on a besoin de matières grasses. Enfin, voilà, on a besoin de tous les groupes. Ouais. Donc, on alterne, on régule les quantités avec la faim, et ça, c'est top. Et l'alimentation, c'est fait pour avoir plaisir. Donc, effectivement, on prend le temps, on déguste, et donc, ça peut être plaisir avec des aliments riches en fibres et avec tous les autres aliments. Donc, vraiment, comme je disais tout à l'heure, hein, le plaisir, la gourmandise, c'est super aussi intéressant pour réguler les quantités. Donc l'idée c'est j'écoute ma faim, j'écoute mon plaisir, je varie. De toute façon, quand on varie les aliments, ben on a plaisir et on couvre tous nos besoins. Donc c'est vraiment chouette. On va pas opposer la santé et la sensation de faim. On les met ensemble, ça marche. Donc on fait confiance à nos ressentis et là, l'alimentation, c'est top. Et donc, gardez bien ce message. On a dit, l'alimentation, ça doit être quelque chose de joyeux, d'agréable et de plaisir.
0: Et ça, c'est vachement important. C'est la fin de votre chronique, la fin de la saison avec vous, Stéphanie. Je vais me retirer une minute, deux minutes, trois minutes. Vous prenez le temps que vous voulez, parce que vous avez un petit mot à dire à nos auditeurs.
1: Ouais, et du coup, ça va me faire pleurer.
0: Donc, voilà.
1: Non, mais voilà. J'avais vraiment envie de vous remercier tous, parce qu'effectivement, si ça fait 10 ans que je suis là, ben, ça fait parce que ça vous plaît, parce que et vous me le dites. Merci à France Bleu, parce qu'à l'époque, c'était France Bleu et à ICI. Donc, merci à toutes les personnes que j'ai croisées ici. Puis, merci à vous tous qui m'écoutez, parce que j'ai effectivement plein de retours. Et je sais que, voilà, en tout cas pour certains, et même si c'est que quelques personnes qui ont compris que du coup l'alimentation, c'est du plaisir et qu'on arrête de se prendre la tête avec ça, c'est gagné. Donc continuez tous et toutes à vous écouter, à prendre soin de vous, et puis voilà, ça c'est chouette. Et effectivement, si voilà, je ne serai plus à la radio, en tout cas les chroniques, effectivement, on peut les réécouter. Et puis voilà, moi j'ai lancé une newsletter depuis quelques semaines, donc vous pouvez retrouver plein de petits conseils comme ça. Donc ça sera une petite transition de chronique vers cette newsletter, des petits articles très courts qui sortent chaque semaine le dimanche soir. Vous allez sur mon site internet en cherchant Stéphanie Drieux ou Nutrio Plaisir. Vous arrivez sur mon site. Au bout de quelques secondes, il y a un petit panneau qui arrive. Vous vous inscrivez et effectivement, comme ça, vous avez les infos et ça permet d'avoir des petits rappels plaisants parce qu'on reste toujours dans quelque chose d'agréable, concret, qu'on peut mettre en place dans la semaine qui suit.
0: Et ça, c'est vachement important. Pierrick est toujours avec nous. Je me permets aussi, au nom de la radio, je ne sais pas si le directeur est par là, nous écoute ou pas. Merci pour votre professionnalisme. Bon, je ne suis pas là depuis très longtemps. Au nom de tous les animateurs et les animatrices, merci beaucoup. Merci. Alors, vous le voyez, les auditeurs ne le voient pas. Votre sourire, votre bonne humeur à chaque fois que vous venez dans les studios, merci beaucoup.
1: Oui, parce que c'était vraiment des moments très, très chouettes.
0: Et puis, on a appris pas mal de choses. Ça, c'est aussi vachement important. Merci beaucoup.
2: Les gens, on va signaler quand même que les chroniques de Stéphanie sont les plus écoutées sur le site.
0: Oui, c'est exactement. Voilà. Exactement. Nous, vous le savez, chers auditeurs, on a les chiffres des chroniques quand vous cliquez sur des reportages, des articles de rédaction, des articles à l'animation également. Eh bien, Stéphanie Drieux, depuis bien longtemps, je crois, est top 1 à chaque fois. À chaque fois que nos chefs, nos responsables nous disent, bon, il y a le classement là qui vient de tomber, des chiffres qu'on a. Et à chaque fois, c'est bon, vous savez qui est premier, et on dit Stéphanie Drieux. Voilà, toujours comme ça. Donc merci beaucoup. Et puis j'espère vous dire à bientôt, peut-être invité aussi l'année prochaine.
1: Avec grand plaisir. De toute façon, parler d'alimentation, de nutrition et de plaisir, c'est toujours un grand plaisir. Je suis passionnée de ça. Donc effectivement, à bientôt.
0: Merci beaucoup, Stéphanie Drieux. Merci beaucoup pour toutes ces chroniques. C'est plus de 2000 chroniques que vous pouvez retrouver toujours sur l'application ici, sur ici.fr, je vous rassure. Et n'oubliez pas la newsletter de Stéphanie Drieux. Pierrick, toujours avec moi.
2: Vous avez reprend des couleurs. Hein,
0: ça va un peu mieux.
1: Quand on parle d'alimentation, ça va toujours mieux.
2: Il y a le sourire de Stéphanie qui est contagieux.
0: On est bien d'accord. On va finir l'émission ensemble si ça vous va.
2: On va faire ça.
0: Pierrick, vous avez testé un retour d'auditeur.
2: J'ai enregistré, on va être honnête, on va être transparent. J'ai enregistré Virginie hier, qui était il y a une semaine à l'Axone à Montbéliard pour aller voir Kenji.
0: Génial. On va voir si c'était bien.
2: Elle a passé une très bonne soirée. Elle a carrément posé sa journée pour aller voir Kenji, et c'était le soir de son anniversaire.
0: Trop bien. Voilà. Et on en parle juste après à Melbent avec votre radio ici.
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0: La semaine dernière avait lieu le concert de Kenji Girac à l'Axone de Montbéliard-Pyrique. Vous avez rencontré une auditrice qui a passé une belle journée, je crois.
3: Visiblement. Et aujourd'hui, nous sommes avec Virginie de Belfort. Alors, Virginie de Belfort était à Montbéliard il y a une semaine. Bonjour, Virginie.
4: Bonjour.
3: Qu'est-ce que vous faisiez à Montbéliard la semaine dernière?
4: Eh bien, j'étais à l'Axone, à l'Axone de Montbéliard, en train de voir Kenji.
3: Le concert de Kenji qui faisait étape chez nous, évidemment. Je vous propose qu'on se remette quelques instants dans l'ambiance.

0: Voilà, Ritano, j'imagine que ça vous met encore les frissons quelques jours après. Hein.
1: Oui, tout à fait. Ah, c'était un concert vraiment merveilleux. Mm-hmm. Enfin, je retiens que du positif. C'était vraiment extra.
0: Qu'est-ce qui vous plaît particulièrement chez lui, chez Kenji?
1: Eh ben, en fait, c'est qu'il est lui-même. Il est venu dans le public, il a signé des autographes. Enfin, il est vraiment proche.
0: Il est accessible.
1: Oui, c'est ça, tout à fait.
0: Et vous le suivez depuis ses tout débuts à The Voice?
1: Oui, on l'a vu justement à The Voice et après ben c'est là où il a fait ses tournées, donc ouais. C'est très bien pour eux. Hein.
0: Vous l'aviez déjà vu sur scène auparavant?
1: Non du tout, justement.
0: Ah, c'était la première.
1: Alors j'étais vraiment surprise, oui.
0: Alors c'était d'autant plus une belle surprise, hein. Vous avez gagné vos places avec nous sur notre site internet. C'était le jour de votre anniversaire, si j'ai bien compris.
1: C'est ça, exactement.
0: Et vous avez posé une journée de congé pour l'occasion.
1: Eh ben oui.
0: Tant qu'à faire.
1: C'était un pur hasard. Je me suis dit bon ben je joue et puis on voulait y aller mais on n'avait pas les places et au final ben je dis bon ben je vais jouer sur Facebook et puis bon ben qui t'entraîne à rien. Hein.
0: Bien sûr.
1: Et finalement j'ai joué et là on m'appelle ben voilà vous êtes heureuse gagnante. Pour Kenji, j'ai sauté de joie, j'étais vraiment heureuse.
0: Un très très beau cadeau d'anniversaire en tout cas.
1: Ah oui, oui.
0: Bon, vous avez prévu d'aller voir d'autres concerts dans les semaines qui viennent?
1: Eh bien, on va faire les Eurockéennes. Mm-hmm. Donc on fait pas mal de festivals et après, pareil, on va aller à Dijon. Mm-hmm.
0: Eh ben, profitez donc, bien de tous ces jolis moments musicaux. Et puis prenez bien soin de vous avec les fortes chaleurs en ce moment, hein, évidemment.
1: Oui, oui, tout à fait.
0: Bonne journée Virginie.
1: Merci, pareillement.
0: Merci.
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3: Et le concert de Kenji Girac, c'était la semaine dernière à l'Axone de Montbéliard. C'était pas trop mal, bah, a priori. Oui, il y a eu plein de retours du concert de Kenji à l'Axone. Et c'était sympa. Tous les plus beaux concerts dans le Nord-Franche-Comté, c'est offert par Ici Belfort-Montbéliard, même pour la saison prochaine, je vous rassure.
0: Il y a tous les festivals qui arrivent aussi.
3: En plus, c'est vrai.

0: Just an Illusion avec Imagination. Je exprès, je vous rassure. Avec Imagination. Comme des fois, j'aime bien dire U2 à la place de U2.
1: De toute façon, vous êtes bilingue, tout le monde le sait.
0: Ou UB40.
1: Ouais.
0: UB40.
1: Ouais.
0: Comment vous dites-vous?
1: UB40.
0: Ouais, c'est pas mal.
1: U2.
0: Vous le dites mieux que moi.
1: Et Just an Illusion, c'est mieux aussi.
0: C'est mieux, on est d'accord. Chaque jour, elle est notre radar des tendances. C'est Muriel Jourdan. Bonjour. Ce matin, Muriel, on s'intéresse à la charge mentale liée au départ aux vacances, justement.
2: Oui, si vous comptez partir en famille à quelques jours cet été, il y a des chances que votre cerveau ne puisse pas s'arrêter. Mais pas de panique, hein, tout ça est normal. C'est la période. Ça y est, l'été arrive. C'est la saison du décollement des cuisses sur les chaises en plastique. Et c'est la pleine saison de ce petit nuisible qui vous joue la 5e symphonie de Mozart dans le creux de l'oreille. Mais c'est aussi le moment de l'angoisse des départs en vacances. La charge mentale de penser à tout. Gérer les enfants, les occuper pendant le trajet, ne rien oublier. Que se passe-t-il vraiment dans les coulisses des départs en vacances? Comment sont les parents? Et bien, comme nous avons tendance à être un peu de mauvaise foi, j'ai interrogé des petites personnes qui font moins d'1m50 et qui n'ont pas la langue dans leur poche. La vérité sortant de la bouche des enfants, je suis allée les cuisiner pour savoir comment étaient leurs parents la veille d'un départ en vacances.
3: Moi, ma mère, elle a toujours peur d'oublier un truc. Oh, il faut prendre ça, il faut prendre ci. Mon père, il court dans tous les sens et on n'arrive pas à attraper mon chien, c'est chiant.
4: Bah, ma mère, elle commence à péter un câble partout. Et si elle me voit pas, elle commence à crier mon prénom. Ça devient,
2: Pressant.
4: Ouais, pour elle.
2: Il faut le comprendre, ce stress. Selon un sondage IFOP de 2022, 66% des Françaises disent en avoir fait plus cette année que leur conjoint dans l'organisation des voyages et des vacances. Et 48% des femmes se chargent du choix de l'hébergement contre 26% des hommes. Alors forcément, ça crée des tensions. Et toi, comment sont tes parents avant de partir?
5: Moi, c'est plutôt mon papa qui est un peu stressé parce qu'il met les bagages dans la voiture. Et en fait, faut pas se tromper d'itinéraire. Ouais, des embouteillages. N'allez pas trop sur la route, s'il vous plaît, comme ça, il y a moins de monde.
2: Merci d'avoir fait passer le message. Rendez-vous très bientôt sur les aires d'autoroute avec un bon sandwich triangle à 8 euros.
0: Et en 2023, une autre étude de l'IFOP dévoilait que 70% des femmes rentraient plus fatiguées de leurs vacances contre 57% des hommes. Merci la charge mentale encore, hein.
2: Oui, pas étonnant du tout. Hein. Et lorsqu'il s'agit de faire un gros voyage, de prendre l'avion et d'avoir des escales, alors là, la charge mentale pèse le poids d'un âne mort, si j'en crois cette écolière de 10 ans.
6: Moi, c'est super difficile, parce qu'en fait, vu que cette année on était allé au Sri Lanka, il fallait peser toutes les valises. Et du coup, on a pesé toutes les valises.
7: Il y avait au moins 13 valises.
6: Et ma maman, elle est tout le temps en train de crier, mais il faut faire ça, il faut faire ça, il faut faire ça. Mais moi, j'en ai gros sur la patte.
8: Ah moi aussi, je suis stressé avant de partir en vacances. Surtout quand je pars en train.
2: Ah oui, papy, t'as peur que le train soit en retard.
8: J'ai peur qu'il soit à l'heure. Ça m'est jamais arrivé. Ça me stresse.
2: Bref, la charge mentale en ce moment, c'est tendance. Allez, force et courage, ou plutôt force et bagage.
0: Merci beaucoup, Muriel Jourdan. Vous préparez la veille, Pierrick Roux, le départ en vacances. Vous êtes comment, vous?
1: Moi, je suis en vacances dans 5 minutes, là.
0: Déjà. C'est vrai?
1: Moi, je pars tout seul là, cette année, donc ça va aller au niveau charge mentale.
0: Oui, ça va bien se passer. Ouais. Vous anticipez tout à chaque fois. Vous roulez la nuit d'ailleurs? J'essaie. Ou pas?
1: Oui, ça peut m'arriver.
0: C'est vrai?
1: Bien sûr.
0: Je sais pas si c'est. Ouais, moi je crois. Je sais pas. Tant qu'on part en vacances.
1: C'est ça.
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0: Time after time avec non, on la refait Pierre.
1: Team
0: after team avec
1: Cindy. Vous avez deux mois pour apprendre l'anglais.
0: Hein. Ça peut être pas mal, non? Time after time avec ici Belfort, Montbéliard. Je vous souhaite de belles vacances.
1: Merci beaucoup.
0: Et puis on va offrir à nos auditeurs dans quelques instants, dans une heure maintenant, un séjour pour deux à la Chenaudière.
1: C'était sympa de terminer comme ça finalement tous les deux.
0: Ouais, c'était bien.
1: Ah, c'était bien.
0: On est d'accord.
1: Bien terminé la saison.
0: Vous restez avec nous pour Comptoir Antoine? Non, vous nous écoutez. Vous nous écoutez dans Comptoir Antoine.
2: Écoutez, je vais voir.
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0: Et il est 11h avec votre radio, ici Belfort-Montbéliard. Les informations avec vous, Alexandre Lepère, bonjour.
4: Bonjour Jean.
0: Matinée perturbée à Dampierre-les-Bois.
4: Les pompiers sont intervenus ce matin pour maîtriser un incendie. Le feu est parti vers 8h30 au premier étage d'un appartement de la rue des Vergers. Pas de victimes, mais 28 sapeurs-pompiers se sont effectivement rendus sur place. Attention aux conséquences trafic, la route est déviée dans la commune au niveau de la pharmacie et de la grande rue de Dampierre-les-Bois. Une couleur toujours dans l'actualité, le rouge de la vigilance canicule de Météo France. Ça vaut encore pour le territoire de Belfort, le Doubs et la Haute-Saône qui font partie des 61 départements concernés en France. La plupart des événements en extérieur en journée sont annulés jusqu'à dimanche, à l'exception notable du festival Rencontres et Racines à Audincourt. Les premiers concerts ce soir sur le parc Japy. Les concerts seront retardés d'une heure. La consommation d'alcool reste autorisée, mais avec seulement un verre par personne et en petite quantité pour limiter les excès. L'hôpital Nord-Franche-Comté lui a levé hier le niveau 2 de son plan blanc suite à un problème informatique. Son data center était tombé en panne mercredi soir à cause d'une surchauffe liée à la chaleur. Toutes les données informatiques des patients ont été récupérées.
0: Le Premier ministre Sébastien Lecornu en appelle à la responsabilité individuelle.
4: Sur la pratique du sport en pleine canicule, trop de personnes continuent à pratiquer une activité malgré les températures et les alertes. Fin de citation. Attention au coup de chaud, en effet, l'hôpital Nord-Franche-Comté parle de 10 à 15 patients supplémentaires par jour au global à cause d'insolation ou de déshydratation. Et puis la page Coupe du Monde avec le rappel des scores de la nuit dernière à retenir: la défaite surprise mais sans conséquence de l'Allemagne qui était déjà qualifiée face à l'Équateur. Score 2-1 pour le pays d'Amérique du Sud qui file lui aussi en 16e de finale. Ticket validé également pour la Côte d'Ivoire et l'Australie. Le Paraguay et la Suède vont attendre pour savoir s'ils vont passer en tant que meilleur 3e. La suite de la compétition aujourd'hui, 3e match de poule pour la France face à la Norvège. Coup d'envoi 21h et rencontre à vivre en direct dès 20h30 sur votre radio ici.
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0: Vous avez vu Alexandre, moi je fais pas de sport. Hein.
4: Oui, c'est bien Jean, bravo.
0: Et même quand il fait moins 12, je fais pas de sport.
4: Il faut rester prudent.
0: Donc je fais bien attention.
4: Vous préférez le football et notamment les compétitions, les matchs de la Coupe du Monde de cette nuit, notamment des nuits hein, en ce moment. On dort de moins en moins Jean.
0: C'est vrai, en plus avec la chaleur ça nous aide. Donc
4: vous avez vu l'Équateur, je vais plus y arriver. L'Équateur qui a battu l'Allemagne, vous les avez vus ça?
0: Oui, j'ai vu la première mi-temps.
4: Pronostiqué ?
0: J'avais mis 2-0 pour l'Allemagne.
4: Voilà, très bien.
0: Moi, je connais rien au foot, hein, de toute façon.
4: Oui, c'est vrai. Et la météo,
0: la vigilance rouge est toujours là en Franche-Comté. L'après-midi, on peut avoir quand même quelques orages sur les hauteurs, notamment sur le vallon d'Alsace. Pour les températures, je vous apprends rien. On continue à 36 degrés à Beaucourt et le Puy à Lombre, 37 à Belfort, Montbéliard et Héricourt. À tout à l'heure, midi.
4: À tout à l'heure.
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0: Le trio Frédéric, Goldman et Jones, juste après, on joue à Comptoir Antoine.

0: Juste après le trio Frédéric Goldman et Jones avec votre radio ici.
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0: Très heureux de vous retrouver dans Comptoir, rends-toi pour terminer la semaine avec votre radio ici, Belfort-Montbéliard. Dans moins d'une heure, on vous offrira un séjour pour deux à la Chenaudière, hôtel 5 étoiles, relais château à Colroy-la-Roche en Alsace, avec la nuit ensuite pour deux personnes, le dîner au restaurant gourmand Le Chêne et l'accès au Nature Spa de 2500 m2. 03 84 22 82 82 pour venir jouer avec nous pour préparer le week-end. On salue Lise, Francis, Christophe et Martine, qualifiés depuis le début de semaine. Il reste encore une place, 4 candidats, 4 candidates. C'est Vanessa qui vous attend, 03 84 22 82 82. Elle vous attend au standard. Et c'est Vincent qui m'accompagne à la réalisation. Et ne l'oubliez pas, les questions d'Eni Mafou aujourd'hui sont uniquement et à 100% sur Rencontre et Racine qui débute aujourd'hui à Audincourt.
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0: Allez, qui sera le premier candidat, la première candidate, Super Trempe, et élément de réponse dans 3 minutes.

0: Super Tramp avec votre radio, ici Belfort-Montbéliard.
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0: Et on joue au 03 84 22 82 82, direction Belfort. Bonjour Doucika.

0: le chaud, pas le froid.
1: Ah, vous préférez aller à Marrakech qu'à Reykjavik, en fait?
0: Oui. Non, mais 45, c'est quand même beaucoup. Hein. Il faut une piscine, il faut du frais, il faut plein de choses. Hein.
1: On a regardé si on veut aller à la Coupe du Monde à Los Angeles. Los Angeles, c'est 22-23 degrés en ce moment. On se demande toujours pourquoi il ne peut se fraîcher alors qu'il fait 22 degrés. Bon, bref, ça, c'est un autre problème. Oui. Mais au cas où il y a Los Angeles, bon, après, tout dépend de l'enveloppe, hein, du budget, hein, bien évidemment. Dusika, vous êtes la première candidate. Une minute pour répondre à un maximum de questions. Vous me dites pas si ça ne vient pas. La première réponse donnée qui compte. Et la question d'Eni Mafou, on voit ça dans un deuxième temps. Est-ce que vous avez déjà joué à Comptoir Rends-toi?
0: Non, jamais, mais je connais.
1: Ça, il faut me le dire tout de suite. Hein. Faut me le dire tout de suite, ça, Dusika. Pourquoi aujourd'hui? Pourquoi maintenant? C'est le cadeau?
0: Bah, parce qu'aujourd'hui, je ne travaille pas et c'était l'occasion de le faire.
1: Accessoirement, c'est une bonne excuse. Vous avez bien raison. Vous avez bien raison. Vous êtes prête? On y va?
0: Oui, très bien.
1: Allez, c'est parti. Au Trivial Pursuit, combien de camembert faut-il récolter pour gagner?
0: 5.
1: Ah, un de plus, 6. Quel pays sud-américain a subi malheureusement deux gros séismes hier et avant-hier?
0: Le Venezuela.
1: Ouais, bien joué. Quel sens humain est directement lié aux cellules réceptrices de la rétine?
0: La vue.
1: Ouais, bien joué. Y a une nouvelle recrue au FC Sochaux-Montbéliard. Comment s'appelle la nouvelle recrue signée hier?
0: Ethan Cortez.
1: Alors là, bravo. Qui chante Save Your Tears avec The Weeknd en 2021. C'est son anniversaire aujourd'hui.
0: Ah, je passe.
1: Dans quel département se trouve la commune de Mélières?
0: 25.
1: Bien joué. Quel dinosaure herbivore est célèbre pour ses trois cornes osseuses?
0: Triceratops.
1: Bon alors là. Spécialiste des dinosaures, Dusika, j'ai l'impression là.
0: Dinosaure,
1: ça. ça c'est très drôle, on va regarder ça ensemble. Ça s'est plutôt bien passé pour une première. Plutôt stressé, ça va, tout va bien, il y a 50 points, c'est bien, 50 points.
0: Oui, ça va, mais j'ai une super copine avec moi, c'est pour ça elle m'aide.
1: Comment s'appelle votre copine?
0: Patricia, que vous connaissez très bien.
1: Patricia, on salue Patricia. Bonjour.
0: Bonjour
1: Patricia. Patricia, fière de votre... je ne sais pas si c'est quelqu'un de votre famille, votre copine ou pas. Dusika, pour une première, c'est pas mal. Vous êtes d'accord, Patricia?
0: Oui, c'est très bien.
1: Et là, vous allez peut-être... Vous savez, gardez le téléphone, Patricia, pour expliquer dans quelques instants à Dusika la question d'Eni Mafou. Vous allez le faire à ma place, j'ai pas envie, on est vendredi, vous allez le faire à ma place dans quelques instants. Les camemberts pour gagner au Trivial Pursuit, il en faut 6. Il faut le bleu pour la géographie, il faut le rose pour le divertissement, il faut le jaune pour l'histoire, le violet pour l'art, le vert pour la science et le orange pour le sport. Et puis enfin, The Weeknd, en 2021, c'est avec Ariana Grande, 33 ans aujourd'hui, souvenez-vous.

0: Ariana Grande en 2021. Pour les bonnes réponses, le Venezuela a malheureusement subi deux gros séismes. Il y a des aides un petit peu partout du monde entier. Je crois que la France va envoyer une aide également. La vue pour la rétine. Ethan Cortez, 18 ans, la nouvelle recrue du FC Sochaux-Montbéliard. Bien joué. Vous l'avez vu, vous le saviez ça, Doucica? Ah, bravo.
1: C'est Patricia qui sait tout.
0: Patricia nous connaît. Patricia nous connaît. Elle sait, Patricia. Bien joué.
1: Elle est forte.
0: Triceratops. Là, vous êtes forte là, pour retrouver Triceratops. Et puis le doux pour Mélière. Ça vous fait 50 points. 50 points. Patricia, est-ce que vous pouvez expliquer à Doucica ce qui va se passer maintenant?
1: Si elle veut doubler, elle a 50, là?
0: C'est ça.
1: 50. Elle aura 100. Et si elle ne double pas, elle garde ses 50. Si elle gagne... à la question, elle aura 100 points et si elle perd, elle aura 25 points.
0: Et elle n'est pas obligatoire, vous l'avez dit, évidemment. Les questions uniquement sur rencontrer Racine. Doucica, vous faites quoi? Que vous conseille Patricia? Vous faites quoi alors?
1: Bon, moi je suis joueuse, donc on double.
0: Allez, on y va.
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0: Vous avez le choix, question 1, 2, 3 ou 4?
1: 3.
0: Question 3. Oh, vous avez révisé un peu rencontrer Racine quand même?
1: Un tout petit peu, hein.
0: La question est toute simple, c'est la 100e édition de Rencontre et Racine cette année.
1: La 35e.
0: Voilà, problème réglé. Merci, au revoir. 35e édition de Rencontre et Racine, maintenue pour ce week-end. Il y a plein d'événements en France et dans le

0: Alpes-Franche-Comté reporté à cause de la chaleur. Pour notre plus grand plaisir, Rencontrer Racine est maintenu. Inutile de vous dire, vous le savez en plus, pour celles et ceux qui connaissent Rencontrer Racine, qu'il y a des points d'ombre, mais la scène A est en plein soleil. Sincèrement, faites attention, hein, faites attention à aller encourager les artistes, bien évidemment, mais faites attention. Et on sait que Rencontrer Racine, le festival, met à disposition pas mal de choses pour se protéger du soleil et de la canicule. Doucica, ça vous fait 100 points pour une première. C'est, ouais, j'allais dire, c'est plutôt pas mal. Non, je suis méchant. C'est très bien. Bravo, bravo. Très, très bien. J'espère pour vous que ça va suffire. Vous faites, un bisou à Patricia de notre part. Et puis je vous dis à bientôt. Merci beaucoup, Doucica.
1: Merci beaucoup. Bonne journée. Au revoir.
0: Belle journée. 03 84 22 82 82. Ben, Mylène Farmer nous le dit. C'est à qui le tour? Répondons 3 minutes.

0: Mylène Farmer, c'est à qui le tour avec votre radio ici Belfort, Montbéliard. Audrey de Belfort est la prochaine candidate.
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0: Audrey de Belfort est la prochaine candidate. Bonjour Audrey.
8: Bonjour.
0: Comment ça va aujourd'hui, tout va bien?
8: Sûrement, hein.
0: Ouais, on est bien d'accord. Vous avez quelque chose de prévu ce week-end ou pas d'ailleurs?
8: Bah, peut-être d'aller rencontrer Racine.
0: Oui, un artiste en priorité?
8: Stéphane Necher et Lily Wood aujourd'hui. On verra comment tourne le temps ce soir.
0: C'est pas mal Stéphane Necher, hein, pour commencer un festival, oui. C'est plutôt oui. Bien.
8: C'est le premier jour. On tente notre chance.
0: On est bien d'accord. Bon courage, hein, inutile de vous le dire, hein, pour ce soir avec la chaleur. C'est dans ces moments-là où la mode et le look, on s'en fout. Hein. On est d'accord. Hein, là,
8: Ah oui.
0: Alors déjà que bon.
8: Mouillé, pas mouillé, on s'en fout.
0: Ouais, franchement, on est bien d'accord. Il y a 100 points à battre. Ça, c'est peut-être un peu moins drôle, Audrey.
8: C'est un peu beaucoup.
0: Ouais, 100 points à battre. Elle a bien joué, Doucica, pour une première avec Patricia, notamment. Une minute pour répondre à un maximum de questions. Vous me dites pas ça, si ça ne vient pas la première réponse donnée qui compte. Et la fameuse question Nelly Mofo, on voit ça juste après. Est-ce que vous êtes prête?
8: Je suis prête.
0: Allez, c'est parti. Contre qui joue l'équipe de France à la Coupe du Monde ce soir?
8: Passe.
0: On passe. Quel est le nom de la baguette magique d'Harry Potter?
8: Oula, je sais pas.
0: On passe aussi. Oui. Qui annonce un départ volontaire de 800 ingénieurs d'ici 2027? Ça a été annoncé hier.
8: Je l'ai entendu, oui. C'est.
0: On passe.
8: Le nouveau constructeur Renault.
0: Oui, bien joué. Où c'est venu de loin? Quelle oui. Célèbre grotte de Dordogne est surnommée la chapelle Sixtine de la préhistoire?
8: Grotte de Lascaux.
0: Ouais, bien joué. Qui chante Dernière danse en 2013? Là aussi, c'est son anniversaire aujourd'hui.
8: Dernière danse, Indila.
0: Bien joué. Quelle entreprise d'habillement va rentrer en bourse de Paris? Vous me dites. Trop tard.
8: Non, je
0: trop
8: sais
0: tard.
8: Pas.
0: On passe, on regarde ça ensemble. Ça va pas suffire malheureusement, mais vous avez fait un joli score de 30 points d'un potentiel de 60. Mais ça va pas suffire. Est-ce que vous avez pris du plaisir, Audrey? Est-ce que ça a été pour vous?
8: Oui, tout à fait. Ça fait plaisir de temps en temps être sélectionné.
0: On va regarder pour les mauvaises réponses. On commence par ça. L'équipe de France joue contre la Norvège ce soir à 21h. Dans l'absolu, un match qui compte. Allez, on va le dire. Bon, allez, plutôt pour rien, parce que les deux équipes sont qualifiées.
8: On est déjà qualifiés.
0: Voilà. L'idée d'être premier du groupe, c'est pas tant pour les adversaires, parce que si on est premier, c'est l'Allemagne en huitième, si on est deuxième, c'est le Brésil, donc c'est la peste ou le choléra. Pareil pour les quarts de finale, c'est les Pays-Bas ou l'Angleterre, donc y a rien de drôle, mais c'est plus pour nos auditeurs, finir premier, c'est important, puisqu'on reste dans la même zone géographique des États-Unis, et quand des vols peuvent durer longtemps pour la récupération des joueurs, c'est dans l'idée d'être premier, c'est de rester dans la même zone géographique pour la suite de la compétition, si on va loin. Évidemment. Et puis le nom de la baguette magique d'Harry Potter, c'est la baguette de Sureau. C'est sorti le 26 juin 1997, 29 ans pour Harry Potter aujourd'hui. Et puis enfin, l'entreprise d'habillement qui va rentrer en bourse de Paris, c'est le slip français. Le slip français qui va rentrer en bourse. Pour les bonnes réponses, Renault, bien joué, qui annonce un départ volontaire de 800 ingénieurs. D'ici 2027, la grotte de Lascaux, la chapelle Sixtine de la préhistoire. Et puis enfin, 42 ans aujourd'hui pour Indila. Souvenez-vous de ce carton incroyable.

0: Dernière danse, c'est Indila en 2013. Ça vous fait 30 points, malheureusement, ça va pas suffire, Audrey. On se retrouve la semaine prochaine pour le dernier comptoir en toi de la saison. Est-ce que ça vous va?
1: D'accord, pas de soucis.
0: Merci beaucoup, Audrey. Passez
1: Merci
0: une belle journée.
1: Vous, bonne journée.
0: Et bon courage pour rencontrer Racine ce soir. Paul Young avec votre radio ici et on accueillera le troisième candidat ou la troisième candidate. À tout de suite.

0: Paul Young avec votre radio ici.
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0: Et on vous gâte toute la journée avec votre radio ici Belfort-Montbéliard. 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
0: Et on continue de jouer au 03 84 22 82 82. C'est pour l'instant Doucica en tête avec 100 points à Belfort, direction Bavant. Jackie, bonjour.
2: Oui, bonjour Jean.
0: Comment ça va aujourd'hui? Tout va bien?
2: Oh, ça va, on s'est mis à l'ombre. Hein.
0: Ouais, vous avez tout fermé à la maison, rassurez-moi. Là.
2: Ah oui, tout est fermé. On est à l'ombre, on est bien.
0: Parfait. Quelque chose de prévu ce week-end avec le temps, ou c'est compliqué de prévoir?
2: Ouais, il y avait plein de choses de prévues, mais ma foi, on a annulé. Aujourd'hui, on devait aller à une kermesse dans une école, et du coup, elle a été annulée. Donc voilà, donc on reste au frais.
0: C'est vrai que c'est.
2: J'ai essayé de trouver du frais.
0: Ouais, c'est vrai que c'est embêtant d'annuler tout à la dernière minute, mais bon, vaut mieux ça que d'avoir des problèmes de santé, des problèmes en plein cagnard, comme on dit. Ce week-end, il n'y a pas que dans le territoire de Belfort et en Franche-Comté, hein, à Paris, il y a un festival à Paris qui est annulé. Il y a la marche des fiertés qui a été annulée à Paris ce week-end également, notamment. Donc voilà, c'est un petit peu partout en France. Comme on dit, il faut faire le don, il faut hiberner le temps de la canicule et puis on ressortira. Je crois qu'il fait meilleur à partir de lundi, hein, je crois. Je ne sais pas si vous avez regardé, Jackie.
2: Oui, je crois que c'est un petit peu moins chaud. Là.
0: Ouais. Vivement mercredi, chaud, je crois qu'il fait 24 degrés et il pleut mercredi. Donc,
2: ah là, ce sera formidable.
0: Je crois qu'on va tous ouvrir, on va tout aérer, tout le monde, et puis on va presque même revivre. Ça, c'est plutôt bien. 100 points à battre, ça, c'est moins drôle. 100 points à battre, une minute pour répondre à un maximum de questions. Vous me dites pas si ça ne vient pas, la première réponse donnée qui compte. Et la question d'Eli Mafou, on voit ça juste après. Jackie, est-ce que vous êtes prêt?
2: Ah ben, je suis prêt.
0: Allez, c'est parti. Quel général romain a conquis la Gaule et est devenu dictateur à vie, entre guillemets, avant d'être assassiné?
2: César.
0: Bien joué. Et quelle fleur jaune se tourne vers le soleil tout au long de la journée? Quelle est la particularité de Mout, la ville du Doubs, justement?
2: Ce serait la plus froide du département, voire de France. Hein.
0: Quelle marque de luxe allemande utilise 4 anneaux entrelacés comme logo?
2: Ben, la marque Audi.
0: Le numéro de département de la Haute-Saône?
2: 70.
0: Qu'est-ce qui a augmenté au premier trimestre en France? Une annonce hier.
2: Au premier trimestre, je passe.
0: On passe. Qui chante seul en 2000? Là aussi, c'est son anniversaire aujourd'hui.
2: 2000 Garou.
0: Qui a réalisé Bienvenue chez les Ch'tis? Devinez quoi? C'est son anniversaire aujourd'hui.
2: Danny Boone.
0: Quel est le nom de la première crypto-monnaie en 2009?
2: Je vais essayer de vous le dire, mais je ne trouve pas.
0: On passe. On passe. Allez, on passe. On va regarder ça ensemble. Bon, ça s'est plutôt bien passé. Bravo, Jackie. Deux mauvaises réponses, si j'ai bien compté. Et puis, il y aura un très joli score, mais malheureusement, il faudra prendre la question d'Eli Mafou. Il n'y aura pas le choix.
2: Oui,
0: Jackie, pour ce qui a augmenté au premier trimestre en France, c'est la dette publique. La dette publique est encore augmentée. Oui, oui. Elle est à de 3 536 milliards. Écoutez-moi, pour la rembourser, il me manque 5 euros. Et après, j'ai bon. Donc, je ne sais pas, vous pouvez mettre combien pour la rembourser cette dette?
2: Moi, ça me donne le tournis.
0: Ouais, c'est vrai que ça fait pas un peu.
2: Je donnerai un petit peu, mais pas grand chose, mais ça me donnera le tournis quand même.
0: Mais je me demande, et je le dis naïvement, hein, sincèrement, vraiment la main sur le cœur, je le dis naïvement, mais on rembourse à qui, à quoi? J'aimerais bien avoir un économiste qui nous explique. Mais sincèrement, j'aimerais bien avoir un économiste. La France, la dette, on rembourse à qui, à quoi? C'est vrai qu'on entend souvent cette dette publique, mais pour nous, pour vous, pour moi, pour d'autres auditeurs, c'est vrai que c'est abstrait. Finalement, on se dit, mais on comprend pas.
2: On emprunte à d'autres pays qui eux-mêmes sont endettés. Alors, ça doit être une espèce de
0: ouais, ça doit être un cercle vicieux. Finale, ouais, vous avez bien raison. Et puis c'est le Bitcoin. Le Bitcoin, voilà, la première crypto-monnaie en 2009. Bienvenue chez les Ch'tis, Danny Boone. 60 ans aujourd'hui pour le Ch'ti Danny Boone. Vous êtes allé voir Bienvenue chez les Ch'tis au cinéma quand c'est
2: bien
0: sorti.
2: Sûr.
0: Incroyable, hein, incroyable. Hein,
2: ah, oui,
0: ce film. Jules César, bien joué. Tournesol, bien joué. Mout, c'est la ville la plus froide de France. Je me demande la température qu'il fait à Mout aujourd'hui. Combien, Vincent?
2: Il doit faire chaud quand même.
0: 31 aujourd'hui. Donc ça, vous avez vu, même l'été, c'est peut-être la plus froide avec seulement 31 degrés. Audi, bien joué pour les quatre anneaux. Le département de la Haute-Saône, le 70, bien joué. Et puis seul en 2000, 54 ans aujourd'hui. Bourgarou, bien joué aussi.

0: Seul Garou, 54 ans aujourd'hui. Est-ce que vous avez compté vos points, Jackie?
1: Je dirais 60 ou 70 de mémoire.
0: J'ai 70. J'ai 70 pour.
1: Pas mal,
0: ouais, pas qu'un peu, mon neveu. Bien joué, 70 points. Bien joué, il y a 100 points à battre. Je crois que Doucika et Patricia ont arrêté tout ce qu'elles étaient en train de faire. Et elles vous écoutent. Il n'y a pas le choix sur la question de l'énigme à fond. On y va, vous êtes d'accord?
1: Je dirais,
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0: Question uniquement sur rencontre et racine. Question 1, question 2 ou question 4?
1: La question 1, allons-y.
0: La question 1, comment s'appelle le parc qui accueille Rencontre et Racine?
1: C'est le parc de la filature. Parc Japy, on va dire le parc Japy.
0: On valide les deux, bien joué. La filature, parc Japy. Bien joué. On entend les deux, je lis les deux même sur des articles. Hein. On entend Parc Japy, on entend Parc de la Filature. Il y a les deux, je pense que ça dépend de chacun. Mais évidemment que c'est bien joué. Ça vous fait 140 points. Désolé pour Doucika avec ses 100 points qui pourra retenter sa chance la semaine prochaine. On vous offrira des places tous les jours. Pas de tirage la semaine prochaine pour les Eurokéennes. Jackie, 140, ça va mieux j'ai l'impression là, non? Ça va?
1: Oui, il fait toujours aussi chaud, mais...
0: C'est vrai. Vous avez raison. Il fait toujours aussi chaud, même avec 45 points, mais on va dire que ça peut vous rafraîchir peut-être un petit peu les esprits. Pourquoi pas?
1: Si on pouvait aller dans le spa après, ça serait formidable.
0: Vous savez déjà avec qui aller ou pas, où je m'invite?
1: Oui, je pense.
0: Mince. Il n'y en a pas un qui va m'inviter, hein. C'est terrible. Pas un.
1: Bon. Non, là, je vous invite pas.
0: Mais vous savez quoi?
1: Je vous aime bien, je vous aime beaucoup, mais.
0: Jackie, vous savez quoi? Vous avez bien raison. Même moi, je m'inviterai pas. Donc, vous avez raison. Merci, Jackie. À bientôt, peut-être à tout à l'heure, sans doute à tout à l'heure avec vos 140 points. Eddie Mitchell, la dernière séance, le dernier candidat, juste après la dernière séance, le dernier candidat de la semaine, 03 84 22 82 82. La lumière.

0: La dernière séance d'Eddy Mitchell avec votre radio ici, Belfort-Montbéliard. Marie-France de Montbéliard est la dernière candidate de la semaine. On l'accueille dans 30 secondes.
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0: 140, c'est le score à battre. C'est Jackie de Bavant, pardon. Qu'on salue. Marie-France, bonjour.
5: Bonjour.
0: À Montbéliard, dernière candidate de la journée, même de la semaine. Quel honneur. Comment ça va, Marie-France?
5: Ça va bien.
0: Tout va bien?
5: Oui, oui.
0: Avec la chaleur du Nord-Franche-Comté, vous avez prévu quelque chose cet après-midi, ce week-end ou pas? C'est dur hein, de prévoir quelque chose avec ça. Hein.
5: Voilà, ce sera... Au jour le jour.
0: Vous avez bien raison. 140 points à battre, il y a du travail, si je peux me permettre. J'ai confiance en vous. Une minute pour répondre à un maximum de questions. Vous me dites pas si ça ne vient pas. La première réponse donnée qui compte. Et la question n'est ni ma foi. On voit ça juste après. Marie-France, est-ce que vous êtes prête?
5: Je suis prête.
0: Allez, c'est parti. Sous quel autre nom connaît-on la licorne de mer? Pardon.
5: Je passe.
0: On passe. Sur quelle chaîne peut-on voir le grand bêtisier ce soir?
5: Sur la France 2.
0: Comment appelle-t-on les habitants d'Andelnan, dans le territoire de Belfort?
5: Les Andelnanais.
0: Oui, alors là, bravo. Dans quel stade a lieu la finale du top 14 de rugby demain? C'est vrai qu'on oublie, mais il n'y a pas que le foot.
5: À Paris.
0: Vous avez dit?
5: Je passe.
0: On passe. Combien de pays font partie de l'Union européenne?
5: 17.
0: Ah, plus 10, dommage. Qui chante Blue Hotel en 86? Là aussi, c'est son anniversaire aujourd'hui.
5: Oui. Hein.
0: Ça vous revient pas?
5: Non.
0: Chris Isaac qui fête son anniversaire aujourd'hui.
5: Ah ben ça tombe bien, c'était pas du tout ce que j'avais.
0: C'est honnête de le dire. Chris Isaac, écoutez.

0: Blue Hotel en 86 avec Chris Isaac, 70 ans aujourd'hui. Il y a 27 pays dans l'Union Européenne. C'est sur TF1 le grand bêtisier ce soir. Je vais pas m'avancer au nom de TF1, mais bon, comme il y a France-Norvège sur M6, ils sont dit, bon, je pense que toute l'audience va repartir sur le match de l'équipe de France. Donc, ils mettent le grand bêtisier ce soir. Le narval, c'est la licorne de mer. Et puis enfin, c'est au Stade de France. Demain, la finale du top 14. Il y a le football, mais il n'y a pas que le football.
1: Au Stade de France, c'est ce que je cherchais.
0: Dommage, je suis désolé pour vous.
1: On va mettre tout ça sur le compte de la chaleur. Hein.
0: Oui, exactement. Je suis bien d'accord avec vous. Et puis, la bonne réponse en Del Nané, la finale du top 14, pardon, c'est le Stade Toulousain, forcément, quand on parle de rugby, contre Montpellier, les deux derniers champions de France, à qui s'affrontent au Stade de France. Il y aura un beau match, du moins, on l'espère, mais c'est dur. Quand il y a le Stade Toulousain, en général, c'est une valise derrière. Ça vous fait 10 points, ça ne va pas suffire, ça vous le savez, je ne vous apprends rien. Marie-France, on peut vous retrouver la semaine prochaine, on vous fait gagner des places pour les Eurocaines, et sinon, on se retrouve fin août pour Comptoir Rantois avec une petite surprise à la rentrée. Est-ce qu'on le dit maintenant, Marie-France? On le dit maintenant ou on garde ça pour plus tard?
1: On peut le dire maintenant.
0: Il y aura Comptoir Rantois tous les jours de la semaine, du lundi au dimanche à partir de la rentrée. Il y aura un Comptoir Rantois semaine, du lundi au vendredi, comme cette année. Et puis il y aura un Comptoir Rantois pour le week-end. Je ne vais pas vous mentir, j'ai pas l'habitude de vous mentir. Ce sera des comptoirs en toit enregistrés où, Marie-France? Dans les communes du Nord-Franche-Comté. On viendra à votre rencontre pour enregistrer les comptoirs en toit, diffusés le week-end avec plein de cadeaux. Donc voilà, il y aura comptoirs en toit toute la semaine, donc la saison prochaine. Marie-France, on pourra se retrouver soit la semaine prochaine, soit la saison prochaine. Ça vous va?
1: Ça me va très bien.
0: Merci beaucoup. Passez une belle journée avec ici Belfort Montbéliard. Shakira, c'est la chanson de la Coupe du Monde 2010. Waka Waka.

0: Shakira Waka Waka avec votre radio ici Belfort-Montbéliard.
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0: Doucika, Audrey et Marie-France auront essayé de vous doubler. Rebonjour Jackie.
3: Rebonjour.
0: Et félicitations, bravo, bravo. Sincèrement, bravo. Et avec vos 140 points, rien que ça, Jackie, vous remportez. Eh ben, vous remportez un t-shirt ici Belfort-Montbéliard. Ça, c'est pour nous. C'est cadeau. Et puis la mauvaise nouvelle pour vous, c'est qu'on vous qualifie pour le tirage dans 3 minutes à une seule condition, c'est de m'emmener, Jackie. On fait quoi?
3: Bon, bah alors là, ça va être difficile. On va regarder. J'étudie la question.
0: Je vous taquine, bien entendu. Vous êtes forcément, vous vous en doutez bien, qualifié pour le tirage dans quelques instants. Je vous laisse raccrocher, évidemment. Le tirage, c'est juste après la pub, dans une minute. Si on vous rappelle, donc, dans 2 minutes, le temps de discuter avec Pierrick, c'est bon signe. Ça vous va, Jackie?
3: Très bien.
0: Eh ben merci bien, passez une belle journée et à bientôt. Voir tout à l'heure avec ici Belfort-Montbéliard. Le tirage qui va repartir à la Chenaudière, c'est dans une minute.
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0: Nous sommes le vendredi 26 juin, il est 11h et bientôt 53 minutes. Sur Ici Belfort-Montbéliard, c'est le moment du tirage qui va repartir avec un séjour pour deux à la Chenaudière, hôtel 5 étoiles, relais château à Colroy-la-Roche en Alsace, avec la nuit ensuite le dîner au restaurant gourmand Le Chêne ou encore l'accès au Nature Spa de 2500 m². Éléments de réponse dans 2 minutes. Bonjour Pierrick, rebonjour Pierrick.
9: Oui.
0: Comment ça va, toi bien? En pleine forme?
9: Prêt pour
0: le tirage? Prêt pour le tirage ou
9: oui,
0: pas?
9: Oui, je suis prêt.
0: C'est parti, ouais. On va rappeler évidemment tous les gagnants de la semaine. Lise de Vion-Leval pour lundi, mardi c'est Francis de Beaucourt, mercredi Christophe Déricourt, hier Martine d'Étuffon. Et puis il y a quelques instants c'est Jackie de Bavant. Vous le savez, vous commencez à avoir l'habitude, Vanessa qui vous attend au standard a mis sur un petit bout de papier tous les prénoms dans le désordre, un numéro dans le désordre. C'est parti, un numéro entre 1 et 5.
9: Je l'ai le petit bout de papier, attendez,
0: on y va.
9: Déchire l'enveloppe.
0: Prendre. Attention.
9: Numéro 3.
0: Numéro 3, c'est parti. Le numéro 3. Et comme la semaine dernière, je vous rassure, si vous ne répondez pas, c'est gagné quand même. Je me répète toujours à ce moment-là, vous avez le droit d'être au travail, vous avez le droit d'avoir une vie personnelle, vous avez le droit d'aller chercher les enfants ou les petits-enfants à l'école. Qui va répondre? On va voir ça dans quelques instants. Déjà, ça sonne, c'est bon signe. Déjà, ça sonne, c'est bon signe. On ne sait pas qui va répondre. Ah. Allô?
3: Allô? Allô?
0: Oui, bonjour, qui est au téléphone?
3: C'est Jackie, c'est pas possible.
0: Jackie. Ah mais Jackie dit il y a quelques secondes là en fait.
3: Oui, c'est pas possible.
0: Est-ce que vous savez pourquoi on vous appelle?
3: Ah oui, je crois savoir.
0: Mais oui, je vais venir avec vous à la Chenaudière, Jackie, bravo.
3: Préparez le maillot de bain, on part tout de suite. Ah, c'est génial.
0: Félicitations.
9: Je suis pas
0: bravo,
9: sûr qu'un week-end avec vous, ce soit de tourpeau. Hein.
0: Non, c'est pas bon signe.
9: Je crois Jackie. Hein.
0: Franchement.
9: Il se lève à 2h du matin pour regarder du foot. Hein.
0: C'est vrai, et en plus je ronfle quand je dors, alors ça va pas du tout.
9: Le vrai supporter.
0: Ouais, ça c'est incroyable.
3: Ah oui, ah c'est trop bien.
0: Jackie,
3: trop
0: félicitations, bien. Sincèrement, félicitations. Merci. Bravo, bravo. Un séjour pour deux avec la personne de votre choix. Vous, blague à part, au-delà de faire la blague avec moi, vous y allez avec qui, Jackie?
3: Ah, j'irai avec mes épouses, avec Marilyn.
0: Eh bien, évidemment.
3: Elle doit être contente parce que c'est elle qui me pousse à jouer, parce qu'elle voudrait absolument découvrir Colroy Laroche, c'est la Chenaudière. Ça fait des années que je joue.
0: Ah, bah, c'est pas. Eh ben, c'est bon. C'est ça. 26 juin 2026. Ah là là. C'est pour vous.
3: C'est formidable.
0: Eh ben, sincèrement, félicitations. Au-delà du tirage, vous avez eu 140 points tout à l'heure. Bravo. Je rassure tout le monde, ça n'a rien à voir avec le score. Je rassure. Hein. Non, mais sincèrement, parce que des fois on me dit, mais pourquoi c'est pas celui qui a le plus qui gagne ? Non, c'est un tirage, ça n'a rien à voir. Le but du jeu, c'est de se qualifier, bien entendu. Jackie, félicitations. Vous repartez donc avec ce séjour pour deux à la Chenaudière, hôtel 5 étoiles, Relais Château, à Colroy-la-Roche en Alsace. Une nuit ensuite pour vous et madame. Le dîner au restaurant gourmand Le Chêne et presque surtout, entre guillemets, l'accès au Nature Spa de 2500 mètres carrés avec des bassins et des saunas. Profitez bien, sincèrement, profitez bien. Reposez-vous bien pour ce séjour pour deux. Et encore félicitations. Merci beaucoup, Jackie. À bientôt.
3: Merci. Si vous êtes pour mon bel air, merci, la Chenaudière. C'est formidable.
0: À bientôt. Merci beaucoup, Jackie. Et n'hésitez pas à nous envoyer une photo. 03 84 22 82 82. C'est le numéro à garder pour jouer la semaine prochaine pour le dernier comptoir Antois de la saison. La semaine prochaine, déplace chaque jour, pas le tirage, déplace chaque jour pour les Eurocaennes de Belfort. Merci beaucoup, Pierrick.
10: Merci.
0: Bonnes vacances.
10: Merci.
0: Et à bientôt avec ici Belfort Montbéliard. Et dans moins de 4 minutes, c'est à l'actualité locale à midi, juste après Beau Papa, c'est Vianney.

0: Vianney, beau papa avec votre radio ici.
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0: Bon appétit, les midi avec votre radio de proximité. L'actualité à midi avec vous, Alexandre Lepère, la fin d'une matinée agitée à Dompierre-les-Bois.
2: La route a été déviée au niveau de la pharmacie de la Grande Rue. Les pompiers sont intervenus pour éteindre un feu parti vers 8h30 du premier étage d'un appartement de la rue des Vergers. Trois sapeurs-pompiers sont légèrement blessés. La pharmacie et le salon de coiffure situé en dessous de l'appartement sont impactés par l'incendie. Les pompiers annoncent du chômage technique pour le personnel des deux établissements. L'origine du sinistre reste inconnue. Le courant a été coupé dans une trentaine de foyers et ça concerne la Grande Rue et celle de l'église. Des bouchons signalés en ce moment sur la N19 à hauteur de Banvillard. Une voiture tombée en panne vers 10h est en cours d'évacuation. Incident en direction d'Héricourt. La chaussée est rétrécie jusqu'à 12h15 selon la direction interdépartementale des routes.
0: Un festival surchauffé mais toujours programmé.
2: La 35e édition de Rencontres et Racines aura bien lieu au parc Japy d'Audincourt. Les premiers concerts dès ce soir avec un dispositif adapté face à la canicule. Alerte rouge toujours en vigueur dans le Nord-Franche-Comté. Vigilance maximum pour Mathieu Sabarly. Le directeur du festival s'appuie sur l'expérience des dernières éditions sous la chaleur.
3: C'est pas la première canicule que le festival a à vivre. Donc on avait beaucoup de choses en effet, des douches géantes, des brumisateurs, des points d'eau gratuits partout. On avait déjà prévu beaucoup de choses. Mais là, en vigilance rouge, en lien avec la préf, pour pouvoir maintenir l'édition et accueillir le festival en bonnes conditions, on a augmenté les propositions pour que ce soit tenable en fait cette édition. Donc on a mis plein de dispositifs en place, énormément de points d'eau, aussi de l'incitation. J'ai des brigades de désoiffeurs qui vont être là avec de l'eau, qui vont distribuer éventuellement et qui vont aussi brumiser les gens manuellement. Et puis c'est aussi une incitation à limiter sa consommation d'alcool. On a interdit les alcools forts, on modère sur les quantités, on ne peut commander qu'un verre à la fois. C'est-à-dire qu'on ne peut pas prendre une grande panne de bière, on peut prendre une bière de 25 centilitres. Puis on fait aussi des points de fraîcheur, on a la filature qui est un immense bâtiment. On va rafraîchir pour que les gens puissent à un moment venir dans un endroit beaucoup plus frais, se reposer un peu au niveau de la chaleur.
2: Ouverture des portes à 18h pour le premier soir de concert. Le chanteur Stéphane Escher, le Suisse, est à l'affiche. Vous retrouvez son interview en longueur sur notre site ici.fr et l'application ici. Votre radio sera également en direct du festival demain de 17h à 20h. Les très fortes chaleurs perturbent le trafic des trains, des suppressions sont à prévoir jusqu'à dimanche inclus sur plusieurs lignes TER de la région et des cars de substitution sont mis en place en cas d'annulation des trains.
0: La vague de chaleur impacte également les agriculteurs.
2: La canicule et le manque d'eau touchent le monde agricole. La FNSEA a rencontré hier la secrétaire générale de la préfecture en Haute-Saône, entrevue dans une ferme de Membray, commune près de Vesoul. L'agriculteur exploitant sur place n'a plus de brins d'herbe dans ses prés pour nourrir son troupeau de génisses. Alors il faut compenser avec du foin et taper dans les stocks déjà pour l'hiver. Et les céréales cultivées par Guillaume Fèvre, l'agriculteur, ne sont pas épargnées non plus.
4: Les orges, c'est peut-être ce qui aura le moins souffert. Par contre, les blés, là, actuellement, avec les coups de chaud, sont en train de mûrir de force, donc on s'attend à une baisse de rendement. Ils sont pas à maturité, mais ils sèchent sur pied, quoi. Donc au lieu d'avoir un beau grain de blé, ça va ressembler à un grain de riz, quoi, pour faire une image, quoi. On va perdre en poids, en taille de grain, donc poids, taille, c'est ce qui fait le rendement, donc on va avoir une baisse des rendements.
5: Et comment va le maïs ?
4: Le maïs dans les terres profondes arrive à peu près à compenser le chaud, mais dans les parcelles un peu plus superficielles, on voit qu'en plein après-midi, il est complètement enroulé, il souffre. Si on n'a pas de pluie ces jours-ci, ça sera des maïs de petite taille et peut-être sans grain. Donc ça va faire une grosse baisse, pareil, de production de maïs pour nourrir les bêtes.
2: Un constat et réponse de la préfecture de Haute-Saône. Un nouvel arrêté permet aux agriculteurs de récolter des hectares de surface restés en jachère et de quoi donner plus de fourrage aux bêtes. Attention, si vous nous écoutez dans le secteur dessert et que vous comptiez faire une petite promenade d'ici la fin de journée, pourquoi pas le soir pour vous rafraîchir, eh bien la passerelle du fort de la commune a été démontée, des barrières interdisent l'accès à la zone. Alors ne tentez pas de les franchir sous risque de chute. La mairie d'Essert vous demande de rester impérativement sur les sentiers autorisés. Le foot avec le troisième et dernier match de poule de l'équipe de France ce soir en Coupe du Monde. Une belle affiche face à la Norvège. Les Bleus déjà qualifiés en 16e finiront en tête de leur groupe en cas de victoire ou de match nul. On suit ça ensemble dès 20h30. Le direct sur votre radio ici. Coup d'envoi 21h. Et puis cette belle confirmation pour le Bob. L'équipe de handball de Belfort, elle obtient officiellement sa montée en National 1. Le club avait fini 2e du dernier championnat. Il évoluera l'an prochain au 3e rang, la 3e division française de handball.
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2: Ah, va-t-on encore battre des records de chaleur? Parce que ça se multiplie ces records, Jean, depuis quelques jours.
0: Les records de chaleur, records rouges, on a l'impression d'être avec Ferrari en Formule 1. La vigilance rouge, la vigilance rouge est toujours là en Franche-Comté. L'après-midi, des orages possibles sur le ballon d'Alsace pour les températures entre 36, 37 et 38 degrés dans le nord Franche-Comté. Merci beaucoup Alexandre.
2: Merci Jean.
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7: Bonjour la France, j'espère que tu vas bien la France. On a tous chaud et on s'aime quand même. C'est la finale aujourd'hui.
8: Oui, bonjour.
7: Ça va Éric Bastien?
8: Bonjour, écoutez, on est vendredi.
7: Ouais, c'est ravioli.
8: Je pensais faire un petit peu mieux, mais on est quand même sur une égalité.
7: Oui, bon, on a 2-2 quoi. Il croyait qu'il allait mettre minable. Mais non, pas du tout.
8: Deux candidats chacun.
7: Voilà, on a deux candidats chacun qui vont s'affronter pour gagner soit en premier prix, deux places VIP pour assister au concert de Katy Perry.
8: C'est bien pour un début de week-end, ça.
7: Ouais, ça sera le dimanche 12 juillet au Zénith de Nancy. Donc vous aurez évidemment un espace privatif pour faire un petit cocktail dînatoire, des boissons à discrétion, un parking réservé, 100€ de carburant pour aller là-bas. Et puis vous passerez la nuit dans une suite pour deux personnes avec les petites déj. Donc ça c'est le premier prix. Le deuxième prix c'est quoi?
8: Attendez, vous cherchez un bon café? Mais pourquoi vous cherchez encore Valérie? Tu le sais, c'est Joe Malongo, notre légende habituelle. Tous les jours, du lundi au vendredi, il prépare avec toutes ses petites
7: dosettes et...
8: Non parce qu'il est, c'est comme le Père Noël. Il a des petits lutins qui travaillent pour lui dans son atelier. 32 dosettes, ouais.
7: Et six verres en verre.
8: Bien sûr, pour une cafetière extraordinaire.
7: Et toute la semaine, je vous rappelle qu'on a fait gagner aussi les perdants. Puisque quoi qu'il arrive, tous ceux qui participent à l'émission gagnent deux places pour aller au cinéma avec un film ici qui s'appelle Les Parfaits Arnaques en famille avec Audrey Fleurot et Ramzi Bedia. Il est l'heure à présent. Eh bien.
8: Oui, il est temps, hein.
7: Ah, il est temps d'accueillir nos finalistes de la semaine, Mathieu, Florence, Anne-Sophie et Guillaume. Comment?
8: Bonjour.
7: Ça va?
9: Bonjour.
8: Bonjour.
7: Vous êtes en forme? Vous êtes tous prêts à gagner?
10: Oui.
7: Très bien. Alors, la première demi-finale, c'est Mathieu, ici Lorraine, contre Florence, ici Pays de Savoie.
8: Un chacun.
7: Voilà. Bah oui, tu vas pas le répéter 50 fois. Oh là là. On dirait une personne ancienne. Alors,
8: et
7: la deuxième demi-finale, ce sera Anne-Sophie contre Guillaume.
8: Un chacun.
7: Aïe, aïe, aïe, aïe. J'appelle la Fédération française des EHPAD. Pouvez-vous récupérer votre prototype? Alors, Mathieu et Florence, comment ça va?
9: Moi, ça va bien. Très, très bien, chaudement, mais ça va.
8: Ben oui.
7: Ok, Mathieu, combien il fait chez toi?
10: Il doit faire 27.
7: Oh ben,
10: dans la maison.
7: Ouais. C'est déjà pas mal, hein, parce que chez moi, il fait 31. Comment te dire? Alors, tu as 46 ans, je rappelle que tu habites à Terreville, tu as été avec nous mercredi, tu as des poissons rouges, des perruches et un lapin. Alors, on n'en avait pas parlé, mais alors tout le monde t'appelle Chacha. C'est drôle ça, pourquoi Chacha?
10: C'est par rapport à mon nom de famille, en fait.
7: Ah, voilà, d'accord. Parce que Mathieu, normalement, c'est Matt, non?
10: Oui, c'est Matt, mais quelqu'un un jour m'a appelé Chacha et c'est resté depuis des années.
7: Ah, Mike.
8: Donc, Matt, ça va bien avec échec, hein. Échec et Matt. Ouais. Voilà.
7: Merci Kinan qui de plus en plus à chaque fois qu'il vient participer à l'émission, sa casquette s'enfonce tellement il a honte. Voilà, alors tu as une petite manie qui m'a fait beaucoup rire. Il paraît qu'avant de manger les aliments, tu les renifles. Pourquoi?
10: Ah ben je renifle tout ce que je mange, oui. Je sais pas, c'est un toc. J'ai peut-être peur d'être empoisonné.
7: Ah ouais, d'accord, mais tu crois que tu vas sentir le poison s'il y a du poison?
10: Non, mais c'est surtout l'odeur qui donne l'appétit, donc je pense que c'est lié à ça.
7: Ok.
11: Les animaux, ils font ça. Ouais, ils sont tout.
7: Les petits chiens. Ouais. Voilà. Alors, je vais te poser la première question, vrai ou faux, afin que tu puisses gagner le premier point, car tu vas le gagner.
11: Merci de rappeler.
7: Je le sais. Tiens, une petite musique d'ambiance. Ah, Volvic, un volcan s'allume.
11: Une Valérie s'éteint.
7: Voilà. Alors, écoute bien cette question, Mathieu. Il existe un volcan en Indonésie qui crache de la lave bleue. Il existe un volcan en Indonésie qui crache de la lave bleue. Vrai ou faux? Top chrono, 5 secondes.
10: Je dirais vrai.
7: Eh ben, t'as bien raison. Il s'appelle le Kawajen. Il est célèbre parce qu'il a des flammes bleues qui sont visibles la nuit. Et en fait, bon, c'est pas vraiment de la lave bleue, c'est les gaz qui s'enflamment et ça fait du bleu. Mais on dirait vraiment de la lave bleue. Premier point pour Mathieu.
11: Bon, et comment ça, Florence, depuis lundi?
12: Ça va très bien, merci, vous, Eric.
11: Ça va. Écoute, je suis content de te retrouver, de jouer avec toi. T'as été super à l'aise lundi à Chapéry, en Haute-Savoie, avec ton chéri Jean-Sébastien. Et puis toute la petite famille. Est-ce qu'on avait parlé de ton charou, Aïka? Je ne sais pas si on avait parlé de ton charou, hein.
12: Non, pas du tout.
11: Voilà, c'est bien de mettre à l'honneur les chats.
7: Moi, pourtant, j'aimerais savoir comment ça s'appelle, les habitants de Chapéry.
11: Chapériens.
12: Voilà, parfait.
7: Oh là là là là.
11: Chapérienne, exactement. Florence qui est bénévole l'hiver auprès du Secours Populaire. Ça, c'est top. Et tu tiens le magasin solidaire. C'est
7: le
11: bien,
7: magasin,
11: ça.
7: Ouais.
11: Le magasin.
12: Oui.
11: Oui, ben c'est bien.
12: Tout à fait, c'est ça.
11: Ben c'est chouette, ça, d'aider le Secours
12: Populaire. Il faut les aider, hein, il faut les soutenir.
11: Il faut aider tout le monde.
7: C'est important. Puis alors, pour les SDF en ce moment, la canicule, c'est pas...
11: Exactement.
7: C'est pas... N'hésitez pas à donner de l'eau aux gens que vous voyez seuls dans la rue.
11: Et oui, Florence adore les lotos de village. Elle gagne souvent. Je vous rappelle qu'elle gagne même beaucoup, puisque à Annecy, elle avait gagné une voiture décapotable en jouant au casino. Elle est très chanceuse, la nana. Mais ouais, on en a parlé cette semaine.
7: Mais là,
11: je me sens bien avec toi, Florence. D'ailleurs, on va jouer. On va tout de suite montrer à quel point on est au taquet. Je crois que c'est le titre.
12: Allez, on y va.
11: Voilà, ça c'est
7: qu'est-ce
11: pas.
7: Qu'est-ce qu'il y a? Tu t'es coincé le pied?
11: Non, j'ai voulu faire une voix de ténor, mais je crois que c'est pas ça. Un chanteur ténor possède une voix très grave. Est-ce que c'est vrai ou faux? Top chrono, 5 secondes. Ça vaut un point. Un ténor, c'est très grave?
12: Sa voix, je dirais faux.
11: Tu dis faux. Le ténor possède, ta raison, possède au contraire l'une des voix les plus aiguës chez les hommes.
12: Un point.
7: C'était quand même le gong, hein, la réponse.
11: J'ai pas entendu.
7: Maître Coupez, intervenez. Parce que,
11: bon, non, avec la canicule, j'ai plus de notion du temps, vous savez. Donc,
7: Donc,
11: mais faut qu'elle fasse gaffe la
7: Mathieu,
11: prochaine fois.
7: Mathieu, je te donnerai un petit avantage sur la prochaine question. Voilà.
12: Eric aussi pour moi.
7: Non, tu viens de l'avoir, ton avantage, mon petit chat. On t'a laissé répondre après le gong.
11: Fini la joker.
7: Alors là, c'est pas le tout, mais vous écoutez ici, vous vous dites, mon Dieu, il fait chaud. Qu'est-ce qu'elle va nous mettre comme musique pour supporter la canicule?
11: C'est
7: et
11: vrai,
7: là,
11: c'est quoi?
7: C'est 1988. Hein, alors, moi aussi, un de mes chanteurs préférés de quand j'étais ado, c'est Étienne Dao, le monde est bleu comme toi. Allez, bleu comme toi, je vous aime, à tout de suite.

0: plus comme toi, Étienne Daho.
1: Quelle voix de ténor.
0: Vous avez vu, hein, 1988, Étienne Daho. Ah mais non, c'est une voix aiguë, les ténors.
1: Oui, donc...
0: Moi, j'ai pas une voix aiguë, quand même.
1: Non, allez, jingle.
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0: La voix de taquet, une voix de ténor, un peu.
1: Oh là là.
0: La voix qui parle de temps en temps.
1: Bah non, il a une voix plutôt grave, au contraire.
0: Ah, d'accord.
1: Cherche le nom de la personne qui a une voix grave.
0: Alain Gazal.
1: Voilà. Alain, il a une voix un petit peu de séducteur.
0: Ah bah, c'est un beau gosse, Alain, attendez. C'est la voix de la radio, hein.
1: Eh ben, c'est super. Alors, nous allons évidemment passer au quiz musical. C'est un petit peu un moment difficile parce qu'il va falloir connaître la chanson. Bon, je sais que Mathieu était assez doué en chanson française, on va pas se mentir.
3: Oui.
1: Bah, comment il ose pas trop dire qu'il est bon ou pas. Il a... Oui, bon, okay. Allez, alors, écoute-moi bien. C'est des tubes vraiment d'été. Hein. Le truc, évidemment...
0: Un peu sadique, voilà.
1: Bah, l'autre, c'est un sadique, hein, je te le dis tout de suite. Bah, c'est lui qui prépare les quiz.
0: Ça rime avec Eric. Hein,
1: oui, alors, sadique comme il est, figure-toi que là, d'habitude, on a quand même 10 secondes d'extrait. Plus non. Ceux du non, fais chier. Non, je vais leur compliquer la vie. Et là, vous allez avoir 5 secondes pour reconnaître l'artiste. Il y en a un après l'autre. Donc, concentre-toi bien, mon petit bonhomme. On y va, c'est parti.
4: On dirait le sud.
1: Qu'est-ce que c'est ? Qui c'est qui chante ?
3: Nino Ferrer.
1: Nino Ferrer. D'accord.
0: J'aurais dû mettre 2 secondes.
1: Oh, et ça suffit maintenant hein, de traumatiser les candidats, là. Ah, oh, nom de Zeus. Oui, bien sûr, le sud.
4: On dirait le sud. 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
1: On adore cette chanson.
3: Bien sûr.
1: Bravo Mathieu, ça te fait donc un premier point. Alors, même punition avec la deuxième chanson à reconnaître. Il nous a mis 5 secondes.
0: 5 secondes.
1: T'es content de toi ?
0: Pour l'instant, c'est bien. Il l'a trouvé, hein.
1: Oui, oui, mais enfin, t'es content de toi ?
0: Pour l'instant, ça va.
1: Allez, écoute bien.
0: Je suis toujours content de moi.
1: Ça, on le sait. Allez, écoute bien.
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1: Alors, qu'est-ce que
3: Thierry
1: c'est ?
3: Thierry Hazard.
1: Thierry Hazard ?
0: Franchement, je vous mets 2 secondes la semaine prochaine. C'est pas possible.
1: Mais tu arrêtes maintenant de traumatiser tout le monde, là. Ça suffit,
0: trop
1: oui.
0: Simple.
1: Bien évidemment, c'est Thierry Hazard. Le jerk.
4: Pour aller danser le jerk sur de la musique pop.
5: De la musique pop.
1: Ouais, sur de la musique pop.
0: Exactement.
1: Ça te fait donc 3 points, Mathieu. Bravo.
0: Florence, alors comme ça, on collectionne les parfums.
6: Oui. Hmm.
0: Bah, raconte-moi un petit peu.
6: J'adore les garder.
0: Et alors pourquoi ? Je sais pas, c'est quoi ? C'est le flacon ? C'est la beauté des flacons que tu aimes ?
6: Non, c'est pour le souvenir aussi, les cadeaux qu'on m'a offerts, des enfants, des gens qui m'apprécient, et puis pour pas les jeter en fait.
0: Ok, donc tu gardes les bouteilles de marque, même vite, t'en as quoi,
6: voilà.
0: Combien ?
6: Une trentaine.
0: Ça va.
6: Ouais.
0: Allez, voici donc ton quiz, comme tu l'as compris dans la sadicité, sadisation, de sadique quoi.
1: Oui.
0: J'ai mis que 5 secondes. Voici le premier extrait.
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0: Eh ben, qui chante ? Pardon ?
6: Étienne Daho.
0: Étienne Daho.
6: Non, je sais pas.
4: Et j'étais sur la route toute la sainte journée.
0: Tu crois que c'est Étienne Daho, ça ?
1: Et non.
0: Et non, c'est bah, Gérald de Palmas.
4: J'étais sur la route toute la sainte journée.
0: Ah ouais.
4: J'ai pas vu le doute en toi s'immiscer.
0: Ah, j'aurais dû inverser, là, avec Mathieu.
1: Mathieu, tu l'avais,
6: bah,
1: bien
6: oui.
1: sûr.
6: Ouais, je l'avais aussi.
1: Bah,

0: Mathieu, c'est une pointure en chanson.
1: Pointure.
0: Le seum international.
2: Tu l'as vu mon 43
0: hein? Ouais, je l'ai vu, ouais. Tu l'as vu mon 250 ouais.
2: Voici un deuxième, dis donc Florence. La France compte sur toi, s'il te plaît.
3: Bah ouais, je crois que j'ai
2: Ah, si, il y a les titres de la chanson
3: de.
2: Oui. Et bah voilà Florence.
0: Dis-moi oui.
3: C'est pas super
2: dur. Non, mais non. Bon. Jamais.
0: Alors Mathieu, tu as 3, Florence, tu as 2. C'est pas mal. Voilà, je veux dire voilà, Mathieu, tu restes bien.
2: On a connu
0: bien...
2: quand même des candidats bien meilleurs que ça, mais bon après.
0: Alors, je serai toi, je rangerai mon seum de part de vers moi dans ma petite poche parce que là tu es ridicule. Bien, allez, on va tout de suite écouter un truc qu'on adore, ça sent l'été, ça sent les vacances. C'est ce que j'écoutais quand j'étais petite. D'ailleurs, c'est sorti l'été de la canicule, 1976, comme quoi tous les 50 ans, je pense qu'il y a une canicule.
2: Il n'y a pas de titre en 76.
0: Bah, j'avais 11 ans.
2: En 76 ?
0: Bah oui, je suis née en 65. Voilà, donc j'étais petite, j'étais à l'école.
2: C'est pas votre âge.
0: Allez, Elton John et Kiki D. I don't go breaking my heart.
2: Don't go breaking my heart.
0: Allez, vous écoutez ici, on vous aime à tous.

0: Elton John et Kid Didi avec Don't Go Breaking.
1: Kid Didi,
0: Don't Go Breaking My Heart. C'est vrai que c'est Kid Didi,
2: Ici à midi, Kiki chante au taquet.
1: C'est
0: la fin de saison.
1: C'est un peu problématique. Hein. Alors, Mathieu, ici Lorraine à 3. Florence, ici Pays de Savoie à 2. Mathieu, si tu l'emportes, tu l'emportes.
0: Encore une grande phrase. Si tu l'emportes, tu l'emportes.
1: Voilà, hein, donc Terville compte sur toi, la Moselle compte sur toi, voilà, tes enfants comptent sur toi.
0: Tu l'emportes, tu l'emportes.
1: La France compte sur toi, le Dami d'Hollande compte sur toi. Il y a un moment donné.
0: Oui, c'est avec ça qu'on va avoir deux T dans Télérama, franchement.
1: Mais tu cherches à avoir deux T dans Télérama, quoi ?
0: Pas du tout.
1: Ah bon, d'accord, parce que si c'est à ton but, il faut que tu ailles bosser à France Culture. Hein. C'est pas ici qu'il faut bosser. Hein.
0: On les salue.
1: On les salue, je les adore, mais. Là, tu auras peut-être deux T dans TéléZ. Alors, mon petit Mathieu, comment tu te sens ? Parce que ça va pulser, là.
3: Un peu stressé, là, oui.
1: T'es un peu stressé ?
3: Je le sens quand même.
1: Non, moi je le sens bien parce que t'as une culture incroyable.
0: Une France culture incroyable.
1: Je pense que tu vas totalement triompher. Tu vas totalement l'emporter, Mathieu. Je crois en toi. La France compte sur toi. Vraiment. Allez, écoute bien cette question qui est une question d'une facilité à toute épreuve.
0: C'est pas normal.
1: Bon, c'est pas moi qui fais les questions, donc tu verras ça avec les auteurs. Mmh. Alors écoute bien. De quel sitcom sont issus les personnages Nicolas, José, Lali et Bénédicte, qu'on appelait Béné? De quel sitcom sont issus Nicolas, José, Lali et Béné, alias Bénédicte? Top chrono, 10 secondes.
3: Hélène et les garçons.
1: Ta ta ta ta ta ta ta da da.
0: Paolé.
1: Yalla, écoutons ce générique de la mort. Une fille. Et voilà, bravo. Tu vois, j'avais pas dit que c'était le meilleur. Voilà, c'est tout ce que j'ai à dire.
0: Ouais.
1: Voilà, tu joues pour la gloire maintenant. Bonne soirée à toi.
0: Bon, comment ça on joue pour la gloire là?
1: Bah parce qu'elle a 2, il a 8. Donc même si elle marque 5, ça lui fait 7.
0: Florence.
4: Florence.
0: Moi aussi je suis triste, Florence.
4: Il n'y a pas une question bonus?
0: À la rentrée peut-être, mais là on l'a pas prévu là aujourd'hui.
1: Non, pas de session.
0: Bon, Florence. Allez. Alors, je te pose quand même la question parce que t'es sympa et puis parce qu'on t'aime, qu'on a envie de passer. Tu sais quoi? Juste avant la question, vous allez voir que c'est raccord parce que bon là on est mort quoi.
1: On y va, allez-y.
0: Oui, non, il lui faut toujours un mouchoir en papier dans la main.
4: Oui.
0: C'est une circonstance aujourd'hui quoi. Mouchoir en papier.
4: Voilà, vous avez tout compris.
0: On pleure la défaite quoi.
1: Mais pourquoi il te faut un petit mouchoir en papier dans ta main?
4: En fait, c'est un anti-stress, ça me détend, c'est pour me soulager, c'est pas top en fait.
1: Mais pourquoi tu t'achètes pas des très jolis mouchoirs en tissu par exemple?
4: Bah non, parce qu'il y en aurait partout, des fois j'en ai 10 dans mon lit, alors il me faudrait une collection.
1: Ah oui, d'accord, ok, bon ok, très bien.
4: Ouais, non.
0: Bon, écoute, voici quand même cette question. On va sortir avec les honneurs parce qu'on est comme ça, Florence. Dans quelle ville de France trouve-t-on une statue? Je parle pas de celle qui est la statue d'Amy Dolande, là, qui est. C'est Angoulême qu'elle est, non? À Montélimar.
1: À Montélimar.
0: À Montélimar, oui, c'est vrai.
1: Bon, vous savez, j'en ai un peu partout, à Guingamp.
0: Ça, c'est sûr. Vous mettez partout, ça, vous le savez. Dans quelle ville?
1: Je vais appeler la DRH et je vais lui expliquer comment tu me maltraites.
0: Dans quelle ville de France trouve-t-on une statue surnommée les 400 culs? Elle existe vraiment, hein, les 400 culs. Top chrono, 10 secondes, une ville en France.
4: C'est à Chambéry.
0: C'est comment?
4: À Chambéry.
0: Mais t'es pas un peu du coin, toi?
4: Bah si, je suis de la Savoie.
0: Eh bah oui, donc voilà, forcément tu le sais. Et tu as raison, c'est Chambéry. Il s'agit d'une fontaine en fonte, érigée en 1838, que tu connais, représentant 4 éléphants réunis à l'arrière-train. Alors tu vas d'autant plus le regretter parce que c'est ta région. Mais tu l'as compris, malgré le fait que tu marques des points, ça ne suffira pas.
1: Bah non, parce que ça fait 7 et Mathieu, tu as 8. Donc Mathieu, tu as bien compris, mon petit chat, que tu es en finale. C'est magnifique.
0: Bravo.
3: Je tiens à
1: féliciter
3: Florence aussi quand même.
1: Okay.
4: Ouais, félicitations Mathieu, c'est très bien.
0: Ouais. Avec des places de ciné, Florence.
1: Bah bien sûr qu'elle a des places de ciné, Florence.
4: C'est déjà un cadeau.
1: C'est déjà un cadeau, ma petite chérie. Alors écoutez, là, c'est le moment de la réclame. Et puis on se retrouve après pour la deuxième demi-finale avec Anne-Sophie et Guillaume. A tout de suite.
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1: Je vous rappelle que c'est la finale. Mathieu, un candidat à moi, vient de se qualifier. Il reste Anso et Guillaume. Je vous rappelle les prix. Premier prix, 2 places VIP pour assister au concert de Katy Perry le dimanche 12 juillet au Zénith de Nancy, avec un accueil digne des plus grandes stars de la planète. Et puis une nuit dans une suite pour 2 personnes. Sinon, la machine à café Malongo, les 32 dosettes à paillettes et les 6 verres en diamant. Et évidemment, pour tous les perdants, 2 places de cinéma pour aller voir Les Parfaits Arnaques en famille, un film ICI avec Audrey Fleurot et Ramzi Bedia. Voilà, allez, on reprend. Alors, Anne-Sophie, comment ça va?
7: Ça va très bien, merci, et vous?
1: Bon, moi ça va, écoute, j'ai mon premier candidat qui vient de se qualifier pour la finale. Je suis joie et bonheur. Alors, je rappelle que tu joues avec ICI Sud de Lorraine, que tu habites à Sanché, dans les Vosges. Comment il fait aujourd'hui dans les Vosges?
7: Très, très, très chaud.
1: Ah, même dans les Vosges, mon Dieu! Combien...
7: Même dans les Vosges.
1: Oh là là là là là là. Bon, il fait combien?
7: Comme quoi, personne n'est épargné. Hein.
1: Ah bah non, ça c'est sûr. Il fait combien chez toi, là?
7: Oh bah, si je laisse la voiture en plein soleil, je monte à 38.
1: Oh my God. Eh ben voilà. Alors.
7: Ah oui, ouais, ouais.
1: Mais ben oui, tu fais attention à ton petit chien, là. T'as un petit chien qui s'appelle Milou, tu fais attention
7: oui
1: à lui. Mais ouais, les urgences vétérinaires, hein, le 31-15, sont débordées parce que les gens ne calculent pas. Le bitume, c'est ben chaud. Voilà. Et les vétérinaires ben sont débordés par les brûlures de coussinets.
7: Et voilà. Les gens, ils sont pas malins. Hein.
0: Faut tout faire.
1: Mais non, enfin, franchement, c'est.
0: Ah si, mais t'as raison, le bitume, il faudra adapter.
1: Mais hein, évidemment, mais surtout, et puis alors, je ne parle même pas des gens qui oublient ou leurs enfants ou les animaux dans les bagnoles. Alors, ma chérie, tu vas évidemment gagner tout de suite, absolument tout de suite, ton premier point. Comme ça, le ton sera donné. Tiens, je te mets une petite chanson.
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0: dali-pala. Vous portiez déjà vos chaussures, vos tiers, à cette époque-là.
1: Alors, je rappelle là, que je vais appeler la DRH. Parce que depuis 2 saisons, j'en ai pris plein la gueule. Oh. Et là... C'est la fin de la saison ce soir.
0: Je me lâche.
1: J'en ai marre en fait. Ouais, hein, ouais, voilà. Alors, écoute bien la question. Pour dissuader les voleurs de vélos, il existe désormais un antivol qui pue le cadavre. C'est-à-dire, tu voles le vélo et ça pue.
0: C'est horrible.
1: Mais ça pue la mort vraiment. Donc, est-ce que c'est vrai ou faux? Top chrono.
7: Oui, je dirais que c'est vrai. Il me semble avoir entendu parler d'un truc comme ça à la radio une fois. Ouais.
1: Ah, maintenant tu parles d'un truc. Eh ben oui, c'est vrai.
7: Oui.
1: Alors, c'est pas pour empêcher le vol, mais ça dissuade, hein, parce que l'antivol cactus, c'est la méthode radicale. Hein. T'essayes de casser le truc, ça libère un gaz, mais c'est horrible. C'est comme si c'était un cadavre en décomposition. Donc voilà, bravo, premier point.
0: Guillaume, avec ICI Champagne Ardenne à Reims dans la Marne. Guillaume, mon héros. Guillaume.
9: Mais oui, toujours là.
0: Bon rescapé, Guillaume. Bon Leonardo DiCaprio. On est à 2 doigts de couler, toi et moi, tu sais, mais.
1: Il n'y a pas 2 places sur la planche.
0: Il n'y a pas 2 places sur la planche. Et Valérie prend souvent la place, là, chaque semaine, le vendredi.
1: Valérie prend beaucoup de choses, mais elle emmène ses candidats.
0: Eh oui. Guillaume.
9: Oui, je suis là.
0: Je n'ai pas envie de sombrer au milieu d'un iceberg qui nous a fait du mal.
9: Oh,
0: Et quelqu'un qui est derrière toi est parfaitement d'accord avec ce que je viens de dire. Alors Guillaume, je n'oublie pas que tu es mon roi, que tu es mon géant. Oui, je dirais même mon géant vert.
10: Oh, oh, oh.
0: Rappelons-le, tes potes t'appellent le géant vert.
1: T'appelles, ouais.
0: Ah, t'appelles. C'est Emric, c'est son pote Emric qui l'appelle le géant vert.
1: Il fait 2 mètres, il nous a dit.
0: Ben 1m97, oui. C'est ça?
9: C'est ça.
0: Ah, je l'avais noté. Attends, 1 cm près ou 3, là, voilà. On les vient.
9: Oui, on n'est plus à ça.
0: Non, non, mais moi, je suis dans la précision, tu l'as remarqué. Je suis, voilà.
1: Si
0: voilà.
1: Tu, puis si tu mets des baskets, tu fais 2 mètres, hein, parce que voilà.
9: Bah, c'est oui, comme ça. Oui, oui, oui, bah, je vais éviter de mettre les semelles compensées, hein, on va dire.
1: Oh, ce serait sympa.
0: Bon, moi, on n'est plus, on ambiance tout.
9: Oh, je sais pas. Bon. On verra.
0: Guillaume, qui est donc en concubinage avec Jennifer, elle est là, Jennifer? Ça va?
9: Mais oui, justement, c'est elle qui parlait derrière.
0: Ah, c'est elle qui crie derrière. Et elle mesure combien, Jennifer, du coup?
9: Ah non, elle est plus petite que moi, elle fait dans les 1m55.
1: Les grands, ah oui. Ils aiment les petites.
0: Ah oui, 2 mètres, 1m50. Ah oui, voilà. Effectivement.
9: Il y a une différence.
0: Oui, je vois bien. Et du coup, tes enfants, ils ont été petits, ils sont plutôt... Ah bah non, mais ils sont petits encore, tu peux pas vraiment savoir. Noé,
9: oui,
0: bah, t'as 3 ans.
9: Ils grandissent vite quand même.
0: Hein. Oui, ça grandit vite, bien sûr. Question. Extrait.
11: Encore un peu de sucre, encore un peu de miel.
0: La langue, hein, qu'on a dans la bouche, la langue.
1: Est-ce que tu l'as ailleurs, toi, la langue?
0: La langue possède une zone pour le sucré, une zone pour le salé et une pour l'amer. Est-ce que c'est vrai ou faux? Top chrono, 5 secondes.
9: Oh, je dirais que c'est vrai.
0: Contrairement à une idée longtemps enseignée, il n'existe pas de carte des goûts sur la langue, mon ami. C'est donc faux. Toutes les zones peuvent percevoir le sucré, le salé, l'amer, l'acide ou encore l'unami. Voilà, preuve que nos papilles travaillent en équipe. Mais toi et moi, on fait pas une bonne team, là.
1: Ça y est,
0: ça démarre mal, là.
1: Là, je vous explique. On va s'ambiancer un peu, on va danser.
0: Oui.
1: Je vais essayer de lui remonter le moral, parce que là, il a envie de casser la tête à tout le monde. Allez, on s'ambiance et on se retrouve après. 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
1: Et ici, nous sommes avec Anne-Sophie qui a un point et Guillaume, voilà.
2: Ne laisse pas faire, Guillaume.
1: Alors, mon Dieu. Donc, Anne-Sophie, hein, est-ce que tu aimes chanter? Est-ce que tu reconnais bien les chansons françaises? Est-ce que tu es forte en quiz?
3: Alors, en général, j'en connais pas mal, mais il y en a toujours que... On reconnaît la chanson, mais on ne connaît jamais l'interprète ni le titre. C'est ça le problème.
1: Ah là là là là. Bah là, il va falloir être très fort, parce que comme je l'ai dit précédemment... dans la saison précédente, cette personne hein, à ma droite a fait 5 secondes d'écoute. C'est-à-dire que bon, c'est totalement.
2: Ah, il s'est pas foulé, il a mis que 5 secondes.
1: Hein. Moi, je trouve ça inhumain. C'est-à-dire, c'est vraiment se moquer de.
2: Tu dis ça alors que ton candidat, là, il y a même pas un quart d'heure, il a gagné les 2 points.
1: Bah oui.
2: Ah ouais, bah alors, qu'est-ce que tu trouves ça inhumain? Moi, j'ai perdu.
1: Bah c'est vrai, bah écoute, c'est pas grave.
2: Mais je le fais avec fair play.
1: Ouais, bon. Alors, t'as un porte-bonheur? Il paraît que t'as le premier collier de cadeaux de fête des mères que tes filles t'ont offert. Est-ce que tu l'as près de toi?
3: Ah, il est dans la voiture, il est accroché au rétroviseur.
1: Bon, alors, visualise-le bien. Il est en quoi? En nouille? Ou il est en quoi?
3: Non, il est en perles en bois.
1: Oh, c'est joli. Parce que moi, j'ai eu des nouilles.
3: Des petites perles en bois. Oh, oui, c'est mieux que les nouilles.
1: C'est mieux que les nouilles.
3: Attends, c'est très cuit dans la voiture, les nouilles.
1: Ah oui, bah là, ça serait un peu bouilli. Hein. Bon. Alors...
2: La tête.
1: Bah, ça a l'air comme
2: la
1: oui.
2: Tête de la nouille.
1: J'ai la tête de la nouille bouillie. Bah oui, elle est comme ça, la nouille bouillie.
2: Oh,
1: et toute,
2: ah,
1: bon.
2: C'est
1: magnifique. Bien, alors, écoute bien, c'est deux chansons différentes, évidemment, l'une après l'autre, et tu devras me dire, au bout des 5 secondes du sadique, qui chante.
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1: Alors, qu'est-ce que c'est, top chrono? Ça vient d'où?
3: C'est Garou de Notre-Dame de Paris.
1: Ta-ta-ta-ta-ta-la-la-la-la. Olé, oui. C'est un mot qu'on dirait inventé pour elle. C'est magnifique, un point. Alors attention, voici la deuxième chanson.
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1: Qui c'est qui chante?
3: Mes amis, mes amours, mes emmerdes.
1: Mes amis,
3: alors je sais pas,
1: mes amours. Dis un nom, allez, vas-y, au pif. Vite.
3: Je sais pas.
1: Bon, bah, c'était Charles Aznavour.
2: Mes amis, bah oui.
1: Hey, mes amours.
3: Alors là.
1: Mes emmerdes. Un. Bon, bah voilà. Tu as quand même un point. Tu es en tête avec 2.
2: Guillaume, tu as entendu la phrase de la dame? Tu es en tête avec 2. C'est pas à toi qu'elle s'adresse. C'est bien sa candidate.
1: Bah oui, c'est pas lui mon candidat. Hein.
2: Guillaume, on est à 0 là, Guillaume.
5: Oui, mais il y a toujours moyen de revenir à égalité.
2: Est-ce que tu as franchement envie que je passe un mauvais week-end?
1: Ce que tu as envie, surtout que sa femme demande le divorce.
5: Sur la conscience, monsieur Bastien.
2: Mes enfants n'en peuvent plus de me voir perdre. Ils pleurent chaque vendredi à 13h01.
1: Ça ne sert à rien de culpabiliser ton candidat qui n'y est absolument pour rien.
2: Un peu quand même.
5: Non, il ne me culpabilise pas, au contraire, ça me remotive.
2: Ouais, bien sûr. J'ai juste une question. Est-ce que tu as fermé la porte?
5: Oui, j'ai tout fermé.
1: T'es sûr?
2: Vous vous souvenez?
1: Oui, bah oui, on
2: se souvient. C'est le mec maniaque des portes.
5: Oui.
2: Totalement. Tout soit fermé, porte de la voiture, ça. Non, mais je voudrais bien que tout soit fermé à la maison pour que tu sois tranquille pour la question. Parce qu'on a tout fermé.
5: Non, mais je suis tranquille, tout est fermé.
2: Porte des toilettes, tout y est.
1: Okay.
5: Bon. Tout.
2: Alors, on y va, Guillaume.
1: Chut, on respire comme ça. Voilà.
2: C'est beau, tout de suite, on sent tous mieux. Voici le quiz. 5 points, pas du tout. 5 secondes. Je voudrais bien les 5 points. 5 secondes pour reconnaître. Oh là là, c'est facile. Allez, on y va. Top chrono, qui chante?
5: Eh ben, Céline Dion et Jean-Jacques Goldman.
2: Ben voilà, j'aurais pris l'un ou l'autre, hein, de toute façon. Bien sûr, j'irai tout ira.
1: Mon pays sera toi.
2: Bien sûr, mais nous on sait où on va vers la victoire. Avec Guillaume, c'est tout droit au fond à droite.
1: Ouais, merci.
2: Avec cette deuxième chanson, 5 secondes, top chrono. Enfin, top chanson quoi.
4: Pour le plaisir.
2: Et là on envoie le chrono.
5: Herbert Léonard.
2: Oh Guillaume. Oh, tu fais plaisir à papa. Oh là Guillaume, on est bien là.

0: Et tout ça pourquoi?
1: Pour le plaisir.
2: Ça nous
0: ça,
2: fait.
0: C'est du coaching,
2: eh oui, oui. Ouais. Ça fait 2 pour Anso, 2 pour Guigui.
0: Attendez, vous êtes en train de dire qu'il a égalisé?
2: Et oui. Ils sont à égalité. Il restera la question cash. Hein, voilà. Allez. Et tout de suite, il faudrait que pleuve l'amour, ça nous rafraîchirait. Pascal Obispo et Francis Cabrel, vous écoutez ici, à tout de suite.

0: Pascal Obispo, Francis Cabrel, extrait du dernier album d'ailleurs de Pascal Obispo. Il faudrait que pleuve l'amour. Sur Ici, on vous envoie plein d'amour comme ça.
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2: Et Kinan continue de s'enfoncer la casquette de honte avec tes vannes à deux ballasses. Donc, attention, on rigole pas. Anso à deux, Guillaume à deux, vous êtes à égalité. Hein. Anso, va falloir gagner. Hein. On est d'accord ?
3: Je l'avais Herbert Léonard en plus. En
2: Bah oui. Vive la France.
3: C'est toujours comme ça.
2: Alors, je vais raconter une petite anecdote avant qu'on retrouve la question. Il paraît qu'une fois à l'hôpital pour soigner un patient, tu as utilisé du gaz hilarant.
3: Oui, c'est ce qu'on utilise voilà. Pour les soins douloureux.
2: Sauf que avec ta collègue. Vous avez respiré un peu trop de ce gaz parce que vous êtes resté longtemps avec le patient.
3: Et alors qu'est-ce qui plus longtemps que d'habitude, c'est ça.
2: Et alors qu'est-ce qui s'est passé sous l'effet de ce gaz?
3: Ah ben, on a commencé à avoir un bon fou rire et on ne sait pas pourquoi on s'est mis à chanter les sardines de Patrick Sébastien.
4: Dans cet hôpital, chante les sardines.
2: Ah ouais, alors du coup forcément faut arrêter avec le gaz hilarant.
3: C'est ça, et c'est resté notre chanson, et à chaque fois qu'on se voit, on a notre petit délire avec nos sardines, et quand je me suis mariée, c'était ma témoin, et on s'est mis nos sardines, on a dansé nos sardines.
2: Et bah voilà, bah oui, évidemment, ça rapproche, hein, des souvenirs comme ça, bon.
3: Bah voilà, tout à fait.
2: Alors, ma chérie, il va falloir que tu remportes ce point. C'est très important, je te le dis, c'est très très important. Tiens, je te mets une petite réplique drôle.
5: On va manger des chips. Des chips! C'est tout ce que ça te fait quand je te dis qu'on va manger des chips!
2: Cet extrait de, vous savez, le film de Hazanavicius qui s'appelle Le Grand Détournement avec Georges Abitbol. C'est très très drôle. Si vous ne l'avez pas vu, il y est sur YouTube. Alors écoute bien. Sur les étiquetages Nutri-Score, tu vois ce que c'est les étiquetages Nutri-Score?
3: Oui, tout à fait.
2: Quelle lettre désigne la moins bonne qualité nutritionnelle? Sur les étiquetages Nutri-Score, c'est quoi la lettre qui désigne la moins bonne qualité nutritionnelle? Top chrono 10 secondes.
3: Alors, je dirais que c'est E, peut-être. Je dirais que c'est E le pire.
2: Eh bien, c'est vrai! Voilà, quand c'est de A à B, c'est pas mal. C'est, ça commence à déconner, DE, faut arrêter. Bravo, tu as 7. Ce qui veut dire que, quoi qu'il arrive, même si Guillaume gagne.
6: Quoi ?
2: Elle a fait plus de points que lui. Voilà.
6: C'est le même scénario que tout à l'heure ?
2: C'est le même scénario que la semaine dernière.
6: Je me fais avoir là encore une fois ?
2: Exactement.
6: Mais le même que tout à l'heure ?
2: Non, tout à l'heure, c'était pas pareil. C'était pas égalité.
6: Ça veut dire que là, on joue.
2: Tu joues pour la gloire avec Guillaume parce que t'aimes Guillaume, parce qu'il t'a suivi et que voilà, c'est tout. Il y a un moment donné.
6: Ou pour faire un petit tacle à ta candidate, nous, on joue à. Voilà. Hein ? Elle n'oubliera pas que c'était Herbert Léonard.
2: Bien sûr, écoute. Allez.
6: Bon, Guillaume.
7: Toujours là, toujours présent.
6: Oui, on prend.
2: De temps en temps, de temps.
6: Tu étais mon dernier espoir, Guillaume, quand même. Hein. Tu étais le dernier des Mohicans pour moi.
7: Il y avait égalité, je comprends pas.
2: En fait, mon chéri, c'est simple à comprendre. Parce que Anne-Sophie, toute la semaine, enfin, jeudi, elle a joué avec nous, elle a fait 16 points.
6: Oui.
2: Et d'accord. Toi, tu n'as pas fait 16 points, malheureusement.
6: Tu n'as fait que 14 points.
2: Bah, voilà.
6: Oui. Donc, ça veut dire que même si tu marques, vous êtes à égalité, mais on récompense l'ensemble du parcours.
2: Exactement.
6: Et voilà, et elle a fait plus dans la semaine. Alors bon.
2: Voilà.
6: Guillaume, j'étais ravi. J'étais ravi, ça m'a fait plaisir. Mais voilà, je suis désolé.
7: Et moi aussi.
6: On a joué pour plaisir.
2: Exactement. Oh, tu pourrais lui faire écouter un petit morceau de musique sympa. Quand
6: non, mais parce qu'on est sympa, voici ce que tu aimes.
2: Cinq minutes avec toi. C'est beau, merci Céline d'avoir trouvé ça dans ta machine.
6: Voilà, en deux secondes, elle est forte Céline.
2: Évidemment qu'elle est forte.
6: Elle est pas bretonne pour rien. Bon, Guillaume, on en oublie de jouer, mais enfin, on va quand même répondre à cette question.
2: On va quand même jouer. Bah oui, bien sûr.
6: Avec un extrait, écoute.
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2: Caroline.
6: Alors, c'est pas le prénom Caroline qu'on cherche, mais on cherche le prénom d'MC Solar. Quel est le prénom d'MC Solar? Top chrono 10 secondes pour le fun.
7: Eh ben, il s'appelle Claude.
6: Eh ouais, bien sûr, en plus t'avais raison. Évidemment, Claude M. Barley, dit MC Solar. Ah, c'est rageant, Guillaume.
2: C'est rageant. Bravo, Guillaume, tu repars avec les...
7: Bravo Anne-Sophie, quand même.
6: C'est gentil.
2: Bien. Bon, écoute, tu repars quand même avec les places du film ici.
7: Mais oui, c'est un beau cadeau. Voilà.
2: On t'embrasse très fort. La finale sera
0: Salut Guillaume.
2: La finale sera Mathieu Anso, c'est-à-dire le Dami d'Hollande en force, comme d'hab.
0: Ouais, mais qui va accepter de vous lâcher?
2: Bon, on verra, on va tirer au sort. En attendant, pour l'instant, c'est la réclame.
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2: Encore une finale du Dami d'Hollande. À ma gauche, Mathieu, ici Lorraine. 46 ans, il habite Terreville. Croyez-moi, il a été militaire dans l'armée de terre. Il voulait bosser dans un parc d'attractions. Les hauts, les bas, il connaît par cœur. C'est un dur, un vrai. C'est lui qui va gagner. Mais à ma droite, c'est aussi Dami d'Hollande. C'est qui?
0: Anne-Sophie, qui accepte péniblement de jouer avec moi. Elle habite à Sanchez, dans les Vosges. Elle est enfermière à domicile. Elle fait de l'aquagym. Elle fait du cardio-box. Et elle sait que même si c'est moi, je vais quand même la mener à la victoire.
2: Bien sûr, évidemment.
0: Tu y crois, Anne-Sophie?
3: Mais oui, on est à fond, on y croit.
2: Voilà. Allez, j'y crois encore. C'est Dami d'Hollande qui va gagner. Ça va, Mathieu? T'es content d'être resté avec maman?
7: Bah oui, hein.
2: voilà.
7: On cherche pas une équipe qui gagne.
2: Évidemment, mon Titi. Alors, je rappelle que tu habites à Terreville, que tu joues avec ici Lorraine, que tu collectionnes les vélos, que tu adores les manèges, que tu. Vraiment, t'es formidable. Et je vais vraiment tout faire. Tout ce qui est en mon pouvoir.
0: Tout c'est fini entre nous. Valérie, ça c'est clair, tout est fini. En plus, c'est la dernière de la saison là. Donc,
2: C'est la dernière de la saison, mais on va se retrouver tout l'été. On est en direct jusqu'au 17 juillet.
0: T'es en train de me dire que tu vas encore m'humilier pendant 3 semaines?
2: 2 semaines. Ouais. Voilà.
0: Non, 3, à partir de la semaine prochaine.
2: Trois semaines.
0: Ah oui, oh, les maths et vous.
2: Trois semaines d'humiliation. Le Dami d'Hollande va peupler son royaume.
0: Encore 3 chances pour moi.
2: Bien, alors, comme je sais que tu aimes beaucoup Indochine, ACDC, YouTube et Coldplay, bah tiens, on va te faire écouter un petit coup de Coldplay. Alors écoute bien, ce bingo exceptionnellement va faire 15 secondes.
0: Ah oui?
2: Parce que moi, contrairement à Eric Bastien, je rajoute des secondes parce que c'est un bingo, il va falloir donner des trucs longs parfois. Donc j'ai décidé que ça ferait 15 secondes. Parce que, à mon top chrono, tu vas devoir me donner un maximum de séries télé, mais attention, pas n'importe lesquelles. Des séries télé qui ont été diffusées dans les années 80 et des séries télé dans les années 90. C'est-à-dire toutes les séries télé françaises, américaines, anglaises, ce que tu veux, je m'en fous. Mais uniquement 80 et 90. C'est pour ça qu'il y a plus de temps, parce que les titres parfois sont un petit peu longs. C'est parti, à toi de jouer. Mathieu, top chrono.
7: Alors, Starsky et Hutch, l'agence Tourisque, Manimal, L'homme qui tombe à pic, Dallas, Chips, Matt Houston, Rick Hunter, Hooker, Supercopter, K2000.
2: Tu m'en as donné 11, mais je t'aime! Et oui, il y avait aussi L'amour du risque, Magnum, il y avait Arabesque, La petite maison dans la prairie, mais tu m'en as donné 11, je t'aime. Bravo!
0: Anne-Sophie.
2: Anne-Sophie, elle vient d'avoir une petite
6: Je sais plus comment m'y prendre maintenant. N'est pas une piqûre, un truc, un machin, j'en sais rien, de la drogue, un truc quoi, parce que
3: un
6: bon,
3: peu de gaz hilarant peut-être.
2: Bah, allez, gaz hilarant, au moins tu perds mais tu te marres.
6: Anne-Sophie représente l'issue de Lorraine là. Écoute, Anne-Sophie, on va pas s'avouer vaincue.
3: On va y aller. Allez.
6: Ouais. Oh là là. Voici un encouragement.
14: Pour ne pas cesser de
2: chanter.
6: Que tu as vu plusieurs fois en concert, que tu adores, comme oui. Patrick Fiori ou encore Vianney et Renaud et Imagine Dragon aussi, tu aimes, c'est marrant, ça c'est bien.
3: Ah oui.
6: Anne-Sophie, on y va, je te demande, alors on reste dans les séries télé, mais la petite subtilité, la nuance en tous les cas, c'est que je te demande de ne citer que des séries télé dans les années 2000, les plus récentes, on va dire. Les séries télé dans les années 2000, top chrono, 15 secondes.
3: Oh mon dieu, je regarde jamais les séries. Il y avait Grey's Anatomy.
6: Oui.
3: Doctor House.
6: Oui.
3: Dans les années 2000. Hein.
6: Oui. Toujours pas. Est-ce qu'on peut lui rajouter 45 secondes de plus ou
2: Eh bien, ça fait deux.
6: Écoute, tu vas regretter Camelot, Breaking Bad, Lost, Malcolm, Dexter. Alors, c'est sûr que si on ne regarde pas la télé, voilà. Prison Break.
3: Je regarde jamais les séries.
6: Well, Mentalist, Cold Case.
2: Monk.
6: Les experts.
3: Les noms, je les connais, mais alors honnêtement...
2: Caméra oui, Café. Mais
6: oui.
2: Et
6: Capitaine Marlowe, truc récent aussi.
2: Tropic Criminel.
6: Bien sûr.
2: Bon, écoutez,
6: Valérie,
2: c'est Mathieu.
6: Comment c'est Victoire Bonneau.
2: Oui, bon. Mathieu, tu as gagné, mon chéri. C'est toi qui pars à Nancy voir Katy Perry. Yalla. Bravo, tu pars le 12 juillet au Zénith de Nancy, t'es content?
15: Ah bah je suis super content.
2: Magnifique.
15: Ma fille va être contente aussi.
2: Super, et toi ma petite chérie, tu gagnes, Anne-Sophie, tu gagnes là.
6: La machine Espresso Malongo, 32 dosettes.
3: Oh, c'est top.
6: Si, ouais, c'est top, t'es contente? Ça te fait plaisir.
2: Bravo mes chéris, encore une victoire pour le Dami d'Hollande. Je vous souhaite à tous un excellent week-end. Je vous aime profondément, vous êtes les meilleurs. Merci à Céline à la technique, Maître Coupez au savoir, Kinan à la technique, Alex au standard et Maître Bastien au n'importe quoi.
6: Et lundi on est là hein, pendant 3 semaines cet
2: lundi
6: été,
2: on est là, c'est spécial au taquet d'été. On va bien rigoler, on va gagner plein de trucs. Je vous aime, à lundi.

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1: Excellent week-end, courage avec la chaleur, on est à vos côtés.
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1: Voici Wendy Bouchard, Bomba France, à lundi, ciao.
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3: Bonjour à toutes et à tous, bienvenue dans Ma France. Une France qui entrevoit une fin très progressive des chaleurs extrêmes. Courage, dès la nuit prochaine, les températures vont baisser de quelques degrés. Mais deux tiers du pays restent tout de même écrasés par cette canicule d'ampleur. Avec pour conséquence des urgences qui craquent. Nous serons en direct avec Patrick Peloux, président des médecins urgentistes de France. Des annulations en série également, le festival Solidays à Paris et de nombreuses courses en région. On fera le point. Pensez également pour les collégiens qui passent le brevet. Première épreuve ce matin de français, parfois dans une véritable fournaise. Vous l'avez compris, une large partie de cette émission encore aujourd'hui consacrée à la canicule. Mais nous parlerons aussi foot, bien sûr, avec le match des Bleus ce soir en Coupe du Monde contre la Norvège. Bruno Salomon sera en studio avec nous. Et puis on part en road trip, en camping-car également, avec nos deux invités du jour. Audrey et Bastien, couple nomade qui sort un guide pratique pour toutes celles et ceux qui veulent se lancer, mais n'osent pas encore. Alors, comment ça s'est passé cette nuit? Pas trop dur, c'est la question qu'on se pose le plus en ce moment, entre collègues, entre amis, entre voisins, en famille. Après plusieurs nuits caniculaires, les organismes fatiguent, on ne dort pas ou peu, comme ici à Laval.
4: Épuisé, au bout, j'en peux plus, j'ai même plus de voix. La chaleur me tue. Ah mais je dors pas, je me réveille à 4h du matin pour ouvrir les fenêtres, je me recouche à 6h. Et puis bah c'est vraiment par petits coups, donc c'est très compliqué. Oh là non, il n'y a pas du tout de clim, il n'y a rien. En plus je suis au troisième étage, donc c'est hyper chaud, c'est horrible. On se dit finalement, quand il faisait froid c'était bien, je veux qu'il revienne.
5: C'est bien insupportable quoi.
6: Vous arrivez à dormir combien de temps par nuit?
5: Ah là cette nuit, 2h à peine.
7: Ah bah là le sommeil, hein, c'est pas facile. 2h à peine, peut-être bien.
8: Ouais, le soir c'est... Un petit peu de fatigue.
9: C'est pas du tout un sommeil réparateur, hein. Ça je vous l'accorde. Hein. Donc il se peut que dans la journée, j'ai peut-être des petits coups de mou, c'est fort possible. On se dit qu'on va aller vers des chaleurs un petit peu moins fortes, on va en profiter.
3: Témoignage de Lavallois fatigué au micro ici Mayenne de Raphaël Aubry en Mayenne où les températures commencent à baisser. Qu'en est-il ailleurs? Cyril Ardaud, donc bonjour.
10: Bonjour.
3: Alors on se projette avec vous. Est-ce qu'on en voit le bout de cette canicule, Cyril?
10: Eh bien, la première bonne nouvelle dans une très grande partie du territoire, c'est la nuit. La température va baisser la nuit prochaine de quelques degrés, de quoi rafraîchir un peu nos intérieurs. 24 degrés au plus froid cette nuit à Lille et à Reims, 23 à Limoges et Nantes, 22 à Montélimar. Mais les jours elles vont rester chaudes un peu partout en France, encore aujourd'hui et demain. C'est dimanche enfin que l'atmosphère se rafraîchira, d'abord dans l'ouest du pays, où on perdra une dizaine de degrés en quelques heures. Par exemple, à Rouen, 34 degrés le samedi, 26 le dimanche, 38 à 28 à Paris ou à Bourges, de 37 à 28 à Bordeaux. Dimanche restera une journée chaude à certains endroits, notamment dans l'est de la France. 34 à Chalon-sur-Saône, 36 à Montélimar et jusqu'à 37 à Lyon. Il faudra attendre mardi ou mercredi pour que tout le pays retrouve des températures certes estivales, mais aussi plus normales.
3: Et ce retour à des températures plus fraîches, Cyril, s'accompagne d'orages.
10: Avec de premiers dégâts hier soir sur la façade atlantique et en Isère, des coulées de boue et des coupures de route, par exemple à Oisans en hiver. Le département de la Mayenne a recensé plus de 800 éclairs en une seule nuit avec de nombreuses coupures de courant. Et dans les Landes, un gros coup de vent a déraciné une dizaine de platanes à Tétieux avec des maisons endommagées. Emma est une habitante de la commune et elle est au micro d'ici Gascogne.
11: Ça a duré 5-10 minutes grand max et tout a volé. Donc des platanes qui se sont déracinées, qui se sont carrément déracinées quoi. Donc heureusement qu'il n'y avait personne en dessous.
10: Et des orages sont attendus dans plusieurs départements ces prochains jours, de la Touraine à la Somme samedi après-midi et pour une très large diagonale des Pyrénées au Grand Est dimanche.
3: Merci Cyril Ardaud-Redon. 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Mais en attendant la baisse très progressive des températures, 61 départements, on le rappelle, sont en vigilance rouge, canicule, 11 en orange. Les organismes souffrent, on va toutes et tous avoir un contre-coup de ces fortes chaleurs. Les hôpitaux sont inquiets pour le week-end à venir, très inquiets. Patrick Peloux, bonjour.
12: Bonjour.
3: Vous êtes président de l'Association des médecins urgentistes de France. Patrick Peloux, quelle est la situation?
12: Elle est catastrophique. C'est-à-dire que là, y a un manque total de place pour hospitaliser les patients. Comme vous l'avez dit, quasiment toute la France est en zone rouge. Donc, ça se ressent au niveau des hôpitaux. L'augmentation de la fréquentation des urgences a été exponentielle, c'est-à-dire très rapide et très forte, entre 25 et 50% de passages en plus au niveau des urgences, beaucoup plus encore d'appels au niveau des SAMU et encore plus d'activité par les sapeurs-pompiers. Donc tout le monde est mobilisé et il y a une surmortalité, ce qui est évidente, impossible à quantifier, mais on est entre 2 et 5 fois plus d'arrêt cardiaque que d'habitude.
3: Donc vous êtes inquiet, selon vous, qu'est-ce qui se passe? C'est un cataclysme aujourd'hui?
12: Ah oui, oui, oui, oui.
3: On peut utiliser ce mot-là?
12: Ah, on peut utiliser ce mot-là parce que hier, on a réfléchi, et moi j'étais partisan que les grands rassemblements de foule soient temporairement suspendus. Mmh. Et le mot cataclysmique revenait régulièrement à la fois dans la bouche de personnalités des pouvoirs publics comme des organisations d'urgentistes. Mmh. Et en fait, là, si vous voulez, ça prouve que tous les systèmes qu'on a payés depuis des années, nous on était très inquiets parce que ils nous mettaient des strates administratives pendant qu'ils fermaient encore des hôpitaux. Depuis 2003, on a fermé plus de 120 000 lits d'hospitalisation. Mmh. La situation est très difficile dans les hôpitaux. Ça fait des années qu'on le dit, mais bon, on prêche dans le désert, comme on dit.
3: Patrick Peloux.
12: Et là, tout le monde s'aperçoit que, voilà, où est-ce qu'on va mettre les gens? Vous comprenez? Mmh. Une personne âgée qui arrive et qui est en hyperthermie, bien sûr, c'est facile de la réhydrater. On a des protocoles de soins qui sont efficaces pour diminuer rapidement la température, avec des bains d'eau glacée, très bien. Ouais. Mais qu'est-ce qu'on fait après? On la renvoie dans son appartement qui est devenu un four. C'est impossible. Donc on est obligé de les garder.
3: Ça va se compliquer encore, Patrick Peloux, dans les jours à venir. On parle de plombs blancs qui vont être activés.
12: Une augmentation là des infarctus du myocarde, des embolies pulmonaires, des accidents vasculaires cérébraux, les personnes qui souffrent d'insuffisance rénale ou d'insuffisance cardiaque, d'insuffisance respiratoire, ça va se compliquer parce que c'est exactement le témoignage que vous avez eu en début d'émission. Les gens sont fatigués. Mmh. Et ça, c'est un élément très important.
3: Des régions plus touchées que d'autres, Patrick Peloux?
12: Plus vous allez dans les grandes villes, et plus ça devient dramatique. Parce qu'en fait, les pouvoirs publics, en 23 ans, ont été incapables d'adapter les grands centres urbains au réchauffement climatique.
3: Vous avez été un lanceur d'alerte en 2003, Patrick Peloux. C'est pire aujourd'hui?
12: En quelque sorte. Bon, d'abord, ça ne sert pas à grand-chose d'être lanceur d'alerte, je vous rassure tout de suite. Deuxièmement, en gros, tout le monde s'en fout, sauf à vous faire taire. Bon, voilà leur jeu. C'est pire en ce sens que la canicule est beaucoup plus forte, que ce que disait le GIEC, qui est le groupement qui étudie vraiment le réchauffement climatique, confirme que le réchauffement est inéluctable, c'est-à-dire ce qu'on vit là, ça va devenir totalement banal, vous imaginez.
3: Oui.
12: Et troisièmement, on n'a pas du tout, parce que la canicule par rapport à une pandémie infectieuse, par exemple comme le Covid, nous nous battons sur quelque chose d'impossible à vaincre, c'est la hausse des températures et il faut vraiment un big bang sur l'architecture, l'urbanisme, refaire des couloirs de vent dans les villes et avoir un travail pour l'isolement des logements des personnes, parce que vous apercevrez qu'en 23 ans,
3: un vrai travail
12: de en fait, on a fait des aménagements climatiques pour les lieux de travail et les lieux de commerce, mais pas les lieux de logement pour les personnes. C'est ça qui ne va pas.
3: Merci beaucoup, Patrick Peloux, d'avoir été avec nous. Patrick Peloux, je le rappelle, président de l'Association des médecins urgentistes de France. Et devant ce nombre d'hospitalisations qui ne cesse d'augmenter, le préfet de police de Paris a pris la décision d'interdire à partir de midi aujourd'hui la consommation d'alcool dans la capitale. La vente d'alcool à emporter sera également interdite à partir de 18h, Camille Salcedo-Ruiz.
13: La mesure doit permettre d'éviter les suraccidents liés à l'alcool pendant cette canicule, c'est ce que souligne le préfet de police de Paris, Patrice Faure.
14: L'alcool en plein soleil, ça a des effets dévastateurs qui conduisent à ce que nos pompiers et le SAMU soient sollicités, alors que même que d'autres populations pourraient en avoir besoin. Mon devoir, c'est de faire en sorte que le dispositif à la fois de secours et de prise en charge hospitalière ne soit pas embolisé.
13: Une mesure que comprend Caroline, venue se rafraîchir le long du canal Saint-Martin.
15: Il y a beaucoup de gens qui font des déshydratations et tout ça, donc je pense qu'en vrai, c'est quand même plutôt raisonnable.
13: La jeune femme âgée d'une vingtaine d'années se tourne tournera plutôt vers les bars et restaurants où l'alcool ne sera pas interdit. Contrairement à Aurélien, âgé de 28 ans, interdiction ou pas, le programme de sa soirée est déjà prévu.
15: Bien sûr, je vais boire sur les quais, bien sûr.
13: Un peu plus loin, Paul, verre à la main, trinque avec ses amis. Et le jeune homme de 33 ans a déjà la parade pour continuer à consommer de l'alcool ce soir.
16: Il y a le match de l'équipe de France, donc oui, je vais boire de l'alcool le soir. Je vais acheter l'alcool avant 18h pour le consommer après.
13: Ces mesures rappellent celles décidées lors de la fête de la musique, pas du tout respectées, comme le rappelle Lilian.
17: La fête de la musique, c'était pareil. Au final, on s'est tous mis giga mal dès 15h de l'après-midi, en fait.
13: Les deux arrêtés d'interdiction pourraient être prolongés ce week-end si les fortes chaleurs persistent.
3: Et Laurent Nunez, le ministre de l'Intérieur, recommande aux préfets de faire comme à Paris, d'interdire la vente et la consommation d'alcool dans l'espace public, éviter la surcharge dans les hôpitaux, soulager les soignants, protéger les organismes. Patrick Peloux nous le disait en début d'émission, c'est aussi pour cette raison que plusieurs événements sont annulés, comme le festival Solidays qui devait se tenir ce week-end à Paris, à l'hippodrome Longchamp. Son directeur, Luc Barruet, l'a annoncé ce matin aux bénévoles.
18: Je suis là et on est là pour vous annoncer une mauvaise nouvelle. Solidays n'ouvrira pas ses portes du week-end.
19: Quoi ?
18: Oui. Nous sommes dans un scénario qui est le plus regrettable. La décision a été prise qu'il valait mieux que Solidays n'ait pas lieu cette année au regard des incidences sur tous les systèmes de prise en charge, pompiers, SAMU, hôpital. Et donc voilà.
3: L'annulation de Solidays, très préjudiciable, hein, il prive Solidarité Sida de 3 millions d'euros. Annulation également de la marche des fiertés à Paris, prévue pour demain pour les mêmes raisons. Idem pour une soixantaine de compétitions sportives qui n'auront pas lieu ce week-end, indique la ministre de la Jeunesse et des Sports, Marina Ferrari. Beaucoup de courses à pied annulées, Noureddine Zidane.
20: À l'exception de 2024, Jeux de Paris oblige, c'est la première fois en 14 éditions que les courses du château de Versailles n'auront pas lieu fin juin, malgré des températures dimanche annoncées moins hautes. Une décision douloureuse pour l'organisateur Christian Foch.
21: La préfecture nous dit on ne peut pas prendre le risque d'avoir un événement de 23 000 personnes qui ont des organismes fatigués depuis une dizaine de jours et qui risquent d'avoir des malaises et vous risquez de venir surcharger les hôpitaux franciliens qui n'en ont pas besoin.
20: Pour Maël Besson, expert en transition écologique pour l'agence Sport 1.5, il est urgent de réfléchir à une refonte du calendrier sportif.
22: On va connaître de plus en plus de jours chauds et intenses dans les mois de juin, même mai, futur et septembre également. Donc ça remet en question notre capacité à organiser des événements sportifs parce que ça a un impact sur la santé, notamment des pratiquants amateurs, avec des malaises, avec des décès ces dernières semaines.
20: Une réflexion déjà menée par certains organisateurs avec des départs avancés plus tôt le matin ou décalés en soirée, voire des changements de format de course. Au Cap d'Agde ce week-end, le marathon a ainsi été annulé, remplacé par un semi-marathon.
3: À noter que la finale du top 14, elle est maintenue samedi au Stade de France. Toulouse affronte Montpellier Hérault Rugby. Et les effets de cette chaleur écrasante se ressentent aussi sur notre réseau électrique. À 9h, 46 000 personnes restées privées de courant, essentiellement dans les Yvelines, en Gironde, dans les Hauts-de-Seine. EDF qui, par ailleurs, annonce débloquer 80 millions d'euros pour équiper établissements scolaires, crèches et centres de loisirs en système de rafraîchissement. C'est ce qu'a confirmé ce matin le ministre de l'Économie, Roland Lescure.
23: EDF, et merci parce que je leur ai demandé de se mobiliser, ils ont répondu présent, va dégager 80 millions d'euros pour des petits climatiseurs pour les établissements les plus exposés. Imaginez que par un coup de baguette magique, on va régler un problème historique sur lequel on a déjà dépensé des milliards, sur lequel, Monique Barbu l'a dit, il va falloir encore en dépenser, c'est mentir aux Françaises, aux Français.
3: Et car depuis le début des fortes chaleurs, les écoles, dans la grande majorité mal équipées,

0: Des ventilateurs. Je pense qu'on devrait plus en rajouter.
1: En vrai, ça va, c'était supportable. Enfin, ils nous donnaient de l'eau régulièrement et tout, et il faisait pas vraiment super chaud en classe.
2: Et vous, vous êtes senti comment avec la chaleur?
3: C'est vrai que ça gêne un petit peu, mais si on est vraiment concentré, bah, ça le fait, quoi.
1: Parfois, la salle a donné beaucoup trop chaud. C'était bien de sortir, s'aérer un peu.
4: En effet, les élèves ont eu droit à deux pauses avant et après la dictée, histoire de pouvoir se rafraîchir. Mmh. Avec la chaleur, l'équipe du collège avait dû repenser l'aménagement des salles, éviter celle des deuxième et troisième étages où le thermomètre affichait 34 dès le petit matin pour se concentrer sur celle du rez-de-chaussée et du premier étage. 29 degrés ce matin au début de l'épreuve et équipées chacune de deux ou trois ventilateurs. Philippe Ozet est le principal du collège.
5: Ça a été un stress, mais on a tous travailler en équipe. On a une infirmière à plein temps qui était là et vigilante. Et finalement, avec l'air qui circule des fenêtres, les ventilateurs, les courants d'air qu'on a pu avoir, c'est supportable. Et d'ailleurs, bon, on n'a pas eu d'élèves qui ont fait de malaise, qui se sont plaints. Ouf!
4: Lundi, place à l'histoire géo, l'enseignement moral et civique, puis les sciences dans l'après-midi.
6: Merci beaucoup, Laurélie Carive, en direct du 18e arrondissement de Paris. Voilà ce qu'on pouvait dire sur cette canicule aujourd'hui. La France entrevoit la fin très progressive de cet épisode de chaleur extrême. 11 départements sont repassés en vigilance orange canicule. 61 départements sont toujours concernés par cette vigilance rouge. 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
6: France, on a le goût du voyage, surtout quand c'est pour découvrir notre pays et au-delà d'ailleurs, autrement. Je vous embarque pour un road trip en camping-car aujourd'hui, à l'approche des grandes vacances. Audrey et Bastien, bonjour.
8: Bonjour.
9: Bonjour.
6: Alors, vous venez nous présenter votre beau livre, Le voyage en camping-car, sous-titre Les clés pour se préparer, 15 itinéraires pour se lancer. Depuis 10 ans, vous vivez des vacances différentes, plus libres, plus riches, plus proches de l'essentiel, écrivez-vous en introduction. Plus que des vacances, vous vivez carrément sur les routes?
8: C'est ça.
9: Oui, c'est exactement ça.
6: Et le déclic, il a eu lieu en 2008, c'est ça? Racontez-nous.
9: Il a eu lieu en 2005 quand on s'est rencontrés. On a commencé à parler d'expatriation en Amérique du Sud. Et puis on s'est dit qu'il fallait quand même découvrir avant de s'installer. Et puis c'est devenu un road trip en Amérique du Nord.
6: Dans un petit van au début, comment c'était?
8: Oui, un petit van qu'on a acheté au Canada. On n'y connaissait rien du tout à l'époque. Hein. Voilà, on avait vu des gens sur les réseaux, enfin sur les réseaux qui n'existaient pas à l'époque, sur Internet, qui étaient partis en famille surtout. Et puis on s'est dit, bah ouais, je pense que c'est le bon moyen pour traverser les États-Unis, le pays du road trip. Et on est allé jusqu'au Panama. On devait aller jusqu'à Ushuaïa et puis on s'est arrêté au Panama.
6: Et qu'est-ce qui vous a plu, tant plu pendant cette première expérience? La liberté d'abord?
9: Liberté essentiellement, mais c'est aussi une manière de voyager plus lente. On est, en fait, ça fait un peu cliché de dire que le voyage c'est pas uniquement la destination. Et typiquement en road trip, c'est la destination, c'est-à-dire que c'est la fin.
6: Ouais.
9: Alors que le voyage, c'est tout ce chemin justement qu'on va parcourir, les rencontres, les découvertes. Nous, on aime bien se laisser guider par la sérendipité qui nous permet d'avoir découvert des endroits qu'on soupçonnait même pas d'exister.
6: Donc, alors, vraiment, vous en avez un en tête?
9: Ils sont dans le livre.
6: Malheureusement, on peut pas les voir. C'est à la radio. Allez, un souvenir comme ça.
9: La sérendipité, c'était Irlande. On s'est trompé de chemin et on est tombé sur un château, une ruine. Et ouais, voilà, c'était incroyable. On a passé 2 heures là-bas et puis on a vu des feux d'artifice, qu'il y avait une famille qui pique-niquait là. Et
6: des voilà, moments comme ça.
8: Ouais, ou aux États-Unis, par exemple, la route 666, qui est une des routes.
9: Ah
8: non, la 666.
6: Ah!
8: Qui est la route.
6: J'ai
8: un 6. Et voilà. Et parce qu'en fait, c'est une route qui se trouve complètement dans l'est de l'Arizona, au Nouveau-Mexique, et c'est la Loneliest Road des Amériques, en fait, où qui est la route la plus déserte des États-Unis. Et on était au parc à côté, on a fait, oh tiens, on a vu et on l'a prise.
6: Et là, à l'époque, vous étiez tous les deux?
9: Non, à 4.
6: Ah, vous étiez à 4.
8: Ah, oui, en 2008, non, on était que tous les deux en Irlande et sur la route qu'on vient de vous dire, nous étions 4 avec nos enfants parce que nous vivons.
6: Et oui, au fil des années, les enfants sont arrivés, le camping-car a évolué, le voyage a évolué. Expliquez-nous.
9: Ben, on doit faire l'école déjà, donc ça c'est quand même puisque
6: c'est ça,
9: on n'est pas en vacances.
6: Dans le camping-car.
9: L'avantage quand vous partez en vacances, c'est que vous faites pas l'école. Donc nous, on a aussi cet aspect-là, mais au-delà du voyage, ce qu'on s'est offert vraiment, c'est de faire clan tous les quatre. Et moi, je dis toujours le plus beau cadeau qu'on ait fait à nos enfants,

0: et leur connexion, parce qu'ils sont tous l'un pour l'autre, ils se connaissent par cœur, et rien que ça aussi, c'est ce qu'on vit dans le road trip par rapport à d'autres voyages où on va peut-être prendre l'avion, aller dans un hôtel, mettre les enfants au kids club. Mais là, le fait de partager la route, de choisir des destinations avec eux, de les impliquer dans les repas qu'on va cuisiner ensemble, en fait, c'est tout un mode de vie, même si c'est que pour des vacances, où on va vraiment être ensemble. Et faire famille. Et ça, c'est hyper important pour nous.
1: Alors, c'est un beau carnet de voyage, ce livre. Et c'est aussi un guide très pratique. À quoi il ressemble, votre camping-car, actuellement, par
0: lequel
1: exemple?
0: Lequel?
1: Celui actuel.
2: Celui actuel, c'est un vieux camping-car qui a presque plus de 30 ans maintenant. Basé sur les vieux moteurs français, J5, C25, que tous les mécaniciens, principalement du monde, connaissent. C'est l'avantage. Et aujourd'hui, il est petit par rapport à ce que nos enfants ont grandi. On a commencé dans un camping-car classique avec lit superposé. Après, on est passé sur un school bus aux États-Unis qui nous attend toujours. Oui. On est revenu en Europe. On a racheté un camping-car parce que c'était plus simple, plus rapide. Et le gros avantage aujourd'hui, en fait, c'est que c'est un vieux camping-car, mais la mécanique est simple. Les finitions sont très bonne, on va dire, parce que à l'époque, ils faisaient des choses qui pouvaient durer. Notre frigo a toujours 30 ans, il fonctionne, donc ça, il y a aucun souci.
1: Et vous donnez aussi plein de conseils pour ceux qui aimeraient se lancer, par exemple, et qui n'osent pas.
0: Bah, oui,
1: les trois conseils que vous donneriez à quelqu'un qui veut se lancer, par
0: exemple. Bon, déjà se lancer. Vous allez y arriver. Quoi qu'il advienne, on
1: y arrive. On a peur de perdre son confort.
0: Oui, mais en fait, du confort. Après, justement, le confort qu'on a, c'est qu'on a nos repères, on a nos affaires, on a des placards, on peut faire à manger. Si on est en panne, finalement, on peut dormir, se faire un café, attendre que la dépanneuse arrive. Tout va bien, en fait. C'est pas comme un retard d'avion où on est bloqué, on sait pas où aller. Donc, vraiment, c'est très simple. Finalement, c'est conduire une voiture. Le gabarit, faut pas en avoir peur non plus. Alors, je vais revenir sur les camping-cars plus récents ou vraiment pour en avoir essayé.
2: C'est une voiture. Il y a des boîtes auto. Il y a la direction
0: actuelle,
2: la clim.
0: Voilà,
2: il y a une. Et un autre conseil, ça serait, si vous avez peur de vous lancer, louer. Parce que c'est le meilleur moyen d'essayer, au final. Voilà, il y a plein de loueurs en France maintenant. Et après, si vous aimez ça, achetez-en.
1: Alors, Audrey et Bastien, vous sortez un livre, mais vous êtes aussi très, très connus sur les réseaux sociaux. Vous avez un compte Instagram, Au pire, on part. Et une chaîne YouTube. On va en écouter un petit extrait sur la remise en service du camping-car après une longue hivernation.
3: Et ce vlog, ça va être l'occasion de vous partager comment on prépare son camping-car après un hivernage. Alors, on l'a pas réellement hiverné.
2: On l'a printanisé.
3: Ça fait quand même un mois qu'on est à l'arrêt.
2: Oui.
3: Donc, qu'on l'a vidé, qu'on vit à droite, à gauche, par Mons et par Vaud, mais pas dans le camping-car. Donc là, on va relancer le frigo, relancer l'eau, faire le grand ménage, tout préparer. Et on s'est dit que c'était l'occasion.
2: De vous en parler.
3: Bah ouais. Et puis en plus, je dois même faire une vidange.
2: Ouais.
1: Alors, c'est un sacré succès sur les réseaux sociaux aussi. Combien d'abonnés? 55 000, je crois, sur
2: la chaîne YouTube. Ouais, à peu près 55 000 sur la chaîne YouTube. Et c'est vrai qu'au début, on s'est lancé. C'était plutôt pour faire plaisir à la famille et faire des souvenirs de voyage. Et puis, on s'est pris au jeu. Et maintenant, on en vit. Donc, on en est très content.
1: Le camping-car, partir en camping-car comme ça, ce sera ma dernière question. C'est aussi un bon moyen de lâcher prise complètement.
0: Oui. Et non, mais parce que justement.
1: Ça a été facile.
0: Alors, oui, ce qui est difficile, c'est de rester là. On va se le dire, on a qu'une hâte, c'est de repartir. On repart la semaine prochaine.
1: Où ça?
0: En France, parce que la France est belle. C'est aussi pour ça qu'on était contente de participer à ce livre, parce qu'il y a 7 itinéraires en France et 8 en Europe, qu'on a tous adoré. Ça a été dur d'en choisir que 15 et que 7 en France. Vraiment, il y a de quoi se faire plaisir sans partir très très loin. Donc profitez-en.
1: Vous avez déjà le parcours de votre prochain voyage?
0: Ça sent un peu le Jura.
2: Ça sent un peu le Jura, les Alpes. On va monter en altitude pour échapper à l'actualité, on va dire. Mmh. Et en octobre, normalement, on repart, si tout se passe bien, aux États-Unis pour retrouver Cactus, notre bus américain qui nous attend en Arizona.
1: Cactus, ça c'est un joli nom. Merci beaucoup, en tout cas, d'avoir été avec nous dans Ma France.
2: Merci.
1: Et on vous souhaite un très beau voyage.
0: Et de très beaux road trip.
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1: Et ma France se met à l'heure du mondial de foot comme chaque jour. Pour finir cette émission en beauté, j'accueille Bruno Salomon, notre spécialiste. Bonjour Bruno.
4: Bonjour Marine.
1: Allez, on débute avec les résultats et les qualifiés de la nuit.
4: Oui, effectivement. États-Unis, Allemagne, Côte d'Ivoire, Équateur, Pays-Bas, Japon. Voilà pour les qualifiés de la nuit. Les résultats, hein, pour quand même les signaler, dans le groupe F, le Pays-Bas a battu, les Pays-Bas ont battu 3-1 la Tunisie, pardon. Japon, Suède, 1 partout. Paraguay, Australie, ça c'est le groupe D, 0-0, c'était bien boring. Et il y a eu la Turquie qui a surpris les États-Unis. 3 buts
1: ennuyeux à... hein, pour les non-bilingues.
4: C'est ça, effectivement. 3-2, c'est vrai que... Pardon, je suis bilingue. Non, je rigole. Groupe E, adieu Curaçao, défaite 2-0 face à la Côte d'Ivoire. Et deuxième surprise, l'Allemagne a perdu face à l'Équateur, 2-1. Un rappel, les autres qualifiés, c'est le Mexique, l'Afrique du Sud, la Suisse, le Canada, le Bosnie-Herzégovine, le Brésil, le Maroc, la Norvège, l'Argentine, la Colombie. Et la France.
1: La France qui joue ce soir son troisième et dernier match face à la Norvège. Match prévu à Boston.
4: Oui, alors Boston de loin quand même. Stade de Boston qui n'est pas du tout à Boston.
1: C'est tellement immense les villes là-bas.
4: C'est ça, c'est 35 km au sud de la ville. Une ville qui a vu débarquer les supporters français qui se sont donné hier rendez-vous dans un parc justement de Boston, du cœur de ville de Boston. Ambiance garantie avec la chanson du Cop des Bleus qui commence bien à rentrer dans les têtes. Hein. À la fredonner
1: cette chanson.
4: Sont
1: faciles,
4: non, alors après il y a un texte du nord de la France. En plus ça va nous toucher ici, du nord de la France au village de Provence. Quelles que soient nos couleurs, le club de notre cœur, une passion nous unit. Chanter pour notre pays et etc. Allez, allez, allez, allez, la France, allez. Bref, à vous. Je suis sûr que ce soir, Marine, pendant là, vous allez vous entraîner devant le match. En tout cas, allez les Bleus. Et on souhaite bon courage aux 4000 supporters français de Boston qui sont là-bas pour le match, puisque du centre-ville au Gillette Stadium de Foxborough, eh bien, il va en coûter $80 en bus ou en train pour aller au stade. Ça fait quand même 70 € rien pour se déplacer pour aller au stade.
1: Ça pique niveau prix, en effet. Bon, ce Norvège-France, on se le dit Bruno, il n'y a pas beaucoup d'enjeux.
4: Non, les deux nations sont qualifiées, 6 points chacune, pas de problème. Mais il y a quand même une première place en jeu qui est importante pour éviter de trop voyager dans les phases à élimination directe. Donc, objectif pour les Bleus, c'est quand même de décrocher la première place. Et puis dans cette rencontre, il y a aussi un match dans le match, un duel de super méga superstars, des méga méga stars. C'est Erling Haaland, Kylian Mbappé, un duel de belles, de buteurs, de stars mondiales, en grande forme en plus dans cette compétition, Xavier Monferrand.
5: Quand un journaliste norvégien demande à Kylian Mbappé qui est le meilleur attaquant de ce mondial, le capitaine des Bleus répond sans hésitation.
6: Lionel Messi.
5: C'est vrai que l'Argentin est devant les autres avec 5 buts en 2 matchs dans cette Coupe du Monde. Ce n'est qu'un de plus que Kylian Mbappé et Erling Haaland. Le cyborg aux longs cheveux blonds est une menace très sérieuse pour le milieu de terrain des Bleus, Aurélien Tchouaméni, qui l'a déjà affronté en club.
7: Il peut marquer à tout moment. C'est un joueur de classe mondiale. Il est très adroit devant le but. Les petits moments où on n'est pas concentré, on peut le payer cash, mais on sera prêt pour ce combat-là.
5: Du haut de son 1m95, Erling Haaland est un dragster. Si la Norvège en est là, en remportant tous ses matchs de qualification et les deux premiers au mondial, elle le doit beaucoup à son attaquant phénomène, pour Christian Monge, journaliste au quotidien norvégien Dagbladet.
8: On n'a jamais vu une machine à but comme Haaland, et c'est fou qu'il soit norvégien. On est quoi, 5,5 millions en Norvège, et c'est peut-être un des 5 meilleurs joueurs au monde. On sait que tant qu'on a Haaland, on a une chance de marquer.
5: Et c'est peu de le dire, Erling Haaland a inscrit 59 buts en 52 matchs avec la Norvège. C'est un de moins que Kylian Mbappé, oui, mais en presque deux fois moins de sélections.
4: Et tiens, petite particularité, c'est le tout premier France-Norvège en phase finale d'une Coupe du Monde. C'est quand même à noter. On y est, effectivement, c'est l'hymne américain, pour retrouver Nicolas Perronnet, notre reporter, commentateur, qui nous fait vivre, eh bien, grâce à ses vocaux d'Amérique, qui nous dit un petit peu comment ça se passe pour lui. Et cette nuit, Nicolas nous a envoyé un petit vocal d'un stade de baseball. J'ai rien compris, mais lui va nous expliquer.
9: Match des Bleus aujourd'hui, mais à Boston, bah, ça fera pas le poids face à l'autre match de la soirée, parce que les Yankees de New York sont en ville, et oui, en ce moment, et d'ailleurs, c'est depuis les tribunes
5: de Fenway Park, que je vous fasse ce petit coucou. C'est un stade mythique, hein, le stade de baseball le plus ancien des États-Unis. Il a plus de 115 ans, c'est une institution. Les Red Sox de Boston, donc contre les Yankees de New York. Bon, bah, vous avez la plus grande rivalité tout simplement du sport américain, hein, et sans doute du sport tout court. C'est le PSGOM, le Real Barça du baseball. C'est aussi Boston, la ville de la révolution américaine, fière de son passé, la ville rebelle face à New York, la surpuissance financière, la démesure, etc. Deux franchises qui vraiment se détestent, donc grosse concurrence avec ce classico du baseball pour France-Norvège, mais nous on sera évidemment à Foxborough tout à l'heure et pas à Fenway. Allez les Bleus.
1: Merci Nicolas Perronnet, merci Bruno Salomon, rendez-vous 20h30 ce soir pour France-Norvège avec Pia Clément et Charlotte Lorgeret, notre consultante. Rendez-vous également sur ici.fr.
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11: À l'occasion de la Coupe du Monde de foot a lieu jusqu'au 20 septembre à Lure, une animation exposition cachée. Il faut trouver dans les vitrines du centre-ville au moins 10 emblèmes des nations de la Coupe du Monde pour participer au tirage au sort et gagner des bons d'achat de 50 euros. Plus d'infos dans un commerce participant et en mairie. Et à propos de la Coupe du Monde de foot, le match France-Norvège sera retransmis sur écran géant à la Maison pour tous de Tanjou ce vendredi à partir de 20h30, entrée gratuite. Demain, samedi, va se dérouler à Montbéliard la deuxième édition de la fête des sports à la Roselière et au stade René Blum, avec des stands d'information, des initiations, tout comme le canoë, le foot, le tir à la carabine laser, le cyclisme, l'athlétisme, le foot américain, etc. Et avec même des initiations ski nautiques pour les plus jeunes. Plus de 30 disciplines à découvrir là-bas. Plus d'infos sur montbéliard.fr.
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1: Aujourd'hui, Angélique Alasta s'est penchée sur une action sportive au collège Mozart de Donjoutin. Résistance qui croise personnes handicapées et valides. Vous allez entendre Christelle Miellet, professeure de gymnastique au collège Mozart, et Louise Dauquin, cofondatrice de l'association Résistance.
2: Dont une projection d'une vidéo sur l'association Résistance pour pouvoir ensuite échanger avec les deux filles de l'association de Résistance. Louise donc est une ancienne élève du collège Mozart et donc moi ce que je veux montrer aux élèves c'est que lorsqu'on est en situation handicap, ça ne nous empêche pas de faire du sport, qu'il suffit d'avoir de la volonté puis des gens autour pour accompagner. Et le fait que ce soit une ancienne élève, pour nos élèves, ça a un symbole plus important.
3: Christelle Miellet, est-ce que les élèves du collège Mozart participent avec les personnes donc présentes de l'association Résistance aux activités?
2: Les élèves font tous les ateliers de façon à se rendre compte donc de la difficulté que peuvent rencontrer les personnes en situation de handicap. Pour beaucoup, ils disent « Ah oui, en fait, c'est dur ».
3: Justement, Louise Dauquin est à côté de nous. Bonjour Louise Dauquin.
4: Bonjour.
3: Vous êtes la cofondatrice de cette association Résistance.
4: Exactement.
3: Avec Léontine qui, elle, s'occupe d'une classe juste à côté de nous. Expliquez-nous Résistance, ce n'est comment et qu'est-ce que c'est?
4: Alors Résistance, c'est né il y a 2 ans, suite à une rencontre entre moi et Léontine, liée au sport en fait. Elle est venue à un entraînement de basket fauteuil, où moi je le pratique. Et en fait, on s'est tout de suite bien entendu, et en fait la passion du sport nous a tout de suite liés. Suite à ça, on s'est dit, ça serait bien qu'on partage une discipline ensemble. Et c'est parti en fait sur la course à pied, la course handivalide, comme on aime le dire, qui réunit en fait nos deux mondes pour ne faire qu'un. Et suite à ça, en fait, on a créé notre association qui permet en fait de créer des binômes handivalides, de sensibiliser aussi, et nous en fait de porter le message aussi qu'on veut dans des marathons, semi-marathons, comme quoi bah, rien n'est impossible, et que en rejoignant nos deux mondes, en fait, on peut aller beaucoup plus loin en fait ensemble justement.
3: C'est ce que vous présentez justement aujourd'hui au collège Mozart.
4: C'est ça.
3: Quel est le regard de ces élèves aujourd'hui sur ce que vous proposez?
4: Ils se questionnent beaucoup, ils sont beaucoup intéressés, on a beaucoup de questions. Et en plus, pendant la journée, ils peuvent aussi pratiquer du sport en fauteuil, notamment bah, de la course à pied, du sissi-foot et du basket fauteuil. Et ils se rendent compte que, bah, en fait, il n'y a pas de barrière ou quoi que ce soit. Et finalement, bah, ça montre que, bah, ils sont ouverts et qu'on peut changer en une matinée quand même à regard et au moins leur apprendre certaines notions. Et ça, c'est top.
3: Merci beaucoup pour cette belle rencontre. Hein.
4: Merci
3: à très bientôt.
4: À très bientôt.
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0: si belle forme au billard, c'était Lola Young avec Messi. À suivre après la pause, David Hallyday, tu ne m'as pas laissé le temps. Souvenir 1999, une chanson écrite pour évoquer le deuil de son grand-père.
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2: Le gouvernement se dit préoccupé par des décès à domicile sur l'ensemble du territoire en pleine canicule, sans donner de chiffres précis. Forte activité aussi pour les pompiers, le SAMU et les urgences. De leur côté, les agences régionales de santé ne signalent pas de surmortalité ou de tension particulière dans les EHPAD. Une cellule interministérielle de crise se réunit cet après-midi. Dans ce contexte, le ministre de l'Intérieur recommande aux préfets d'interdire la consommation et la vente d'alcool à emporter dans l'espace public. À Paris, une telle mesure est actuellement en vigueur. De nombreux événements annulés ce week-end à travers tout le pays. L'Ironman de Nice, un triathlon. C'est le cas aussi de la Marche des Fiertés à Paris ou des Solidays. La suppression de ce festival prive l'association Solidarité Sida de 3 millions d'euros selon les organisateurs. Ce sont dans des salles souvent très chaudes que 850 000 collégiens ont passé ce matin les cris de français du brevet. Nouvelle formule qui donne moins d'importance au contrôle continu. Place à l'histoire et aux sciences lundi. Le foot avec la Coupe du Monde et France-Norvège ce soir dès 21h, les Bleus dirigés par Guy Stéphane, car Didier Deschamps a dû rentrer en France pour les obsèques de sa mère. Match à suivre à partir de 20h30 sur votre radio locale ici, ici.fr et sur notre chaîne YouTube. Et puis le tennis avec le tirage au sort du tournoi de Wimbledon ce matin et un défi de taille pour la Française Loïse Boisson qui affrontera dès le premier tour mardi la numéro 2 mondiale Elena Rybakina.
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1: On est encore en vigilance rouge canicule d'après les informations Météo France. Quelques nuages viennent en fin de journée, mais dans l'ensemble, c'est le soleil qui domine. Maxi 36-38 pour le Doubs et le territoire de Belfort, 37-39 pour la Haute-Saône.
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0: Ah, c'est vraiment un titre qui sent bon l'été, This Girl par Kunz. Un titre remix, l'original du groupe australien Cooking on Three Burners, et Kunz dit qu'il a trouvé cette chanson en errant sur Internet. Kunz qui a fait plusieurs fois les premières parties des concerts de David Guetta.
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1: On commence ces infos pratiques par l'affaire Nazika, une affaire criminelle qui a défrayé la chronique à quelques jours des fêtes de Noël en 2010. Une histoire de meurtre entre deux camarades à Belfort au pied du Lion. Cette histoire est racontée par Christophe Beck, journaliste à ICI Belfort-Montbéliard, dans un podcast à retrouver sur les plateformes et l'application ICI. Un podcast qui vient enrichir la collection Crimes et Témoignages. 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La suite de ces infos pratiques avec le festival Rencontres et Racines qui ouvre ses portes aujourd'hui à la filature de Drécourt, en partenariat avec la radio ICI Belfort-Montbéliard, qui sera d'ailleurs en direct du site Japy, là où se déroule le festival demain samedi entre 17h et 20h. Et donc, si vous êtes sur place demain, n'hésitez pas à venir rencontrer nos équipes.
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0: Greg King Band de Jeopardy, le premier et seul gros succès du groupe américain. Greg King, qui a été un temps ensuite animateur radio, et encore après, il a écrit plusieurs romans d'horreur et aussi policiers. À suivre, Powow, Desireless, Shakira et Alain Bashung.
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2: La situation est cataclysmique, selon Patrick Peloux, président de l'Association des médecins urgentistes de France, invité de Ma France aujourd'hui sur ICI. Il y a un manque total de places pour hospitaliser les patients, dit-il. Forte activité aussi pour les pompiers et pour le SAMU. Dans ce contexte, une cellule interministérielle réunie cet après-midi. Le gouvernement se dit préoccupé par des décès à domicile sur l'ensemble du territoire. De leur côté, les agences régionales de santé ne signalent en revanche pas de surmortalité ou de tension particulière dans les EHPAD. Encore des événements annulés ce week-end en raison de la canicule. C'est le cas ce soir du concert d'Orelsan au Chambord Live Festival dans le Loir-et-Cher, de la Marche des Fiertés ou des Solidays en Ile-de-France. La question du devenir de Solidarité Sida et du festival Solidays est posée sur la table, dit le directeur du festival. Cette personne interpellée, une structure criminelle démantelée dans l'Hérault. Elle était spécialisée dans les livraisons par drone au centre pénitentiaire de Villeneuve-les-Maguelones. Plus de 20 000 euros ont été saisis. Les amateurs du célèbre bonbon à la réglisse Cachou-la-Jaunie vont être ravis. La célèbre petite boîte jaune sera de retour. C'est une information d'ICI Occitanie. Plus d'un an après l'arrêt de la production à Toulouse, une pétition pour relancer sa fabrication avait recueilli plus de 50 000 signatures. Et puis dernier match de phase de groupe pour la France face à la Norvège ce soir dès 21h. C'est la Coupe du Monde de foot. Match à suivre à partir de 20h30 sur votre radio ICI, ICI.fr et sur notre chaîne YouTube.
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1: On est encore en vigilance rouge canicule d'après les informations Météo France. Quelques nuages viennent en fin de journée, mais dans l'ensemble, le soleil domine. 36-39 pour les maxi, 20-26 pour les mini.
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0: Simple Minds, Don't You. On revient ici dans une minute avec les trois chansons françaises à la suite. Il y aura Renaud, Morgane de Toi, Céline Dion, Danson et Michel Sardou, La Java de Broadway.
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1: Demain aura lieu la fête champêtre de Rougegoutte à partir de 17h à la zone de loisirs. Il sera en plein air avec un spectacle pyrotechnique, un bal champêtre et un feu d'artifice gratuit. Également demain, dès 14h, aura lieu la fête de la commune d'Offemont et concert d'été de la chorale Les Baladins dimanche. Le 30e anniversaire de la chorale en l'église Saint-Nicolas de Meroux-Mauval à partir de 17h, participation libre. Concert d'été demain, 20h30. À la salle polyvalente de Grand Charmont, avec en première partie l'harmonie de Grand Charmont et en seconde l'harmonie d'Héricourt, un concert gratuit. Et demain soir aura lieu à Fondoncourt au jardin du Pont Sarrazin, du cinéma en plein air avec le film La Nuit au Musée, ouverture du site à 19h, projection 21h30.
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0: 18h, c'était Shadé. On se marque une courte page de pub et on vous prépare Francis Cabrel. Question d'équilibre, Gauvin CRS 4 enfants plus loin et Abba, un Mamia.
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0: C'est une question d'équilibre avec Francis Cabrel, ici.
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0: On porte votre week-end, on vous souhaite une belle après-midi, 16h. Les infos, tout de suite, c'est avec Cyril Ardo-Redon.
2: 2000 places supplémentaires pour accueillir les sans-abri dans des endroits climatisés, c'est ce qu'annonce le ministre du Travail Jean-Pierre Farandou à l'issue d'une cellule interministérielle de crise. De son côté, la ministre de la Santé Stéphanie Rist évoque une augmentation de l'activité aux urgences et au SAMU. Et justement, l'inquiétude de Patrick Peloux dans Ma France, aujourd'hui sur Ici, la situation est cataclysmique, dit le président de l'association des médecins urgentistes. Il y a selon lui un manque total de places pour hospitaliser les patients. Des événements annulés ce week-end en raison de la canicule, c'est le cas de l'Ironman à Nice, de la Marche des Fiertés à Lyon ou à Paris ou du festival Solidays. La finale de Top 14 de rugby demain au Stade de France, elle, est maintenue, mais la vente d'alcool dans l'enceinte du stade sera interdite. Il faut sauver Willy. Le tribunal administratif de Paris exige de la part de l'État un plan national d'action d'ici un an pour mieux protéger les cétacés dans le golfe de Gascogne, pour limiter notamment les prises accidentelles par la pêche. La justice avait été saisie par des ONG de défense de l'environnement. Une messe géante avec 500 000 personnes, annonce le diocèse de Paris le 26 septembre prochain. Le pape Léon XIV sera en visite en France. Il doit aussi rencontrer Emmanuel Macron et se rendre à Lourdes puis à Metz. Et puis la Coupe du Monde de foot, dernier match de phase de groupe pour la France ce soir face à la Norvège. Coup d'envoi à 21h et rencontre à suivre dès 20h30 sur votre radio ici, ici.fr et notre chaîne YouTube.
0: Progressivement, les départements les plus à l'ouest du pays repassent en vigilance orange canicule. En ce qui nous concerne, dans le territoire de Belfort et dans le Doubs, on reste en rouge au moins jusqu'à demain. Et d'après Météo France, après les orages de dimanche, lundi, on devrait pouvoir à nouveau respirer. En attendant, le ciel pourrait se voiler ici ou là pour cette fin de journée de vendredi. Demain, samedi, le soleil brillera encore en maître, mais quelques nuages pourraient se former brièvement pour nous apporter quelques éclairs. Les températures encore dans une phase ascendante. 36 à Rougemont-le-Château, 37 à Belfort pour demain, 37 à Montbéliard et à Taillecourt.
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0: Et bienvenue maintenant en 1985 avec les Dire Straits, Welcome.

0: Moi aussi, j'ai envie de faire youhouhou en écoutant Dire Straits Walk of Life. Bonjour. On est très heureux de vous retrouver pour ce dernier 16-19 de la semaine. Alors oui, il fait encore bien chaud. Hein. J'en ai parlé il y a quelques instants dans la météo. Ça devrait se terminer lundi après les orages de dimanche. En attendant, eh bien, on essaie de profiter de ces deux fins de journée ensemble. Je suis là, Kylian est là à la réa et puis Myriam est au standard. Et c'est Myriam qu'il faudra appeler tout à l'heure pour jouer au compter ou pas compter avec des invitations pour le nouveau son et lumière de Brobot en juillet. Rendez-vous là tout à l'heure dans cette émission. Et puis on partira dans un instant à Bretonvilliers dans C'est Positif avec Karine Duché.
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0: Et au programme dans votre émission et tout au long de la journée à l'antenne, votre playlist avec Mylène Farmer, c'est à qui le tour. Premier extrait de son prochain album, Égrégore, qui sortira le 30 octobre prochain.

0: Mylène Farmer, c'est à qui le tour? Eh bien, c'est le tour de Karine. Avec Karine Duché, nous nous connectons avec la commune de Bethonvilliers à la découverte d'actions très positives.
1: Prendre des initiatives bonnes pour l'environnement, le budget de la commune et ses habitants, ça, c'est très positif. Bonjour Hugo Villemarie-Young.
2: Bonjour Karine.
1: Vous êtes le maire de Bethonvilliers, dans le territoire de Belfort, et vous avez choisi de créer un parcours qui part du centre-ville, qui va emmener le promeneur jusqu'à l'arboretum, avec plein d'autres petits projets annexes.
2: Oui, l'idée est d'agrémenter le GR5 hein, qui passe sur notre commune jusqu'à l'arboretum. Nous avons choisi l'éco-pâturage. Nous avons reçu donc 5 nouveaux Bévillois à 4 pattes, qui sont des moutons. Et dans ce projet-là, eh ben, nous souhaitons créer un petit espace où les familles pourront s'arrêter, prendre le temps de vivre au bord de la forêt, sous les arbres, et créer un espace où on se rapproche un peu de la nature, où on prend le temps.
1: Cet arboretum, il a été mis en place il y a quelques temps. Vous avez eu envie, Hugo, de le faire revivre un petit peu. Et donc, c'est là que vous avez installé les moutons pour qu'ils puissent nettoyer tout cet espace écologiquement.
2: Tout à fait. Je trouvais dommage que cet arboretum n'ait pas eu la vie qu'il mérite. Avec le conseil en appui, nous avons choisi de l'éco-pâturage avec ces moutons pour entretenir, aussi dans un souci économique, au lieu de dépenser du carburant, du temps pour les employés communaux. Nous avons choisi une méthode, une, plus économique, et deux, beaucoup plus douce, puisque le mouton ne pollue pas.
1: L'arboretum a une particularité. La commune a choisi de planter des arbres fruitiers pour que tout le monde puisse en profiter.
2: Oui, alors l'idée a été aussi partagée avec la Fédération de chasse. Il faut aussi les saluer sur ce projet. Effectivement, ce sont uniquement des arbres fruitiers. Évidemment que quand ils seront à maturité, qu'ils donneront des fruits, l'idée est que les habitants de Bethonvilliers puissent venir en profiter. Ça sera aussi le cadre qui permettra de passer de bons moments à l'ombre sous des grands chênes et aussi au bord de la rivière La Madeleine qui entoure ce terrain.
1: Il y a un autre projet qui vous tient à cœur, c'est ce qu'on appelle un potager partagé.
2: Oui, tout à fait, en train de réaménager cet espace où l'on va mettre pas mal d'herbes aromatiques, des petites tomates cerises, tout ce genre de plantations. Pour proposer à nos habitants un petit jardin participatif où tout le monde vient entretenir un petit peu l'espace, se servir de ce dont il a besoin. Peut-être que les plus anciens peuvent apprendre aux plus jeunes. Vraiment, j'incite mes collègues maires et les autres conseillers municipaux à tendre vers ces propositions-là qui sont vertueuses pour la nature, économiques pour la commune. Donc finalement, tout est positif.
1: Merci beaucoup. Bonne journée, à très bientôt.
2: Merci à vous aussi. Bonne journée à tous les auditeurs d'ici Belfort-Montbéliard.
0: Et coucou à tous les habitants de Bethonvilliers qui nous écoutent sur le 106.8 et l'application ici. Et voilà un titre qui colle plutôt pas mal avec l'ambiance dehors là en ce moment. Il ne nous manque plus que le sable, les chameaux. On écoute ensemble Jean-Patrick Capdeville, Quand t'es dans le désert.

Sting et Eric Clapton. Sting qui n'aime pas trop l'ambiance aux États-Unis en ce moment. Du coup, il passe pas mal de temps en Europe. Et il est programmé d'ailleurs dans de nombreux festivals français, comme le festival de jazz à Nice, là dans quelques jours. Sting, tu viens dans le Nord-Franche-Comté quand tu veux. On marque un temps.

0: Arrêt et promis, on revient en musique avec Maxime Le Forestier, né quelque part.
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0: Maxime Le Forestier et toute sa chorale à ses côtés, née quelque part. Une question ce vendredi après-midi, Dieu a-t-il le sens de l'humour? Alors chacun ses croyances et chacun son Dieu, certains en ont besoin, d'autres pas. L'essentiel, c'est de vivre dans le respect des uns des autres et dans la joie collective. Et quand Fred Ballard aborde le thème de la religion dans l'humour en tube, le Tout-Puissant a intérêt à avoir de l'autodérision.
1: La religion, c'est un peu comme un forfait téléphonique. On recense 3 grands opérateurs principaux.
2: Voilà, bon alors là on est sur un cours de théologie appliquée à la téléphonie, hein, donc faut espérer que le Tout-Puissant soit équipé fibre et 5G pour qu'il soit MDR avec le conseiller SFR, Régis Maillot.
1: Si vous êtes attaché à la qualité du service client, je vous conseille le judaïsme. Ouais, c'est la boutique la plus ancienne, ça date de Mathusalem. La seconde boutique, le christianisme. Alors le christianisme, c'est une franchise du judaïsme. Ils ont piqué le concept et ils se sont barrés avec le fichier client.
2: Bon bah on comprend tout de suite mieux pourquoi il y a toujours eu des petites tensions qui s'apaisent, hein, curieusement, quand on ouvre grand les vannes de l'humour éternel. Mais que faire quand le Tout-Puissant vient interférer dans les discussions entre potes?
3: S'il te plaît, prête-moi ta voiture vendredi prochain. On négocie, il me dit ok, vendredi prochain si Dieu veut. Je comprends pas Karim, c'est pas toi qui as les clés?
4: M'a passé les clés de sa voiture, je suis parti en week-end sur l'autoroute, je me suis fait flasher.
3: On dit, t'es sérieux Richard? Je te prête ma voiture et tu me ramènes une contravention, je perds des points et tout, comment t'expliques ça? Je l'ai regardé dans les yeux, je lui ai dit, c'est Dieu qui donne. Et c'est le trésor public qui reprend, Karim.
2: Voilà, bah chacun sa méthode pour s'arranger avec le grand ordonnateur gestionnaire de fortune. Richard Sabac a trouvé la sienne, un bon fou rire vaut mieux qu'une sale embrouille, donc humour épais sur terre. Comme
0: ah
2: au
0: oui.
2: ciel.
0: Ah oui, merci Fred Ballard, humour épais et musique. Tiens, je rajoute ce petit troisième qui a toute son importance.

0: Ici, Belfort Montbéliard avec Vita et ça fait mal.
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0: Allez, on en parle déjà, à noter dans vos agendas, la 47e foire au vin de Belfort en août prochain. 5 jours de dégustation, gastronomie, animation et soirée festive. 110 exposants sur place, des saveurs du monde entier, des nocturnes aussi jusqu'au bout de la nuit. Rendez-vous du 26 au 30 août à l'attraction d'Andelnan. 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
0: Gérard Blanc est avec nous avec Du soleil dans la nuit maintenant.

0: Hop là, non, on se laisse porter hein, par la voix de Kate Bush et la guitare électrique hein, juste derrière, c'était Wuthering Heights. Vous allez encore en avoir plein les yeux à Brebot cet été avec le 39e spectacle Son Lumière qui s'intitule Reine des Trois Mondes. Alors l'histoire raconte le destin de trois reines, chacune liée à un monde différent, dont les choix influenceront l'équilibre entre les hommes, la nature et les forces mystérieuses. Plus de 100 figurants en costume, une bande sonore portée par la voix emblématique de Max Chary de Radio France, 1h30 de spectacle mêlant musique d'inspiration médiévale et viking, puis une mise en scène spectaculaire avec des animaux, des effets de jeux de lumière, la pyrotechnie aussi. Jeudi 16 juillet, ce sera la première et elle sera pour vous, les amis. Hein. Si vous venez jouer avec moi au compter ou pas compter, dans quelques instants, le numéro du standard, c'est le suivant. 03 84 22 82 82. Appelez Myriam. 03 84 22 82 82.
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0: Allez, 03 84 22 82 82, le standard est ouvert. Pendant qu'on écoute Patrick Fiori, le chant est libre sur votre radio, ici Belfort-Montbéliard.
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1: On va compter tout de suite avec Marilyn qui est avec nous. Du côté de Chaux, c'est bien ça ? Allô Marilyn ?
3: Oui, bonjour.
1: Bonjour, bienvenue sur Ici Belfort-Montbéliard, Marilyn. Quel est le programme du jour ?
3: Rien de prévu là. Il fait tellement chaud, bien sûr, c'est l'ordre du jour.
1: On reste à la maison au frais, c'est ça, en écoutant la radio.
3: Par contre, je viens d'aller jouer avec une amie au Rubik's Cube chez elle.
1: Ah ben voilà, et qui a gagné alors ?
3: C'est moi.
1: Ah bah voilà, félicitations, bravo. Et vous savez quoi, Marilyn, j'espère que vous allez gagner là maintenant tout de suite à la radio. On se lance ?
3: Ah, on se lance, allez, on y va.
1: C'est parti, on se lance. Trois affirmations et vous me dites si elles sont vraies ou pas. Comptez ou pas comptez, Marilyn, écoutez bien. Pour cette édition 2026, le festival vous réserve une nouvelle fois une très très belle programmation avec 10 concerts sur la presqu'île du Malsaucy. On parle évidemment des Eurockéennes. Est-ce que c'est compté ou pas compté ces 10 concerts au Malsaucy, Marilyn ?
3: C'est compté.
1: C'est compté. Ok, on va vérifier dans quelques instants. Avant ça, deuxième affirmation. Le Grand Belfort prévoit de moderniser son usine d'eau potable. Est-ce que c'est compté ou pas compté ?
3: Pas compté,
1: ok, très bien. Attention, troisième affirmation, écoutez bien. 72 départements français étaient placés en vigilance rouge canicule lors du pic de la vague de chaleur. Est-ce que c'est compté ou pas compté ?
3: Moi, je dis compté.
1: Allez, on compte et on vérifie, c'est parti. Allez, la première affirmation pour cette édition 2026 des Eurockéennes. Le festival vous réserve une nouvelle fois une très belle programmation avec 10 concerts sur la presqu'île du Malsaucy. Vous m'avez dit compter ou pas compter. Eh bien, c'était pas 10 concerts, c'est plus de 60 concerts, Marilyn.
3: Zut, mais oui.
1: Bon, on essaie de se refaire sur la deuxième, d'accord ?
3: Tant pis, oui.
1: Allez, on y va, c'est parti. Le Grand Belfort prévoit de moderniser son usine d'eau potable. Vous m'avez dit compter ou pas compter ? Vous m'avez dit pas compter, c'est ça ?
3: Oui.
1: Et c'était compter, Marilyn.
3: J'ai perdu, tant pis.
1: Bon, on peut pas avoir bon à chaque fois, à chaque jeu, Marilyn. Bon, et vous savez quoi ? On vérifie la dernière quand même.
3: Allez, on vérifie
1: la dernière. 72 départements français étaient placés en vigilance rouge canicule lors du pic de vague de chaleur. Comptez ou pas comptez ? Vous m'avez dit comptez, effectivement, c'est un record. Oui, en effet, c'était la bonne réponse. Un record historique, voilà. 72 départements sur 101. Incroyable. Bon, Marilyn, vous savez quoi ? On va voir ce qu'on peut faire hors antenne pour vous filer un cadeau. D'accord, ça marche ?
3: Oh, vous êtes super, merci.
1: On va quand même faire. On va pas vous laisser comme ça, Marilyn. Comptez sur moi là-dessus. Je vais regarder ça de mon côté, d'accord ?
3: Ça marche.
1: On vous embrasse. À bientôt, okay, Marilyn.
3: On vous fait un gros bisou, plein d'humidité parce qu'il fait trop chaud.
1: Ah oui, envoyez-nous d'humidité. Merci, Marilyn. À très bientôt. Au revoir.
3: Au revoir.
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1: Et on jouera une nouvelle fois tout à l'heure sur cette radio. D'abord, on écoute David Christie, Saddle Up.

0: David Christie, c'est la LOP, ici Belfort Montbéliard à vos côtés, à la sortie du travail. Encore un gros clin d'œil d'ailleurs, tiens, aux collégiens qui ont passé le brevet ce matin dans des conditions un peu particulières. On croise les doigts en tout cas pour les résultats, j'espère que ça a été. On approche de l'actu de 17h ensemble avec Tern Sharp et Youf.
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0: grand spectacle, hein, Oria avec Soirée Mondaine. Merci d'être avec nous, une belle fin de journée avec ICI Belfort Montbéliard.
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0: Vous êtes au bon endroit ce vendredi soir avec votre radio de proximité. Les infos ici à 17h avec Cyril Ardo-Redon.
2: La canicule recule petit à petit mais reste à un niveau très élevé en France. Demain, 50 départements seront en vigilance rouge contre 61 aujourd'hui. 35 départements seront en orange. Ce sont notamment des départements de l'ouest du pays, du nord de la région parisienne et du sud du pays qui vont basculer en orange selon Météo France. Cette canicule qui a des conséquences très concrètes sur notre santé. La ministre de la Santé Stéphanie Rist évoque une augmentation de l'activité aux urgences et au SAMU, et l'exécutif se dit préoccupé par des décès à domicile sur l'ensemble du territoire sans donner de chiffres précis. La situation est cataclysmique dans les hôpitaux, estime pour sa part Patrick Peloux, le président de l'Association des médecins urgentistes de France.
3: Elle est catastrophique, c'est-à-dire que là, y a un manque total de places pour hospitaliser les patients. L'augmentation de la fréquentation des urgences a été très rapide et très forte, entre 25 et 50% de passages en plus au niveau des urgences, beaucoup plus encore d'appels au niveau des SAMU et encore plus d'activité par les sapeurs-pompiers. Et il y a une surmortalité, ce qui est évidente, impossible à quantifier, mais on est entre 2 et 5 fois plus d'arrêts cardiaques que d'habitude. Depuis 2003, on a fermé plus de 120 000 lits d'hospitalisation. Et là, tout le monde s'aperçoit que, où est-ce qu'on va mettre les gens ? Plus vous allez dans les grandes villes, et plus ça devient dramatique. Parce qu'en fait, les pouvoirs publics, en 23 ans, ont été incapables d'adapter les grands centres urbains au réchauffement climatique.
2: Patrick Peloux, le président de l'Association des médecins urgentistes de France, dans Ma France, aujourd'hui sur ICI. Il prévoit également une augmentation des infarctus du myocarde, des embolies pulmonaires et des accidents vasculaires cérébraux. Le drame à Marseille, un bébé de 18 mois qui avait été retrouvé mardi dans une voiture stationnée sur le campus universitaire de l'hôpital de la Timone est décédé. Le nourrisson était en état d'hyperthermie, avait été transporté aux urgences pédiatriques de l'hôpital. Mercredi soir, c'est un enfant de 3 ans qui a été retrouvé mort dans la voiture de ses parents dans le Val d'Oise. De nombreux événements annulés ce week-end à travers tout le pays pour cause de canicule. C'est le cas par exemple de l'Ironman de Nice, des marches des fiertés à Paris et à Lyon, ou des Solidays à l'hippodrome de Paris-Longchamp. La suppression de ce festival prive l'association Solidarité Sida de 3 millions d'euros selon les organisateurs. Et puis c'est la première ponte de tortue marine de la saison en Occitanie. Une tortue kawan a déposé ses œufs sur une plage très fréquentée de Barcarès dans les Pyrénées-Orientales. Le nid a immédiatement été protégé et placé sous surveillance. C'est à lire sur notre site ici.fr. Le foot avec la Coupe du Monde et France-Norvège ce soir dès 21h. Match à suivre à partir de 20h30 sur votre radio ICI, ICI.fr et notre chaîne YouTube.
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0: Le nombre de départements en vigilance rouge canicule se réduit donc pour passer en orange. Ça concerne principalement les côtes Manche et Atlantique. Et alors de notre côté, on reste en rouge, au moins jusqu'à demain. Et d'après Météo France, après les orages de dimanche, on devrait pouvoir à nouveau respirer dès lundi. Pour les prochaines heures maintenant, le ciel pourrait se voiler ici ou là. Alors que demain, samedi, le soleil brillera encore largement. Mais quelques nuages pourraient se former brièvement pour nous apporter quelques éclairs. Les températures au plus haut pour démarrer le week-end. Avec 37 degrés à Belfort demain après-midi, 37 à Brebot, Sochaux ou encore du côté de Arbouan.
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0: C'est le point fraîcheur de cette fin d'après-midi. On fait une petite virée à Belle-Île. Et c'est Laurent Voulzy qui nous montre le chemin tout de suite.

0: Alors je ne sais pas vous, hein, même en écoutant ce titre, on a l'impression qu'il fait tout de suite un petit peu plus frais. Merci à Laurent Voulzy d'avoir chanté pour nous cet après-midi. On va jouer ensemble au compter ou pas compter dans l'heure qui arrive. Là, c'est imminent, avec encore des places pour les Eurokéennes. Alors attention, hein, on n'appelle pas tout de suite. Hein. On reste attentif, ça sera pour un petit peu plus tard dans cette émission. Et puis, dans Sortez en Franche-Comté, là, dans un instant, on parlera d'un conte pour enfants, un conte musical qui sera joué au théâtre à Montbéliard cet été. Le conte s'appelle Les Trois Brigands. On en parlera avec le Festival des Mômes d'ici quelques minutes. D'abord, on écoute un petit peu de musique.
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0: Voici un star académicien, famille ou pas famille, c'est Charles Doré.

0: Il fait son petit bonhomme de chemin depuis sa sortie du château de la Star Academy. Ça se passe très très bien pour lui, Charles Doré, avec famille ou pas famille. Voilà, voilà qui devrait nous donner envie de retomber en enfance. On accueille Djada Mellet, directrice artistique de la compagnie Les Petits Don Quichotte. Djada, bonjour.
1: Bonjour.
0: Bonjour, bienvenue sur notre antenne. Alors Djada, plongeons-nous ensemble au cœur du festival Les Mômes à Montbéliard pour parler de cette représentation du jeudi 20 août, Les Trois Brigands. C'est un classique de la littérature jeunesse. Alors pour celles et ceux qui ne connaissent pas cette histoire, est-ce que vous pouvez nous en dire un mot ?
1: Oui, alors ben, Les Trois Brigands, c'est un conte de Tom Jungerer. Et donc c'est un livre illustré qui parle des trois malfrats qui dévalisent tous les jours les voyageurs qui croisent sur leur chemin, et jusqu'au jour où ils rencontrent une petite fille, une petite orpheline qui voyage seule, et ils l'emportent avec eux, et cette rencontre va basculer leur vie, et leur mode de vie aussi.
0: Alors pourquoi...
1: Ils vont se poser des questions qui ne permettront plus de continuer à vivre comme ils l'ont fait jusqu'à ce moment-là.
0: Alors pourquoi cette histoire ? Qu'est-ce qui vous a donné envie d'adapter cette histoire en conte musical chez vous ?
1: Allô ?
0: Oui, vous m'entendez ?
1: Je n'entends plus.
0: Ah, vous m'entendez plus ? Vous n'êtes plus là, Djada, peut-être ? 1, 2, 1, 2, test. 17h12. J'ai l'impression que la communication ne passe plus avec Djada. Est-ce qu'on va peut-être la rappeler ? Je pense qu'il y a un petit souci de réseau. On réessaye, Djada, vous êtes là ?
1: Oui, je suis là.
0: Ah, bon, très bien. Parce que je voulais vous poser ma deuxième question, donc je me suis dit, ouf, on l'a retrouvée.
1: Je ne sais pas ce qui s'est passé, la chaleur sûrement.
0: Oui, sans doute, je pense qu'on en est tous là. Je voulais vous poser ma deuxième question. Qu'est-ce qui vous a donné envie d'adapter cette histoire en conte musical ?
1: Ben alors, c'est vrai que l'univers de Tom Jungerer, ça m'a toujours touchée, je pense, comme à beaucoup de personnes dans le monde. C'est un grand classique. Ça permet de se poser des questions et de voir le monde d'une façon qui n'est pas une vision manichéenne, donc d'identifier des gentils et des méchants, mais de voir que tout ça, il vit en nous, en chacun de nous, et donc il parle de transformation, de rencontre avec l'autre et des changements. Et donc c'est ça, c'est ces thématiques-là qui m'ont vraiment donné envie de porter ça à la scène.
0: D'accord, donc dès qu'on sort du spectacle, en fait, ça nous fait un petit peu réfléchir. D'accord, ok, très bien, je vois très bien. Votre adaptation mêle théâtre, conte, illustré, et évidemment il y a de la musique. Qu'est-ce qu'elle apporte en fait, cette dimension particulière à cette aventure, la musique ?
1: Donc moi, oui, je viens du théâtre, de la marionnette et aussi du chant. Oui. Et donc, c'était vraiment l'envie de raconter ce grand classique en mêlant plusieurs formes d'art. Et donc, les compositions originales de Gustavo Beitelmann permettent vraiment de se plonger dans l'histoire, de parler à tous les âges. Ils nous font rentrer dans les atmosphères, dans les personnages, dans les émotions. C'est ce qui fait la musique, il parle à tout le monde. Et donc je pense que pour un classique, c'est important aussi de savoir utiliser ce langage et de s'en approprier.
0: Langage de la musique, effectivement. Alors si on veut venir vous voir le jeudi 20 août, il ne faut pas trop attendre pour réserver, j'ai l'impression, il me semble. Hein.
1: Oui, il me semble que ça part vite déjà.
0: Comment on fait ?
1: Il faut aller sur le site festivaldesmômes.fr et réserver sa place.
0: Alors on rappelle Les Trois Brigands avec la compagnie Les Petits Don Quichotte, à applaudir avec vos enfants dès 4 ans. Ce sera le jeudi 20 août à 14h15 au théâtre de Montbéliard dans le cadre du Festival des Mômes. Merci Djada et bel été à vous.
1: Et merci à vous aussi. Au revoir.
0: Merci à vous, au revoir. Madonna a annoncé Stromae en guest sur son nouvel album qui s'apprête à sortir. On patiente avec La Isla Bonita sur l'antenne d'ici Belfort Montbéliard.

0: Merveille, Jean-Louis Aubert. Jean-Louis Aubert qui a eu droit à son documentaire qui retraçait sa carrière. Le doc s'appelle Jean-Louis Aubert, 50 ans avec vous. Et il est disponible encore sur la plateforme France.tv. On est bien ici, ensemble, et je vous propose dans un instant Laura Pausini avec la Solitudine.
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0: Ici, Belfort Montbéliard avec la star italienne Laura Pausini.
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0: 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Plongez dans l'univers fascinant des poupées d'autrefois à Valentigné. L'exposition Les poupées d'antan vous invite à découvrir des trésors chargés d'histoire, témoins de l'enfance et des traditions d'hier. L'exposition sera visible tout l'été jusqu'aux Journées du patrimoine de septembre. Rendez-vous là en ce moment, par exemple, au musée de la paysannerie et des vieux métiers à Valentigné.
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0: Qu'est-ce qui pourrait sauver l'amour? La réponse tout de suite avec Daniel Balavoine.

0: Daniel Balavoine, sauver l'amour. Allez, c'est l'heure de notre petite dose de Music News avec Émilie Mazoyer. Aujourd'hui, on fait une bise à Garou, on parle de Michael Jackson, de Janis et des Bee Gees. Salut Émilie.
1: Salut tout le monde. Émilie au rapport pour votre dose quotidienne d'actualité musicale. Pour son anniversaire, on espère qu'il n'est pas tout seul. Seul. Bon, je sais pas le faire. Ah ouais, il le fait bien. Joyeux anniversaire à Garou, 54 ans ce vendredi, et en tournée partout en France dès le mois de novembre et jusqu'en février 2027 avec votre radio ici. Il y aura des places à gagner. Bohemian Rhapsody, le film sur la vie de Freddie Mercury sorti en 2018, avait atteint des recettes records pour un biopic musical, 911 millions de dollars. Eh bien, il vient d'être détrôné. Et par qui, d'après vous ? Michael, le long métrage événement du printemps qui raconte l'enfance et le début de la carrière de Michael Jackson vient de dépasser les 950 millions de dollars de recettes, ce qui en fait le plus gros film biographique musical de l'histoire. À noter qu'en France, Michael a dépassé les 5,5 millions d'entrées. C'est mieux que La Môme, le film sur Edith Piaf qui détenait le record depuis 2007. Découverte en 2009 avec son premier tube Wake Up, sorti sous le nom de scène Slimmy, et qu'elle avait pu entonner en première partie des concerts de Britney Spears et Katy Perry, la chanteuse française Janis a raconté son parcours et sa transition de genre dans le livre Révéler mes visages. C'était il y a 2 ans. La voici de retour, Janis, avec l'album Cry With Us.

loin de l'univers ado fluo qu'on avait tant aimé chez Slimy. L'album de Janis est soul et électro à la fois, et sa voix profonde, sensuelle, ne vous laissera pas indifférent. Arte commence l'été en beauté et en musique avec How Can You Mend a Broken Heart? Comment réparer un cœur brisé? C'est un documentaire très exhaustif et intéressant sur la carrière en montagne russe des Bee Gees des années 60 à aujourd'hui. C'est à voir dimanche soir à la fraîche après 23h à la télé et quand vous voulez sans abonnement sur le site de la chaîne arte.tv.

0: Et attention, attention, programmation exceptionnelle. Hein. Vous retrouverez ce soir Décibel une heure plus tôt à partir de 19h. Émilie Mazoyer sera à nouveau en direct depuis le Festival des Sœurs Jumelles à Rochefort jusqu'à 20h30. Et ensuite, place au foot avec les Bleus. On joue tout de suite. Allez, direction le Malsaucy pour les The Rock. Ne réservez rien pour le dimanche 5 juillet puisque j'ai des invitations pour que vous puissiez applaudir. 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En chapiteau, on aura par exemple Feu Chatterton et tant d'autres artistes. Alors, étape 1, vous nous appelez maintenant pour qu'on puisse jouer ensemble, au compter ou pas compter. Le numéro, je vous le redonne, 03 84 22 82 82. Et étape 2, si vous aviez déjà prévu autre chose dimanche 5, eh bien annulé, hein, vous êtes déjà pris. 03 84 22 82 82.
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0: Allez, on vous accueille à l'antenne après Bruno Mars, I Just Might, sur l'antenne d'ici Belfort-Montbéliard.

0: Julie Pietri, Ève, lève-toi.
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0: Oh, Lynn, lève-toi, bonnes les dames. Bonjour, Lynn.
2: Bonjour.
0: Bonjour, Lynn, comment allez-vous ?
2: Ça va chaudement.
0: Alors oui, c'est ça, question bête de l'animateur. Il fait quel temps, là, bonne les dames, en ce moment?
2: Je pense qu'il fait 38 degrés.
0: Oh là là là là là là. Vous êtes à la maison, vous êtes au frais, tout va bien?
2: Oui, je suis à la maison, oui.
0: Bon, on peut jouer ensemble, on peut se lancer dans cette aventure.
2: Oui, lançons-nous.
0: Allez, on y va, c'est parti. Avec ces places pour les Eurocaines de Belfort à remporter tout de suite. Voici la première affirmation. Écoutez bien, Lynn. Stéphane Echer sera, lui, de son côté, sur la scène du festival Rencontre et Racine ce soir. Il chantera sur scène son tube Déjeuner au frais. Comptez ou pas comptez ?
2: C'est pas compté, c'est déjeuner en frais.
0: On enchaîne l'affirmation numéro 2. Ce soir, l'équipe de France affrontera l'Irak dans le cadre du mondial. Est-ce que c'est compté ou est-ce que c'est pas compté ?
2: C'est pas compté, c'est la Norvège.
0: On n'aura même pas besoin de vérifier. Et enfin, la troisième affirmation. Vous le savez, le Tour de France 2026 passera par chez nous dans une étape qui reliera Dole-Belfort le 17 août. Compté ou pas compté ?
2: 17 juillet, pas compté.
0: Allez, merci beaucoup. On ne s'arrête pas là-dessus. Hein. Alors, je peux quand même préciser, effectivement, du côté de Stéphane Echer, qui nous a accordé une interview hein, que vous pouvez retrouver sur ici.fr, notre page Facebook, ici Belfort Montbéliard. Concernant la France, effectivement, vous avez reçu un message, Lynn. Concernant oui. la France, pardon. Effectivement, ça ne sera pas contre l'Irak ce soir, ça sera contre la Norvège. Un match commenté en direct sur notre antenne dès 20h30. Et puis enfin, le Tour de France, en effet, c'est le 17 juillet, non pas le 17 août. Et vous pouvez encore jouer avec nous sur ici.fr pour être dans la caravane de votre radio. C'est un sans faute, Lynn. Qu'est-ce que vous voulez que je vous dise de plus ? Bravo.
2: Merci.
0: Je vous souhaite un bon moment du côté des Eurocs, Lynn. J'espère que vous apprécierez tous les artistes sur scène. Et puis je vous dis à très très bientôt.
2: À bientôt sur l'antenne.
0: Quelle est la radio qui vous envoie aux Eurocs, Lynn ?
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0: Allez, voici Gilles Barto, Gilles maintenant, Toda, Menina, Bayana.

0: Ici Belfort-Montbéliard avec la légende brésilienne Gilberto Gil, 84 ans, qui continue de donner des concerts. Quelle santé! Un mot sur les infos de 18h avec Alexandre Lepère. De quoi allons-nous parler dans un instant, Alexandre?
1: Eh bien, nous allons faire un petit pas de côté. Cyril, on vous parle en ce moment du début du festival Rencontre et Racine d'Audincourt. Eh bien, ça s'agite aussi du côté de la presqu'île du Malsaucy. À moins d'une semaine des Eurocaines, on va aller voir les préparatifs forcément marqués par la chaleur et la canicule. On verra ça dans le journal de 18h, Cyril.
0: À tout à l'heure. Et pour se mettre dans l'ambiance du match de ce soir, on va écouter ensemble les Magic System qui arrivent. C'est pas les Magic System, ça c'est Florent Pagny. Bon bah c'est lui finalement qu'on entendra. Les Magic System, ça sera pour un petit peu plus tard. Restez avec nous sur ICI Belfort-Montbéliard.
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0: Merci Florent Pagny.
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0: 18h et on a le sourire avec ce week-end qui démarre. Bienvenue chez nous. Et voici vos infos locales avec Alexandre Lepère. Une couleur toujours à la mode dans le Nord-Franche-Comté.
3: Le rouge, bien sûr, celui de la vigilance rouge. Canicule encore dégainée par Météo France pour la journée de demain. 50 départements sont sur la liste, dont le territoire de Belfort, le Doubs et la Haute-Saône. Des nouveaux records de chaleur seront peut-être battus, car la journée d'aujourd'hui est pour l'instant historique pour un mois de juin. Des pointes à 38 degrés sont relevées à Belfort, Montbéliard et Delle cet après-midi. On revient sur votre météo complète en fin de journal.
0: Les conséquences de la vagues de chaleur sont déjà marquantes dans les hôpitaux.
3: Le ministre de la Santé, Stéphanie Rist, se dit préoccupé par les décès à domicile depuis le début de l'épisode de canicule. Aucun chiffre n'est précisé, mais le constat est visible dans tous les hôpitaux. Les urgences sont sollicitées dans tout le pays. Confirmation de Patrick Peloux, le président de l'Association des médecins urgentistes de France. Il était déjà lanceur d'alerte lors de la canicule de 2003 et il décrit aujourd'hui une situation cataclysmique dans les hôpitaux.
4: Elle est catastrophique. C'est-à-dire que là, y a un manque total de place pour hospitaliser les patients. L'augmentation de la fréquentation des urgences a été très rapide et très forte, entre 25 et 50% de passages en plus au niveau des urgences, beaucoup plus encore d'appels au niveau des SAMU et encore plus d'activités par les sapeurs-pompiers. Et il y a une surmortalité, ce qui est évidente, impossible à quantifier, mais... on est entre 2 et 5 fois plus d'arrêts cardiaques que d'habitude. Depuis 2003, on a fermé plus de 120 000 lits d'hospitalisation. Et là, tout le monde s'aperçoit que, où est-ce qu'on va mettre les gens ? Plus vous allez dans les grandes villes, et plus ça devient dramatique. Parce qu'en fait, les pouvoirs publics, en 23 ans, ont été incapables d'adapter les grands centres urbains au réchauffement climatique.
3: Patrick Pelot répondait ce midi au micro de l'émission Ma France. La vague de chaleur se poursuit et le manque d'eau se fait sentir. Le département de la Haute-Saône passe en alerte sécheresse. Il vous est interdit désormais d'arroser votre pelouse ou votre potager entre 11h et 18h. Impossible aussi de laver votre voiture hors station professionnelle ou de remplir votre piscine. Vous pouvez recevoir une amende allant jusqu'à 1 500 € en cas de contrôle et de non-respect des mesures.
0: La 35e édition du festival Rencontrer Racine débute là, à l'instant, à Audincourt.
3: Ça y est, c'est parti, l'ouverture des portes du festival de musique sur le site du parc Japy. La canicule a poussé les organisateurs à augmenter le nombre de points d'eau, de brumisateurs. Premier soir, deux concerts jusqu'à 3h du matin avec par exemple le chanteur suisse Stéphane Echer à l'affiche. Votre radio ici, Belfort Montbéliard, sera en direct du festival demain de 17h à 20h. On s'active aussi du côté des Orokiennes de Belfort. Le ballet des chariots, des élévateurs et des techniciens à moins d'une semaine du début du festival sur la presqu'île du Malsaucy. Les équipes montent les scènes et finissent d'installer les réseaux d'électricité ou d'eau. Et beaucoup de sueur sur les visages. Vu la chaleur du moment, le dispositif est flexible avec Alix. Il est régisseur sur les Aurocs.
5: C'est une question en ce moment. Nous, on fait ce qu'il faut pour essayer de travailler au mieux. On adapte nos horaires de travail. On commence un petit peu plus tôt le matin pour finir un peu plus tôt l'après-midi. On essaie de commencer à 6h le matin. Mais par contre, ça veut dire qu'on travaille avec des températures un peu plus clémentes. Et pour tout le monde, pour le corps et l'esprit, ça fait quand même un peu du bien. Donc, on est assez content d'avoir modifié ces horaires. Là, c'est gourde d'eau obligatoire. On a des points d'eau sur tout le site du festival. Donc, tout bon technicien sait avoir sa gourde pas loin et évidemment de la crème solaire. Et on se couvre la tête, on fait ce qu'il faut pour ne pas risquer ni d'insolation, etc. Tous les corps de métier de nos techniciens, c'est quand même des métiers assez physiques. Donc, d'où l'adaptation qu'on fait. On essaie de ménager un peu la monture de tout le monde. Il faut se préserver jusqu'au festival, bien sûr. Et puis, sur le temps qui va suivre le festival pour le démontage. Donc, on fait attention à tout ça.
3: Les Eurocaines de Belfort se rapprochent à grands pas. Il reste des places pour chaque soir de concert de jeudi à dimanche prochain.
0: Les pompiers sont toujours sur place à Dampierre-les-Bois.
3: Ils empêchent toute reprise du feu éteint après l'incendie du début de journée au premier étage d'un appartement de la Grande Rue. Des flammes sont parties des combles. La pharmacie et le salon de coiffure au rez-de-chaussée sont impactés. Les deux établissements sont restés fermés toute la journée. La route est toujours coupée sur place entre la Grande Rue et la rue de l'Église. Vous devez suivre les déviations si vous passez par Dampierre-les-Bois dans la soirée. Un motard victime d'un accident sur la commune de Fraisse. Ça s'est passé peu avant midi. Un homme de 53 ans a été retrouvé sur le sol de la RD 419 en direction de Foussemagne. L'homme a été héliporté au CHU Jean-Mingeau de Besançon pour des examens de contrôle. Le motard souffrait de maux de dos lors de sa prise en charge par les pompiers. Une belle soirée en foot, une belle soirée de foot en vue, on l'espère, avec les Bleus. Ça va mieux dans l'ordre. Troisième match de la phase de poule de la Coupe du Monde. L'équipe de France affronte la Norvège. L'enjeu est simple. Conserver la première place du groupe avant de basculer en 16e de finale. À noter la probable titularisation de l'ancien Sochalien Maxence Lacroix en défense centrale. On vit cette rencontre dès 20h30 sur votre radio ici. Coup d'envoi 21h. Et puis la bonne nouvelle du jour, elle est pour le bob en hand. La montée en National 1 fédérale est validée, confirmée par les instances nationales. Le club de handball de Belfort avait fini deuxième du dernier championnat. Il sera l'an prochain en 3e division française.
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3: On ne le répétera en effet jamais assez. Restez au frais pour les prochaines heures et encore pour demain, Cyril.
0: Ouais, de moins en moins de rouge hein, sur la carte des vigilances canicule avec les départements les plus à l'ouest qui repassent en orange. Chez nous, on reste en rouge au moins jusqu'à demain. À noter le passage de nombreux orages pour dimanche hein, qui devrait sonner la fin de cette vague de chaleur. On devrait pouvoir à nouveau respirer dès lundi. Ce soir, le ciel pourrait se voiler ici ou là, alors que demain samedi, le soleil brillera encore largement. Attention à ces quelques éclairs hein, qui pourraient s'inviter à l'improviste. Le thermomètre sera toujours au plus haut pour démarrer le week-end, avec 37 degrés à Belfort demain après-midi, 37 à Delle, 37 aussi dans le pays de Montbéliard et à Mandeure.
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0: Et pour encourager les Bleus ce soir face à la Norvège, match, Alexandre le disait, commenté ce soir sur ICI Belfort-Montbéliard dès 20h30, on se met dans l'ambiance avec Heart, Sweet and Fire. Let's go!

0: Earth, Wind & Fire, merci d'être avec nous pour passer cette soirée à suivre dans la dernière partie de cette émission. J'ai testé pour vous avec avec Patrick Roux, tiens, qui a rencontré une auditrice de la radio plutôt chanceuse. On écoutera ça tout à l'heure. Et dans Coulisses TV, Patrice Gascoin, cette fois, nous parlera d'une soirée spéciale Sylvie Vartan sur la 3 ce soir. Hein, si vous n'êtes pas trop football, hein, voilà une autre proposition pour vous, les amis. Et avant ça, je vous propose de repartir avec un petit peu de musique. Je vois à l'écran, c'est ça, Gaëtan Roussel, il me semble. On va l'écouter tout de suite.
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0: C'est le tout nouveau Gaëtan Roussel, ça s'appelle « Tout s'en va ».
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0: Le leader de Louise attaque en solo, Gaëtan Roussel, avec Tout s'en va.
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0: Dans J'ai testé pour vous, on passe un petit coup de fil cet après-midi à une auditrice chanceuse et heureuse. Mais pourquoi donc ? Réponse.
3: Et aujourd'hui, nous sommes avec Virginie de Belfort. Alors, Virginie de Belfort était à Montbéliard il y a une semaine. Bonjour, Virginie.
4: Bonjour.
3: Qu'est-ce que vous faisiez à Montbéliard la semaine dernière ?
4: Eh bien, j'étais à l'Axone, de Montbéliard en train de voir Kenji.
3: Le concert de Kenji qui faisait étape chez nous, évidemment. Je vous propose qu'on se remette quelques instants dans l'ambiance.

0: Voilà, Ritano, j'imagine que ça vous met encore les frissons quelques jours après. Hein.
1: Oui, tout à fait. Ah, c'était un concert vraiment merveilleux. Mm-hmm. Enfin, je retiens que du positif. C'était vraiment extra.
0: Qu'est-ce qui vous plaît particulièrement chez lui, chez Kenji?
1: Eh ben, en fait, c'est qu'il est lui-même. Il est venu dans le public, il a signé des autographes. Enfin, il est vraiment proche.
0: Il est accessible.
1: Oui, c'est ça, tout à fait.
0: Et vous le suivez depuis ses tout débuts à The Voice?
1: Oui, on l'a vu justement à The Voice, et après, ben, c'est là où il a fait ses tournées, donc ouais. C'est très bien pour eux. Hein.
0: Vous l'aviez déjà vu sur scène auparavant?
1: Non du tout, justement.
0: Ah, c'était la première.
1: Alors, j'étais vraiment surprise, oui.
0: Alors, c'était d'autant plus une belle surprise, hein. Vous avez gagné vos places avec nous sur notre site internet. C'était le jour de votre anniversaire, si j'ai bien compris.
1: C'est ça, exactement.
0: Et vous avez posé une journée de congé pour l'occasion.
1: Eh ben oui.
0: Tant qu'à
1: faire. Et c'était un pur hasard, je me suis dit, bon, ben, je joue, et puis on voulait y aller, mais on n'avait pas les places, et au final, ben, je dis, bon, ben, je vais jouer sur Facebook, et puis bon, ben, qui t'entraîne à rien. Hein.
0: Bien sûr.
1: Et finalement, j'ai joué, et là, on m'appelle, ben voilà, vous êtes heureuse gagnante pour Kenji. J'ai sauté de joie, j'étais vraiment heureuse.
0: Un très très beau cadeau d'anniversaire, en tout cas. Hein.
1: Ah oui, oui.
0: Bon, vous avez prévu d'aller voir d'autres concerts dans les semaines qui viennent?
1: Eh bien, on va faire les Eurockéennes. Mm-hmm. Donc, on fait pas mal de festivals. Et après, pareil, on va aller à Dijon. Mm-hmm.
0: Eh ben, profitez donc, bien de tous ces jolis moments musicaux. Et puis, prenez bien soin de vous avec les fortes chaleurs en soi.

0: je me souviens, je passais ce titre quand je commençais la radio dans les années 2000. C'était hier ou plutôt avant-hier. Lynn Marlin avec City Down Here. Sa voix, lui, est reconnaissable entre mille, celle de Benjamin Biolay, extrait de son 11e album Le Disque Bleu, sorti l'année dernière. On vous prépare Écran Total.
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0: paradisiaque, hein, ce dernier titre de Benjamin Biolay, Écran total.
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0: Demain samedi à 8h40, dans notre rubrique Week-end en Franche-Comté, on parlera avec Florian Meyer pour présenter le feu d'artifice d'Argiézan qui sera tiré le samedi 4, une semaine plus tard. On viendra avec lui sur les derniers préparatifs et les surprises qui seront proposées aux spectateurs. Une interview demain à 8h40 pour un avant-goût des animations. Et puis le 4 juillet, justement, prenez place à bord d'un véhicule de collection et partez à la découverte du pays de Montbéliard. Votre chauffeur est un membre du club des vieux volant franc-comtois. Il vous proposera une petite virée qui devrait marquer votre esprit et puis aussi celui des personnes que vous croiserez sur votre route, attirées par la classe et l'authenticité de ces voitures. Inscription obligatoire auprès de l'Office du tourisme de Montbéliard.
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0: Et on continue notre voyage, cette fois à l'autre bout du monde, en Australie. On va retrouver Kylie Minogue avec The Locomotion.

0: Il était à l'Axon là, il y a quelques jours. On en parlait d'ailleurs tout à l'heure avec Virginie, une auditrice qui a gagné ses places sur notre antenne. Kenji l'a accompagné de Vianney avec Le Feu. On retrouve Patrice Gascoin avec ses coulisses télé. Et aujourd'hui, Patrice, vous nous proposez de passer notre soirée avec une icône. Il s'agit de Sylvie Vartan. France 3 lui consacre une soirée spéciale.
1: C'est l'histoire d'une star qui s'habille
2: comme un garçon, j'ai les cheveux longs. Comme un garçon, je porte un blouson, un médaillon, un gros ceinturon. Comme un garçon.
1: Comme un garçon et surtout comme tout le monde, comment ne pas aimer Sylvie Vartan et ses 64 ans de carrière? Et bien sûr, France 3, ce soir, dans un documentaire intitulé « Sylvie Vartan, vous et moi », elle se livre comme jamais. C'est l'occasion de revenir sur le destin exceptionnel de la chanteuse née en Bulgarie, icône des années yéyé. Elle ne cessera de se réinventer au fil d'une cinquantaine d'albums et de plus de 40 millions de disques vendus. Elle a accepté de s'entretenir longuement avec Augustin Trapenard, le présentateur de la Grande Librairie sur France 5. Un Trapenard qui n'a pas hésité, pour débuter l'interview, à lui demander d'où lui venait cette réputation d'être une femme froide.
3: On a toujours dit que j'étais froide, mais ça je veux bien le croire, hein, parce que c'est possible. Des fois, quand je me vois, je me dis, ah oui, c'est vrai que bon, c'est pas très...
4: Vous le voyez, elle a du recul et elle sait être cash pour de plus grands plaisirs.
1: Le documentaire de France 3 remonte le fil de sa longue carrière et parle de ses débuts à l'Olympia. Et savez-vous quel groupe culte a fait sa première partie? La réponse avec cet extrait de Sylvie Vartan, vous et moi, ce soir sur France 3.
4: Et la voilà qui partage l'affiche de l'Olympia avec un groupe inconnu du grand public venu de Liverpool qu'on appelle les Beatles et qui assure sa première partie. La jolie Sylvie et les gentils Beatles ensemble à l'Olympia. L'occasion est trop belle pour les photographes.
5: Mais lequel vous a dragué des Beatles?
3: Bon, non, mais enfin, dragué, tout bien, tout honneur, hein, non. C'est-à-dire qu'on nous mettait toujours ensemble dans les coulisses de l'Olympia chez Mimi. J'étais la seule fille, alors donc, il y a 15 000 photos, les mêmes. Alors, une fois, je regarde Ringo, une fois, je regarde John. Bon, c'était rigolo, parce qu'après, on se retrouvait. Parfois, on allait dans les clubs où on découvrait toutes les danses, le Madison, le Twist après, enfin, c'était très joyeux.
1: Voilà un exemple d'anecdote raconté par Sylvie Vartan à Augustin Trapenard dans ce documentaire inédit proposé ce soir par France 3. Sylvie Vartan, vous et moi, bah moi, comme un garçon, je reviens demain pour de nouvelles coulisses télé.
0: Sacrée carrière pour Sylvie Vartan et forcément beaucoup de choses à raconter, donc rendez-vous ce soir sur la 3. Et rendez-vous tout de suite avec les Dexys Midnight Runners. Come on, Aileen.

0: plaisir de réécouter ces souvenirs comme les Nexis Menai Runners. Oui, ça vient en joie pour démarrer le week-end, je suis d'accord avec vous.
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0: La petite humeur du jour, c'est tous les jours dans Ici Matin, par exemple. Aujourd'hui, Pierre-Hugues José s'est demandé pourquoi les Franc-Comtois connaissent quelqu'un qui connaît quelqu'un qui connaît quelqu'un. Réponse.
2: Comment qu'il va le grand? Tranquille, bientôt le week-end.
3: Ouais, bientôt le week-end. Et toi, qu'est-ce que tu racontes là pour ce vendredi?
2: Oh ben, je suis persuadé qu'il existe un réseau secret en Franche-Comté.
3: Ouais,
2: j'ai trouvé ça là, il y a pas longtemps là. Un immense réseau invisible, tu vois, qui relie absolument tout le monde. Parce que ici, personne n'est vraiment inconnu. Hein. Vous rencontrez quelqu'un, vous discutez 3 minutes, et puis inévitablement arrive cette petite phrase. Oh mais tu connais Michel? Alors déjà, il y a toujours un Michel, toujours. Et puis ensuite, la conversation, ça devient une enquête. Mais Michel comment? Ben, le fils à René. Ah ben oui, celui qui travaillait chez Jacquet. Ah ben oui. Ah ben oui que je le connais. Et puis voilà, terminé. Vous êtes quasiment de la famille. C'est fascinant parce que on part de deux parfaits inconnus. Et puis 3 questions plus tard, vous découvrez que vous avez un cousin en commun, un ancien collègue en commun, une tante qui habite dans la même rue depuis 87. Et puis, je suis même persuadé que si Thomas Pesquet, il atterrissait en fusée lendemain à Bezac, quelqu'un finirait par lui dire, mais, vous ne connaîtriez pas le petit-fils à Bernard, par hasard? Et puis le pire, c'est qu'il y a une chance que la réponse soit oui. Parce qu'en Franche-Comté, on rencontre jamais vraiment des inconnus. On rencontre surtout c'est des gens qu'on ne connaît pas encore par quelqu'un. Tu vois. Et ben, j'ai constaté ça récemment. Tu vois. Je vous laisserai là-dessus pour le week-end. Et puis on se dit à lundi, la bise sur les 4 Jules Noir.
0: À lundi, Pierre-Hugues José. Moi, par exemple, je connais quelqu'un qui connaît quelqu'un, Jean-Jacques Goldman. Long is the road, ce soir, ici.

0: Amel Bent qui nous donne de l'amour ce soir à travers l'antenne d'ICI Belfort Montbéliard. Attention, programmation exceptionnelle pour la suite. Vous retrouverez Décibel dans quelques minutes à partir de 19h. Émilie Mazoyer sera en direct depuis le Festival des Sœurs Jumelles à Rochefort jusqu'à 20h30. Et ensuite, place au foot avec le commentaire de France-Norvège. Une rencontre à suivre sur votre radio. Et pour rejoindre Émilie... On sera bien ensemble avec REM Shiny Happy People.
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0: ici Belfort-Montbéliard passe en mode week-end avec RN à l'instant.
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0: Allez, Émilie Mazoyer s'installe au micro pour Décibel. Belle soirée, 19h. Les infos ici d'abord, c'est avec la rédaction Cyril Ardo-Redon.
2: Des records de température absolue battus aujourd'hui à Strasbourg et à Metz selon Météo France. 50 départements seront en alerte canicule rouge demain contre 61 aujourd'hui. Ce sont notamment des départements du nord et de l'ouest du pays qui repassent en orange. Depuis près d'une semaine, nos organismes sont mis à rude épreuve. Le SAMU, les urgences alertent sur une très forte activité, tout comme les pompiers que vous avez suivis à Lyon, Christophe Vincent.
3: Vous vous rendez sur la commune de Villeurbanne pour une douleur thoracique aggravée à la demande du SAMU. Parlez. Bonjour.
4: Les pompiers traversent Villeurbanne, toute sirène hurlante, et s'engouffrent dans un immeuble. 10 minutes plus tard, ils ressortent avec un homme livide en fauteuil roulant, le lieutenant Kylian Guégan.
5: Cette personne présente aussi des maux de tête depuis 2 jours. Donc on a réalisé un électrocardiogramme directement avec notre matériel. Transmission de l'électrocardiogramme au SAMU. Cette victime sera transportée aux urgences. Ce sont des symptômes qu'on peut retrouver toute l'année, mais effectivement la chaleur peut être un facteur aggravant aussi sur ce type de situation.
4: Nouvel appel pour un malaise en pleine rue, près d'un hôpital de jour. Une fille de 13 ans, sa mère, témoigne.
6: Elle était déjà un petit peu patraque en venant ce matin. On a eu le trajet, 1 heure de trajet. Et je pense aussi peut-être, oui, la chaleur. Elle se sentait déjà mal, toute pâle. On a traversé la rue et là, elle a fait un gros malaise, je pense. Oui. Chute de tension. Elle a perdu connaissance un petit temps, mais tout de suite derrière, ils se sont bien occupés d'elle. Donc elle a repris connaissance, elle a un petit peu parlé et voilà.
4: En 24 heures, la caserne de Villeurbanne a totalisé 30 interventions, 15% de plus qu'en temps normal.
2: Un reportage de Christophe Vincent à Lyon. Et concernant les hôpitaux, le plan blanc est déclenché en Île-de-France, mais aussi au CHU de Rouen, à Guéret, à Tours ou encore en Vendée. Cela permet aux établissements de santé de rappeler par exemple des personnels. Le drame à Marseille, un bébé de 18 mois qui avait été retrouvé mardi dans une voiture stationnée sur le campus universitaire de l'hôpital de la Timone est décédé. Le nourrisson était en état d'hyperthermie et avait été transporté aux urgences pédiatriques de l'hôpital. Aux vigilances canicules rouges et oranges s'ajoutent les vigilances aux feux de forêt. Les Pyrénées-Orientales en rouge demain. 43 départements, principalement du centre et du sud du pays, en orange selon Météo France. Encore des événements annulés ce week-end en raison de la canicule. C'est le cas ce soir du concert d'Orelsan au Chambord Live Festival dans le Loir-et-Cher, de la Marche des Fiertés à Paris et à Lyon ou des Solidays en Ile-de-France. C'est 3 millions d'euros de pertes pour l'association Solidarité Sida selon les organisateurs du festival. Dans l'actualité également ce soir, le pourvoi en cassation du footballeur du PSG Achraf Hakimi. Il avait fait appel fin mai de l'ordonnance qui le renvoyait en procès pour le viol d'une femme en 2023. La cour d'appel de Versailles avait ensuite confirmé la tenue d'un procès devant une cour criminelle. Votre maillot de l'équipe de France est-il prêt, tout comme votre maquillage bleu blanc rouge? Et début dans 2 heures de France-Norvège, dernier match de phase de groupe en Coupe du Monde pour la France. Bonsoir Nicolas Perronnet.
7: Bonsoir.
2: En direct de Boston pour ici, l'objectif est simple pour la France, c'est la première place du groupe.
7: Oui, un nul ou une victoire hein, et les Bleus seront premiers d'ailleurs de ce groupe. Objectif affiché clairement face à cette équipe de Norvège qui est la plus redoutée quand même jusqu'à présent. Meilleure équipe d'Europe, on le rappelle, lors de la phase de qualification de ce mondial. Erling Haaland, la superstar norvégienne, meilleur buteur de cette phase de qualification. Carton plein comme la France pour la Norvège depuis le début de la compétition. Sauf que on en aura la confirmation dans quelques minutes. Le duel entre le cyborg et Kylian Mbappé ne devrait pas avoir lieu, pas en début de match en tout cas. L'équipe de Norvège va quelque part aider les Bleus dans la quête de leur première place en alignant une équipe bis, car la Norvège se contente largement visiblement de cette deuxième place pour l'instant, synonyme de qualification pour le tour principal pour la deuxième fois seulement. de son histoire. Les quatre Norvégiens vont être réservés des sauvages bleu blanc.
2: Nicolas
7: du côté des Bleus, un peu de rotation sans doute avec notamment la première du défenseur.
2: Nicolas Perronnet, qu'on a perdu, la liaison est mauvaise. Mais en tout cas, on vous retrouve ce soir au commentaire de ce match France-Norvège, coup d'envoi dès 21h et avant-match dès 20h30 sur votre radio locale, ici, sur notre site ici.fr, sur l'application et bien entendu sur notre chaîne YouTube ici, 19h04.
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2: Des orages attendus dans une très large moitié nord du pays, à l'exception de la Bretagne, du Grand Est, de la région parisienne, de la Bourgogne-Franche-Comté. Une nuit encore assez chaude avec localement 26 à 29 degrés attendus. Demain, des orages pour le quart nord-est du pays avec des températures toujours encore élevées. Il fera au plus chaud de la journée 30 à Rennes, 34 à Lille, 37 à Paris, 39 à Auxerre et à Lyon et jusqu'à 41 à Vichy. Et puis la suite pour ce soir, c'est avec Émilie Mazoyer, Décibel en direct de Rochefort.
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10: Salut à tous et bienvenue sur votre radio. Ici, c'est Décibel en direct de Rochefort dans ce merveilleux festival Sœurs Jumelles et en mode avant-match puisqu'à 20h30, vous allez suivre en direct le troisième match des Bleus à la Coupe du Monde de Foot. Hymne

0: la France et la Norvège face à face, ce sera à 20h30. Et d'ici là, un décibel de gala. Avec d'abord Julien Doré. Son film concert Le Dernier Pestacle sera projeté dans 350 salles de cinéma jeudi prochain. Et ici est la fière radio partenaire de l'événement. Alors Juju Doré va tout vous raconter. Et puis au festival Sœurs Jumelles, où nous sommes installés depuis 3 jours, ce vendredi est une journée spéciale consacrée en grande partie aux droits des femmes et avec une programmation très féminine. Mentissa, Vanille et la Fondation des Femmes seront avec nous dans Décibel. Et puis enfin, le choc, la mauvaise nouvelle du jour, c'est l'annulation du festival Solidays pour cause de canicule. Hildak Benou, la programmatrice de Solidays, viendra dans Décibel tout à l'heure pour faire un point et nous dire surtout comment faire pour aider Solidarité Sida, dont le fonctionnement dépend largement de la réussite du festival Solidays. Ça sera à la fin de l'émission, mais pour le moment, c'est l'heure de Julien Doré. Salut Julien!
1: Salut ici et salut toutes les équipes d'ici.
0: Ah merci, merci. On est ravis de pouvoir parler avec toi du Dernier Pestacle, un film de cinéma qui sera projeté le 2 juillet prochain dans 350 cinémas partout en France. J'aimerais, pour bien comprendre où tu nous emmènes avec ce film, qu'on remonte un petit peu le temps et qu'on se mette en novembre 2022. C'est la fin de la tournée Aimé. C'est une énorme tournée. T'as fait 50 zéniths, 600 000 spectateurs. T'as passé toute l'année 2022 sur la route. Et en fait, très vite, t'as envie d'un nouveau spectacle, sans nécessairement qu'il y ait de nouvel album d'ailleurs. Tu nous l'avais dit en interview.
1: Exactement.
0: Est-ce que tu te souviens quand cette idée de nouveau spectacle qui allait devenir le Pestacle a germé dans ta tête?
1: Oui, parce que effectivement, j'avais le sentiment d'avoir, sur la tournée Aimé, d'avoir accompli une tournée qui était évidemment folle, et d'avoir été pour la première fois dans une mise en scène particulière qui à la fois me ressemblait et qui en fait avait éveillé chez moi l'envie d'aller plus loin. C'est vraiment ça le souvenir que j'en ai. Et de me dire aussi qu'en tant qu'artiste, cette zone-là, celle de la scène, devenait tout aussi importante que celle du studio, de l'écriture, de la composition, etc. Et que peut-être même ça devenait une zone expérimentale, artistique, dans laquelle j'avais peut-être, envie d'y retourner plus vite que prévu. Et je voulais pas que ce soit un rythme qui soit dicté et bercé par un nouvel album qui ensuite allait m'amener sur scène. Je voulais que ce qui m'amène sur scène, c'était l'envie d'y aller en proposant un spectacle à proprement parler. Et c'est exactement dans cet ordre-là que ça s'est fait. Et c'est glissé au milieu, alors que la mise en scène, j'avais déjà commencé à l'écrire, c'est glissé au milieu un album qui s'appelle Imposteur, qui a été un album de reprise, mais qui était plus un album, on va dire, de synthèse de ces 20 années de musique, plus qu'un album que j'allais porter totalement sur scène. Parce que finalement, ce Pestacle-là, il y a 5 reprises, je crois, de chansons, et puis tout le reste, c'est mes chansons, quoi.

0: un homme heureux, un très très beau duo tiré de l'album de reprise de Julien Doré, Imposteur. Ici, il chantait avec Francis Cabrel. Julien Doré, invité ce soir de Décibel pour nous parler du dernier Pestacle, un film qui sera projeté dans 350 salles de cinéma jeudi prochain et dont ici est partenaire Julien Doré. Pour bien comprendre, en fait, je crois qu'il faudrait que tu nous donnes ta définition du spectacle versus le concert. C'est quoi la différence dans ton esprit d'artiste ?
1: Ouais. Bah c'est quelque chose qui est d'ailleurs de plus en plus établi chez les artistes aujourd'hui qui ont la chance de se produire dans des grandes salles. C'est l'idée d'amener quelque chose de total. L'idée que les gens qui nous aiment bien et viennent nous voir plongent à, j'allais dire, à 360 degrés dans un univers où il y aura effectivement les chansons qu'ils aiment, mais où il y aura quelque chose qui va faire qu'on a l'impression d'être immergé dans une ambiance totale qui ressemble à l'artiste. Voilà. Alors parfois c'est plus ou moins réussi, parfois c'est... Non mais dans le sens où parfois c'est trop, parce que ça n'est pas adapté à ce qu'on est en train de faire musicalement. Et c'est là où moi... Comment dire ? C'est là où se joue le plus important pour moi, c'est que quand je fais des folies de mise en scène, je veux qu'elles aient un écho poétique juste, en accord avec la chanson que je suis en train de faire autour de cet effet. Et c'est ça qui est très important pour moi. Quand j'utilise du feu ou des baleines qui volent, je veux que ce feu ou ces baleines, au moment où elles volent ou que les flammes s'élancent dans les airs et surprennent, je veux que c'est un sens avec la chanson que je suis en train de faire et un décor total. Et c'est là où est le plus subtil, le plus excitant et parfois le plus délicat. C'est comment trouver cette chose-là pour qu'elle soit cohérente, même si elle est folle visuellement, quoi. Et c'est là où tout se joue. Ouais.
0: Alors, une des réponses, comment trouver ça ? C'est sans doute l'écriture. T'as passé une bonne partie de l'année 2023 à rêver ce spectacle 2023 et 2024 et à balancer les idées les plus folles à tes équipes. Mais forcément, un spectacle de cette envergure-là, ça s'écrit. Donc, est-ce que finalement, le fait qu'il soit aussi devenu un film aujourd'hui, est-ce que quand t'écrivais le spectacle, quelque part, t'étais pas déjà en train d'écrire le film ?
1: Ah, je pense pas, parce que je m'étais mis en tête déjà sur la précédente tournée que le spectacle vivant, c'était le spectacle vivant, et que quand on essayait de le capter, de l'attraper pour le diffuser, notamment en télévision, on n'arrivait jamais à rendre ce qu'on avait vécu ou ce qu'on pouvait ressentir dans la salle. Et moi, je m'étais un peu mis ça en tête. Je m'étais dit, tournée précédente, il y avait 600 000 personnes qui ont vu le spectacle, c'est déjà magnifique, pourquoi vouloir plus, pourquoi vouloir que ça passe par un autre format? Et puis sur cette tournée, franchement, quand elle a commencé et tout, quand c'est devenu de plus en plus fou, c'était pareil dans ma tête.
0: Ouais.
1: Et puis là, on m'a dit, mais pourquoi on produirait pas ensemble exactement le film que tu souhaites, c'est-à-dire ton spectacle, mais filmé comme tu le veux, avec des axes de caméra qui seraient ceux un peu de tes yeux tels que t'as pensé ton spectacle. Et surtout, pourquoi on le diffuserait pas une fois, un seul soir, comme un concert, en fait, au cinéma? Et là, je me suis juste figuré que, en fait, je pouvais avoir, alors c'est un peu obsessionnel, mais soudainement, je pouvais avoir la main sur, comment dire, sur le rendu exact et poétique de ce que j'avais passé tant de temps à créer, et que j'allais pouvoir repasser du temps pour essayer de créer une forme visuelle sur un écran immense, où en plus, quand on était assis dans son fauteuil de spectateur, comme ça va être le cas le 2 juillet, ce fauteuil, finalement, il ressemble étrangement à celui dans les gradins, des zéniths et des arénas. Donc que j'allais pouvoir à la fois m'approcher finalement de la perception qu'on pouvait avoir de mon spectacle dans les zéniths et les arénas, mais en plus d'y injecter la magie qu'on voit pas, c'est-à-dire celle qui est cachée, celle de mes techniciens qui agissent, celle de mon stress quand je suis sous la scène ou quand je suis en dehors de la scène en train de regarder mes musiciens, que j'allais pouvoir montrer des images au plus proche de ce que font mes musiciens ou mes techniciens, que j'allais pouvoir filmer les portraits des visages du public qui ressent, de montrer les visages quand j'interprète les yeux de la maman, par exemple, à un moment donné, ou

comment vous l'avez regardé. Et peut-être que vous avez déjà vu le spectacle et vous irez le revoir au cinéma. Peut-être que vous ne l'avez pas vu aussi parce que vous n'avez pas pu avoir de place ou tout simplement parce que aujourd'hui, se faire plaisir en allant voir des spectacles, tout le monde ne peut pas le faire. Et le cinéma permet d'une façon beaucoup plus accessible d'aller voir exactement ce qui s'est passé dans ce spectacle-là et peut-être de se faire aussi du bien, quoi, parce qu'on a entendu parler d'un spectacle qu'on n'a peut-être pas pu aller voir. Donc voilà, c'est un mélange un peu de tout ça qui a fait que je me suis dit, mais attends, en gros, après ton cinquième Accor Arena, là, tu vas pouvoir passer des semaines à regarder les images, à les monter, à soigner un film dont tu seras peut-être pas fier, mais en tout cas dont tu seras heureux qu'il ait été capturé comme un souvenir.

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1: Julien Doré et son public, qui chante pas forcément toujours très juste, mais avec énormément de cœur. C'était Les Limites. On est toujours en direct du festival Sœurs Jumelles. Et alors que les voix féminines du festival ce soir, Vanille, Mentissa, se préparent à faire leur entrée sur votre radio ici,

0: On termine notre conversation avec Julien Doré. Julien qui sera dans tous les cinémas de France jeudi prochain avec votre radio ici pour son film Le Dernier Pestacle. Au-delà de toutes ces émotions qui remontent quand tu te revois toi, quand tu revois les gens, quand tu revois les baleines, quand tu revois tous ces, ces moments qui ont touché, je le rappelle, hein, 1 million de spectateurs, est-ce que aussi ça pousse en toi cette envie que t'avais, t'es jamais très loin du cinéma, Julien, t'es jamais très loin de l'image, enfin t'as fait les Beaux-Arts, Brice VDH avec qui tu fais tes clips, il est là sur Le Dernier Pestacle en co-réalisateur. Est-ce que une prochaine étape pour toi, ça peut aussi passer par là?
1: Oui. Mais ce sera quand j'aurai alors arrêté, c'est un grand mot, mais quand j'aurai mis la musique un peu de côté, ouais. Ça c'est sûr. Mais pas que. Tu vois, moi je me rends compte que ça fait des années qu'avec Brice on commence à écrire notamment une série ou des idées de documentaires et tout ça, et puis qu'on va jamais au bout parce que je reprends ma tournée, parce que je vais en studio et que parfois je viens te voir en promotion, et puis qu'à chaque fois on repousse un peu les choses. Et en fait je me rends compte là à 44 ans dans quelques jours que la seule façon pour moi d'aller vers ces domaines qui me font rêver depuis toujours, ça va être d'être à 100% disponible pour eux. Et ce sera quand je vais mettre un peu de côté la musique, il y aura, oui, je vais sans doute travailler 1 an, 2 ans, peut-être plus sur une série que je rêve de faire, ou un documentaire, de faire un livre pour enfants, d'une sorte de une bande dessinée, une histoire, enfin, produire des artistes. Mettre en scène des spectacles d'artistes qui auront peut-être envie que je vienne leur filer un coup de main, tout ça, voilà. Mais ça, j'ai enfin compris, il m'a fallu du temps, mais j'ai enfin compris que ça serait possible quand je serai à 100% disponible pour ça, c'est-à-dire vraiment dans des moments où je mets la musique vraiment de côté, où j'arrête, quoi. Et ça m'excite beaucoup parce que je sais que ça va arriver à un moment donné, ouais.
0: On va tous aller voir Le Dernier Pestacle le 2 juillet, et toi? Tu vas y aller ou pas? Tu vas te glisser dans une salle pour faire une surprise? Ouais.
1: J'ai eu la chance de faire une avant-première à Montpellier le 23 juin et c'était exceptionnel. Non, mais le 2 juillet, ce qui est très très drôle, c'est qu'on est en répétition pour les festivals d'été. Il nous reste 15 dates de concert avant que cette tournée s'arrête totalement. On a des endroits absolument magnifiques comme le Théâtre Antique de Vienne, les Arènes de Bayonne, les Arènes de Nîmes, les Sables d'Olonne. On joue dans des endroits absolument fous. Et donc, on est en répétition. Donc, qui veut dire en répétition, c'est que non seulement je suis avec mes musiciens, mais je suis aussi avec mon équipe technique. Et donc, on se dit que, vu qu'on va finir, allez, on va dire vers milieu d'après-midi, que peut-être ça pourrait être chouette d'aller dans un cinéma tous ensemble pour vivre ce dernier pestacle en film ensemble dans une salle de cinéma, ouais.
0: Trop bien. Une des 350 salles de cinéma en France, en Suisse, en Belgique et au Luxembourg, Le Dernier Pestacle de Julien Doré avant une belle tournée de festival d'été. Et tes 20 ans de carrière l'an prochain? Ça rigole
1: pas.
0: Ouais,
1: c'est bizarre, hein. C'est fou de se dire que tout ça s'est inscrit naturellement dans les années qui passaient, et en même temps tout ça me paraît toujours si fragile et sans doute de plus en plus précieux plus les années passent, au sens où au début, j'avais peut-être l'impression juste d'être un gars qui faisait sa passion et à qui on laissait une chance. Et puis, au bout de 20 ans, quand même, tu te dis, attends, on m'a laissé ma chance quand même vachement longtemps. Est-ce que ça serait pas devenu mon métier, en plus de ma passion, au cœur de mon cœur? Et c'est quand même fou que dans cette époque-là, qu'on m'autorise à ce que ça dure, quoi. Donc ça devient de plus en plus précieux, et devenant de plus en plus précieux, bah forcément j'ai envie de quand je me mets au travail de partager des formes artistiques qui sont pour moi le plus abouties et qui créent le plus d'émotions possible, que ce soit effectivement dans la mise en scène des spectacles ou peut-être dans les futures chansons avec lesquelles je reviendrai à un moment. Aujourd'hui, j'ai la chance de juste me poser la question de savoir si ça a du sens, quoi. Si ça a du sens de, de faire tout ça. Donc, ouais, 20 ans. C'est complètement fou. Si on m'avait dit ça à la Nouvelle Star à l'époque, je l'aurais pas cru, ouais.
0: Eh ben, nous, on t'aime et on est ravis et on trinque par avance aux 20 années suivantes. Merci beaucoup, Julien.
1: Ben, merci à toi, Émilie, et merci à ICI, à toutes les équipes. C'est toujours un plaisir d'être avec vous et de parler de musique. Voilà.
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0: Mais oui, à Rochefort, le festival. Je ne sais pas si vous entendez derrière moi, mais ça y est, la grande scène vient de se réveiller. On va y revenir. Pour le moment, il est bientôt 19h30 et Décibel reviendra donc après des infos utiles et pratiques tout près de chez vous.
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2: 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Décibel, en direct du festival Sœurs Jumelles à Rochefort.
0: Et ce soir, à Rochefort, sur la scène du Lab, va jouer une artiste que vous connaissez bien, une amie de la maison, c'est Vanille. Salut Vanille.
18: Salut Émilie.
0: Bienvenue, ça va et toi?
18: Ouais.
0: Alors on est dans un endroit assez incroyable, hein, le festival Sœurs Jumelles. Il y a beaucoup d'artistes qui arrivent même carrément la veille de leur concert pour pouvoir profiter un peu. C'est un festival qui mélange la musique et l'image. Toi, est-ce que c'est un festival que tu connaissais déjà ou tu le découvres là en venant jouer?
18: Non, je le connaissais déjà et je le suis déjà depuis un moment. J'aimais beaucoup la programmation. Je suis des artistes qui ont déjà été programmés ici, donc j'étais bien au fait de ce festival.
0: Ah, formidable. Est-ce que toi, d'ailleurs, justement, la question de la musique et de l'image se pose? On rappelle notamment que, alors même si c'est un phénomène qui est complètement hors de nos mains, mais ta chanson « Suivre le soleil », on va suivre le soleil, et elle est devenue, pour beaucoup de gens, une image plus une musique qui a été beaucoup partagée sur les réseaux, par exemple.
18: Tout à fait. Elle a explosé au niveau du streaming grâce aux réseaux sociaux.
0: Ouais.
18: Et les gens mettaient les images de leurs vacances, de leur coucher de soleil.
0: Voilà. C'est ça qui est fou. C'est que c'était pas des images que toi t'avais choisies. Et à chaque fois, pour eux, ça collait parfaitement.
18: Voilà. Donc, ma bénédiction vient de l'image. Non, mais c'est vrai.
0: C'est dingue. Alors, on s'est vu la dernière fois, ma chère Vanille, pour la sortie de ton album Regarde. Je précise qu'il y en a deux autres qui sont disponibles. Amazona à part entière. Albums au compteur, ça veut dire maintenant que il faut que tu fasses des choix quand tu es en concert. Comment tu prépares ta setlist? Est-ce que c'est prêt dans ta tête depuis des semaines ou est-ce que tu es en train de l'improviser avec tes musiciens là?
18: Alors moi j'ai un côté assez scolaire sous mes airs, donc
0: pourtant un look de hippie parfait d'aujourd'hui, on dirait qu'on est à Coachella. Mais donc tu es scolaire?
18: Ouais, en tout cas pour le travail, j'aime bien faire les setlists, c'est des trucs. Donc je prépare vraiment en amont et ensuite je teste ça sur scène, je vois comment ça s'enchaîne le mieux, etc. Voilà, l'intérêt c'est vraiment de faire des hauts, des bas, calmer un petit peu, remonter. Bon, ouais. En festival on essaye de rester un petit peu au top tout le temps et de faire ces chansons qui bougent le plus. Donc là, j'ai déjà ma setlist depuis un petit moment parce que j'ai eu la chance de faire pas mal de dates avant celle-là. Donc
0: oui,
18: j'ai un peu testé tout ça en direct live.
0: Alors d'ailleurs, puisqu'on parle de dates, je vais vous annoncer celles qui arrivent. Si vous n'avez pas la chance d'être à Sœurs Jumelles ce soir à Rochefort, sachez que Vanille fera un plateau commun avec une artiste avec qui t'as enregistré d'ailleurs un duo, Flavia Coelho, la brésilienne. Ça sera au festival Les Villégiatures au château de Biron Lyon le 22 août. Tu as une très jolie date parisienne, la Maroquinerie. On adore
18: cette salle. Oui, on adore cette salle.
0: Génial, hein. Ça sera le 7 octobre. Et puis Vanille également à Rennes le 9 octobre.
18: Voilà. Et je serai aussi aux Nuits Bressane le 4 juillet.
0: Excellent. Mais dis donc, je l'avais pas celle-là dans ma petite liste. Bah, c'est bien que tu me dises. Tu fais le même concert pour tous les festivals ou est-ce que tu t'adaptes au lieu où tu te trouves?
18: Alors, je m'adapte souvent parce que il y a des horaires souvent différents, des durées de set différentes. Donc, du coup, quand c'est souvent, c'est une heure. Donc là, je garde à peu près le même set en festival. Ouais. Et sinon, dans les concerts normaux, soit c'est assis, soit c'est debout. Donc là, je m'adapte. Je m'adapte en fonction du public.
0: Est-ce que c'est très différent pour toi de jouer quand il fait jour, quand il fait nuit, quand il y a un petit peu de monde, parce qu'il y a des festivals où finalement il y a juste une poignée de milliers de personnes.
18: Ouais.
0: Il y a des festivals où il y a 40 000, 50 000, tu sais même plus.
18: Ouais.
0: Il y a vraiment, toutes les configs possibles. C'est, par exemple, le jour et la nuit, est-ce que ça a une incidence sur toi?
18: Moi, en général, je reste plutôt moi, je fais mon show et quoi qu'il arrive, j'essaye vraiment d'aller chercher les gens, quoi.
0: Et la condition idéale, alors tu préfères jour, tu préfères nuit, tu préfères taille humaine, tu préfères énorme?
18: Alors, comme on a dit tout à l'heure avec mon titre Suivre le soleil, c'est sûr, quand j'arrive sur coucher de soleil, c'est parfait. C'est-à-dire commencer le concert, tu vois, il fait encore jour, le soleil se couche, à la fin du concert, il fait nuit. Là, c'est un peu la config parfaite.
0: Ouais. Alors, Vanille, ce qu'il faut dire, c'est qu'aujourd'hui, au festival Sœurs Jumelles, c'est une journée particulière. Déjà, c'est un festival particulier, on l'a dit, rencontre de la musique et de l'image, fondé par Julie Gayet, qui est à la fois une comédienne, une productrice, avec une formation de chanteuse lyrique, donc évidemment l'oreille musicale, mais aussi un militantisme, un activisme féministe, voilà, qui est connu de tout le monde. Elle est très engagée auprès de la Fondation des Femmes. Et aujourd'hui, c'est une journée qui est consacrée à ça. Il y a énormément de femmes sur les scènes. Il y a des stands de prévention, etc. Est-ce que tu es sensible à ça, toi? Est-ce que c'est un thème qui te parle?
18: Moi, je suis extrêmement sensible à ça. Dans mon deuxième album, j'ai une chanson qui s'appelle Une ombre, que j'ai écrite pour une de mes amies qui s'est fait tuer par son mari. Donc, c'est quelque chose qui m'a vraiment touchée de plein fouet et qui... Et donc justement, c'est vraiment, ça n'arrive pas qu'aux autres. Ça, on se dit, ça peut pas nous arriver. Ça
0: mais
18: peut
0: on,
18: pas...
0: voit ça, on voit ça aux infos,
18: ouais,
0: mais
18: voilà.
0: Pas les gens qu'on connaît.
18: Et en fait, on voit que la violence, elle est partout. Moi, j'ai un fils, et donc comme on sait, le droit des femmes et des enfants est extrêmement lié. Donc moi, tout ce qui se passe en ce moment avec Liana et pour le droit des femmes et des enfants, aujourd'hui, il est très mal pris en charge par la justice. On connaît tous les chiffres que la Fondation des Femmes donne dans les classements sans suite, etc. Et c'est vrai que c'est deux combats qui sont liés et quand on est maman, le droit des enfants, c'est évidemment aussi une priorité. Et donc je suis très contente d'être là ce soir parce que pour moi ça a beaucoup de sens et je suis d'ailleurs tous les lundis à la place Vendôme pour essayer de faire bouger les choses.
0: Alors il y a la place Vendôme à Paris parce que c'est là où il y a le ministère de la justice, mais je sais qu'il y a plein d'autres villes où les femmes et les hommes qui partagent ce combat évidemment se réunissent. Voilà, alors on a choisi le lundi parce que c'est pratique, je sais pas.
18: Ouais.
0: En tout cas, tous les lundis, voilà, des manifs. C'est pas des manifs agressives, mais c'est des manifs où on montre qu'on est là, qu'on est nombreuses et nombreux et qu'on veut, oui, que les choses changent. Il y a beaucoup d'artistes, c'est vrai. Est-ce que tu penses que une chanson, qu'une prise de position, une prise de parole, peut-être ce soir, sur scène, à ton concert, est-ce que tu penses que c'est important de faire ça pour toi en tant qu'artiste?
18: Je pense que c'est important, pas seulement pour moi, c'est important de prendre la parole au maximum là-dessus. Donc aujourd'hui, je vais pas chanter cette chanson Une ombre dont je t'ai parlé parce qu'elle est pas plombante, mais elle est pas gay, quoi.
0: Et puis elle est pas adaptée à un set de festival.
18: Voilà.
0: Où on fait la fête.
18: Exactement. Ouais, mais le plus on en parle, voilà. C'est, de toute façon là, on ne peut être que d'accord.
0: Ouais.
18: C'est, je veux dire, je vois pas comment. Là, c'est un fait, quoi. On voit qu'il y a des chiffres.
0: Oui.
18: On voit qu'aujourd'hui, il y a un dysfonctionnement de la justice et on voit qu'il faut que ça avance. C'est tout. Il n'a pas le choix.
0: Ouais. Donc, artiste ou pas artiste, de toute façon, tu t'engages.
18: Ouais, je pense que là, c'est important. Et je t'avoue que dans mon entourage, je vois qu'il y a beaucoup de gens qui ouvrent les yeux. Parce que moi, j'avais ce sujet déjà depuis plusieurs années.
0: Ouais. Et là, en ce moment, tu penses qu'on est sur une période de prise de conscience?
18: Je trouve.
0: Bon, bah écoutez, c'est terrible qu'il faille des drames comme l'histoire de Liana pour ça, mais en même temps, voilà, cette journée, elle est étrange parce qu'on parle à la fois de choses très graves et à la fois il y a de la musique, on chante, on danse, mais c'est comme la vie.
18: Et ça, c'est ce que j'allais dire. Ouais. Mais c'est ça la vie, hein. La vie, c'est ça.
0: Vanille, je te souhaite une belle soirée, évidemment un bon concert tout à l'heure. Je rappelle que ton album Regarde est disponible et que donc tu joueras. Alors le festival le 4 juillet, c'est où?
18: Aux Nuits Bressanes, c'est en Bresse, c'est à Louhans, c'est
0: Louhans. Ouais. En Cuiseaux, équipe de foot. J'étais fan quand j'étais petite, je te jure, c'est vrai. Trop bien. Allez à Louhans les amis voir Vanille le 4 juillet et puis il y a le festival des villégiatures au château de Biron le 22 août, Flavia Coelho et Vanille. Rendez-vous aussi à Paris à la Maroquinerie le 7 octobre et le 9 octobre à Rennes. Merci Vanille.
18: Merci Émilie.
0: Si soleil, tu me suis?
18: Bien sûr.
0: En plus, elle a un beau soleil sur son t-shirt. Je sais pas si c'est ta tenue de scène, mais t'es magnifique.
18: Merci beaucoup. Non, tu verras, ma tenue de scène, elle est un peu Amazon, coquillage, un petit mélange.
0: J'adore. Vanille dans Décibels. Merci.
18: Merci Émilie.

0: s'appelle Vanille et elle jouera ce soir au festival Sœurs Jumelles sur la scène du Lab. Et juste à côté de la scène du Lab, il y a la grande scène. Et sur la grande scène, il y aura Mentissa. Bonsoir Mentissa.
1: Bonsoir.
0: On s'est vu il y a vraiment pas longtemps pour la sortie de ton album Enfant Difficile, mais j'ai pas résisté à l'idée déjà de te revoir.
1: Parce que
0: voilà, moi je t'adore.
1: Merci, ah, merci. Moi aussi je t'adore. J'avais passé un super moment.
0: Oui.
1: Un agréable moment. C'était la seule promo le jour de la sortie de mon album. Et je me suis dit c'était une chouette promo. C'était un échange, c'était pas une promo. Donc je
0: tenais à te remercier. Merci. Bah oui, je t'avais trouvé généreuse. Effectivement, on a parlé de tes chansons. On a parlé, Mentissa aussi, bah, de ton parcours. Et qui fait que cet album-là, il est vraiment un album à ton image. Un album qui te ressemble. Un album que tu avais très très hâte de défendre sur scène. Bon bah ça y est, on y est. Ce soir, t'es sur la grande scène de Sœurs Jumelles, juste avant Charlotte Cardin. Alors déjà, est-ce que tu la connais? Est-ce que tu l'as déjà croisée?
1: Alors, on a pu se croiser justement lors de quelques festivals il y a deux étés passés, mais c'était rapide. J'avoue, je n'ai jamais vraiment eu le temps de parler avec elle, mais je suis une très grande fan de Charlotte Cardin. Alors, je ne sais pas si elle sait à quel point je suis fan d'elle, mais je suis fan d'elle depuis de nombreuses années. Ça remonte à l'époque. Je suis fan de sa chanson qui s'appelle Phoenix,
0: oui,
1: qui est une de mes chansons préférées d'elle.
0: Alors, attention, ça veut dire que c'est une vraie fan. C'était avant Feel Good, c'était avant le tube.
1: Ah, mais bon, pour moi, Charlotte Cardin, voilà, je suis son projet et ce qu'elle fait depuis très longtemps. Je trouve que musicalement c'est pointu et à la fois c'est populaire, c'est pop, c'est cool, c'est voilà. On a tous, je pense, envie d'être un peu Charlotte Cardin. Elle a un truc vraiment un peu mystérieuse, cool girl. Moi j'ai rien de mystérieux. Moi genre on voit. Moi c'est what you see is what you get et c'est ok hein. Mais genre parfois je me dis ah j'aimerais bien être comme Charlotte Cardin un peu.
0: Un peu mystérieuse.
1: Un peu mystérieuse.
0: Eh oui mais
1: je sais pas.
0: Il y a les deux équipes dans la vie et il y a des filles merveilleuses dans les deux équipes. Mais ça, moi je suis comme toi.
1: Oui.
0: J'ai pas de mystère en fait.
1: Non, moi,
0: Et je regarde, tu regardes, hier soir il y avait Vanessa Paradis. Alors pareil,
1: oui.
0: Vanessa Paradis c'est pas une femme, c'est une fée.
1: Oui.
0: Alors tu regardes les fées comme ça et tu dis mais c'est très bien aussi de pas être une fée.
1: Comme bah, on peut pas toutes être des fées.
0: Non,
1: voilà.
0: Bah non, sinon après voilà, c'est un Disney, c'est plus la vie. Donc Mentissa, j'aime bien parce que tu as ce recul sur toi-même et à la fois je dois dire que moi ton parcours, il me laisse quasiment sans voix, heureusement pas complètement, sinon bah là il y aurait un blanc. Mais je suis impressionnée par la dimension que tu prends là. Avec ce deuxième album. Pour celles et ceux qui l'ont pas encore écouté, qu'est-ce que tu pourrais dire pour leur faire comprendre à quel point il est toi aujourd'hui, 2026?
1: Je pense que j'ai osé dire des choses dans mon album que je n'avais encore jamais dit à voix haute, que ce soit à mes proches, que ce soit à ma maman, que ce soit à moi-même. J'ai osé dire des choses que je ne pensais peut-être ne jamais avoir le courage de dire dans ma vie. J'ai osé aborder des sujets qui pour moi étaient un peu honteux. J'ai osé parler de mes problèmes de famille, de la petite moi.
0: Oui.
1: Voilà.
0: Violences aussi.
1: Des violences conjugales dont j'ai été témoin. C'est des sujets que j'aurais jamais pensé un jour aborder et je l'ai fait parce que je pense que j'étais prête à le faire et que j'ai peut-être senti que c'était peut-être aussi pour ça que j'étais là. C'était pas juste pour faire des belles chansons, mais c'était peut-être aussi pour faire des chansons qui allaient changer peut-être le cours des choses pour moi et pour d'autres personnes qui peut-être aujourd'hui subissent aussi la même chose. Donc voilà, j'ai envie de dire ça. J'ai envie de dire que j'ai osé beaucoup, je suis sortie de ma zone de confort et j'en suis fière parce qu'il n'y a rien de plus libérateur que de sortir de sa zone de confort.
0: Voilà. Et puis, il y a cette idée que celle qui était qualifiée d'enfant difficile, donc dans le système scolaire, en Belgique, mais enfin en France, on ne t'aurait pas mieux traité, je pense, quand elle était petite, de se dire, bah voilà, en fait, il suffit d'apprivoiser, de comprendre comment on fonctionne, comment nos cerveaux fonctionnent. Et puis, ça n'empêche pas après d'être, voilà, une belle jeune femme heureuse, épanouie dans ce qu'elle fait. Donc, c'est aussi un message à tous les enfants difficiles qui viennent de se prendre un bulletin du troisième trimestre un peu compliqué.
1: Exactement.
0: On vous envoie de l'amour, quoi.
1: Oui. Non, mais vraiment. Et quand on est enfant et qu'on est catalogué d'enfant difficile ou qu'on a des mauvais points, qu'on n'a pas la moyenne, on a tendance à se dire que c'est la fin du monde et qu'on réussira peut-être jamais notre vie. Moi, je me suis dit ça un milliard de fois, en fait. Moi, j'ai toujours voulu être artiste, donc j'ai pas trouvé ma place, moi, à l'école, dans aucune matière. Et je me rappelle quand j'ai fini mes études en secondaire et qu'il fallait faire des hautes études, dans toutes les matières, il y avait rien qui m'intéressait. Je me suis dit, mince, je vais rater ma vie. Et c'est aussi ce message-là que parfois, personnes, notre place, elle n'est peut-être pas forcément dans le système scolaire. Notre place, elle est ailleurs. Et voilà, il faut prendre le temps de se chercher et ne surtout pas avoir peur et s'écouter vraiment. Moi, j'ai longtemps eu peur de ma petite voix et je pense que la meilleure chose que j'ai pu faire, moi, c'est de m'écouter, c'est d'écouter la petite Mentissa et de garder un peu cet enfant intérieur aussi.
0: Donc, écoutez, les amis, Enfant difficile, le nouvel album de Mentissa. Vraiment, ça va vous toucher au cœur et vous allez forcément trouver des petites phrases où vous vous dites, mais elle me connaît, elle l'a écrit pour moi, ça. Tiens, tiens. Mentissa, c'est ça, parce que plus c'est intime et plus, en fait, c'est universel, plus ça touche de monde. Ça va ressembler à quoi ton concert ce soir?
1: Ça va être très pop.
0: Pop. On va danser. Ça, t'as envie aussi de faire ça, de faire danser.
1: Exactement.
0: La France, le monde.
1: C'est ça. En fait, j'ai envie de faire danser les gens sur des textes qui sont un peu tristes.
0: Oui, voilà.
1: C'est ça que j'aime faire. Donc, ça va être pop, ça va être un peu rock aussi à certains moments.
0: Ouais.
1: Et puis, y aura aussi des belles balades parce que c'est ce que j'aime faire.
0: Voilà, ta vie sur scène.
1: Oui.
0: C'est 1h30 que nous, on voit. T'es hyper, évidemment, dans la lumière, t'es dans le don, t'es dans le partage, tu donnes tout, tu chantes, nous on crie, on te donne aussi, c'est un très très bel échange et tout. Mais sauf que dans une journée de tournée, il reste 22h30, on va dire, à passer. Est-ce que la vie de tournée, elle est agréable pour toi ou est-ce que c'est un peu une épreuve?
1: Ça dépend. Moi là, je viens vraiment tout juste de commencer ma tournée.
0: Ouais.
1: On est vraiment à la deuxième date. Hier, c'était ma toute première et je n'ai plus été en tournée depuis 2 ans. Donc là, j'avoue que je suis pas hyper confortable parce qu'il faut que je reprenne un peu mes repères, mes marques.
0: Faut que tu réapprennes à dormir dans des bus.
1: Exactement. Ouais. Les petites habitudes de l'échauffement vocal 1 heure avant le concert. Toutes ces petites choses là. Moi, je suis quelqu'un. J'ai vu que je suis très casanière et que je ne sors pas beaucoup. J'ai besoin de un peu reprendre mes marques. Mais je pense que ça va être très sympa. Et puis surtout, je n'ai aucune inquiétude parce que j'ai une équipe. Mais super. J'ai une régisseuse qui s'appelle Elsa, qui est adorable. Mes musiciens, je les connaissais déjà. C'est mes musiciens de ma première tournée. Et en fait, je suis bien entourée. Donc même s'il y a des moments où je suis peut-être pas confortable, je sais que j'ai mon équipe qui est là. They got my bag.
0: Ouais. Yes. Et ça, c'est beau.
1: Ouais.
0: Mentissa, je précise que si tu es ce soir sur la grande scène du festival Sœurs Jumelles ici à Rochefort, sur ce sublime site de la Corderie Royale, tu iras ensuite dimanche faire un petit coucou au Printemps de Pérouge, où tu partages l'affiche avec Louane.
1: J'adore Louane.
0: Génial. Avec Hélène Ségara au festival de Trélazé le 2 juillet. Eh, t'as des coplateaux, toi.
1: Mais vraiment 100%, on est 100% féminine.
0: On est fangirl, on est au
1: girl power.
0: Ouais, c'est beau. Oui. C'est beau. Tu joueras avec Vanessa Paradis aussi au festival Lacémo au Parc d'Anguin en Belgique le 11 juillet. Et voilà, il y a tout un tas de très très beaux festivals d'été. Et ta tournée française qui va donc porter ton nouvel album, elle commence le 1er octobre à l'autre canal à Nancy. Et là, tu vas passer absolument partout en France et en Belgique, hein, bien sûr. Tu seras à Paris à l'Olympia le 5 novembre.
1: Incroyable, j'ai tellement hâte d'être à l'Olympia. C'est une vraie consécration pour moi.
0: Ouais. Alors on prend rendez-vous et on se quitte en écoutant une de mes chansons préférées sur le nouvel album Enfant difficile. J'aime bien quand Mentissa, la gentille Mentissa, la lumineuse Mentissa, sort les griffes quand quelqu'un se permet des choses qu'il ne devrait pas se permettre.
1: Exactement, c'est important parfois d'être gentil, mais de connaître ses limites et de communiquer avec les gens où sont nos limites.
0: Voilà. La chanson s'appelle Fais gaffe à toi. N'hésitez pas à l'envoyer aux garçons qui vous embêtent, les filles. Merci Mentissa.
1: Merci beaucoup.
0: À la prochaine. Salut, bon concert.
1: Merci.

0: Vous écoutez, ici il est 19h52 et nous sommes en direct du festival Sœurs Jumelles à Rochefort. On est en ce moment installé sur la scène du Lab qui verra tout à l'heure Vanille. Camille, n'importe quoi. Camille, c'était sur la grande scène le premier soir. Là, c'est Vanille qui sera là tout à l'heure. Et puis Mentissa qui vient donc de partir pour aller dans les coulisses de la grande scène où elle se produira tout à l'heure. Je vous l'ai dit tout à l'heure, le festival Sœurs Jumelles aujourd'hui laisse la parole à la Fondation des Femmes. Alors nous aussi, sa présidente est avec nous, Anne-Cécile Maillefer. Bonsoir.
1: Bonsoir.
0: On s'est vu il n'y a pas longtemps, puisque tu nous as offert une magnifique playlist féministe.
1: Voilà,
0: non, c'est vrai. Les chansons préférées.
1: Mais c'est toujours un plaisir de parler avec toi, Émilie.
0: Ah, merci. Et puis, il y a de l'actu en ce moment, évidemment. Alors, d'actu dramatique avec l'affaire Liana, on en a parlé, mais ça a lancé un grand mouvement en France. Les femmes veulent défendre leurs droits, les droits de leurs enfants, et joie des hommes nous rejoignent dans ce combat. Alors, la Fondation des Femmes est présente ici sur le festival avec une opération qui s'appelle Nos Voix pour Toutes, parce qu'il y a des chanteuses, des artistes qui soutiennent la Fondation. Hein.
1: Oui, la Fondation des Femmes, c'est aussi tout un réseau de personnalités qui peut nous soutenir et qui se mobilise, par exemple, via ces concerts Nos Voix pour Toutes, qui sont des concerts au profit de la Fondation des Femmes. Et ce sont des concerts qui à la fois, dans lesquels il y a des chansons qui nous font du bien, des chansons féministes, chantées par des chanteuses et des chanteurs qu'on adore. Et c'est aussi des refrains qu'on peut reprendre un peu tous et tout en cœur, et des moments aussi où on passe des messages de sensibilisation. Et cette année, en 2026, Nos Voix pour Toutes part en tournée. Ouais. Donc on commence aujourd'hui avec ce festival ici.
0: C'est trop bien. Donc vous croiserez peut-être Nos Voix pour Toutes, la Fondation des Femmes, sur des festivals que vous aimez, sur des concerts, sur des tournées, allez savoir, ou même simplement près de chez vous. Tu y crois, Anne-Cécile, à la prévention sur les sites de concerts, aller voir les gens, ouvrir des stands, ouvrir le dialogue avec des gens qui n'étaient pas venus forcément pour ça. C'est un truc qui fonctionne, tu penses ?
1: Oui, je pense que ça fonctionne. Je pense que ça permet déjà de normaliser le sujet, c'est-à-dire, en fait, c'est normal de parler des violences sexuelles, c'est normal de parler des inégalités entre les femmes et les hommes, parce qu'en fait, ça arrive, ça existe, et c'est un sujet qu'il faut sortir du tabou.
0: Ouais.
1: Parce que c'est un sujet qui pourrit la vie des femmes, hein, très clairement.
0: Ouais.
1: Et la première étape, c'est de montrer que ça existe, donc, et que c'est ok d'en parler. C'est normal d'en parler.
0: Est-ce que vous avez fait avec le mot féminicide, par exemple, qui n'existait pas? Je me souviens, il y avait des académiciens ou des gens comme ça qui avaient dit, oh là là, mais non, c'est pas un mot. Aujourd'hui, non seulement c'est un mot, mais c'est
1: tout
0: utilisé par tout le monde. Oui.
1: Ouais,
0: donc en fait, ça existe à partir du moment où on en parle, t'as raison.
1: Exactement.
0: Ouais.
1: C'est vraiment la première étape. Et de pouvoir en parler un peu partout, y compris dans ces lieux, c'est important. Nous, on pense que le féminisme, il est pour tout le monde. Et que donc, venir dans des festivals, sortir un peu de l'entre-soi, de certaines associations militantes, de manifestations, etc. Et en faire vraiment aller chercher aussi le grand public, parce que les violences faites aux femmes et aux enfants, c'est partout. C'est dans tous les milieux, c'est dans toutes les régions. Il y en a ici, malheureusement, aussi. Et donc c'est aussi à nous de nous déplacer pour sensibiliser. Et puis la prévention, elle est essentielle.
0: Ouais.
1: Nous, on pense que c'est pas un phénomène naturel comme ça qui nous tombe sur la tête sans qu'on y puisse rien. On pense que les violences faites aux femmes, ça vient aussi d'une éducation de certains hommes, et que pour pouvoir changer ça et faire en sorte que demain, idéalement, il y ait plus de femmes victimes de violences conjugales, ou il y ait plus d'enfants ou de femmes victimes de viol, en fait, il faut vraiment parler de ce sujet et sensibiliser les hommes et les garçons aussi au fait que ce sont des violences qui détruisent, et qu'on peut avoir d'autres types de relations avec les femmes.
0: La Fondation des Femmes présente ce soir au festival Sœurs Jumelles des artistes féminines à 100% sur la grande scène. Ça commence maintenant avec PR2B, il y aura ensuite Mentissa et Charlotte Cardin. Et Anne-Cécile Maillefer, la Fondation des Femmes a un rendez-vous à nous donner. Sortez les agendas, les filles, synchronisation des montres. Et les gars, rendez-vous le 4 juillet, samedi 4 juillet à Paris, mais aussi dans toutes les villes de France qui voudront participer, pour une grande marche citoyenne contre les violences sexuelles. Est-ce que tu peux nous en dire un mot pour que tout le monde se motive? Déjà, ce sera plus la canicule le samedi 4 juillet, donc on pourra sortir. C'est important.
1: Voilà, ça va être sûrement la première sortie pour une grande partie de la France. On en rigole, mais en vrai, c'est très grave, la canicule.
0: Oui.
1: Et ça a des répercussions très importantes. Et ça parle aussi de l'avenir, et de l'avenir pour nos enfants. Alors justement, cette grande marche, c'est une grande marche contre les violences sexuelles faites aux femmes et aux enfants. Pourquoi il y a cette grande marche? En fait, c'est tout simple. Je pense que ça, voilà, tout le monde a vu, malheureusement, entendu parler de ce drame affreux de cette jeune fille qui s'appelait Liana, jeune enfant, qui a été violée puis tuée. Et en fait, quand on a commencé à découvrir cette affaire avec la Fondation des Femmes, on a vu qu'en fait, il y avait eu énormément de manquements,
2: oui.
1: Mais de manquements qu'on dénonce, nous, depuis des années et des années et des années. Et donc, en fait, ça nous a révoltés au plus haut point, déjà parce qu'en soi, la mort d'un enfant, c'est absolument révoltant, bien sûr.
2: Bien sûr.
1: Voilà, je pense que toute la France était en deuil, mais révoltée surtout parce qu'en fait, on a face à nous des politiques, des responsables qui auraient pu faire quelque chose, qui auraient pu changer des choses depuis des années déjà et qui ne l'ont pas fait. Alors, qu'est-ce qu'on peut faire? C'est la loi intégrale,
2: ouais,
1: contre les violences sexuelles. Une loi intégrale, ça veut dire une loi qui à la fois parle de prévention, qui parle de justice, qui parle de réparation, qui permet d'améliorer vraiment les choses pour les femmes et les enfants qui sont victimes de violences sexuelles ou à risque de l'être. Et pour le moment, le gouvernement ne bougeait pas, quoi. Et donc, quand on voit que ça amène à la mort de cet enfant, c'est insupportable, en fait. Et donc, on s'est réunis. Vraiment, on avait tellement, si tu veux,
2: la boule au ventre et la boule au ventre,
1: en fait, d'injustice. Donc, on a eu besoin de se retrouver le premier lundi devant les tribunaux, et on s'est retrouvés. On était des milliers partout en France devant les tribunaux pour dire, en fait, à un moment donné, ça suffit. La coupe, elle est pleine. C'est pas possible qu'on continue comme ça sans changer des choses, sans agir sur cette situation. Et le gouvernement ne voulait pas bouger, mais on avait quand même cette loi qui était à l'Assemblée nationale, et à force de se réunir tous les lundis, ils ont été obligés de craquer. Et donc ça y est, ils veulent bien étudier cette loi intégrale contre les violences sexuelles. Donc déjà, ils veulent bien nous accorder du temps, mais encore faut-il par contre qu'ils ne détricotent pas cette loi. C'est-à-dire, si c'est en parler pour l'amoindrir ou pour la vider, alors là on va vraiment pas être contente. Donc du coup, très très très important qu'on soit très très très nombreux et nombreux le 4 juillet partout en France, parce que c'est à ce moment-là qu'on va pouvoir montrer à quel point la vie des femmes, la vie des enfants, elle compte, elle est importante, et qu'il est urgent qu'on ait des responsables qui se bougent.
2: On va bouger, n'est-ce pas, toutes et tous, le 4 juillet. Vous avez toutes les infos sur le site fondationdesfemmes.org. Anne-Cécile Maillefert, merci infiniment.
1: Merci à toi.
2: Et bon festival.
1: Merci.
2: T'as pas volé tes concerts ce soir. Merci.
1: Merci.
2: Merci à la Fondation des Femmes pour ce travail merveilleux. 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
2: 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Il est 20h.
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2: Dernière partie de Décibel pour ce soir. Ah oui, vous avez vu, on avait un programme absolument incroyable, hein, entre musique, actualité, festival, cinéma avec Julien Doré. Et ben, c'est pas fini, les amis, puisque tout à l'heure à 20h30, il y aura du foot, et pas n'importe quel foot, le troisième match de l'équipe de France, les Bleus, au Mondial. On va en parler. On va également, parce que c'est très important, reparler, oui, bah, des têtes d'affiches du festival, bien sûr. Et là, pour l'heure, il est temps de retrouver Pia Clément. Mais oui, c'est maintenant. Allô, allô, Pia.
5: Salut, Émilie Mazoyer. Salut, tout le monde.
2: Salut. Alors, Pia Clément, moi, c'est la femme qui me fait aimer le football. C'est notre experte.
5: On donne tout, Émilie.
2: Mais oui, c'est vrai, Pia. Non, mais c'est vrai, incroyable. Ça me donne envie. Franchement, Pia, quand je te croise dans les couloirs de la radio, ça me donne envie de m'acheter des petits maillots de foot, tu vois.
5: Mais j'en ai plein à prêter, Émilie. J'en ai plein dans mes placards à la radio. Tu me demandes et je te rhabille.
2: C'est génial. Alors, Pia, tout à l'heure, à partir de 20h30, on est en mode aller les Bleus. Le match, c'est Norvège-France. Déjà, est-ce que tu peux me parler des enjeux de ce match ce soir? Est-ce qu'on est très tendu ou est-ce qu'on y va un peu comme au spa?
5: On n'est pas très tendu, on veut quand même que ce soit réussi, mais voilà l'enjeu. En gros, si on gagne ce match ou si on fait match nul, on va terminer premier de notre groupe et ce sera la Norvège qui sera deuxième.
2: Okay.
5: En revanche, si on perd ce match, on terminera deuxième du groupe. Et ça fait des différences, Émilie, parce que déjà, on n'affrontera pas les mêmes adversaires au tour suivant.
2: Ah oui, on est récompensé si on est premier.
5: Exactement.
2: Eh ouais.
5: Et puis, il y a une autre chose à savoir, c'est que si on est premier, on continue à jouer sur la côte est des États-Unis. Si on est deuxième, on va partir jouer dans des régions plus chaudes et à l'ouest, donc avec plus de voyages, plus de fatigue pour nos joueurs.
2: Et
5: donc
2: du décalage horaire.
5: Exactement, donc il faut à tout prix qu'on finisse premier pour arriver dans des conditions optimales au tour suivant.
0: Ok, alors t'es pas toute seule ce soir, Pia. Il y a notre consultante, Charlotte Lorgeret. Il y a Bruno Salomon, notre journaliste des services des sports d'ici. Et puis il y a les auditeurs et les auditrices qui participent. Ça, c'est vraiment la signature ici sur les grands moments de football.
5: Voilà, et ce qui est trop bien, c'est que maintenant, c'est ultra interactif. Donc vous avez deux solutions pour nous contacter et pour nous envoyer vos meilleures blagues sur la soirée ou vos meilleurs avis foot, évidemment, qui peuvent être drôles aussi. Hein.
0: Parfois, ça arrive. Pia, attention, tous les jeux de mots sur le but, tout ça.
5: J'ai hâte. Sur les noms norvégiens, ça peut être sympa. Voilà. Donc il y a deux solutions. Soit vous passez par WhatsApp au 0810 055 056 ou avec le numéro de votre local. Via WhatsApp, on va tout recevoir. Vous pouvez même nous envoyer des vocaux qu'on peut passer à l'antenne.
0: Soit vous allez sur des chansons.
5: Ouais, exactement, mais bien sûr. Soit vous allez sur la chaîne YouTube ici, la chaîne de notre radio, mais vraiment niveau national, ici tout court. Pas ici Occitanie, pas ici Brésil, juste ici. Et là, vous aurez le live. Donc vous verrez ce qui se passe en studio. En direct et vous pourrez parler avec nous via le chat vraiment pendant tout le match. Si la mi-temps comme sur le dernier match dure 2h12, vous pourrez participer à, voilà, à nous tenir éveillés jusqu'à la fin du match.
0: Alors, c'est génial. Donc ça, c'est un match de l'équipe de France absolument participatif. Donc préparez déjà tout ce qu'il faut pour pouvoir joindre Pia et toute sa bande. Tu parlais, oui, de cette mi-temps qui n'en a qui n'avait pas
5: contre
0: de fin.
5: L'Irak, c'était,
0: voilà, c'était à cause de la pluie. Est-ce que, du coup, quand on est, comme toi, experte en foot, il faut aussi devenir experte en météo ? Et qu'est-ce qu'on attend ce soir ?
5: Alors, il y a des orages qui sont annoncés. On est en plein après-midi aux États-Unis. Pour l'instant, on ne sait pas encore si les orages vont débuter pendant le match ou après le match. Mais il y a un vrai risque que ça débute pendant le match. En fait, je réexplique le principe. Si un éclair tombe dans un rayon de 13 km autour du stade, on arrête le jeu pendant une demi-heure.
0: Et si j'ai bien, ça c'est la souplesse américaine.
5: Ouais. Ça, on transige pas. Voilà, donc c'est une demi-heure d'arrêt. Et si jamais au bout de 28 minutes d'arrêt, il y a un deuxième éclair qui tombe, on re-arrête pendant une demi-heure. Donc ça peut durer très longtemps, tu vois.
0: Ah oui, mais 2h13 la dernière fois, c'est ça ?
5: 2h13 juste pour la mi-temps en fait. Une mi-temps, tu pars sur 15 minutes, tu te dis on a 15 minutes pour débriefer, on est bien. Et en fait, ça dure 2h12. Et toi, pendant 2h12, tu improvises. Donc
0: incroyable.
5: Je peux te dire qu'on y a été en termes de blagues, de duels de musique. On a cherché toutes les musiques qui venaient de la ville dans laquelle se passait le match. Enfin voilà, on a bien rigolé, c'était très sympa.
0: Alors, j'aimerais que tu départages, s'il te plaît, toi qui es vraiment... Ah bah, tu es ma référence en foot. J'aimerais que tu départages quelque chose. Parce que, juste avant le début de ce mondial, sur le continent américain, on nous a dit, le nouvel hymne, c'est Shakira, c'est Die Die. Extrait. J'étais partie là-dessus, ça m'allait très bien, j'adore Shakira. Et puis là, la FIFA, genre juste au début de la compétition, nous dit non, finalement, l'hymne, c'est David Guetta et Andrea Bocelli, DNA, More Than a Game. Je ne vais pas vous dire ce que j'en pense, je vais vous laisser seul juge.
5: Alors, voyons.

0: très bien entendu, mais il y a Andrea Bocelli dedans.
1: Là, je l'ai cherché, Andrea Bocelli.
0: Oui, oui, bah, c'est... attends, peut-être qu'il arrive après, je sais pas. C'est pas son meilleur moment, là, effectivement, Andrea, on l'a pas entendu. Non, mais c'est pour dire, c'est très étrange. Tu as compris que j'ai un parti pris, moi, pro Shakira?
1: Oui, j'ai compris. Alors,
0: c'est lui, c'est Andrea, il est là.
1: Alors, voyons voir.
0: Voilà. Bon, ok. Moi, j'ai l'impression qu'ils lui ont même mis des effets sur la voix, ce pauvre Andrea.
1: Ouais, en tout cas, il y a de la réverb. Et en plus, il chante en anglais, Andrea Bocelli en anglais.
0: Bah, c'est bizarre,
1: allons,
0: non
1: les gars. C'est bizarre. Moi, personnellement, je suis pas du tout cliente. Après, je trouve que Daïda, il est pas fou non plus. Et honnêtement, je te le dis franchement, on continue tous à écouter Waka Waka de la même Shakira, qui date de la Coupe du Monde en Afrique du Sud. Et en fait, c'est celui-là que finalement, tout le monde rechante et ressort pour cette Coupe du Monde.
0: Bah tu sais quoi, on va faire pareil. Alors
1: en plus,
0: il m'a été raconté que Charlotte Lorgeret a une chorégraphie particulièrement réussie sur Shakira.
1: Exactement.
0: N'est-ce pas, notre consultante
1: à la fin des 2h12 de mi-temps la dernière fois, elle nous a fait sa choré. Comme c'est filmé sur YouTube, c'était très cool parce qu'on a pu la revoir après. On avait la preuve en image et c'était un moment très sympa.
0: Très bien. Alors vous pouvez faire comme Charlotte Lorgeret, danser à la maison. Nous on écoute Shakira avec Waka Waka, en souhaitant aux Bleus évidemment un destin différent de celle de la Coupe du Monde de 2010. Mais a priori c'est pas parti pour être la même. Allez les Bleus et à tout à l'heure. Pia, ça commence dans tout pile 23 minutes. Notre soirée foot sur ICI. À toutes.
1: Merci Émilie.

0: Hey, Shakira était sur votre radio ici et le match de foot. C'est à 20h30, donc c'est tout bientôt.
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0: Le choc, la mauvaise nouvelle du jour, c'est l'annulation du festival Solidays, le jour où le festival devait ouvrir ses portes, pour cause de canicule. Hilda Gbenou, la programmatrice de Solidays, qui était venue d'ailleurs dans Décibel nous annoncer la belle et grande fête que ce festival allait être, est avec nous ce soir au téléphone. Bonsoir Hilda.
2: Bonsoir Émilie.
0: Bienvenue, merci beaucoup de prendre le temps de venir nous parler. Hilda, on voulait te parler à toi, à toute l'équipe de Solidays, déjà envoyer tout notre amour, nos pensées, notre solidarité. Et puis rappeler à celles et ceux qui nous écoutent que Solidarité SIDA, l'association donc qui lutte, comme son nom l'indique, contre le sida, dépend largement de la réussite de Solidays pour fonctionner toute l'année, aider les malades ou les associations. Là, cette année, le fait que le festival n'ait pas lieu, est-ce que ça met en difficulté Solidarité SIDA ?
2: Ah bah oui, clairement, c'est vrai que Solidays, ça représente 70% des ressources de l'association. Donc cette annulation, c'est un choc et ça plonge l'association dans une réalité assez brutale, puisque là il y a quand même l'avenir de l'association et des nombreux programmes qu'on soutient et qu'on finance qui est en jeu. Donc oui, là ça a des vraies incidences.
0: Ceci dit, j'ai lu dans le communiqué que vous avez envoyé pour annoncer l'annulation que vous comprenez, vous ne contestez pas la décision de la préfecture de police qui dit c'est dangereux de tenir un festival par ces températures-là. Mais j'imagine que vous avez quand même un message à passer, vous, Solidays, et plus largement Solidarité SIDA, pour celles et ceux qui nous écoutent. Qu'est-ce qu'on peut faire pour vous aider ?
2: Alors oui, effectivement, on comprend et on accepte complètement cette décision. Elle s'impose, elle est nécessaire face à la canicule. Donc il y a pas de sujet là-dessus. Maintenant, comme je le disais juste à l'instant, elle plonge l'association dans une réalité assez brutale et dans une inquiétude. Oui. Alors pour pallier à ça, nous on a réouvert la billetterie pour ceux qui veulent nous soutenir. Alors il est évident que le remboursement sera proposé à tous les festivaliers qui le souhaitent. Ils pourront aussi choisir d'ailleurs s'ils veulent avoir un remboursement intégral ou un remboursement partiel, parce que comme vous pouvez tous l'imaginer, on a besoin de soutien et on appelle à la mobilisation de chacun. Et donc c'est une façon de nous soutenir.
0: Oui, donc soit de ne pas demander le remboursement du billet, soit carrément pour celles et ceux qui n'avaient pas de billet, et ben d'en acheter un aujourd'hui, même si ils savent que le festival n'aura pas lieu. Mais ça, c'est vraiment un acte militant solidaire finalement, donc qui va très très bien avec les Solidays. Il y a beaucoup d'artistes qui se sont manifestés aujourd'hui sur les réseaux. Je pense à Big Flo et Oli qui ont fait une vidéo pour vous. Est-ce que ça vous fait un petit peu chaud au cœur quand même?
2: Ah bah ça nous touche bien évidemment parce que d'abord on les attendait, ils avaient hâte d'être là aussi et puis ils savent ce que ça signifie pour l'association. Surtout en plus là on cite Big Flo et Oli, ce sont des proches, ce sont des artistes qu'on programme, qu'on accueille depuis un certain nombre d'années, ils connaissent très bien le projet, ils sont eux-mêmes un festival, donc ils savent très bien ce que tout ça signifie par ailleurs. Donc oui, ils sont touchés et ça nous touche qu'ils le témoignent.
0: Ouais, côté artiste aussi d'ailleurs, ils peuvent faire un geste, hein, tout comme les festivaliers peuvent ne pas demander le remboursement de leur billet de Solidays, les artistes aussi peuvent demander à pas toucher l'intégralité du cachet qui était prévu par exemple. Enfin, je veux dire, tout le monde peut faire quelque chose.
2: Tout le monde peut faire quelque chose à sa manière, à son niveau. Il y a plein de choses à inventer pour nous soutenir. Donc c'est vrai que nous, on est un petit peu créatifs en la matière et on sait que les artistes savent l'être aussi.
0: Bon, et ben on vous souhaite le meilleur. Si jamais il y avait un Solidays édition hiver, comptez sur nous. Je sais pas si c'est possible, je dis ce truc là voilà vraiment en impro total, Hilda, mais voilà, en tout cas ça a brisé le cœur de tout le monde de voir que une annulation de festival, c'est jamais une bonne nouvelle, mais une annulation de Solidays, c'est carrément une mauvaise nouvelle. Alors on pense bien fort à Solidarité SIDA, à toutes celles et tous ceux aussi dont la vie, le confort, le soutien dépend de vous, et on vous envoie plein de courage et on a hâte d'être au prochain épisode et d'oublier celui-ci. Merci Hilda.
2: Merci beaucoup Émilie.
0: Et je rappelle solidarité-sida.org ou alors directement le site des Solidays. Si vous avez envie de faire un don, c'est exactement le bon moment. À bientôt, Hilda.
2: À bientôt. Merci beaucoup, Émilie. 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

0: Bienvenue dans Décibel. Oui, vous vous dites, tiens, les voix sont jeunes. Oui, elles ont 12 et 13 ans, mais écoutez, il n'y a pas d'âge pour commencer la radio et pour commencer les festivals aussi. En plus, aujourd'hui, à Sœurs Jumelles, c'est une programmation voilà très féminine. Donc, ça fait plaisir d'avoir deux fans de musique avec moi. Charlotte, tu t'appelles comme Charlotte Cardin?
1: Oui.
0: Il n'y a pas que ça que t'aimes chez elle quand même, son prénom génial. Qu'est-ce que t'aimes chez Charlotte Cardin? Qu'est-ce qui fait que tu te déplaces en pleine canicule pour aller l'applaudir sur scène?
1: Bah, j'ai toujours adoré ses chansons.
0: Et... ouais.
1: Et je l'ai beaucoup écoutée depuis 4 ans. J'arrête pas d'écouter ses chansons en boucle.
0: Ah ouais, donc t'étais petite en fait quand t'as commencé à écouter Charlotte Cardin?
1: Tout à fait.
0: Et c'est la première fois que tu la vois en concert?
1: Oui.
0: Oh.
1: J'ai toujours voulu la voir.
0: Et c'est aujourd'hui que ça se passe à Rochefort, à Sœurs Jumelles.
1: Oui.
0: Oh, c'est trop bien. Et toi, Lily, donc t'aimes aussi beaucoup Charlotte Cardin, évidemment.
2: Oui.
0: Voilà. Mais Mentissa également, c'est une artiste que t'aimes beaucoup. Est-ce que pareil comme Charlotte, c'est la première fois que tu les vois en concert?
2: Oui.
0: Ah, d'accord. Alors vous êtes fait des looks, je vois. Là, vous êtes quand même hyper belles toutes les deux pour venir au concert. Vous avez passé du temps à choisir ce que vous alliez porter pour aller à ce concert?
2: Oui.
0: Racontez-moi alors comment vous avez fait. Combien de tenues vous avez testées?
1: Moi, j'en ai testé 15.
0: C'est vrai. Et toi, Lily?
2: J'en ai testé 3.
0: 3. Ben, en tout cas, bravo, vous êtes magnifique.
2: Merci.
0: Ah ouais, ouais, ouais. Mais c'est important. Attendez, on peut pas aller au concert comme ça, n'importe comment. Alors, je vois qu'il y a un papa sympa qui vous accompagne. Est-ce qu'il connaît un peu les chansons quand même?
1: Oui, c'est mon papa et je l'ai beaucoup entraîné à écouter Mentissa et Charlotte Cardin.
0: C'est bien. C'est bien. Alors, est-ce que l'objectif de la journée, c'est de récupérer aussi peut-être un petit autographe?
1: Un autographe, une photo.
0: Ouais.
2: Ouais, une photo aussi.
0: Vous avez déjà croisé des stars, des artistes?
1: Oui, oui.
0: Ah, racontez-moi, qui donc?
2: Moi, c'était Soprano dans une rue dans Paris.
0: Oh, c'est pas vrai. Un Marseillais à Paris, ça, c'est une info. Et toi, Charlotte, t'as vu qui déjà?
1: Moi, j'ai vu Lofofora un jour.
0: Non, mais énorme groupe de métal français qu'on
1: adore.
0: J'adore.
1: Je connais toutes leurs chansons par cœur.
0: Alors attends, parce que ça, c'est génial, Charlotte. Donc, t'es une métalleuse fan de Charlotte Cardin. En fait, ton rêve, ce serait que Charlotte Cardin, elle aille chanter sur du métal.
1: Parfait.
0: Et t'es musicienne ou pas? Parce que souvent, les gens qui aiment le métal, ils font de la musique.
1: Je joue un peu de guitare.
0: Ouais.
1: Mais je fais principalement beaucoup de sport.
0: Ah, c'est incroyable. Incroyable d'être tombée sur vous deux. Non, ça fait super plaisir. Ça fait vraiment plaisir. Alors, ce festival Sœurs Jumelles, ce soir, vous allez en profiter, on l'a compris, pour écouter Charlotte Cardin et Mentissa. Mais... imaginez, je suis la fée Clochette, je sais il faut beaucoup d'imagination, mais imaginez. Et d'un coup de baguette magique, je peux vous faire le festival parfait. Il y a qui dans ce festival alors?
2: Bah Mentissa.
0: Oui, ça c'est bon, ça y est. Hop, vœu exaucé, comme c'est facile d'être la fée Clochette. Qui d'autre?
1: Moi j'aime beaucoup, comme vous l'avez dit, Big Flo et Oli.
0: Ah ok, donc on met Mentissa, Big Flo et Oli, ça marche.
1: Charlotte Cardin, mais elle y est déjà.
0: Ouais, ça marche.
2: Après, j'aime bien aussi Angèle.
0: Angèle, ouais.
2: Amel Bent.
0: Ah oui, j'aime beaucoup. Un petit Metallica aussi, peut-être?
1: Ouais.
0: Voilà.
1: Et Diams.
0: Et Diams. Eh ben, écoutez, c'est le festival parfait, hyper éclectique de Lily et Charlotte qui sont passées nous voir ici sur la scène qui est collée à la grande scène du festival Sœurs Jumelles. Merci beaucoup à toutes les deux d'être passées nous voir.
1: Merci de à rien. Vous.
0: M'a fait très plaisir. J'espère que vous aurez pas trop chaud ce soir pendant le concert et que vous aurez de la voix et que vous allez chanter très fort. Ça vous va si on écoute Charlotte Cardin maintenant?
1: Ça me va,
2: oui,
1: totalement.
0: Allez, c'est parti, un petit feel good. Bon concert, les filles.
2: Merci.
1: Merci.

0: Charlotte Cardin en tête d'affiche du festival Sœurs Jumelles. Elle montera sur la grande scène tout à l'heure, un petit peu après 22h. Charlotte Cardin qui se fait une très très belle tournée de festival cet été. Vous risquez de la croiser près de chez vous. Et puis qui vient de faire pour la première fois Bercy, qui est un endroit, une des plus grandes salles de France et un endroit vraiment emblématique pour elle. Bravo Charlotte.
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0: Les amis, je sens que vous vous dites mais le foot c'est dans moins de 5 minutes sur ici. Oui exactement, c'est dans moins de 5 minutes. Juste le temps pour moi de remercier pour leur accueil toujours merveilleux toutes les équipes du festival Sœurs Jumelles. Remercier aussi l'équipe de Décibel qui a été héroïque parce que travailler à distance depuis Paris, eh ben c'est pas facile. Alors bravo Iris Guitoni et Emma Quenardel. Et puis travailler sur place c'est pas facile non plus, vous en doutez, vous entendez le bruit. On fait la fête au festival Sœurs Jumelles mais on bosse aussi beaucoup. Alors merci à Hervé Dinf, à Paul Caillot, à Géraldine Mayer et puis celles et ceux qui nous ont accueillis sur la scène du Lab ce soir, Marion, François, Noé et Zora. Allez, on se met dans l'ambiance football, si ça vous dit, une chanson faite pour ça, est signée Queen, We Are The Champions.

0: les champions. Ah, c'est un peu prématuré pour le dire, mais en tout cas, on y croit. Allez, les Bleus, le foot, dans quelques secondes.
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0: Il est 20h30, les amis, la Coupe du Monde en direct sur ici, c'est parti.
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4: Bonsoir à tous, bienvenue sur votre radio ici pour suivre la J3. C'est comme un J9 mais avec seulement 3 places. C'est la troisième journée de la phase de poule de Coupe du Monde entre la Norvège et la France. Un match qu'on attendait tous avec tellement d'impatience parce qu'on se disait c'est génial, on va voir Erling Haaland et Mbappé jouer sur le même terrain en même temps. Et en fait, pas du tout. Ce n'est pas ce qui va se passer. Je ne veux pas vous spoiler les compos, mais on en reparlera évidemment tout à l'heure. Autour de moi dans le studio pour vivre cette soirée, notre consultante Charlotte Lorgeret, ancienne joueuse, très jeune retraitée. Salut Charlotte.
5: Salut Pia, salut à tous.
4: Et danseuse de très belles chorées sur Waka Waka de Shakira.
5: Chanteuse, on ne sait pas.
4: On sait pas, ça peut venir. Ça peut venir. On va faire sûrement beaucoup de blagues sur la mi-temps de France-Irak puisque les trois personnes qui sont dans ce studio ont vécu une mi-temps de 2h12 avec vous tous. D'ailleurs, on vous remercie pour l'interactivité, vos messages, vos vannes et vos retours depuis aussi. Et vous êtes très nombreux à nous avoir dit, hein, c'est vrai Charlotte, que grâce à nous, vous aviez réussi à rester réveillé au cœur de la nuit. Donc merci pour ça. Et justement, si ce soir, quoi qu'il arrive, orage, pas orage, mi-temps très long, pas mi-temps très longue, si vous voulez interagir avec nous, l'homme avec qui vous allez devoir gérer votre soirée, c'est Bruno Salomon. Salut Bruno.
6: Salut Pia et salut Charlotte, salut à toutes et à tous.
4: Donc Bruno, à la base, tu commentes les matchs du PSG sur l'antenne d'ici Paris-Île-de-France, oui. Mais pour la Coupe du Monde, tu parles dans un micro peluche sandwich.
6: C'est ça. Voilà. Pour ceux et celles qui nous rejoignent sur la chaîne YouTube aussi, puisqu'on le rappelle, vous pouvez suivre le match à l'antenne, mais aussi sur notre chaîne YouTube ICI ICI. Vous venez et on commence à discuter tous ensemble. Et vous allez donc retrouver Cheesy. Cheesy, c'est ma petite mascotte désormais qui fait le voyage avec moi. Je vous rappelle que c'est le sandwich de Philadelphie. On n'est pas à Philadelphie ce soir, on est du côté de Boston. Mais j'ai pas de peluche de Boston, donc je garde Cheesy avec moi qui nous a porté chance. Je vous rappelle que si vous voulez nous parler dans ce match, on passe aussi sur les réseaux sociaux d'ici et aussi au 0810 055 056. Vous pouvez laisser des messages sur notre compte, sur les WhatsApp, et on mettra vos questions. Si vous avez des questions à Charlotte, à Pia et à notre homme de main, l'homme qui est du côté de Boston, et qui fait toutes les rues de Boston, il les connaît toutes par cœur désormais, qu'on va retrouver dans quelques instants.
4: Exactement, c'est celui qui vit la Coupe du Monde pour de vrai, pour vous, pour nous tous, là-bas, sur le terrain, aux États-Unis. Alors on a décidé de lui mettre une petite musique à chaque match, qui correspond à un artiste qui vient de la ville dans laquelle il va commenter le match. On s'est penché sur le cas de la ville de Boston, et figurez-vous que Boston, South Boston, le sud de Boston, c'est la ville d'un groupe de punk qui s'appelle les Dropkick Murphys. Alors on va accueillir notre journaliste Nicolas Perronnet avec
6: punk.
4: Et qui est aussi un peu punk, un peu comme toi Bruno, et peut-être un peu comme moi aussi. On n'est pas trop en mode Shakira nous, Charlotte. Donc avec les Dropkick Murphys. Perronnet à Boston.
7: Salut à tous. Et oui, c'est très celtique ça comme ambiance. C'est très Boston.
4: Ouais.
7: C'est très punk. Alors, j'ai pas la crête pour incapacité de la faire.
4: On t'aime quand même, Nico, c'est pas grave.
7: Mais ouais, c'est vrai que c'est très Boston, bravo.
4: Bon, alors Nicolas, tu es à Boston. La première question que je vais te poser et qu'on se pose tous, c'est la mi-temps va-t-elle durer 2h12?
7: Eh bien, je crois que non.
4: Ah.
7: Je crois qu'il va faire... Alors, beau, c'est un grand mot, mais je crois qu'on va même éviter la pluie, les amis. Et ça, c'est quand même une bonne nouvelle. Je vous dis ça parce que, vous savez, on a des petits écrans de contrôle. Ici, alors évidemment, on a le petit écran pour les ralentis où on a les images du match, mais on a aussi un petit écran où, voilà, on a les compos, on a deux, trois petites infos sur les joueurs, bon, qui nous servent pas à grand chose, faut bien le dire, mais on a quand même surtout l'avancée du match en termes de carton jaune, en termes de remplacement et tout, ça c'est un peu plus utile. Et en fait, ce tout petit écran qui est une espèce de tablette. Quand on est arrivé, t'es protégé par une bâche plastique. Et là, il y a des bénévoles de la FIFA qui viennent de passer pour enlever la petite bâche sur les écrans. Donc,
4: c'est un signe.
7: Ça veut dire que oui, c'est un signe. Et c'est confirmé par le ciel autour de moi qu'on voit bien, parce qu'il n'y a pas de toit non plus ce soir ici du côté de Boston au-dessus de nos têtes. Mais c'est assez, c'est assez clair. On avait annoncé la météo annonçait un petit risque de pluie. A priori, on pourrait donc passer entre les gouttes. Et là où je vous rassure, c'est qu'il n'y avait pas de risque du tout d'orage. Et c'est bien l'orage qui nous a fait passer 2 heures de
4: temps. Ce sont les éclairs, évidemment.
7: Voilà. Donc a priori, c'est bon pour ce soir. Croise les doigts.
4: Bon, le stade est plein comme un œuf, très rouge, Nico. Et le rouge, c'est pas la couleur des bleus.
7: Et non, le rouge, c'est la couleur de la Norvège. Évidemment, les Norvégiens qu'on a vu faire, vous savez, la célèbre célébration viking, maintenant le Viking Row, on rame un peu tous en même temps. On a vu le virage là qui est à ma gauche le faire.
4: Bruno Salomon est jaloux. Hein. Ouais. Il se rêverait norvégien le temps de se.
6: Toute leur com, les Norvégiens, sur les Vikings, sur la série Viking, pour annoncer la compo des 26 qui partaient en Norvège et tout. Je suis hypé complet de ce genre de truc. Mais voilà, c'est mon côté un peu.
7: Non, mais ça marche bien. Il y a des Français qui ont participé en dehors du stade tout à l'heure à ce Viking Row. Donc on va dire. C'est quoi? C'est ramé en fait, la célébration viking qui
4: est effectivement. Dracar,
7: le Dracar qui s'inspire un petit peu du clapping des Islandais qui avait fait. Qui avait fait aussi le buzz il y a quelques années de ça. Là, c'est effectivement la célébration viking dont on parle beaucoup. Et donc, il y a des Français qui s'y sont mêlés également en dehors du stade. Donc, ça donnait des images très sympas, très, très Coupe du Monde. Et ce fameux virage viking, on va l'appeler comme ça, ce virage rouge, il est sur ma gauche. Il occupe quasiment tout le virage gauche, mais il est sous un écran. Mais alors, la taille de l'écran, les amis, il fait 113 mètres de long sur 18 mètres de haut. Donc, c'est un écran géant absolument immense. Qui lui est surplombé d'un phare. Il y a un vrai phare en fait qui est contigu au stade. Et en fait, c'est le phare le plus haut des États-Unis hors côte. Voilà, c'est un phare qui en fait rend hommage un petit peu à toute l'histoire maritime du Massachusetts, l'état dans lequel se trouve Boston. Il y a beaucoup de côtes ici, et donc quand on a construit ce stade, on a fait un phare. On n'a pas fait de toit, ça c'est c'est la volonté du propriétaire des New England Patriots, parce qu'on est dans un stade de NFL et l'équipe ici, c'est une équipe légendaire, celle de New England, l'équipe de Tom Brady, et justement ma droite où vous avez le virage qui est bleu, le virage des supporters français. Vous avez aussi les petits fanions des 6 titres remportés par cette équipe des New England Patriots et par Tom Brady, les 6 Super Bowls remportés, le dernier en 2018. Donc c'est quand même un bel écrin pour ce France-Norvège. C'est un stade atypique mais assez sympa.
6: Juste Bruno. Tom Brady, il faut juste qu'il s'occupe du foot US, parce qu'il a fait une petite sortie sur les réseaux sociaux pour dire que c'était la meilleure, la plus belle des Coupes du Monde. C'était waouh, amazing. Bon, calme-toi Tom. Tout va bien, elle est sympa votre Coupe du Monde, mais quand même, on en a vu des meilleurs.
4: Alors, c'est marrant parce qu'il y a des gens qui disent que ça fait longtemps qu'ils n'ont pas vu une aussi bonne Coupe du Monde. Je sais pas.
6: Ouais.
4: Non, pas ouf. Charlotte,
6: je sais pas.
5: Non, je pense qu'on attend tous la Coupe du Monde, mais en soi, quand on réfléchit bien, c'est cata ce qui se passe aux États-Unis. Donc,
4: mais bien sûr.
6: Ils ont beau se s'égosiller, que c'est sympa de voir les Écossais, les Norvégiens. Il s'est quand même passé plein de choses avant qui font qu'on peut pas dire que c'est exceptionnel. Donc voilà, Tom joue au ballon. Juste vous dire, les amis, c'est parti. On commence à voir les premiers messages. Vous n'hésitez pas, notre chaîne YouTube sur ICI. Vous nous rejoignez. Vous venez commenter, vous faites comme Kevin. Le bonsoir à toute l'équipe de Mulhouse en Alsace. Merci d'avoir mis la petite précision entre parenthèses. En Alsace, il y a Mouyoulou qui nous met plein de pouces, de cœurs, des biceps avec marqué super compo. Je suis trop fier de l'équipe de France. Et il y a Ega Z qui nous dit un petit coucou de Catalogne. Eh bien, on salue aussi de Catalogne.
4: Et attends, Kevin nous dit aussi qu'il nous écoute depuis le boulot, un taf de nuit, et que ça lui fait super plaisir de nous voir et de nous retrouver. Donc, on est très heureux. Alors, on espère qu'on ne va pas t'accompagner trop loin dans ta nuit, Kevin. Je te cache pas que.
6: Oui, Kevin, à 23h, nous, on boucle.
4: On est très content, tu ne pas non plus 4h. Mais bon, voilà. Charlotte, on a évoqué le fait que le match se jouait à Boston. On est dans l'Est des États-Unis. Le gros enjeu du match match de ce soir, Charlotte, c'est de savoir si l'équipe de France terminera première ou deuxième du groupe. Ça fait une énorme différence parce que si on termine deuxième, on devra jouer des matchs dans le futur du tableau sur la côte ouest et donc voyager beaucoup. Ton objectif à toi ce soir, Charlotte, en tant qu'observatrice et en tant que supportrice de l'équipe de France, c'est quoi ? C'est la première place ? C'est pas perdre ? C'est quoi ?
5: C'est un peu tout, mais je pense que clairement, c'est de pas perdre, l'objectif numéro un. Et après, forcément, il y a la logistique qui rentre en compte. On sait que le staff de Didier Deschamps, Guy Stéphane, la logistique, la gestion un peu du tempo et des joueurs, c'est très très important. Mais pour moi, faut mettre un message fort, faut sortir premier de ce groupe, parce que l'objectif en fait, c'est de gagner, de mettre la pression à l'équipe adverse, même si on va en parler de cette composition d'équipe des Norvégiens. Mais après, c'est la suite de la compétition le plus important.
4: Alors justement, Nicolas Perronet, est-ce que tu peux nous annoncer d'abord la compo de l'équipe de France, dans laquelle il y a quand même au moins une petite surprise et en tout cas des changements par rapport au match précédent. Et puis ensuite, la compo de l'équipe norvégienne qui, moi, personnellement, m'a beaucoup étonné. On t'écoute, Nico.
7: Alors, l'équipe de France, effectivement, il y a un petit peu de rotation. On peut commencer par ça, notamment dans la charnière centrale, puisque Maxence Lacroix va connaître son premier match de Coupe du Monde, le défenseur de Crystal Palace, qui avait d'ailleurs gagné sa place en Coupe du Monde ici même aux États-Unis et particulièrement dans le stade de Boston en mars lors de la tournée américaine des Bleus. C'est là qu'il avait tapé dans l'œil un petit peu de Didier Deschamps. Il est finalement dans le groupe, Maxence Lacroix. Et il est titulaire en charnière centrale associé à Upamecano, parce que il faut faire souffler un petit peu Saliba qui souffre, on sait, du dos. Donc titularisation, vraiment rotation, simplement pour faire souffler des cadres de Maxence Lacroix. L'autre titularisation au milieu de terrain, c'est Manu Koné, qui était déjà titulaire lors du dernier match des Bleus face à l'Irak. Là, l'idée, c'est de faire, avec le retour de Tchouaméni, faire souffler un petit peu Adrien Rabiot, qui a eu également deux matchs pleins. Et puis, on est aussi dans la rotation devant, avec la titularisation de Désiré Doué en lieu et place de Bradley Barcola. C'est un match chacun pour l'instant depuis le début de cette Coupe du Monde. Ça nous donne donc un 11 quand même assez costaud, concocté par Guy Stéphane en l'absence, on le rappelle, de Didier Deschamps, qui est en France malheureusement pour les obsèques de sa maman aujourd'hui. C'est donc Guy Stéphane à qui ça s'ira tout à l'heure sur le banc, avec Mike Maignan dans les buts. Maxence Lacroix donc associé à Upamecano en charnière centrale, à sa droite Koundé, à sa gauche Théo Hernandez. Là aussi il y a de la rotation, je l'avais oublié, puisque il est préféré à Lucas Digne. Tchouaméni et Koné au milieu de terrain, avec devant toujours le quatuor offensif qui change très peu, Michael Olisée en meneur de jeu, à sa gauche donc Désiré Doué, à sa droite Ousmane Dembélé et le capitaine Kylian Mbappé en pointe. Donc assez peu de surprises quand même pour cette équipe de France. Une compo qui prouve en tout cas que l'objectif est bien d'aller chercher la première place du groupe, ce qui n'est évidemment pas le cas à la lecture de la compo norvégienne.
4: Charlotte, déjà en l'absence physique de Didier Deschamps, qui aujourd'hui donc a assisté aux obsèques de sa maman, est-ce que ça aurait été ultra risqué de faire une compo un peu trop changeante au niveau de la France alors que le coach n'est pas là? Imagine, l'équipe se serait plantée, ça aurait pu avoir peut-être des répercussions, non?
5: Non, je pense que ça a été géré depuis pas mal de temps. Je pense qu'en fait, on anticipe tous les cas de figure quand on débute une compétition. Moi, je trouve que il y a quelques surprises quand même, parce que même si oui, Maxence Lacroix, il avait fait des matchs de prépa, notamment contre la Colombie, qui était intéressante, et le Brésil. Mais pour moi, je comprends pas le fait que Jules Koundé soit titulaire. Ah. C'est le point numéro un que je ne comprends pas. Même si oui, on sait que du côté du Barça, il a une saison, deuxième partie de saison compliquée, il était énormément blessé. On sait que Jules Koundé, il aime énormément jouer, enchaîner les matchs, etc. Mais si on compte sur lui pour aller jusqu'au bout de cette compétition, s'il y a bien un match qu'il faut le faire tourner, c'est bien ce match-là. Donc est-ce que c'est la volonté du joueur? Est-ce que je sais que Jules Koundé, c'est un grand professionnel, très intelligent, il connaît son corps par cœur. Donc il doit se dire c'est bon, je peux enchaîner, parce que malgré tout, c'est un joueur qui court énormément, qui propose beaucoup de courses vers l'avant, même s'il n'est pas énormément servi. Mais pour moi, c'est la surprise numéro une. Et finalement, on voit que Maxence Lacroix aussi prend la place de Konaté. Comme ça, par la pointe des pieds.
4: Ouais, c'est vrai.
5: Konaté, je suis désolée, il connaît Parker ou pas Mécano. Ils ont joué en club ensemble il y a quelques saisons. Et là, c'est Lacroix qui lui passe clairement devant.
4: Qui est le numéro 2 maintenant.
5: Ah oui,
4: voilà, derrière Saliba. Nicolas Perronnet, dans un instant, on revient vers toi pour qu'on évoque la compo de la Norvège qui a vraiment, pour le coup, beaucoup fait tourner. Mais d'abord, on va partir du côté de Saint-Ouen. C'est comme Boston par rapport aux États-Unis. Saint-Ouen, enfin non, j'allais dire c'est à l'est de l'Île-de-France. En fait, c'est complètement au nord, mais un peu à l'est quand même, avec le journaliste du service des sports de Radio France, Jean-Pierre Blimeau, qui est en direct depuis la fan zone de Saint-Ouen. Bonsoir Jean-Pierre.
8: Oui, bonsoir à tous et à tous.
4: Merci
8: beaucoup. Tous et à toutes, pardon.
4: Oui, y a beaucoup de filles dans le studio. On est en majorité, donc on est contente. Hein, on en profite avec Charlotte. Jean-Pierre Blimeau, est-ce que autour de vous, les supporters dans la fan zone ont l'air contents et fiers, comme certains des supporters qu'on a eu sur le chat de la chaîne YouTube, de la compo proposée par l'équipe de France ce soir?
8: Alors écoutez, pour l'instant, moi, le mot que j'utiliserais, c'est souriant et confiant. En tout cas, j'ai pu discuter avec plusieurs d'entre eux tout à l'heure. Alors, ils ont tenu à se réunir dans cette fan zone, hein, qui est une des nombreuses fan zones qu'il y a en France. Et ici, à Saint-Ouen, c'est un ancien lieu industriel, hein, qui appartenait notamment à Alstom, qui a été reconverti en lieu de fête, de convivialité. On peut y manger, on peut y boire. Ça s'appelle Communal Saint-Ouen. Et il y a eu déjà des retransmissions sportives qui ont fédéré beaucoup de joie, notamment la finale de la Ligue des Champions, je vais pas vous l'apprendre. Il y a eu aussi l'Euro 2024. Et là, je vois des supporters très souriants qui sont arrivés très tôt d'ailleurs ici, tout simplement parce que il n'y a pas énormément de places restantes à l'heure actuelle. Et je vois même bien des spectateurs, en tout cas des supporters qui sont même en train de ressortir parce qu'ils n'ont pas trouvé de place. Il n'y a plus de place, c'est archi comble pour un match de l'équipe de France qui pourtant n'est pas décisif. Mais c'est la passion, c'est la volonté aussi, me disait tout à l'heure l'un des fans de l'équipe de France qui avait un maillot sur les épaules, hein, bleu, blanc, rouge. C'est la volonté de se retrouver ensemble, c'est la volonté de vibrer le football ensemble, d'être un petit peu par la pensée aussi avec tous ceux qui sont aux États-Unis, qui ont la chance d'avoir trouvé des places, d'avoir pu aussi se payer le voyage et d'être quelque part avec les joueurs de l'équipe de France, comme ça, de se rassembler. Alors tout à l'heure, évidemment, il y aura beaucoup plus d'ambiance. Il faut savoir aussi qu'il fait toujours chaud, mais un petit peu moins chaud quand même que à la même heure hier. Qu'à l'intérieur, la température évidemment est un petit peu plus chaude parce que les gens sont plus serrés, mais que de toute façon tout le monde s'en fiche un peu ce soir. La chaleur, ce sera dans le cœur, et surtout on va voir comment ça va réagir si les Français marquent des buts. Je peux vous dire que pour le moment, les sourires sont de mise, la confiance aussi. Les gens continuent à arriver, continuent à tenter leur chance pour trouver de la place. C'est pas facile. Voilà, l'équipe de France fédère, l'équipe de France attire. On veut se retrouver autour d'elle, et c'est ce qui est en train de se passer ici dans la banlieue de Paris, à Saint-Ouen.
4: Merci beaucoup Jean-Pierre Blimeau, à Saint-Ouen, donc dans la fan zone qui s'appelle la Communale Saint-Ouen, et où on entend les gens qui papotent derrière sous un soleil quand même écrasant, une chaleur en tout cas écrasante en Île-de-France comme dans toute la France. On va maintenant partir à Sceaux. Là, on est dans le sud de l'Île-de-France avec notre journaliste Féline Leloir-Duhaut qui, elle aussi, est dans une fan zone. J'espère qu'il y a de l'ombre là-bas, Féline. Bonsoir.
9: Bonsoir Pia, bonsoir Charlotte, bonsoir Bruno. Oui, alors il y a un peu d'ombre en effet, le soleil est presque couché, donc ça va. Ici à Sceaux, il fait beau et chaud, hein, 34 degrés d'après le thermomètre. La guinguette bat son plein, la bière et la citronnade sont de sortie. Et on sent une bonne odeur de frites, on se croirait presque en vacances. Mais c'est bien pour le match France-Norvège que tout le monde est rassemblé ici. La pelouse devant l'écran géant est déjà bien bien remplie entre les tables et les nappes de pique-nique. Je dirais qu'au bas mot, il y a environ 500 personnes, mais ça continue à arriver tranquillement. Une ambiance très familiale, beaucoup d'enfants s'amusent avec des pistolets à eau, ils attendent le coup d'envoi tranquillement. Et puis j'ai aussi beaucoup de monde autour de moi et j'ai aussi deux supportrices de l'équipe de France qui m'ont accepté de me répondre, Clara et Manon, bonsoir.
10: Bonsoir.
9: Alors vous, est-ce que vous pouvez me dire déjà quel est votre joueur préféré de l'équipe de France?
10: Bah, je pense un peu classique, mais Kylian Mbappé.
11: Bah oui, hein, le capitaine. Hein.
9: Bah ouais, le cassonné. Il est toujours là pour nous impressionner. On espère un nouveau doublé peut-être.
11: Ah, bien sûr, minimum.
10: C'est sûr, il va le faire.
9: Et est-ce qu'on a un petit prono pour ce soir, les filles?
10: On pense
11: 2-1.
9: 2-1 pour les Bleus ou 2-1 pour la Norvège?
10: Pour les Bleus,
11: quand même.
9: Évidemment. Ce que j'allais dire, ce soir, il y a quasiment que des maillots de foot bleus. On voit pas un maillot norvégien.
10: Oui. Non. Il a pas intérêt.
11: Vraiment pas.
9: Ouais, vous entendez Pia, Charlotte et Bruno ici. On soutient les Bleus. Il y a aucun doute là-dessus. L'écran vient d'être allumé. Ah non, il vient de s'éteindre, mais il va être allumé dans quelques minutes. On attend le début du match. J'espère, parce que là, il y a vraiment plus d'images. Donc là, dans 10 minutes, il faut que l'écran soit allumé pour le début du match. Et comme ça, on pourra tous profiter.
4: On croise les doigts et sinon, vous dites aux gens d'écouter ici, hein, sur leur téléphone, et s'ils n'ont pas pas évidemment. L'image, ça sauvera quand même leur soirée.
9: Et merci évidemment, beaucoup. Je mettrai une radio, vous inquiétez pas.
4: Exactement. Merci Féline Leloir-Dio, merci mille fois et merci à Clara et Manon qui étaient avec vous. Nous, on va se tourner maintenant vers Nico Perronet qui est à Boston pour nous faire suivre le match. Les joueurs, Nico, sont en train d'arriver dans le couloir et on l'a dit, Nicolas, la Norvège a énormément fait tourner pour ce troisième match de la Coupe du Monde pour eux contre l'équipe de France.
7: Ouais, je vais vous donner les noms des Norvégiens, puis je vais vous donner les clubs également des joueurs qui seront sur la pelouse et qui sont effectivement en ce moment dans le couloir de ce stade de Boston. Le gardien Egil Selvi qui joue à Watford. Sur la droite de la défense, on aura Fredrik Horsnes qui joue à Benfica, qui est le seul des Norvégiens qui était sur le 11 de départ, dans le 11 de départ face au Sénégal. Il y a 10 changements opérés par le sélectionneur Stoltenbakken. Ouais, même le gardien, c'est le numéro 2 par rapport au dernier match. Et donc, tout le reste, ce sont des joueurs qui n'ont pour l'instant débuté aucun des deux premiers matchs. Falchener, il joue à Stavanger, associé à Østigard, qui joue au Genoa en charnière centrale. Sur la gauche de la défense, Bjørkan, joueur de Bodø/Glimt. Au milieu de terrain, on aura Patrick Berg, qui est le capitaine ce soir, joueur de Bodø/Glimt également. Milieu de terrain, associé à Torsved, Sassuolo, Asgard, Glasgow Rangers, et puis devant Oscar Bob, joueur de Fulham sur la droite de l'attaque norvégienne, Schjelderup, joueur de Benfica également sur la gauche, et puis Jørgen Strand Larsen en attaque, en numéro 9 en attaquant de pointe, coéquipier de Mateta à Crystal Palace. Voilà, vous n'aurez pas entendu le nom d'Erling Haaland, pas celui d'Ødegaard, pas celui de Storlott. Tous les cadres norvégiens sont sur le banc. C'est clairement l'équipe B de Norvège qui est alignée ce soir. C'est l'équipe des coiffeurs, hein, clairement, puisque la Norvège se contente finalement de cette deuxième place. Alors ça ne veut pas dire qu'elle ne veut pas de la première, mais elle se contente très clairement de la deuxième place. Et le sélectionneur prépare la suite de la compétition. C'est la deuxième fois, hein, seulement dans son histoire que la Norvège passe la phase de groupe. Donc l'objectif est partiellement déjà atteint pour cette équipe. Et l'objectif ce soir, clairement, c'est de faire reposer les cadres. Ça ne veut pas dire qu'on ne verra pas le duel Haaland-Mbappé au cours du match, mais en tout cas pas pour débuter. Et en tout cas, c'est l'occasion rêvée pour l'équipe de France d'aller la chercher, cette première place, parce que si les Norvégiens n'en veulent pas, et le staff des Bleus en veut, malgré la problématique qu'il y a derrière. Effectivement, on peut en parler, hein. Terminer premier, c'est mieux en termes de logistique, c'est pas cadeau en termes de tableau. Terminer deuxième, c'est peut-être un peu mieux, et encore ça se discute en termes de tableau, mais par contre en termes de logistique, il va falloir effectivement beaucoup plus voyager. Donc voilà un petit peu la problématique et la physionomie de cette rencontre, alors que Kylian Mbappé et le capitaine norvégien, donc Patrick Berg, entre à l'instant sur la pelouse. Mais c'est vrai que c'est une composition assez surprenante de la part de la Norvège.
4: Bruno Salomon.
12: Juste pour vous avertir que l'on dit les coiffeurs en norvégien, en scandinave, c'est friseur. Voilà, c'était juste pour vous avertir. Voilà,
7: c'est, on peut comprendre.
12: Voilà, on comprend tout de suite.
4: Et on salue Tina qui nous écoute depuis Tbilissi.
12: Tout à fait.
4: Je ne sais pas comment on dit coiffeur là-bas, mais Tina, n'hésite pas à nous le dire, ça nous fera plaisir. Vous pouvez nous retrouver évidemment sur le chat de la chaîne YouTube ici. Vous pouvez voir aussi nos ganaches et la super déco du studio qui est vraiment festive. Charlotte, est-ce que toi, ça t'a étonné de voir à quel point la Norvège faisait tourner 10 changements sur 11, ils ne veulent vraiment pas de la première place.
5: Ils s'en foutent clairement de ce match, hein. Ils veulent juste énormément faire tourner. Moi, je suis très, très étonnée que Haaland ne soit pas titulaire. Ouais. Pour dans le sens où... un peu le match contre Mbappé, en fait.
4: Ah ouais.
5: À un moment donné,
4: mis 4 buts en 2 matchs. Il est dans la course contre Mbappé, mais si tout le monde, enfin tous les grands.
5: Surtout que c'est contre une équipe de France qui, on le rappelle, même si contre l'Irak ils n'ont pas pris de but, mais c'est une équipe de France qui prend des buts à chaque match. Donc en fait, il y avait peut-être moyen pour lui de mettre un ou deux pions. Donc ouais, très très étonné. Après, en fait, on le fait sortir. Tu fais sortir à la mi-temps. Si tu t'en fiches de ce match-là, tu te dis, bon, la deuxième place, elle me va complètement. À un moment donné, quand t'es buteur et que t'as des envies de statistiques et d'être un grand dans cette compétition, tu dois être titulaire.
4: Bruno.
12: Moi, ça ne me choque pas. L'équipe de France, sur les dernières Coupes du Monde, on a souvent mis les friseurs. Hein. Ils étaient régulièrement... On mettait une équipe qui, avec 5, 6, 7 changements. Là, cette fois-ci, on ne les fait pas. Pour moi, la Norvège, en fait, elle fait voir surtout que c'est une nation, c'est une équipe, c'est un groupe. Et en gros, tout le monde va participer. Ils se qualifient pour la première fois depuis 1994 pour un tour suivant. Ils ont réussi leur objectif. Alors, il l'a dit, il a fait oui, l'équipe de France, si vous voulez.
5: On pensait que c'était du bluff un peu.
12: Eh ben non, en fait, il fait voir que c'est une nation, c'est 26 gars.
5: Ouais, mais ça montre la mentalité aussi, parce que Kylian Mbappé, lui, il veut jouer tous les matchs.
12: Oui.
5: donc en fait, c'est juste pas la même mentalité.
12: Kylian Mbappé est dans la trempe des Messi, Ronaldo, qui ne lâcheront pas un centimètre. Il y en a un autre qui est capable de dire, bah toi, copain, vas-y, joue, t'as le droit à ton match, t'inquiète pas, je ferai le boulot, j'irai mettre les buts quand il faudra en mettre. Je suis pas totalement choqué. Et vous savez qu'on va avoir des problèmes, hein. Ils vont nous poser problème.
4: Justement, c'est ce que j'allais de poser comme question à Nico Perronet à Boston. Nico, quand on voit entrer Patrick Berg avec le brassard, c'est l'heure des hymnes?
12: Oui,
4: c'est l'heure. On va écouter les hymnes alors, l'hymne norvégien.

0: Lyon qu'on a l'habitude d'entendre beaucoup aux Jeux Olympiques d'hiver, un peu moins
1: oui, c'est vrai,
0: à la Coupe du Monde évidemment, parce que c'est la quatrième participation, on l'a dit, seulement de la Norvège qui prépare la suite, et ceci explique cela en termes de composition d'équipe. On va avoir droit à la Marseillaise ici à Boston.

0: même pour Guy Stéphane, hein, qui se retrouve sur le banc à la place de son ami Didier Deschamps, qui lui a enterré sa mère aujourd'hui. C'est quand même une soirée particulière pour lui, Nico. Hein.
1: Oui, c'est une soirée effectivement très très particulière, et on a pu dire aujourd'hui, parce que c'est l'info qu'on avait eue, qu'une minute de silence serait observée en hommage au deuil que traverse Didier Deschamps. Ça a été rectifié en fait, il y aura bien une minute de silence au coup d'envoi de ce match, donc dans quelques minutes maintenant, mais c'est en hommage aux victimes du tremblement de terre qui a eu lieu au Venezuela, qui a fait des centaines et des centaines de morts. Donc il y a eu un vrai vrai problème de communication entre la FIFA, le staff de l'équipe de France, etc. Donc voilà, mais c'est vrai que c'est pour Guy Stéphane un moment forcément particulier. Il l'a dit hier en conférence de presse, je me sens pas à ma place. Ma place, c'est de mettre des plots sur le terrain de foot à l'entraînement. Ma place, c'est vraiment d'être la petite main quelque part de Didier Deschamps. On essaie de rendre la situation la plus normale possible, une situation qui n'est absolument pas normale, puisqu'on a quand même une équipe de France qui est privée de son sélectionneur pendant plusieurs jours en pleine compétition. Donc oui, moment particulier pour lui qui était déjà sur le banc. Ça lui est arrivé une fois face au Danemark en Ligue des Nations en juin 2022, parce que Didier Deschamps à l'époque avait perdu son papa. L'équipe de France s'était inclinée sur ce match-là du but à 1. Stéphane, c'est le fidèle parmi les fidèles de Didier Deschamps. Hein. Il a été adjoint de Didier Deschamps depuis 2009, déjà à l'Olympique de Marseille. Ça fait 17 ans qu'ils travaillent ensemble, et depuis 2012, évidemment, dans le staff des Bleus. Donc, moment très, très particulier, forcément, pour Guy Stéphane, qui est allé s'asseoir sur le banc après avoir sans doute été traversé de beaucoup d'émotions pendant cette Marseillaise.
0: Ouais, et il y a un autre joueur et plusieurs autres joueurs qui doivent vivre quelque chose de très spécial ce soir. Charlotte, c'est les joueurs norvégiens qui appartiennent à l'équipe de Bodø Glimt. C'est le cas du capitaine de ce soir, Patrick Berg. Ils ont vécu une dinguerie en Ligue des Champions cette année, cette équipe de Bodø Glimt. Et là, ils se retrouvent à être capitaine en match de Coupe du Monde contre la France. C'est assez incroyable de vivre ça sur la même saison.
2: Il faut avoir les nerfs assez solides. Ah ouais. Et c'est vrai que c'est ce que tu disais, hein, Pierre, de cette équipe de Norvège, cette solidarité, cette cohésion. Et ils essayent de retranscrire sur le terrain. Donc le sélectionneur a fait énormément de changements. Ça montre toute la confiance qu'il a en son groupe et récompenser tout le monde. Clairement, c'est les valeurs de cette équipe-là.
0: Et Nico, faut pas s'attendre à des Norvégiens, des coiffeurs, comme on dit, qui vont laisser la France faire ce qu'ils veulent. Hein. Ils vont se battre, évidemment, l'équipe B de la Norvège, pour arriver à faire quelque chose ce soir.
1: Oui, moi je pense pas qu'ils ne veulent pas de la première place. Je pense qu'effectivement, je suis assez d'accord avec Bruno, c'est quelque part une gestion d'effectifs de la part d'un staff qui pense que son équipe peut aller loin dans la compétition, qui s'en fout un petit peu de terminer premier ou deuxième tant que le ticket est validé, et c'est le cas depuis leur deuxième match. Pour l'instant, ils ont fait quand même une très très belle compétition, 6 points sur 6, et on rappelle que ça a été la Norvège la meilleure équipe de la phase de qualification pour ce mondial de toute la zone Europe, hein, 24 points sur 24, Erling Haaland meilleur buteur. Donc voilà, ils sont dans cette compétition pour aller loin. Ils savent qu'ils ont une génération assez exceptionnelle, et donc ils gèrent comme l'équipe de France a pu gérer par le passé un troisième match de groupe. C'est la fameuse minute de silence ici à Boston, et on reviendra évidemment au match après.
0: Et avec tout le respect évidemment qu'on a et toutes les pensées qu'on a pour la population équatorienne qui est dans la douleur à cause du tremblement de terre qui est advenu hier, en radio on ne peut pas laisser une minute de silence, sinon c'est le disque de secours qui part. Donc on va rester en studio, mais tout en ayant un œil sur les images de ces joueurs qui sont réunis évidemment autour du rond central en se tenant l'épaule pendant cette minute de silence. On va rappeler peut-être les compos pour l'équipe de France. C'est Kylian Mbappé qui est en pointe évidemment, Désiré Doué qui a été préféré à Bradley Barcola sur l'aile gauche, Michael Olise dans l'axe derrière Kylian Mbappé, Ousmane Dembélé sur l'aile droite, Manu Koné et Tchouaméni sont associés au milieu de terrain, c'est la première fois depuis le début de ce mondial, en tout cas en tant que titulaire. Et puis la défense est composée à gauche de Théo Hernandez, Maxence Lacroix dans l'axe avec Dayot Upamecano, Jules Koundé latéral droit et Mike Maignan dans les buts. La minute de silence est terminée, Nicolas Perronnet à Boston.
1: Ouais, exactement, avec des gros plans sur les visages effectivement de l'équipe de France qui ont forcément une pensée pour leur sélectionneur Didier Deschamps. On a vu le capitaine Kylian Mbappé avec le regard un petit peu baissé comme tous ses coéquipiers. Il y a eu une demande également de la part de l'équipe de France, demande de porter un brassard noir pour ce match. Ça a été refusé également par la Fédération Internationale, et donc l'équipe de France va évoluer sans signe distinctif pour ce coup d'envoi pour son sélectionneur. En revanche, il y aura le maillot extérieur et la tenue extérieure pour tous les joueurs. Vous savez, ce fameux maillot vert menthe qui a un succès fou.
0: Vert statue de la liberté, Nico.
1: Ouais, c'est ça, c'est le fameux... Oui, oui, mais c'était. Oui, c'est vrai. Mais moi, je dis vert menthe. On dit vert de gris aussi, mais ça veut rien dire.
0: On peut dire vert canon aussi. Moi, j'adore ce maillot.
1: Vert statue de la liberté, c'est ça. Mais il est en rupture de stock en France, maillot. Il a un succès, mais dingue.
0: Bien sûr.
1: C'est la première fois. Je crois qu'il fait partie des trois maillots de l'équipe de France les plus vendus dans l'histoire des Bleus. Et donc, les Bleus sont en vermant ou en vert statut de la liberté, effectivement, pour ce coup d'envoi qui va être donné à l'instant par l'équipe de Norvège qui va attaquer de la gauche vers la droite avec, pour le coup, pour les Norvégiens, le maillot classique, tout en rouge avec la croix bleue sur le torse. Et les Français qui récupèrent le premier ballon avec déjà là-bas peut-être Kylian Mbappé qui va pouvoir être lancé sur le côté droit. Il récupère ce ballon, le capitaine, et il frappe. Ouais, c'est sur la barre. C'est sur la barre. Moins de 30 secondes de jeu, 23 secondes et déjà la frappe sur la barre de Kylian Mbappé qui avait été oublié là-bas sur le côté droit. C'est pas terminé, c'est récupéré par l'équipe de France. Ouais, il est très bon ce début de match. Elles sont très bonnes ces premières secondes de la part des Bleus, parce que oui, il a eu de l'espace tout de suite, Kylian Mbappé, sur son côté droit. Il avait du champ, il a avancé, il avait peut-être des solutions pour centrer sur sa gauche, mais finalement, eh bien, vu qu'il y avait le repli défensif, il a frappé et s'est allé à deux doigts de tromper déjà le gardien de cette équipe de Norvège, Egil Selvik. 23 secondes de jeu et déjà une énorme situation pour l'équipe de France, la frappe de Mbappé sur la barre.
2: C'est exactement pour ça que lors des coups d'envoi, on recherche la touche. C'est pour pas perdre le ballon et pas avoir des situations comme ça, parce que justement ils ont recherché ce côté droit de Jules Koundé, et donc du coup le latéral gauche est monté énormément. Ossigar, il fait une boulette monumentale, et Mbappé après il avait la solution, frapper, c'était le bon choix.
1: Allez, les Français qui sont donc bien rentrés dans cette partie avec le premier ballon là, justement touché par Maxence Lacroix, premier ballon en Coupe du Monde. Ça fait forcément quelque chose pour le défenseur de Crystal Palace, qui est titularisé en lieu et place de William Saliba, on le rappelle. Pas de souci sérieux pour William Saliba, mais on sait qu'il est régulièrement touché au dos. Il doit se faire opérer d'ailleurs après la Coupe du Monde, donc il est clairement préservé par le staff de l'équipe de France. Petit arrêt de jeu, le premier de cette partie, tout simplement parce que l'arbitre de la rencontre, on n'en a pas parlé, il est britannique, s'appelle Michael Oliver, on le connaît bien du côté de la Première Ligue notamment. Et il a touché le ballon là involontairement, donc on va le rendre à l'équipe de France et à Manu Koné en l'occurrence, qui va aller chercher Upamecano sur sa droite. On est dans la moitié de terrain de l'équipe de Norvège. Oh, le mauvais contrôle là-bas d'Ousmane Dembélé. Franchement, là, il a regardé tout sauf le ballon. Il a, je pense, un petit peu regardé ses coéquipiers et pensé à ce qu'il allait faire avant. Et alors, le contrôle est complètement raté. Ça part en touche. Ça arrive, ça, Charlotte.
2: Oui, ça arrive même au meilleur. Il a anticipé l'action. Mais c'est vrai que c'est bien ce que font les Français. Là, on met la pression. Grosse opportunité de Kylian Mbappé dès le début du match. Ça montre les intentions des Bleus. Bonjour Salomon.
3: Et on rappelle, 0810 055 056. Venez nous laisser vos messages vocaux, mais aussi vos messages pour encourager les Bleus. Par exemple, comme Blondine, qui sur Pimp My Life, qui nous dit 3-2 pour la France, j'y crois. Et puis, on a aussi Anthony, qui nous écrit de Toulouse. Ici, Occitanie, c'est sa locale. Et il dit, allez les Bleus. Et je vous rappelle que vous pouvez nous rejoindre aussi sur notre chaîne YouTube ICI. Et là, les messages sont très nombreux. Un petit coucou par exemple de la part de Matt, qui nous dit coucou de Sochaux qui monte en Ligue 2. On salue bien évidemment ici nos amis d'ici Belfort et Hervé Blanchard, commentateur émérite du FC Sochaux Montbéliard.
0: Nicolas Perronnet à Boston.
1: 3 minutes de jeu, ça démarre plutôt bien pour l'équipe de France, qui s'est déjà procuré une occasion très très sérieuse. La frappe de Kylian Mbappé sur la barre transversale du gardien norvégien. Les Français qui monopolisent le ballon. Il y avait là tout à l'heure encore côté droit, encore du côté de Kylian Mbappé, une vraie occasion de partir pour le capitaine des Bleus. Ça a un petit peu était lent à mettre en action. C'est pas grave, c'est pour l'instant très bien ce que font les Bleus. Ousmane Dembélé là, c'est bien aussi ce qu'il fait là. Oh, la passe, elle est magnifique de Dembélé dans la surface de réparation. Le centre en retrait de Jules Koundé là, qui s'était infiltré. C'est pas terminé, la frappe derrière de Manu Koné, c'est cadré, c'est arrêté ou plutôt repoussé par le gardien. C'est toujours pas terminé, on est encore dans la surface de réparation. C'est déjà très très chaud pour la Norvège avec Désiré Doué là en profondeur là pour Michael Olise. Grosse chaleur dans la surface de réparation. attention, la frappe de Manu Koné, puissante.
0: Incroyable.
1: Malheureusement, un petit peu trop sur le gardien. Et derrière, ouais, c'est, tout est parti d'une magnifique passe d'Ousmane Dembélé, la vista là. Mais ben, on est à deux doigts déjà de l'ouverture du score pour l'équipe de France.
0: Charlotte, magnifique, hein, Manu Koné là.
2: Ouais, Manu Koné est toujours très très bien placé aussi. L'intelligence de Jules Koundé qui est resté très très haut. Mais là, on était 6 voire 7 Français dans la surface de réparation. On est reparti sur de bonnes bases, comme face à l'Irak lors des premières minutes.
1: La frappe là de Désiré Doué également. Décidément, bah, on cadre du côté de l'équipe de France. Là, on a cadré, mais c'était complètement écrasé. Cette frappe plein axe de Désiré Doué qui a pris sa chance. C'est ce qu'il devait faire, hein, parce que franchement, je trouve que le pressing norvégien, mais alors, il est pas là du tout pour l'instant. On se balade un petit peu dans une zone de vérité. C'est tant mieux pour l'équipe de France. Il y a beaucoup d'espace. Côté droit, notamment la balle, côté d'Ousmane Dembélé, franchement, on a l'impression qu'on peut faire partir Ousmane en profondeur ou Kylian, qui est souvent dans le coin assez facilement. Attention, parce que là, il y a de l'espace également côté droit, mais cette fois-ci, celui de la Norvège, avec ce ballon qui est un des premiers ballons à négocier pour le Norvégien en attaque placée et qui va être rapidement perdu. Ouais, il y a faute là-bas sur Jules Koundé, oui. Il était en retard. Le destinataire de ce ballon, en l'occurrence Schveld de Rupp, qui a été devancé par Jules Koundé. Il a quand même essayé de récupérer le ballon. Ce sera un coup franc à venir pour l'équipe de France dans sa moitié de terrain. Et c'est Upamecano qui va relancer court avec Maxence Lacroix. Allez, l'équipe de France qui va chercher, j'imagine, voilà qui est fait, Michael Olysée. Le décrochage de Michael Olysée avec Théo Hernandez qui lui aussi fait son retour dans le 11 titulaire avec la rotation avec Lucas Digne qui était titulaire au dernier match. Et encore voilà côté droit Ousmane Dembélé trouvé en première intention, il y a du champ pour Ousmane Dembélé, trouvé par Kylian Mbappé, le crochet d'Ousmane Dembélé, la frappe d'Ousmane Dembélé, le but d'Ousmane Dembélé. Et ben le voilà, le ballon d'or, on les voyait les espaces sur ce côté droit de l'attaque française. Kylian Mbappé en première intention qui est allé chercher Ousmane Dembélé, un crochet, deux crochets dans la surface de réparation, la frappe croisée, ça ressemble beaucoup au but d'Ousmane Dembélé face à l'Irak. 1-0 pour l'équipe de France, la 7ème minute de jeu seulement, ils se baladent les bleus. Ousmane Dembélé, c'est parti.
2: C'est un but d'école. C'est un but d'école parce que Dembélé, il est vraiment très très large sur son côté droit. Et après, c'est Bjørkan là qui est absolument mal placé. Il est dans cette surface de réparation. C'est que quand on est défenseur, on doit faire attention. Et on voit que l'alignement est pas bon, hein, du côté de la Norvège. Et ensuite, on est beaucoup trop loin face à Dembélé qui a le temps de faire ses petits crochets pied droit, pied gauche. Et ensuite, l'enchaînement trouvé opposé aussi, pas simple. Le gardien est peut-être mal placé également, mais la fin de frappe pour ensuite retrouver de l'espace et avoir l'opportunité de frapper pied droit, il est masqué. Hein.
0: Alors que le Sénégal a ouvert le score face à l'Irak, puisque le match évidemment des deux autres équipes du groupe I se joue en même temps, donc Sénégal-Irak 1-0, Nicolas Perronnet à Boston.
1: Ah bah ça se passe bien pour cette équipe de France qui pour l'instant
0: ils veulent être premier du groupe, hein, c'est clair.
1: Totalement. Oui, je pense que là on a la réponse.
0: Je pense que c'est clair.
1: Je crois qu'ils sont bien à Boston, que le camp de base à Boston, ouais. Plutôt à Bentley, à l'université de Bentley qui est dans la grande banlieue de Boston. Je pense que ça leur va bien. Je pense que le staff Didier Deschamps et Guy Stéphan qui le supplée aujourd'hui sur le banc a pas envie d'aller eh bien traverser les États-Unis.
0: Et Nico, en 7 ouais. minutes, 4 tirs de la France, 4 tirs cadrés.
1: Ouais, c'est vrai qu'on avait eu du mal à cadrer, souvenez-vous, face au Sénégal. C'était la première mi-temps de la Coupe du Monde derrière l'Irak. Franchement, moi, je sais pas trop quoi en penser parce que ben, on retiendra seulement les orages, mais l'Irak, c'était quand même d'une faiblesse telle qu'on va pas en avoir beaucoup de conclusions. Et puis là, face à la Norvège, ce qu'il y a de sûr, c'est qu'on cadre effectivement beaucoup. Il y a eu la frappe de Manu Koné, il y a eu celle de Désiré Doué, écrasée certes, mais cadrée. Donc ouais, c'est un bon début de match de l'équipe de France, mais c'est quand même cata du côté de la Norvège. Hein, franchement, et là-bas notamment du côté d'Ousmane Dembélé, parce que en 7 minutes depuis jusqu'à l'ouverture du score, il est parti dans le dos de la défense avec des espaces de fou, mais à 3 reprises quoi. Donc bah, il a eu raison tout de suite, hein, Kylian Mbappé, de lever la tête. De voir son ancien coéquipier au Paris Saint-Germain avec du terrain à gagner devant lui et d'aller chercher cette passe décisive, parce que franchement, faut insister là-bas côté droit, que ce soit Bjørkan ou Asgard, ça passe vraiment très très facilement du côté d'Ousmane Dembélé. Donc oui, et dans les intentions effectivement, l'équipe de France veut aller chercher cette première place. C'est vrai que on parle de Boston parce que si les Bleus sont deuxièmes, la question aurait pu se poser puisqu'il y a un déplacement à Miami, un déplacement à Atlanta également. Enfin, on aurait pu peut-être, hein, et le staff se poser la question d'un possible déménagement d'un camp de base. Ils sont bien du côté de Boston, ils sont bien en termes de météo. C'est l'un des camps de base les plus au nord des États-Unis. On sait que Didier Deschamps est très très attaché à ça en termes de chaleur. Alors oui, ok, il fait un petit peu moins chaud ici dans le nord-est des États-Unis. En revanche, il y a des orages, quoi. Voilà, ça il n'avait pas prévu qu'il y avait des orages comme ça à cette période-là de l'année dans des stades où on n'a pas de toit. Ça peut créer d'autres problèmes, mais clairement oui, ils ont fait leur choix. Ils veulent une partie de tableau. La logistique sera plus facile. Et d'ailleurs, ce qui est assez marrant et anecdotique, c'est que si la France, on imagine que c'est quand même plutôt bien parti vu les intentions, vu l'équipe en face, même si là, attention à la situation où c'était très dangereux, là, ce ballon perdu par les Français, ça va aller pour Mike Maignan, mais heureusement que la frappe, la passe là vers Strand Larsen, elle est très très mal assurée et qu'elle est un petit peu interceptée miraculeusement. Comme un cadeau offert au Upamecano, parce qu'on s'est mis en danger sur un ballon perdu. Je termine juste sur ses sorts. Voilà, donc maintenant on va revenir parce que là on perd les ballons sur ballon du côté de l'équipe de France. Et c'est un peu plus inquiétant que le début de match. Allez, ça va être récupéré. Juste pour terminer, ouais, la logistique, et on reste à Boston. Et surtout, bah, si on repart comme ça avec une équipe de France première du groupe, on fait exactement ce qui s'est passé depuis le début de la compétition, c'est-à-dire bah, les prochains matchs, c'est New York, Philadelphie, puis Boston. Donc voilà, on changerait pas nos habitudes.
0: Bah, on est bien comme ça, hein. Ça fonctionne. Donc voilà. Par contre, Charlotte, moi je me pose une question sur la Norvège. Ils font tourner énormément, ils vont sans doute prendre un peu une piquette ce soir. Est-ce que quand même, c'est pas le genre de situation qui peut influer aussi sur, je sais pas, sur le mental du groupe?
2: Et bien
0: ça
2: sûr,
0: m'étonne, moi.
2: Surtout pour ceux qui n'ont pas de temps de jeu. Ils se disent, bon, bah, nous, on est là que pompiers de service, mais sauf que quand on en change un ou deux, ça va, parce qu'on est encore dans le truc. Mais quand c'est quasiment toute une équipe, en fait, on se dit quoi? On ne sert pas à grand chose. Et en plus, on se prend une piquette. Donc, oui, les valeurs de ce groupe, c'est de la solidarité. On est tous ensemble, etc. C'est que la quatrième Coupe du Monde, on va dire, de ce pays. Mais quand même, c'est vrai que dans les têtes, s'ils s'en prennent 5 ou 6, ils rentrent à l'hôtel, ils ne dorment pas forcément bien, quoi.
0: Nicolas, à Boston.
1: Ouais, ils se font manger, hein, clairement. Ils se font vraiment manger. C'est facile pour l'équipe de France. Là, on a vu un centre pour aller trouver Kylian Mbappé sur le côté droit. C'est un petit peu compliqué, mais il a réussi quand même à remettre ce ballon dans la surface de réparation, à le redresser. Il n'y avait personne à la récupération. J'ai l'impression que oui, on est sur un deuxième France-Irak, hein, en termes d'opposition pour l'instant. Franchement, après quoi, à peine 10 minutes de jeu, ouais, 12 minutes de jeu ici à Boston. Première impression très faible donnée par cette équipe de coiffeurs norvégiens qui essaye là de se relancer, qui vont perdre le ballon. Et justement Kylian Mbappé qui va le récupérer pour Michael Olise. Le voilà peut-être, le 2-0. La frappe de Michael Olise, elle était cadrée, elle était dangereuse, mais le repli défensif en panique, en catastrophe de la défense norvégienne qui vient contrer ce ballon. Mais là encore, le ballon perdu, mais à quoi? Plein axe, 25 mètres, récupéré facilement par Kylian Mbappé. Ils sont en perdition, les Norvégiens, sur ce début de match.
0: Ouais, et nous on était en perdition aussi dans le studio parce qu'on avait oublié de changer le score sur notre petit panneau, tu vois, où on change le score. Bruno l'a fait et Kevin, qui voit le match depuis le boulot, nous dit on vous voit sur écran géant sur le quai au taf de nuit entre deux déchargements. Donc bah du coup il voyait en gros notre oubli. Donc pardon Kevin, merci de nous assister, on en a bien besoin. Et on embrasse tous les collègues de Kevin qui nous regardent et nous écoutent. Nicolas.
1: Allez, la touche non, ce sera un coup franc pour la Norvège. Sur cette tentative laborieuse signée Christian Torstvedt, joueur de Sassuolo sur le côté droit. Et ça va être une espèce de corner très très ouvert là pour les Norvégiens. Alors il n'y a pas Erling Haaland dans la surface de réparation pour faire parler sa taille. Il n'y a pas Sørloth non plus, le joueur de l'Atlético Madrid, et c'est 1m95. Après ça reste des Norvégiens, il y a quand même de la taille là-bas au milieu de la défense française. Et attention à ce premier coup de pied arrêté pour la Norvège après 13 minutes de jeu, donc de la droite vers la gauche. Mike Maignan qui est attentif, les Bleus qui sont alignés, c'est parti, c'est point de pénalty et c'est la tête d'Upamecano pour écarter le danger. Ce sera Norvégien, le deuxième ballon là-bas, le duel qui s'engage face à Jules Koundé qui est bien aidé, ouais, Jules Koundé par Michael Olise, mais malgré tout les Norvégiens s'en sortent quand même. Oh, le ballon qui est récupéré, oh c'était magnifique ce qu'a fait Strand Larsen là dans la surface de réparation avec le contrôle qui a mis tout le monde dans le vent, et notamment Dayo Upamecano, pour se mettre ce ballon sur son pied droit et tenter eh bien la frappe. Le contrôle est absolument somptueux devant vraiment le visage d'Upamecano et derrière l'enchaînement, et heureusement qu'il se rate, parce que là tout seul il est allé se créer une occasion très très très dangereuse, l'attaquant de Crystal Palace. Comme quoi on n'est pas à l'abri avec cette équipe de Norvège, il y a du talent.
4: Charlotte, c'est beau, hein.
2: C'est beau, mais c'est trop compliqué à analyser. Upamecano, il met la tête, c'est le choix juste. Après, techniquement, il le fait pas exprès. Hein. Larsen, je suis désolée, mais il le fait pas exprès de faire un contrôle
3: tête,
2: comme ça.
3: C'est touché de la tête par Upamecano.
2: Tu crois?
3: Ouais, c'est légèrement frôlé. Ouais.
2: Donc non. Récite, ouais. Mais être très concentré jusqu'à la fin, pas baisser le rythme. Il faut absolument mettre le deuxième le plus rapidement possible.
4: On espère que Larsen l'a pas fait exprès, hein, Nico?
2: Bah, c'est impossible.
4: Bah, on verra la suite du match. Écoute, on sait pas, hein. On le voit pas souvent jouer, donc. Nicolas Perronnet à Boston.
1: Bientôt le quart d'heure de jeu et l'équipe de France qui mène 1-0 déjà grâce au ballon d'or, grâce à Ousmane Dembélé, la frappe pied droit croisé à la 7e minute de jeu. Les Français qui sont de nouveau à l'attaque avec justement là-bas collé à sa ligne de touche côté droit Ousmane Dembélé, à côté de lui son capitaine Kylian Mbappé. Pour Michael Olise, on a les trois fantastiques là qui se font des petites passes dans un petit périmètre sur le côté droit, et Michael Olise qui va écarter cette fois-ci côté gauche en passant par Manu Koné. Théo Hernandez avec Tchouaméni, Koné encore, le décrochage d'Olise, ça joue tranquillement, et Désiré Doué là, la petite talonnade qui ne donnera rien pour les Bleus. Bien parti dans ce troisième et dernier match du groupe I. On le rappelle, une victoire ou un match nul, et c'est la première place du groupe assurée pour l'équipe de France. Une victoire qui ne serait bien plus le cas depuis 2006 pour les Bleus, si elle advenait, puisque depuis 2006, eh bien, l'équipe de France a à chaque fois perdu, ou en tout cas pas remporté, son troisième match de groupe en Coupe du Monde. Ou à l'Euro, 16 minutes de jeu ici à Boston. C'est donc bien parti pour les Bleus qui mènent 1-0.
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4: Avec Charlotte Lorgeret, ancienne joueuse et consultante ici pour la Coupe du Monde, en studio avec nous. Bruno Salomon est là pour lire vos messages sur le chat de la chaîne YouTube ICI, ICI. Venez discuter avec nous, nous raconter des blagues, on adore ça. Et Nicolas Perronnet, journaliste au service des sports de Radio France, est à Boston et nous fait vivre ce match, donc 1-0 entre la France et la Norvège. Nico.
1: Le dégagement de Selvik, le gardien numéro 2 de cette équipe de Norvège, qui joue à Watford. Allez, la récupération, elle est pour l'équipe de France. Il y a peut-être de la vitesse là, possiblement, pour Désiré Doué qui lance Kylian Mbappé en profondeur dans la surface de réparation. Kylian Mbappé sur le côté gauche, la frappe de Mbappé, c'est cadré. Et encore un tir cadré pour l'équipe de France. Ah ouais, là ça cadre très sérieusement. On a réglé la mire pour les Bleus, et il s'en veut Kylian Mbappé, parce que il a fait un petit peu un non-choix. Il avait possibilité peut-être d'ouvrir un peu plus son pied droit, ou de faire un petit peu la spéciale, vous savez, quand il rentre sur son pied droit et puis qu'il referme au dernier moment.

0: 3, tous les bleus sont dans les 40 derniers mètres, hein, pour vous dire la facilité avec laquelle l'équipe de France compose en ce début de match. Michael Olysée.
1: Alors que l'Irak a reçu un carton rouge face au Sénégal, le score est toujours 1-0 pour le Sénégal. Juste Charlotte, tu as fait de grands gestes en studio quand Nico a évoqué la défense norvégienne. C'est pas foufou pour l'instant ce qu'il propose.
2: C'est pas foufou parce que les Bleus, ils mettent les ingrédients. Quand tu as Olysée, Désiré Doué, Dembélé, Mbappé qui courent vers l'avant, qui courent à plus de 30 km/h comme ça, quand tu es défenseur, même début du match, tu saignes un peu du nez. Ah bah oui, parce que tu sais pas qui prendre en fait. Tu sais pas qui prendre. Quand tu as encore un joueur, c'est un peu plus simple. Tu fais des prises à 2, à 3, mais quand t'as au moins 4 joueurs qui mettent de l'intensité, bah t'as le tournis très rapidement.
1: Et Nico, c'est la Norvège là qui a le ballon.
0: Ouais, mais déjà perdu et récupéré par Manu Koné. Ouais, ils arrivent pas à
1: ils l'ont mis en touche tout seul en même temps.
0: Non, mais c'est vrai que c'est après ils se sont quand même procuré une grosse occasion malgré tout. Voilà, il y a eu tout à l'heure 2 ballons perdus par les Bleus. C'est peut-être le seul bémol de ce début de match pour l'équipe de France. On a perdu des ballons un petit peu facilement dans des zones dangereuses. Il y en a eu 2, ça a été pas très bien négocié. Ça aurait pu l'être mieux. Est-ce que ce sera le cas là sur ce ballon? Attention, il y aura une frappe de loin pour l'équipe de France. Et Tchouaméni là qui s'est bien sacrifié, qui est allé tacler intelligemment pour dévier la trajectoire du ballon. C'était plein axe. Et c'est à nouveau venu d'un ballon perdu, mais derrière, eh ben il y a possibilité de compte pour l'équipe de France. Et si ça passe pour Kylian Mbappé qui est accroché par le maillot, il laisse jouer l'arbitre de la rencontre. C'est Ousmane Dembélé qui va être servi. La frappe, Ousmane Dembélé. Ça fait 2-0 pour l'équipe de France. Ça fait des grands sourires sur les visages des Français et ça fait une petite célébration. Fermez vos bouches de la part d'Ousmane Dembélé. 2-0 en 20 minutes. Ousmane Dembélé, pied droit pour son premier, pied gauche pour son deuxième et troisième but dans cette Coupe du Monde. C'est trop facile pour l'équipe de France. 2-0 après à peine 20 minutes de jeu.
1: Ah là là, Charlotte.
2: Tu sais à quoi ça me fait penser? Quand on voit les vidéos de l'équipe de France là, qui s'entraîne à la fin de l'entraînement où ils font des frappes devant le but là, tout seul, sans défenseur, bah, c'est exactement la même chose. Là, c'est très très bien fait. Dembélé, techniquement, c'est propre, mais il n'y a aucune adversité. Il y a Mbappé aussi qui lui ouvre cet espace pour rentrer pied gauche. On voit toute la détente, la décontraction d'Ousmane Dembélé et on peut rien faire du côté du gardien Selvik. Mais franchement, je ne comprends pas la faiblesse défensivement. À un moment donné, il faut sortir sur le porteur. T'es 4 défenseurs, t'en as un qui a le ballon, il faut sortir. Tu sais que t'as tes copains qui sont derrière qui peuvent un peu couvrir, mais si tu laisses le ballon d'or ou des joueurs comme Kylian Mbappé tout tranquillou, bah, tu vas te prendre une fessée dès la première période.
1: En tout cas, Dembélé déjà en doublé, on est à la 21e minute du match. Un but du pied droit, un but du pied gauche.
0: La réduction de l'écart, c'est quoi ce match? La réduction de l'écart pour la Norvège. Avec ce ballon là récupéré dans la surface de réparation, bah là pour le coup la passivité défensive elle est clairement du côté de l'équipe de France. C'est Tello Asgard qui remet la Norvège dans le coup. Alors franchement quasiment sur l'engagement. C'est parti là-bas d'un ballon négocié tranquillou côté gauche et alors vraiment dans la surface de réparation. Mais c'est qui? C'est Upamecano là qui fait absolument il se fait avoir mais c'est même pas un crochet qui nous fait
2: Non mais c'est un peu tout hein, parce que Dembélé était allé était pas repositionné, il était allé célébrer avec le banc et en fait il y a un décalage. Tchouaméni doit absolument prendre la place de Dembélé et finalement il y a tout le monde est là mais personne n'y va et puis Upamecano en fait juste même pas une feinte de corps en fait du Norvégien.
0: Qu'il le laisse passer
2: parce qu'il y avait Tchouaméni qui était pas loin. Est-ce qu'ils se sont fait une petite politesse mais ils se sont fait bêtement avoir les Français.
0: Ah bah on parlait des errements défensifs norvégiens, bah en voilà un beau hein, clairement là parce que ils sont restés sur la célébration les Français. Ils sont restés sur Ousmane Dembélé et sur les sourires.
2: Ça a joué vite en fait, Nico. Ça a joué très vite. On était mal positionnés. Après, on est revenu tranquillou, sans intensité. Et finalement, personne n'a pris le porteur et celui qui a récupéré le ballon.
0: Eh ben, donc, 3 buts en 22 minutes.
1: Pas de suffisance pour l'équipe de France, ce serait mieux quoi. Bon, en tout cas, pas de déconcentration. Peut-être que suffisance, c'est pas le bon mot, mais pas de déconcentration après avoir inscrit les buts, ce serait mieux.
0: Absolument. Et c'est vrai que j'allais vous dire que pour revenir au but d'Ousmane Dembélé sur le premier, Le gardien Selvik, il est quand même pas ouf quoi sur le deuxième, il peut rien faire. Hein. Franchement, la frappe pied gauche de Dembélé.
1: Et puis l'arrêt qui sort juste avant sur l'occasion de Mbappé est quand même vachement bien. On l'a revu après, et il arrête pas du torse, il l'arrête de la jambe. Il a la jambe pliée et franchement.

0: franchement, c'est un bel arrêt.
1: Allez, avec Michael Olise, là, c'était sur corner, bien récupéré ce ballon deuxième poteau et bien remis surtout par Kylian Mbappé. Corner d'Ousmane Dembélé, remise deuxième poteau, limite de la ligne de sortie de but en retrait, en première intention par Kylian Mbappé, et Michael Olise également en première intention pour la reprise. Décidément, je pense qu'il va y avoir quand même des buts dans cette rencontre, parce que honnêtement, il y a des occasions sur chaque situation ou presque.
0: Et on a Claude sur le chat de la chaîne YouTube ici qui nous dit ce match, c'est les peintres contre les électriciens qui ont pris un coup de jus. J'adore. Allez, c'est la poésie de Masson.
1: Encore en situation d'aller porter le danger avec la frappe cette fois-ci de Théo Hernandez qui se fait plaisir à son tour. Ben voilà, la déconcentration, ça a payé pour l'équipe de France. Asgard a remis la Norvège miraculeusement dans cette rencontre, mais ça change quand même pas l'impression générale qui est celle d'une domination totale de la part de l'équipe de France. Et pause fraîcheur ici, ou pause publicitaire qui est comme désormais dans tous les stades conspué par le public de Boston.
0: Ouais, je pense que c'est unanime aussi pour les gens qui ne sont pas au stade, je pense, hein. Les pauses fraîcheurs, Charlotte, Bruno,
2: Comme d'habitude,
0: as usual. On n'aime pas ça. Bon, merci beaucoup. On reste évidemment ensemble.
2: Charlotte, ça la dérange pas. Voilà.
0: Ouais, parce que Charlotte, non, elle est joueuse. Que, mais vous attendez, vous j'avais juste un jingle à envoyer. Excusez-moi, je me permets. J'envoie mon jingle et on arrive.
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0: Voilà, accompagné de Bruno Salomon en studio et de Nicolas Perronnet au stade. Charlotte, je te laisse quand même finir ta phrase.
5: Mais non, mais vous vous souvenez, je vous avais donné les arguments du pourquoi. Je peux comprendre qu'on soit mécontent, que ça casse le rythme, etc. Mais on sait que la VAR, des fois, ça prend 5 minutes de voir s'il y a un hors-jeu. Pour moi, il n'y a aucune incidence vraiment
0: sur la différence, c'est que tu vas voir ton coach sur le bord du terrain.
5: Combien de fois on fait aussi quand il y a un problème tactique, il y a le gardien qui se met au sol et en fait, après, il y a les joueurs qui vont sur le côté. Donc, j'entends les deux, mais moi, après, oui, j'étais ancienne joueuse, donc j'ai envie de parler que des joueurs. Et même, il y a pas mal de joueurs qui ont dit que ça pouvait ne pas les déranger parce que justement, on met beaucoup d'intensité. On veut tout le temps faire plus de courses, plus de spectacles, plus d'actions. Bah, physiquement, ça demande beaucoup d'efforts.
2: Sauf que quand on regarde par exemple le match face à l'Irak, les 20 premières minutes sont excellentes. Pause fraîcheur, les Irakiens retravaillent tactiquement et on n'est plus embêté. Catastrophe. Ils ont réussi à resserrer un peu les choses. Là, 2-1, tu te dis, les Norvégiens, ils ont pris le bouillon, mais maintenant, ils ont vu à peu près ce que ça donnait, et ils vont proposer d'autres choses.
5: Mais après, je pense que là, c'est vraiment la première grosse compète où on fait ça. Peut-être au fur et à mesure, si ça se réitère, on arrivera plus à switcher, à rebasculer dans le match, même à l'entraînement, peut-être travailler aussi un peu différemment.
0: Espérons que ça ne se poursuive pas, l'expérimentation. En tout cas, l'UEFA a dit que eux, en Ligue des Champions, a priori, ça serait pas le cas. Nicolas Perronnet, qu'est-ce que tu as pensé de ce premier carton du coup de l'équipe de France globalement?
1: Quasiment parfait jusqu'à cette erreur défensive. On va dire que c'est sans conséquence en tout cas au score et dans l'objectif victoire et première place de l'équipe de France, mais quand même quoi. Enfin, je trouve que pour
0: ça
1: le coup,
0: fait tâche.
1: Ça fait un petit peu tâche parce que quand on est dans des staffs, et Charlotte j'imagine pourra le confirmer, de se recentrer de cette fameuse minute ou ces 2-3 minutes après un but, on les travaille quoi, et c'est quand même des joueurs de très haut niveau qui jouent dans des clubs immenses et qui peuvent pas, enfin qui n'ont pas le droit je pense d'avoir comme ça
5: un petit trou d'air. Non, mais en fait, c'est tellement dur. Je trouve que ça fait partie dans le football des moments les plus durs parce qu'en fait, quand on a la possession, qu'on voit que l'adversaire il est vraiment plus faible que nous, en fait, on sent un peu pousser des ailes et on a envie d'un peu d'être offensif. Les deux milieux de terrain, ils sont beaucoup plus hauts que d'habitude. Quand t'as moins d'adversité, en fait, finalement, tu déjoues un petit peu. Donc c'est là qu'il faut trouver les armes, faut avoir les leaders aussi, les cadres pour remettre un peu d'ordre. Donc à Aurélien Tchouaméni aussi. Et Aupa Mécano derrière, c'est eux les patrons, donc un peu d'équilibrer tout ça.
0: Bruno Salomon.
2: On rappelle que sur la chaîne YouTube ICI, ici, on chatte ensemble et on voit le match ensemble avec pas mal de messages sur Ousmane Dembélé, par exemple Joanny qui nous dit bravo Ous. Ça sent le supporter parisien quand on commence à dire Ous, c'est que bien souvent on a des petites habitudes avec le ballon d'or. Et puis il y a aussi ou pas Mécano, hein, qui ramasse un petit peu avec Mickaël Amourette qui nous dit c'est pas possible, toutes les erreurs d'ou pas Mécano, c'est hallucinant. Je pense qu'il fait un package global sur le début de du tournoi en tout cas, et il trouve qu'ou pas Mécano est assez moyen. Voilà pour les messages en tout cas. Et effectivement, sur les réseaux aussi, ou pas Mécano se fait un peu tailler un short. Juste célébration d'Ousmane Dembélé aussi fait réagir, savoir pour qui est-ce qu'il est. Deux fois il a dit chute,
0: ouais.
2: Voilà, est-ce que c'est pour la presse, est-ce que c'est pour quelqu'un
0: on
2: d'autre,
0: on laisse parler quoi,
2: ouais, on laisse parler, allez-y, continuez de parler,
0: et on va laisser parler Nico du coup,
2: c'est vrai. je me tais, d'accord, c'est bien, je m'en vais.
0: Non mais pour savoir ce qui se passe
1: là, parce que les Norvégiens là sont en situation peut-être, pourquoi pas, d'aller créer le danger. Voilà, il a mis là, dans le vent Michael Olise pour mettre ça sur sa ligne de CV là, le Norvégien avec sa petite feinte de corps, c'était joli même si c'était loin au début, et il commence à composer pas mal, ça c'est bien joué, la talonnade dans la surface de réparation, les Norvégiens qui vont créer le danger à nouveau, c'est pas terminé. Ouais, qu'est-ce qui se passe, Mike Maignan, il faut le prendre ce ballon, voilà qui est fait dans la confusion, premier poteau, tout est parti d'un geste technique magnifique, la petite talonnade pour décaler dans la surface de réparation. Bah il y a du talent quand même dans cette équipe de Norvège.
0: Ils ont fait ce qu'on appelait quand j'étais petite un tas de gens. On fait un tas de gens, on court et on se jette tous les uns sur les autres. C'est ça, hein ?
2: Les jeux de partie que tu veux qu'on
0: ouais, c'est, parle. C'est, bah, c'est famille voilà, nombreuse. Pierre, voilà, famille nombreuse.
2: D'accord, un tas de gens.
0: T'as jamais fait des tas de gens, Nico ?
1: Des tas d'hommes, moi je faisais à la ah. On appelait ça des tas d'hommes, c'est pareil. Hein.
0: Oh, c'est
1: mais,
0: pareil.
1: Oui, c'est vrai. Si,
2: d'accord.
1: Si, ouais.
0: Bref.
1: Voilà. Célébration tas d'hommes, ouais.
0: Bon, alors du coup,
1: là,
0: sur,
1: ce que vous entendez,
0: sur le
1: c'est
0: terrain.
1: Le Viking Row, là, la fameuse célébration, puisqu'on en parle. Ils le font même en plein match. Vous savez que ça fait débat quand même dans les autres pays nordiques et scandinaves, notamment ça en Suède et au Danemark, c'est critiqué en fait. On dit oui, c'est trop pour la télé, les traditions, etc., etc. Bref, ça rend jaloux parce qu'en fait, c'est repris partout et c'est vrai que c'est quand même une belle trouvaille, quoi. C'est très très télégénique en
0: ouais,
1: fait.
0: Ouais, c'est clair. Ouais.
1: Ben oui. Donc en fait, ça rend jaloux les Suédois et les Danois. Bref. Allez, les Norvégiens, eux, tentent là de revenir dans ce match parce que, bah oui, même s'il a été un petit peu offert ce but, bah il fallait le mettre quand même de la part de Tello Asgard. Et puis, bah, ils se disent que pourquoi pas aller désormais tenter de revenir dans cette partie. Et bah, on a quand même l'impression, et là je rejoins Bruno sur son analyse tout à l'heure, que la pause fraîcheur, et bah, elle a fait du bien. Comme souvent, à l'équipe qui souffre, parce qu'ils sont un petit peu mieux là depuis le retour sur le terrain, les Norvégiens.
0: Charlotte.
5: Après, je pense qu'à un moment donné, les Français, ils savent qu'ils pourront pas avoir tout le temps le ballon. Donc, quand on est en phase défensive, il faut que tout le monde défende, pas juste à moitié. On se replace un peu tranquillou, mais sans mettre d'intensité dans la récupération du ballon. Là, c'était Jules Koundé, il savait pas où aller parce que devant lui, il y avait pas le boulot qui était fait. Donc, être très vigilant par rapport à ça.
0: Nico.
1: Allez, les Norvégiens encore en possession du ballon. La demi-heure de jeu, ça y est, ici à Boston, vous me croirez ou non, mais sous le soleil qui est revenu. Et les voilà encore dans la surface de réparation avec Strand Larsen là, qui a été bien pris. Cette fois-ci, là, par le retour défensif des Français, ça manquait un petit peu de vitesse, mais on arrive quand même hein, vraiment à se trouver des situations depuis quelques minutes de la part de cette équipe de Norvège. Allez. Les Français là se remettent dans la partie, remonter ce ballon. Il y a tout le terrain à remonter, c'est Manu Koné qui s'en charge, qui n'est pas attaqué, qui va trouver le soutien d'Aurélien Tchouaméni à proximité du rond central. Ousmane Dembélé, déjà double buteur ce soir là-bas sur son côté droit face à trois joueurs, donc il va repliquer dans l'axe et tenter ouais, de combiner avec Michael Olise. Ballon presque perdu, mais sauvé finalement par la pépite du Bayern Munich. Kylian Mbappé désormais, on est passé côté gauche avec Désiré Doué qui fait le petit passement de jambe. On joue un petit peu au handball là, le long de la surface de réparation, mais on progresse quand même avec Ousmane Dembélé dans la surface encore, qui va peut-être encore prendre sa chance. Et il est là, le triplé d'Ousmane Dembélé. Il compte sur ses doigts. Et 1, et 2, et 3-0 pour l'équipe de France. Oh là là, et 1, et 2, et 3-0 pour Ousmane Dembélé, qui fait ce qu'il veut dans cette surface de réparation. C'est le patron de la surface de réparation norvégienne. 32 minutes de jeu et Ousmane Dembélé s'offre un triplé face à la Norvège. Le ballon d'or de l'équipe de France a pu être critiqué, mais là je peux te dire que les réponses, elles sont là. 3-0 pour les Bleus, 32 minutes ici à Boston.
0: C'est incroyable, Charlotte.
5: Je pense qu'on a vite oublié que Ousmane Dembélé, sa plus grosse progression, c'est son efficacité devant le but, même si là on voit que l'adversité que depuis quelques secondes c'était du handball. Mais quand on a un ballon d'or, quand on a un joueur comme ça de son standing, il ne faut pas défendre

0: cette manière-là. On peut pas attendre qu'il frappe, en fait. On peut pas dire on met juste le mur et voilà. Faut sortir sur lui. Mais vraiment, ouais, cette
1: problème,
0: progression.
1: À côté, il y a Mbappé et Michael Olise ouais. et Désiré Doué. C'est un enfer pour les défenseurs.
0: C'est un enfer. Mais là, franchement, on peut féliciter Ousmane Dembélé. Donc oui, certes, ballon d'or, mais son efficacité maintenant devant le but, c'est ça qui lui manquait depuis toutes ces années et ce que Luis Enrique a réussi à faire avec ce garçon. C'est vraiment cette finesse technique devant le but.
2: Ouais, il va faire des cauchemars hein, de Dembélé, Selvik là, franchement. Dès qu'il a le ballon, là, le gardien norvégien qui voit Ousmane Dembélé, si on se met à sa place, ça se passe un petit peu sur sa gauche, là, ça rentre dans l'axe, il se dit mais qu'est-ce qui va se passer, qu'est-ce qui va me trouver encore comme solution. Il ressemble un petit peu au deuxième but. Hein. Pied gauche, petit ouais, filet opposé. Enfin, techniquement, c'est magnifique. Quoi.
1: C'est magnifique et je crois que Bruno a envie d'être lyrique un petit peu.
3: Non, mais deux choses.
1: Je ne sais pas ce qu'il va dire, mais il peut parler.
3: On parlait du match sur le match France-Irak. Rappelez-vous, on s'est dit est-ce qu'il y a un match marquant d'Ousmane Dembélé dans l'histoire des Bleu. Non. Réponse, non. Là, ce soir, il est en train d'impacter les supporters et il est en train, oui, peut-être qu'il fait fermer des bouches, parce que ça faisait quand même 60 matchs qu'on attendait un match comme ça. Donc bravo à lui. Et il y a un truc, c'est que les Norvégiens ne sont concentrés que sur Mbappé. Donc, il y a une espèce de plan Mbappé, mais par contre, les gars, excusez-nous, on a le ballon d'or. Donc, vous allez voir, s'il commence à marquer, ça peut faire mal. Je voudrais juste rappeler qu'il rentre dans la course pour essayer de battre le record désormais, puisqu'il n'y a pas que Messi ou Mbappé. Lui aussi, il est là.
2: Attention Michael Olise parce qu'il a encore du champ là-bas. S'il sert à droite Ousmane Dembélé, c'est pas possible. Ousmane Dembélé qui va rentrer encore dans la surface de réparation, toujours avec son pied gauche. Qu'est-ce qu'il va nous faire cette fois-ci? Ça la passe pour Aurélien Tchouaméni et la frappe qui passe largement au-dessus d'Egil Selvik. Maintenant, à chaque fois que Dembélé va toucher le ballon, on va se dire on est à deux doigts du quatrième. Effectivement, Ousmane Dembélé, 61e sélection ce soir, il était à 8 buts. Donc avant la Coupe du Monde, en fait, il était à 7. Il a marqué son 8e but face à l'Irak et là, il met 3 buts. En quoi 32 minutes exactement? Alors je regarde le exactement parce qu'en fait on va se pencher dans les statistiques évidemment pour cette soirée, mais un triplé en 32 minutes en équipe de France, il n'y a pas dû en avoir 50 000 quoi. Donc oui, match référence en bleu très clairement pour Ousmane Dembélé qui passe à 11 buts désormais en équipe de France. Et c'est vrai que le maître mot qui le caractérise, c'est l'efficacité ce soir, celle qu'il a trouvée année après année pour être le ballon d'or qu'il a avec le Paris Saint-Germain, qu'il n'avait pas réussi encore à trouver en équipe de France. Mais alors là ce soir, franchement, pour Ousmane Dembélé, c'est magnifique. Je disais le ouais parce que là Michael Olise, il était gêné par l'arbitre alors qu'il était à deux doigts de récupérer le ballon. Je pense qu'on aurait presque pu remettre le ballon sur un entre-deux. Bref, c'est pas grave, ce serait un ballon norvégien à négocier. Vous savez quoi, il y a beaucoup de maillots bleus dans ce stade parce qu'on l'a déjà dit hein, face à l'Irak, c'est vraiment un phénomène ici. Il y a évidemment les supporters français, mais il y a énormément de maillots bleus sur des épaules de supporters américains.
1: Eh oui.
2: Et alors Kylian Mbappé évidemment de très très loin numéro 1, mais forcément Ousmane Dembélé et son ballon d'or, il est aussi sur beaucoup de maillots. Donc voilà, ça va pas freiner le phénomène.
1: En tout cas,
2: Dembélé et équipe de France dans cette Coupe du Monde. Les franchement, les Américains sont in love des superstars de l'équipe de France et Dembélé évidemment en fait partie avec ses 3 buts. Ce soir encore, ça va durer.
1: Et on les comprend. Il y a eu seulement 2 triplés français dans toute l'histoire de la Coupe du Monde. C'est juste Fontaine qui avait mis un triplé et Kylian Mbappé évidemment en finale en 2022.
3: Et je vous annonce qu'il fait le quadruplé ce soir.
2: Il y a Ousmane ou pas?
3: Ouais, je annonce qu'il va mettre un quadruplé.
0: Tu parais quoi, un paquet de bonbons?
3: Ouais, si tu veux, j'en ai là. J'ai des Ritz.
0: Ouais, mais c'est pas cela.
3: Tu veux pas cela? Bah oui, mais il fallait me le dire.
0: Non, c'est
3: pas de problème. Un paquet de bonbons, ok. Un paquet de schtroumpfs, pas de problème.
1: Nico, on vit notre meilleure vie ici.
3: On vit des trucs.
1: Pendant que toi, tu bosses, nous, on mange des bons becs. Vas-y, non, Nico, on t'écoute.
2: On s'est quitté sur un match. Alors, c'était sympa hein, la soirée, mais le match le plus long de l'univers. On a souffert, on était sous des bâches, c'était n'importe quoi. Les cahiers étaient tout pourris. Enfin voilà, on a gagné certes, ça s'est terminé au bout de la nuit. Là, ça mange des bons becs. Moi, je suis sous le soleil qui est revenu. On a un triplé de Dembélé. Franchement, tout va bien. Hein. Tout va bien. On connaît des boulots plus compliqués que celui-là. L'équipe de France qui va bien. Je suis assez d'accord. Alors, je sais pas à quel moment on va faire souffler quand même les cadres, nous aussi, dans cette partie. Est-ce que Guy Stéphan va le faire dès la mi-temps ou pas? Parce qu'il y avait un petit débat quand même hein, sur la nécessité ou pas d'aligner un Kylian Mbappé sur cette rencontre. Après, Kylian Mbappé veut jouer tous les matchs. Et c'est pas Guy Stéphane qui allait lui dire non, celui-là.
1: Ouais, t'imagines. Alors, on va tout changer. Dédé est pas là. Kylian, benché.

0: Ce serait fou. Par contre, moi, j'attends vraiment de voir Warren Zaïre-Emery jouer ce soir. Bah, je vous le dis.
1: Je pense qu'on aura quand même des changements qui seront des vrais changements de rotation pour faire souffler. Enfin, j'imagine quand même en deuxième période. C'est ce qui me fait dire qu'on n'aura peut-être pas le quadruplé d'Ousmane Dembélé ce soir. Mais bon, vu qu'à chaque fois qu'il touche le ballon dans cette première période déjà, il va au bout ou presque, bah, il lui reste 8 minutes.
0: Ouais.
1: Au ballon d'or pour aller, pourquoi pas, chercher le quadruplé. Le voilà justement en possession du ballon. La passe en première intention, c'était bien joué, c'était ce qu'il fallait faire, mais malheureusement elle est dans le dos de Michael Olise. C'est récupéré par le duo Koundé Tchouaméni. La transversale pour aller toucher et trouver Théo Hernandez sur le côté gauche. Théo Hernandez face à deux Norvégiens qui va essayer de passer entre les deux. C'était pas mal fait, il y avait de l'idée, mais il s'est fait bloquer.
0: Bruno,
1: le joueur d'Agilal.
2: Juste vous dire que sur la page ICI, n'hésitez pas à réagir et interagir sur notre chaîne YouTube, bien sûr. Sur la chaîne YouTube ICI, nous vous proposons le match en direct. Vous voyez nos têtes en train de réagir, vous voyez Pierre en train de manger ses gâteaux et moi mes bonbons. En tout cas, il y a justement, il y a Sonson qui dit: qu'est-ce que vous mangez? Vous êtes en train de vous goinfrer de bonbons. C'est pas goinfrer, un petit comme ça, bon, on a quand même le droit.
3: Vous avez remarqué, c'était Bruno et Pierre, moi ça va, je fais attention.
2: J'ai pas encore proposé dans quelques instants à Charlotte. Et par contre, on a Patrick qui nous dit: c'est franchement pas très pro de la part de cette équipe de Norvège de se présenter avec une équipe bis face à la France. Vraiment, j'espère qu'ils vont prendre une tôle. Voilà pour le petit message.
0: C'est bien parti.
1: Après, il y a peut-être aussi un petit peu de tactique. Alors, je sais pas ce que vous en pensez, parce que c'est un débat qu'on avait eu aussi. Moi, je trouve que finalement, les deux tableaux, que ce soit en haut ou en bas, donc c'est-à-dire premier ou deuxième de groupe, ils sont quand même assez équilibrés, mais peut-être que la Norvège se dit: bon allez, moi je préfère aller dans le tableau du bas, c'est-à-dire prendre la Côte d'Ivoire en 16e, prendre
0: ils sont fous.
1: Brésil ou Japon en 8e, possiblement l'Angleterre en quart, possiblement l'Argentine en demi. Je suis pas sûr que ce soit mieux que ce qui attend les Bleus, c'est-à-dire la Suède a priori en 16e, puis l'Allemagne. Alors ça, ouais, ok, c'est un petit peu le petit caillou dans la chaussure, mais les Pays-Bas ou le Maroc ensuite en quart, puis l'Espagne en demi, je trouve que c'est kiff-kiff quand même en termes d'adversité. Bref, on pourra y revenir évidemment. La pause ici dans 5 minutes et tout se passe pour le mieux pour les Bleus à Boston. 3 buts à 1 pour l'équipe de France. Le triplé de Pete de qui? Pas le triplé de Kiki, le triplé du ballon d'or Ousmane Dembélé.
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0: Avec dans le studio Charlotte Lorgeret, notre consultante, Bruno Salomon qui lit vos messages sur la chaîne YouTube ICI. Vous pouvez interagir avec nous pendant le match. Et Nicolas Perronnet qui vous fait vivre le match depuis le stade à Boston entre la France et la Norvège. La France mène 3 à 1 grâce à un triplé donc d'Ousmane Dembélé. Nico.
1: Allez, Ousmane Dembélé, justement, par qui tout passe vraiment tous les ballons. Il est concurrence, hein. Je pense Michael Olise ce soir en termes de ballons touchés. Parce que là, il est clairement en position au milieu de terrain. Hein. Ousmane Dembélé il a quitté sa ligne de touche après avoir fracassé totalement la défense norvégienne en une demi-heure. Et le voilà dans le cœur du jeu, là, Ousmane Dembélé qui décroche vraiment. Il nous fait du Michael Olise, hein. C'est lui là-bas, Michael Olise, qui est plutôt passé sur son côté. Théo Hernandez.
0: Il a gagné le droit de revenir dans l'axe ça. Avec son triplé.
1: Un petit peu. C'est énorme. Pour Ousmane Dembélé avec Kylian Mbappé.
0: Ils ont touché 30 ballons pour Ousmane et 36 pour Olise pour l'instant.
1: Ah, bah il est encore un petit peu au-dessus, effectivement. Mais là, ça fait 31 avec Ousmane Dembélé. Encore la passe mal ajustée. Pour le coup, il nous fait mentir. Ousmane Dembélé là qui allait chercher justement Michael Olise qui avait pris sa place sur le côté droit et s'est intercepté directement par les Norvégiens. Mais alors derrière le contre-pressing de l'équipe de France, il est très haut, il est très très agressif. Ça montre bien que les Bleus se contentent pas pour l'instant de ces trois buts. Oh, il va être offert celui-là. Oh là là, pour Kylian Mbappé. Aïe aïe aïe, le but quasiment offert pour Kylian Mbappé qui fait pas le bon choix là, je pense, sur cette très mauvaise passe en retrait. Je crois que c'est Falchener vers son gardien, mais alors pas assez appuyé du tout, récupéré par Kylian Mbappé.
2: C'est Désiré Doué, autant pour moi.
1: Et je pense qu'il veut se remettre sur son pied droit, Désiré Doué, alors que il y avait peut-être mieux à faire. Après, le gardien joue bien le coup. Mais il est tellement surpris, je pense, Désiré Doué, de récupérer ce ballon qu'il sait pas trop quoi en faire.
0: Il y a pas faute du gardien. Moi j'ai un doute. Hein.
3: Combien d'erreurs juste bêtes on a depuis le début de la Coupe du Monde où c'est soit des passes latérales devant le gardien, soit c'est des mauvais contrôles.
0: Mais pourquoi Charlotte? Parce qu'on a tellement de marge. que en fait les joueurs ils sont pas, tu verras pas ça contre l'Argentine ou contre l'Espagne, je pense. Hein.
3: Non, c'est sûr parce que techniquement et ils se positionnent un petit peu mieux, mais je trouve que c'est prise de risque de tout le monde en fait.
0: Mentalement parce qu'ils sont pas à 100%. Oui, oui. Je sais pas Nico ce que t'en penses, mais si tu trouves que ils ont l'air d'être à 150% ce soir.
6: Attention avec Ousmane Dembélé dans la surface de réparation. Ousmane Dembélé pour le quatrième. Non, cette fois, oh, c'est la passe. Oh, je pense qu'il n'a pas osé tirer. Ousmane Dembélé, il s'est dit 3. Ça va faire un petit peu beaucoup, mais il a voulu être trop altruiste à Ousmane Dembélé parce que c'était ouvert devant lui, pied droit. Il est presque allé chercher la difficulté. Je ne sais pas ce que vous en pensez, mais là, sur ce contre, c'était ouvert pour Ousmane Dembélé. Il fallait la prendre encore une fois, la frappe croisée, parce que certes, il y avait Kylian Mbappé et Mackenzie l'Olysée sur son côté gauche, mais il a voulu faire jouer les copains.
3: Par contre, Upamecano, il te fait une sortie presque comme un gardien, une aile de pigeon juste devant le Norvégien. Mais après, en fait, il n'avait pas d'espace, hein, Dembélé, pour vraiment faire le bon choix. Il y avait Kylian Mbappé qui était juste à côté de lui. Après, je crois que c'est peut-être Olysée. Mais en fait, il a ralenti. C'est pour ça qu'il n'y a plus eu l'opportunité de frapper. Il a ralenti sa course. Donc, c'est pour ça que la fenêtre de tir était plus possible.
0: Et en tout cas, je crois que c'est Olysée qui fait la passe vers Dembélé. Elle est sublime, cette passe.
3: Mais après, il y avait Kylian Mbappé, il y avait Dembélé, il y avait trois joueurs
0: parisiens. Pardon. Cette déformation professionnelle. Trois joueurs français au même endroit avec aucun défenseur norvégien parmi eux, quoi. Et le ballon est arrivé au milieu d'eux, donc c'est quand même assez dingue.
6: Non, mais c'est d'une facilité avec Manu Koné. Oh, la 1-2 magnifique avec Kylian Mbappé. C'est même Manu Koné maintenant qui vient jouer les artistes dans la surface de réparation pour vous dire à quel point c'est simple de perforer cette défense norvégienne. Oh, il a failli aller nous mettre son petit but, Manu Koné. Franchement, ça nous aura fait plaisir. Ah ouais, c'est Manu Koné, Neymar, là, tout ce que vous voulez, avec le petit appui sur Kylian Mbappé, la belle inspiration de Kylian Mbappé qui joue en première intention. Le 1-2 avec Koné, il a voulu se l'emmener avec une petite roulette là pour dribbler Selvik, le gardien norvégien. Ah, c'est dommage qu'il l'a. Il joue pas peut-être en première intention, mais franchement, cette défense norvégienne.
3: Clairement, il n'y en a pas un qui sait nager, ils sont tous en train de se noyer. Mais clairement, ils savent plus où prendre l'information tellement qu'il y a des. En plus, c'est pas simple. C'est facile parce que à un moment donné, tu sais que va avoir le 1-2, tu le sens, ce genre de choses là, mais en fait, il n'y a aucune anticipation.
0: Bruno,
2: allez,
0: ils restent quoi ?
2: Ils sont pas bien. Hein. Ah non, c'est j'hallucine effectivement, mais après je trouve dans l'équilibre, mais c'est pas simple, hein, parce qu'on voit quand même que les Norvégiens arrivent par petites séquences à arriver vers notre but, parce que je trouve qu'on penche énormément vers l'avant. Ouais. Donc c'est un régal, offensivement, mais je trouve que le bloc est pas
0: entre
2: très
0: équilibré.
2: Entre
0: notre équipe, ce serait dangereux.
2: Ah ben,
6: il va encore y avoir danger, les amis. Il va encore y avoir danger avec Désiré Doué cette fois-ci sur le côté droit, avec là-bas, si ça part à droite, il y a de l'espace. C'est pour Michael Olysée. Et cette fois-ci, ça passe au-dessus. Bah, franchement, je sais pas quelle va être la facture là pour l'équipe de Norvège. Tout à l'heure, si ça continue comme ça, mais on a l'impression, franchement, que l'équipe de France peut aller marquer à chaque ballon touché. Et que les trois buts pour l'instant, c'est pas cher payé pour les Norvégiens.
2: C'est le premier tir non cadré en fait de l'équipe de France, je crois, non ? C'est pas à la 40.
3: Ouais, parce qu'après il était arrêté avant.
0: Il y a eu Tchouaméni. Il y en a que deux.
2: C'est un truc de
0: fou. C'est complètement fou. Il y a eu
6: 14 tirs.
0: Voilà, 14 tirs à 5. Exactement.
6: 14 tirs sur une mi-temps, c'est pas mal quand même. C'est
3: On a vu bien des matchs de l'équipe de France. On a vu peut-être deux tirs en première période.
0: Quand on pense à la première période contre le Sénégal. Waouh, ils ont réglé
6: les premiers tirs cadrés, je crois, à la 60e ou 70e presque, hein, je crois, contre le Sénégal. Enfin, super tard, quoi. On est dans le temps additionnel. Hein. Je vous l'ai pas dit, mais il y aura 5 minutes de temps additionnel et moins que ça désormais, puisqu'il n'y en reste plus que 3. Et l'équipe de France se balade à Boston face à l'équipe B, C, D ou Z, on ne sait pas trop de la Norvège, en tout cas une équipe de coiffeurs très clairement alignée par le sélectionneur norvégien. Et l'équipe de France se dirige tout droit vers la première place du groupe et vers un 16e de finale. A priori contre une autre équipe scandinave, la Suède, mais on y reviendra. C'est pas totalement sûr, mais quasiment. Je crois qu'il y a 99% de probabilité de jouer la Suède si on est premier. Manu Koné qui tente de perforer, c'est le DD des ailes là.
1: sa petite incursion dans la surface de réparation. Mais il aura tort de se priver parce que il n'est pas pris. Donc il quitte un petit peu son rôle de ratisseur et puis il gagne du terrain. Manu Koné avec encore une fois là sur la droite, cette fois-ci Tchouaméni qui va lui aussi se porter là-bas tel un ailier pour centrer. Aurélien Tchouaméni qui va le récupérer. Ce ballon, il est sorti. Oui, non. Oui, finalement il est sorti et ce sera un 6 mètres, un dégagement pour le gardien Selvic. Ben voilà, même Manu Koné et même Aurélien Tchouaméni, les sentinelles de cette équipe de France, se prennent à rentrer comme dans du beurre dans cette défense norvégienne, avec des petites passes, des petites incursions, des jeux à deux, des jeux à trois. Ça veut tout dire quand même de la facilité française sur cette première période, les toutes dernières minutes, secondes de cette première période, justement, alors que les supporters norvégiens vont rentamer sans doute une petite célébration viking. Allez, ce ballon, faut le mettre au sol pour Kylian Mbappé, qui lui n'a pas, quoique soigné des statistiques, je crois qu'il est à une passe
0: décisive.
1: Deux, hein. Ouais, il y en a deux pour Kylian Mbappé, donc c'est quand même pas mal.
0: C'est quand même, on valide quand même.
1: On valide, ouais, pour Kylian Mbappé dans sa course. Évidemment aux statistiques, mais c'est vrai qu'on pense au but en Coupe du Monde parce que il y a Léo Messi qui est toujours devant dans ce duel à distance. Mais voilà, c'est un match quand même pour aller les soigner aussi, les statistiques de but pour Kylian Mbappé, qui fait pourtant une bonne première période, même s'il m'a pas marqué. Franchement, ces deux passes, elles sont
0: les
1: magnifiques.
0: Les quatre attaquants font une bonne première période.
1: Ouais.
0: Parce que tu vois, là il y a quelques secondes, là, c'était Olise qui était sur l'aile gauche et Doué qui était dans l'axe. Ils combinent énormément tous les quatre.
1: Ouais, Doué qui est justement en possession du ballon avec Olise. C'est vrai qu'on a l'impression quand même, alors c'est un peu quelque part, tant mieux que la France prenne ce soir les trois points facilement et cette première place facilement si ça continue comme ça. On va pas se plaindre, mais on attendait quand même le premier gros test de ce mondial. On l'a pas, quoi. Voilà, on l'a pas très clairement. Le Sénégal c'en était un, mais bon, c'est le premier match d'une Coupe du Monde avec une première période ratée. Voilà, on attendait de revoir cette équipe de France. L'Irak, honnêtement, l'opposition, Didier Deschamps avait beau eu avant le match nous dire attention, méfions-nous, c'est une bonne équipe, etc., etc. Franchement, l'Irak c'était quand même assez bidon d'une manière générale. Et là, on n'a toujours pas cette opposition. Donc, faudra attendre les matchs opposition directe pour voir vraiment. Non pas ce que cette équipe de France a dans le ventre, parce qu'on commence à le savoir, et puis la confirmation du quatuor offensif, du talent qu'on a devant, on l'a eu malgré tout sur cette phase de groupe, mais voir ce que cette équipe de France vaut face à une forte opposition. Ce ne sera pas le cas sur cette première période qui se termine ici à Boston sur un carton de l'équipe de France et d'Ousmane Dembélé qui rentre à grandes enjambées là-bas dans l'angle du côté du vestiaire. Ousmane Dembélé, auteur de sa meilleure période en bleu dans sa carrière en équipe de France, triplé pour le ballon d'or, le premier but à la 7e minute de jeu, le deuxième à la 20e, le troisième à la 32e, la réduction de l'écart à la 21e, signé Asgard sur une grosse erreur défensive française. Tout va bien pour les Bleus, 3 buts à 1 ici à la mi-temps à Boston.
0: Nicolas Perronnet, tu vas partir faire une petite pause de 15 minutes pour pouvoir respirer un peu. Nous, on reste là en studio avec Charlotte Lorgeret, notre consultante, avec Bruno Salomon, journaliste sportif à Ici Paris Île-de-France, qui lit vos messages sur le chat YouTube de la chaîne Ici ICI. Et on fait d'ailleurs une bise à Rosette qui nous dit « Yo la team ». La France va gagner. Mais écoute Rosette, je pense que tu es dans le juste, dans le vrai. En tout cas, on l'espère tous, évidemment. On arrive dans une seconde. T'inquiète, Bruno.
2: Moi, je voulais juste dire que Julien disait qu'on était la meilleure radio. C'est
0: mais tout. Oui, et qui nous écoute depuis 6h30 du mat.
2: Et voilà.
0: Mais je lance un jingle et je reviens te voir, ok?
2: Allez,
0: on fait un petit point sur les réseaux, tout ça, tout ça. À tout de suite, on est là.
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0: Merci de vivre cette soirée avec nous. Vous êtes de plus en plus nombreux à nous écouter et à nous rejoindre aussi sur le chat YouTube, sur la chaîne YouTube. Ici, ICI, Bruno Salomon est avec nous dans le studio. On a de la chance de l'avoir. On s'est dit, on ne sait jamais si la mi-temps redure 2h12. Il vaut mieux que Bruno soit dans les parages.
2: Qui revienne taper la dispute tranquillement. Il y a plein de sondages hein, de la part de Lucas qui gère aussi le chat de cette chaîne YouTube. La Norvège prend l'eau pour Charlotte. Est-ce que vous êtes d'accord? Elle a raison à 100%. Voilà, comme ça au moins. Ouais. Alors voilà, pas trop dire à Charlotte après quand on lui dit elle a raison, elle va se la péter un petit peu, tout ça, tu vois, là, ça se la raconter.
3: J'aurais plus de place
2: dans tes chaussettes.
3: Dans mes chaussettes.
0: Voilà. Attends, donc là, Charlotte, pour ceux qui ne regardent pas sur YouTube, Charlotte, elle a la jambe en l'air et elle montre ses chaussettes bleu, blanc, rouge.
2: Elle en est très fière. C'est-à-dire qu'elle est déjà arrivée au bureau en disant
0: ça fait 4 fois qu'elle nous montre ses chaussettes. Alors, mais c'est pas grave, je vais faire pareil. Moi, j'ai des chaussettes jaunes. Jaune citron. Bruno, est-ce que tu peux lutter contre ça?
2: Je peux pas lever la jambe. Chaussette noire. Voilà, chaussette noire. Chaussette noire. Laissez-moi tranquille. Juste pour vous dire que sur les réseaux sociaux. Alors, un numéro aussi, 0810 055 056. Vous n'hésitez pas, vous venez laisser des messages.
0: Sur WhatsApp. Pas le téléphone, en WhatsApp.
2: Ouais, c'est ça, WhatsApp directement. Vous laissez un petit message. Vous pouvez aussi mettre message écrit, message audio, et on le fera passer sur l'antenne. Et puis après, sur les réseaux sociaux, il y a Jean-Mike qui nous dit le Mbappé, Kylian. Il est magnifique sur cette Coupe du Monde. Quand c'est bien, il faut aussi le dire avec Kylian Mbappé. C'est vrai qu'il est en taille patron.
0: Il fait une grande Coupe du Monde pour
2: l'instant. C'est vrai, sur ses trois premiers matchs, il faut le souligner. Il y a Maxime qui nous dit le football et la confiance, acte 565, signé Ousmane Dembélé. C'est vrai que quand on le voit comme ça, Ousmane Dembélé, ça fait plaisir. Et d'autres disent, voilà, les experts sur les réseaux sociaux du foot, taisez-vous maintenant, Ousmane a marqué, etc., etc., etc. Il y en a d'un petit peu partout pour, voilà, c'est, et vraiment, c'est Mbappé qui est mis en avant, c'est Kylian Mbappé. Lui, qui est dit bien souvent égoïste, a été extrêmement généreux dans cette première période face à cette équipe de Norvège. Il y a aussi beaucoup de messages en disant maintenant, on arrête de rigoler, faites rentrer vraiment l'équipe 1 de cette équipe de Norvège. Il en manque quelques-uns quand même.
0: Dans un instant, on va se tourner vers toi, Charlotte, pour que tu nous délivres un peu ton analyse tactique du match et que tu nous dises aussi qui t'a le plus plu, évidemment, à part Ousmane qui a inscrit un incroyable triplé. Mais il y a eu des belles choses aussi, par exemple, du côté de Manu Koné. Il y a eu pas mal de points positifs. On va d'abord aller faire un tour avec Jean-Pierre Blimeau, journaliste au service des sports de Radio France, dans la fan zone de la communale Saint-Ouen. C'est au nord de l'Île-de-France, collé à Paris. Jean-Pierre, est-ce que l'ambiance est torride et enthousiaste autour de vous ?
9: Oui, puisque vous savez qu'ici, il y a quasiment 2000 personnes, il y a 2500 places au maximum quand on est assis ou debout autour des écrans géants, des tables où on se restaure, où on se désaltère, où il fait chaud malgré la climatisation, parce qu'il y a tellement de monde, c'est un petit peu comme un wagon bondé, ben voilà, il fait chaud quand même malgré la clim. Et la clim, c'est les Français qui l'ont mise aux joueurs de la Norvège. Je suis avec Eric.
10: Tout à fait.
9: Oui.
10: Bonsoir.
9: Bonsoir, Eric. Vous venez de Toulouse.
10: Tout à fait.
9: Pour le match de rugby de demain, c'est la finale du top 14 de rugby entre Toulouse et Montpellier. Mais ce soir, vous teniez à être avec l'équipe de France de foot. Et pour l'instant, on peut dire que vous avez raison d'être venu ici. Qu'est-ce que vous pensez de cette première mi-temps ?
10: Alors, une très belle première mi-temps par les Français avec Ousmane Dembélé juste magique. Qui a bien compris où était le coin droit du gardien. Donc, un petit peu comme disait Adrien tout à l'heure, hein, on a vu un Ousmane Dembélé des grands jours qui postule pour le Ballon d'Or l'année prochaine. Donc on voit bien que si la Coupe du Monde est à la France, on a le prochain Ballon d'Or aussi. Donc on espère qu'on aura les deux, comme nous sur Toulouse, on espère avoir le quadruplé demain soir puisqu'on est là pour ça. Ça a été compliqué de monter jusqu'à Paris aujourd'hui avec la canicule, avec les problèmes de train, mais on est là. Et on prend un plaisir fou à la communale ici à Saint-Ouen. C'est un bel endroit avec des gens charmants, souriants, adorables. Donc, magnifique soirée. On se régale, on espère que ce sera la même chose demain soir.
9: Bon, Princesse Adrien, c'est votre fiston qui est à côté de vous. On a eu l'occasion de discuter ensemble tout à l'heure. Alors, qu'est-ce qu'on peut espérer pour la deuxième mi-temps, vous qui connaissez bien le sport? Est-ce qu'il faut appuyer? Est-ce qu'il faut se préserver pour les 16e de finale? Est-ce qu'il faut faire des changements? Vous seriez sur le banc à la place de Guy Stéphane. Qu'est-ce que vous faites?
10: Alors, je lui laisse la place, bien évidemment. Hein, c'est pas mon rôle. Mais bon, là, on va avoir encore beaucoup de matchs à venir. Ça veut dire que les Norvégiens doivent encore marquer 3 buts. Le premier, ils l'ont marqué un peu, pas dire par chance, mais par une mauvaise préparation de l'équipe de France. Donc moi, je serais plutôt pour sortir Dembélé, pour sortir Mbappé, les préserver pour la suite, parce qu'on aura des échéances plus fortes avec l'Allemagne, probablement, avec peut-être le Maroc, avec l'Espagne, certainement en demi-finale. Donc pour moi, il faut préserver les joueurs aujourd'hui, mais bon. Ça, c'est Guy Stéphane est là pour faire le boulot, et puis je lui laisse. C'est lui qui aura raison à la sortie, de toute façon.
9: Et juste un dernier mot pour vous demander pourquoi vous êtes venu ici avec tous ces gens, pour être un petit peu au stade aussi avec eux, ceux qui ont la chance d'être là-bas, pour être ensemble, pour vibrer, pour entendre des clameurs de sport, de foot. C'est mieux que devant un canapé à l'hôtel?
10: Alors, c'est clair, oui. Donc, on a cherché une fan zone sur Internet, et on a vu qu'on a l'appartement qui n'est pas très très loin d'ici. On a vu que la communale retransmettait le match. Je connais déjà, par mon boulot, cet endroit. Et c'est vrai qu'il y a une ambiance qui est magique. Donc c'est pour ça qu'on est là. Mais on aurait pu très bien aller au centre de Paris, en prenant le métro, c'est assez facile. Mais bon, aujourd'hui on se régale, l'ambiance est énorme. Donc on va profiter au maximum de l'événement. Et puis encore une fois, c'est magique. On espère qu'ils vont continuer comme ça et au moins préserver le score, voire l'accentuer.
9: Voilà, tout est dit donc ici à Saint-Ouen. Les spectateurs, les téléspectateurs, les supporters, les fans de rugby, de foot sont tous confiants. Hein. Vous avez bien compris. Hein.
0: Et allez les bleus. Voilà. Merci beaucoup Jean-Pierre Blimeau en direct de la fan zone de la communale Saint-Ouen au nord de l'Île-de-France. On traverse l'Île-de-France et on part à la fan zone du Jardin de la Ménagerie à Sceaux avec Féline Leloir-Duhaut. Féline, j'imagine que l'enthousiasme est au rendez-vous aussi du côté de Sceaux.
11: Eh oui, exactement, Pierre, Charlotte et Bruno. Bah, vous imaginez bien ici, bah, c'est la fête, hein, tout simplement, à Sceaux. Ousmane Dembélé, c'est le grand champion. À chaque but, c'est bien plus de 1500 personnes qui ont crié et chanté son nom à tous les sens. Ousmane Ballon d'Or, Ousmane champion, ça, c'est sûr. Et parmi tous ces supporters, il y a bien sûr Clara et Manon. Je vous les ai présentés dans l'avant-match. Alors, les filles, est-ce qu'on peut faire un petit résumé de cette première mi-temps?
12: Très belle première mi-temps, surtout pour Ousmane. On en attend encore pour la deuxième.
13: Ah oui, moi j'attends que Ousmane, là, il remarque encore quelque chose. Hein.
12: Voilà, donc ouais. Encore un, voire deux buts en plus pour la deuxième mi-temps.
13: Et après, je pense encore un but de la France.
11: Hein, parce que c'est vrai qu'on avait dit 2-1, là 2-1, c'est mort.
12: À la hausse des pronostics.
13: On les a un peu sous-estimés, je pense. Maintenant, il faut qu'on soit sur des bleus, quoi, en fait.
12: Ouais.
13: On sait que c'est bon, là, c'est bien parti. Ousmane, il va encore marquer, moi j'en suis sûre. Et. C'est un beau match.
11: Peut-être un petit but de Mbappé.
12: Ah bah on espère, hein, pour un peu qu'il s'exprime un peu plus pendant ce match. On verra, mais en tout cas très bon début pour le moment.
11: Ok. Et donc du coup donc on partirait sur un 5-1, un 5-2, un 4-2.
13: 4-2 pour moi. Ouais, 4-2. 4-2 pour la France.
12: Moi je me dis pour revenir de cette petite pause. Par 5-2. Match.
11: 5-2, 4-2, voyez, Pierre, Charlotte et Bruno, nous on est en tout cas très positifs, très optimistes. C'est sûr que la France va gagner, personne n'a aucun doute ici à Sceaux. Et ben là, on attend tranquillement que la pause se termine tranquillement. On boit des bières, de la citronnade, on mange des frites. Bref, écoutez, on profite bien, nous, de notre côté.
0: Merci beaucoup, Féline. Merci à Clara et Manon. Je retiens la phrase de l'une des deux qui disait « Maintenant, il faut qu'on soit sûr des Bleus ». En gros, voilà, il faut qu'on leur fasse confiance. Merci, Féline. Charlotte, c'est tout ce qu'on a envie de faire, en fait. On a envie de les laisser dérouler leur football parce que franchement, il n'y a pas grand-chose à demander de plus que ça face à un match comme ça.
3: Oui, parce que face à l'Irak, il y avait eu quoi, 15-20 bonnes premières minutes. Là, c'est quasiment, à part sur le but qu'ils ont considéré, quasiment la mi-temps. Donc, en fait, on monte crescendo avec cette équipe de France. Moi, je suis très satisfaite dans l'utilisation du ballon, dans l'animation. Tout le monde est connecté offensivement. On fait beaucoup de courses vers l'avant. Parce qu'à partir du moment où on met l'adversaire en difficulté à chaque action, ça veut dire qu'on fait des bonnes choses offensivement. Après, c'est très, très dur quand on est défenseur. Là, les quatre, là, je peux vous dire qu'ils ont la sueur parce qu'à chaque fois qu'il y a une petite transition, on est désorganisé. Il y a un déséquilibre constant pour les défenseurs de l'équipe de France. Donc, c'est pour ça que, il faut être un petit peu dans l'anticipation. Il faut peut-être rappeler un peu plus Tchouaméni ou Koné, leur dire dire bah les gars, c'est bien, vous voulez apporter, mais il faut qu'au moins un des deux soit sûr qu'il soit devant nous. Donc c'est juste ce petit bémol dans cette deuxième période qu'il faudra rectifier.
0: Et c'est vrai que Tchouaméni en conférence de presse hier a parlé de ça, a parlé du fait qu'il s'était bridé sur son premier match parce qu'il s'était rendu compte que l'équipe penchait vers l'avant et qu'il s'était dit vaut mieux que je reste un peu en arrière. Après, ça lui avait été aussi reproché puisque les gens disaient Exactement. Oui, bah regarde, Didier Deschamps a mis Manu Koné à sa place parce que Manu Koné est plus offensif. Mais en fait, il faut quand même que quelqu'un reste un peu tenir la baraque.
3: Et peu importe l'adversaire, à un moment donné, oui, il faut un peu se sacrifier. C'est un peu ce poste qui peut être mis en lumière et en même temps, c'est un poste qui est assez ingrat parce que quand on a des équipes comme la Norvège qui sont très très faibles, ben, il faut que Tchouaméni prenne un peu ses responsabilités.
0: Équipe B de la Norvège.
3: Voire même l'équipe C, hein, franchement, ouais. Pierre, on peut le dire.
0: Bruno Salomon, qui est avec nous en studio et qui lit vos messages sur le chat de la chaîne YouTube.
2: Et vous êtes de plus en plus nombreux à nous rejoindre.
0: Bien.
2: Ça monte effectivement. Vous êtes plus de 360 là actuellement en direct en train de.
3: Ils attendent ma danse Waka Waka.
2: C'est ça.
0: Est-ce que vous attendez la danse Waka Waka de Charlotte? Vous pouvez nous répondre parce que moi j'ai découvert qu'elle chantait aussi. Donc on peut innover
2: mais
0: aussi.
2: Il faudrait peut-être trouver un titre. Il faut peut-être qu'elle nous signale un titre. Il y a un titre où
0: Waka Waka.
2: Waka Waka.
3: Non, mais là la facture va être plus chère. Si je commence à danser, chanter. Charlotte,
0: dans le contrat, c'était pas marqué. T'es une star ou t'es pas une star, Charlotte? Bon, alors Bruno, qu'est-ce que ça dit?
2: En tout cas, de nombreux messages sont annoncés voilà, sur notre chaîne ICI, notre chaîne YouTube. Vous n'hésitez pas. Avec, par exemple, PJD qui nous dit moi, j'aimerais vraiment bien que Doué sorte et que Barcola rentre pour cette seconde période. Et il y a Laurent Ngouba qui nous dit je suis content pour Dembélé, mais pas content de la composition de l'équipe de France. J'aurais vraiment aimé plus de. Voilà, de variété. Par exemple, lui aurait voulu Warren Zaïre-Emery pour débuter la rencontre. Ça va. Moi, je vous annonce, hein, Warren Zaïre-Emery, ça c'est un avis tout à fait personnel. Vous verrez que ça sera N'Golo Kanté qui rentrera avant.
3: Je suis d'accord.
2: Avant
0: Attends,
2: Warren.
0: Mais la dernière fois, il a fait rentrer à Cliouche.
2: Oui, c'est ça. Donc non, je pense que c'est. Je pense que vraiment, ça sera. Lui, c'est un fou. Remplaçant. Il est là juste pour regarder ce qui se passe. Il y a Kevin qui nous dit la possession de l'équipe de France est de 63%. C'est quand même assez important dans cette rencontre. Voilà pour les premiers messages. Pascal nous dit la danse de Charlotte. Il veut la danse de Charlotte. Voilà,
0: il veut la chanson aussi en même temps. Juste un message pour Capac qui fait partie des viewers qui sont sur le chat avec nous, qui nous a envoyé plein de messages qui sont tous super intéressants. Pour aucune raison, on n'en a pas lu à l'antenne et du coup Capac il est un peu vénère.
2: D'accord.
0: Il dit bah super les gars, merci en gros.
2: Il y en a effectivement tellement. Alors.
0: Ouais. Attends, il y en avait un qui était vachement intéressant. Bon, outre le fait que Capac.
2: Il est du Mexique, hein, Capac,
0: ouais,
2: déjà, première chose.
0: Mexique. Voilà, au pied de la Mexique. Sierra Sur.
2: Voilà, c'est ça. Donc la prochaine émission se fera là-bas, tranquillement.
0: Avec
2: on va y aller. Hein, on va peut-être se délocaliser. Ça, je pense que ça serait bien.
0: Même si je sais que tu préfères le nord de l'Angleterre,
2: oui.
0: mais bon, passons. En tout cas, Capac il avait soulevé une chose que je voulais évoquer avec toi, Charles. Les joueurs sont en train de revenir dans le couloir, donc on terminera le débrief de la mi-temps là-dessus. Mais il a souligné le fait qu'il était un petit peu inquiet de la prestation de Mike Maignan. C'est vrai qu'il a encaissé un but. Le gardien norvégien en encaisse trois au même moment. Mais en tout cas, Mike Maignan, il n'a pas beaucoup de tirs qui lui sont opposés et il ne les gère pas forcément super bien.
3: C'est la difficulté quand on est gardien d'une grande équipe comme ça. On a peu de choses à faire et souvent, c'est les erreurs des défenseurs ou des milieux. Et lui, en fait, il peut pas faire forcément quelque chose de bien derrière. Donc, j'ai été trouvé un petit peu attentiste, mais non, moi, je suis pas inquiète hein, pour Mike Maignan. C'est un joueur qui a énormément d'expérience. C'est le boss des gardiens de but. C'est lui qui donne la voix. Donc, même si cette année c'était un petit peu mieux hein, du côté de son club, du côté de Milan, l'année dernière c'était un peu plus compliqué. Mais non, je suis aucune inquiétude. C'est vrai que à mon avis, il doit essayer de communiquer un peu plus à ses défenseurs pour que ensuite, il discute avec ses milieux terrains, etc., etc.
0: Ouais. Et en tout cas, on a Fred aussi sur le chat qui demande qu'on lance la propagande. Ah, t'allais le dire, Bruno, c'est ça que t'allais dire.
2: Bon, ça, c'est bon, ça,
0: ah bah vas-y, dis-le.
2: Non, c'est parfait. Non, c'était pas. Il faut lancer. En fait, il demande à ce qu'on lance la propagande. Ousmane Ballon d'Or. Voilà. Bis, bien évidemment.
0: Parce que Ballon d'Or, je l'appelle Ballon d'Or maintenant. Ousmane Dembélé, évidemment, champion d'Europe et qui vient de claquer un triplé en Coupe du Monde et c'est pas fini le match. Donc honnêtement, ça pourrait se dessiner comme ça. Hein. On sait pas, mais franchement, ça pourrait, ce serait mérité en tout cas. Vous êtes sur ICI, la France mène 3-1 contre la Norvège et la deuxième mi-temps va bientôt commencer.
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0: Et on retrouve au stade à Boston Nicolas Perronnet. Il y a du changement, Nico, dans l'équipe norvégienne.
6: Ouais, qui fait un petit peu ce qu'elle peut pour essayer de pas sombrer totalement dans cette. Oui, il fallait les mettre dès le début, je suis bien d'accord avec toi. Mais en tout cas, il y a deux changements opérés à la mi-temps. Holmgren, Pedersen, qui va remplacer Bjørkan. Bjørkan, c'est lui qui a pris le bouillon pendant 45 minutes et qui va faire des cauchemars d'Ousmane Dembélé pendant.
0: Latéral gauche.
6: Des générations à venir. L'autre changement, c'est Morten Thorsby qui va remplacer Christian Thorstvedt.
0: Voilà, pour
6: les deux changements donc opérés par le sélectionneur de cette équipe de Norvège, Holmgren Pedersen, c'est un cadre de cette équipe de Norvège. Donc on va essayer de remettre un petit peu peut-être de solidité défensive. Mais voilà, ça va être bien compliqué en tout cas pour les Vikings qui ont pris le bouillon, tout ce que vous voulez en première période avec ce. Super Ousmane, ballon d'or, auteur d'un triplé, son premier en bleu. Avec trois buts, deux buts du pied gauche, un but du pied droit, qui est clairement pour l'instant le grand bonhomme de cette victoire. On l'espère en tout cas qu'il se profile pour l'équipe de France. Au vu de l'opposition norvégienne, pour l'instant, je regardais pendant la mi-temps, vous savez, les fameux expected goals, c'est la qualité de l'occasion. Enfin, c'est-à-dire que quand vous êtes tout seul devant un but complètement ouvert et que vous avez qu'à pousser le ballon pour le mettre au fond, vous avez un gros coefficient. Et puis quand c'est pas si évident que ça, c'est un petit coefficient. Et les trois coefficients des buts d'Ousmane Dembélé, le premier 0,03, le deuxième 0,07 et le troisième 0,09. C'est vous dire la qualité de la finition
0: incroyable
6: d'Ousmane Dembélé qui a totalement retrouvé son efficacité sur cette première période.
0: En gros, ça veut dire qu'il avait quasiment aucune chance de marquer et qu'il a réussi à marquer les trois fois, quoi. Je traduis.
6: Ouais, c'est ça. Alors c'est un peu bizarre parce que c'est débattu ces histoires d'expected goals, mais en tout cas, voilà, ça veut dire pour vulgariser que c'était franchement pas évident et qu'il fallait faire le geste parfait, quoi. Quelque part, même si les buts a pas paru facile à vitesse réelle, c'est pas ce que je veux dire, mais il fallait vraiment l'occasion en elle-même était pas forcément était un peu moisie, quoi. Il a fallu la bonifier, la convertir avec le bon tir, le bon angle, le bon tout, quoi. Et ça montre à quel point il a progressé dans ce domaine-là, quoi. Lui qui a été, on s'en souvient, il y a quelques années, notamment avant qu'il arrive au Paris Saint-Germain du côté de Barcelone, critiqué justement pour son dernier geste.
0: En tout cas, Nico, tu prends le temps de parler parce que c'est la Norvège qui a le ballon et que les Bleus ne pressent pas trop, leur laissent le ballon pour l'instant.
6: Ouais, c'est reparti effectivement depuis deux minutes et pour l'instant, les Bleus attendent et ils vont récupérer le ballon parce que c'est une touche qui leur est accordée. Allez, Jules Koundé. Oh, première intention et deux fois. La Jules Koundé, c'était plutôt bien vu ça avec Michael Olysee, mais derrière, le contrôle n'était pas évident pour Michael Olysee. Et le ballon est perdu, les Norvégiens. Et qui vont s'en sortir, il n'y a pas de changement, on ne l'a pas dit, mais ça va de soi pour l'équipe de France qui repart avec le même 11. Attention, ce ballon perdu là par Maxence Lacroix, pas très bien inspiré, le défenseur français de la tête. Et peut-être un peu plus de sang-froid à mettre dans son intervention, c'est pas le cas. Et le ballon est négocié par les Norvégiens qui s'approchent de la surface de réparation avec là-bas le beau dédoublement côté droit. Ça s'est bien joué, ça va rentrer dans la surface de réparation. Le premier dribble, le deuxième dribble, pénalty pour la Norvège. Penalty pour la Norvège à la 48e minute de jeu. Qui a été bien cherché, c'est Théo Hernandez là. Je crois qu'il est, qui est fautif.
0: C'est ça.
6: Sur.
3: Il y a Koné aussi.
6: Koné
3: aussi, il défend pas bien. Encore,
6: hein. Ouais, on est un peu passif. Franchement, dans sur cette occasion là. Et c'est Oscar Bob, le jeune joueur de Fulham là-bas. Et qui va donner à la Norvège, dans ce drôle de match, l'occasion, malgré tout, de revenir non pas à hauteur des Bleus, mais de réduire l'écart et d'aller inscrire un deuxième but. Il était laissé le chercher tout seul. Alors ça part en fait d'une mauvaise, non pas relance, mais je trouve d'un mauvais geste défensif de la part de Maxence Lacroix, qui était allé mettre la tête un petit peu en panique. Il y avait mieux à faire sans doute pour sécuriser le ballon. Et derrière, ça a été récupéré. Ça, c'était plutôt côté gauche. Et puis ça s'est développé côté droit. Le ballon qui est arrivé jusque dans les pieds d'Oscar Bob. Premier petit crochet, un peu de réussite. Le contre gagnant pour s'emmener ce ballon. Et puis derrière, sur Théo Hernandez. Il s'est fait totalement avoir sur le crochet et il n'y a rien à dire sur le ralenti, il y a faute.
0: Non, c'est clair.
6: De Théo Hernandez, penalty très logiquement accordé à la Norvège. Et c'est Jørgen Strand Larsen
1: l'attaquant de Crystal Palace qui va mettre ce ballon.
0: On évoquait Mike Maignan à la mi-temps, ouais, Nico, bah, ça va être l'occasion de...
1: du Mondial, effectivement, pour Mike Maignan, on sait qu'il est excellent sur cet exercice des tirs au but. Mike Maignan, les bras en croix, les bras écartés face à Strand Larsen qui va tirer pied droit, et ben voilà le test qui est réussi magnifiquement pour Mike Maignan qui se détend sur sa gauche. C'est pas très bien tiré, voire mal tiré, voire très mal tiré, mais c'est bien arrêté et c'est bien à l'essentiel pour Mike Maignan, parce qu'il est tiré quasiment plein axe. Il a eu au moins le mérite de partir du bon côté, et c'est ça, les bons gardiens sur tir au but. Et ben voilà, Mike Maignan qui évite au bleu de se mettre une petite panique et de redonner espoir à la Norvège.
0: Quelle équipe, on
1: sent un petit peu la peau de Théo Hernandez. Et quand effectivement il y a des choses qui vont pas bien, quand il y a des erreurs individuelles, et ben on peut compter effectivement sur cette équipe de France pour sauver des situations. Cette fois-ci, c'est Mike Maignan.
0: Et on vient de le voir faire un clin d'œil à Théo Hernandez en prenant le checker, ouais. L'air de dire t'inquiète, je suis là. Bruno, t'as pas trop aimé cette séquence là.
2: Ah non, la séquence est bonne, mais ce qui est très bien pour la France est parfait, mais le tireur de pénalty, on va arrêter les gars qui prennent pas des longs et qui font n'importe quoi. Et en plus, ce qui est extraordinaire, c'est que Mike Maignan reste bien sur sa ligne, ne donne aucune indication au tireur, donc il ne sait plus quoi faire. Le gars, en fait, est en panique générale dans ce qu'il va faire. Donc l'arrêt est pas mal, mais voilà, c'était là-dessus que je réagissais.
1: Attention dans la surface de réparation encore, ils sont en difficulté là, les Bleus. Ils démarrent pas mal cette deuxième mi-temps, les Norvégiens, mais heureusement derrière c'est récupéré. Il y a un contre pour les Bleus et pour Ousmane Dembélé dans la surface de réparation. Désiré Doué plutôt, pardon, qui a été lancé en profondeur. Il a mis la vitesse pourtant, Désiré Doué, pour aller le récupérer, mais il était un petit peu court sur la passe de Kylian Mbappé là.
0: C'était Mbappé qui a mis la vitesse. C'est Doué qui a lancé Mbappé.
1: C'est Doué pour Mbappé. Je les confonds depuis le début du match.
0: Bah ouais, mais ils combinent tout le temps. Alors,
1: bah oui, c'est
0: ils permutent.
1: Ils ont bien resté à leur place aussi.
0: Exactement. En tout cas, Mbappé était à l'origine de l'action parce qu'il avait fait une talonnade justement vers Désiré Doué, vers l'arrière, qui était bien inspiré. Hein, Charlotte.
3: Ouais, l'appel aussi de Olise, où on voit la prise d'info de Dembélé pour dire c'est bon, il y a Olise sur ma droite, donc moi je vais rester bien dans l'axe pour au cas où si Mbappé, je peux être disponible pour lui. Et puis je te rejoins, Bruno, par rapport au tireur de pénalty, moi je comprends pas. C'est soit tu sais tirer ce genre de pénalty comme ça, où tu t'arrêtes avec ton avant-dernier pied d'appui, ou soit en fait tu mets de l'intensité parce que le gardien il n'a pas le temps d'y aller. Là on a vu que Mike Maignan, il a fait son petit pas vers la droite pour prendre son impulsion pour aller vers la gauche. Oui. Et quand on est droitier, qu'on tire un pénalty, qu'on est droitier, c'est beaucoup plus simple de mettre croisé que de mettre ouvert. Parce que le travail de hanche, on a beaucoup plus de force quand on croise que quand on ouvre. Donc là, c'est une prise de risque. Et si on ouvre, eh ben, on doit pas souper.
2: En tout cas, ça a été tant mieux pour Mike Maignan. C'est parfait.
3: Mais depuis la mode de Neymar, Vitinha, qui s'arrêtait comme ça, tout le monde veut tirer comme ça.
0: Il n'y a que Manu Koné qui a le droit d'imiter Neymar ce soir. Nicolas Perronnet à Boston.
1: La 53e, l'équipe de France qui mène 3-1. J'ai l'impression qu'on est quand même davantage sur un bloc qui a reculé, hein. Du côté de l'équipe de France, on a tendance à vouloir aspirer un petit peu cette équipe de Norvège.
0: D'ailleurs, 36% de possession sur la deuxième mi-temps. La France a seulement 36% de possession sur les premières minutes, contre 63% de possession en première mi-temps.
1: Ouais, on les laisse un petit peu plus jouer, on les laisse approcher pour aller les piquer en contre. Ça a failli marcher avec Désiré Doué et Kylian Mbappé. Et ce ballon qui va être récupéré là justement par Jules Koundé de manière assez autoritaire, c'est pas un cadeau là pour le dégager. Et donc si Michael Olise était sur la trajectoire, ben, on va être récupéré quand même malgré tout par les Norvégiens côté gauche. Allez, le récupérer ce ballon. C'est vrai que la séquence est plutôt norvégienne depuis le retour des vestiaires. Heureusement, ils l'ont pas converti. Le pénalty mal tiré et bien arrêté. Oh, encore Upamecano là. Oui. C'est à la mi-temps qu'on avait quelqu'un qui nous disait que Upamecano ne faisait pas le match de sa vie. Ben là, pareil, dans la surface de réparation, le mauvais contrôle d'Upamecano. Ça aurait pu être dangereux, ce sera corner quand même pour la Norvège. Il n'est pas totalement dans son match, hein, Dayo Upamecano, effectivement, il y a pas mal de petits déchets techniques.
0: Bruno, tu voulais nous lire un message ?
2: Oui, plusieurs messages, puisque depuis tout à l'heure, vous êtes de plus en plus nombreux à nous rejoindre sur la chaîne ICI ici, la chaîne YouTube. Venez discuter entre vous, entre fans de cette équipe de France.
0: Attends, juste le corner.
1: Ouais, ça va aller, le corner.
0: C'est
1: ouais,
0: bon.
1: Ouais, c'était un Norvégien qui était dessus, mais la tête est trop décroisée.
0: Ok.
1: Petite alerte, mais tout va bien pour lui.
0: Vas-y Bruno.
2: Berg nous dit la croix fait beaucoup trop de fautes. Il faut le remplacer. On a Atub qui nous dit Maignan sauveur. Merci quand même à la Norvège, avec des messages aussi pour Mike Maignan. Et
0: je pense que tu l'as lu Atub. Son nom, je pense que c'est Mathieu.
2: Mais non, Mathieu.
0: Tu vois.
2: Non. R, ah oui, mais
0: c'est vrai que. C'est vrai qu'on peut.
2: C'est un peu troublant.
0: On peut lire Atub. Je précise qu'à mon avis c'est Mathieu.
3: C'était original, j'ai
2: c'est, ouais, c'est. Écoute, c'est. Voilà. Il y a Collapse qui nous.
0: Ça s'achète du bien.
2: C'est bon, Collapse, avec Nullard de Viking. Alors, ça rame fort, point d'interrogation. Et il continue à ramer. Mais il rame dans le vide. Hein. Nos amis norvégiens, c'est pas facile pour eux ce soir.
0: Nico.
1: Allez, les bleus, là, qui attendent de se remettre un petit peu.

0: Encore tardé à monter, hein, vraiment, du côté de la défense norvégienne sur le capitaine des Bleus, qui a exprimé toute sa frustration de ne pas avoir ouvert son compteur but, mais ça passe pas loin de l'arrêt, c'était un bon geste.
1: Charlotte.
2: On dort encore, clairement, il n'y a pas d'attaquant, il n'y a personne, les Norvégiens, les défenseurs et les milieux, il n'y a personne dans la surface à droite, à gauche, ils sont juste en dehors de la surface, et il n'y a personne qui anticipe ces petits ballons en retrait. Je comprends pas. Je suis à deux doigts de venir prendre les crampons et...
1: Ça va pas aider.
0: Non, c'est quand même un drôle de match, hein, parce qu'on a un triplé d'Mbappé, on a une attaque française
1: Dembélé.
0: De Dembélé.
1: Tu ne veux pas citer Mbappé.
0: Non, pardon.
1: Tu fais un blocage psychologique, je crois.
0: Non, pas du tout. Tout va bien. Un triplé de Dembélé. On a un quatuor offensif qui est quand même très convaincant ce soir et qui joue contre rien. Hein, c'est-à-dire, il n'y a pas de défense. Et puis, quand même, malgré tout, une équipe de Norvège qui était à deux doigts de revenir. On concède des pénalties. Enfin, c'est dur à lire quand même dans sa globalité ce match, parce que je trouve qu'il y a quand même des. Il y a quand même des gros bémols, quoi, du côté de l'équipe de France, notamment derrière, parce que se faire mettre en danger par une équipe si faible de la Norvège, on était quand même à deux doigts du 3-2. Je sais pas, je trouve que la satisfaction n'est pas totale, mais peut-être que je suis un petit peu.
1: Alors, ça fait des gestes en studio. Charlotte.
3: Déséquilibre.
2: C'est ça, le déséquilibre. Mais en fait, après, oui, on est tellement exigeant parce qu'on a une équipe de la Norvège qui est pas bonne du tout. Mais c'est trop dur parce que on défend jamais ensemble. Il y a jamais 11 joueurs qui défendent. On a que 4, 5 à la limite face à peut-être de temps en temps 6 Norvégiens. On est toujours en déséquilibre. Mais ils ont la capacité même d'être en infériorité, d'être largement meilleurs. Ça, je te rejoins, Nico. Mais ça, après, c'est pas si simple que ça.
1: Bruno, tu voulais ajouter un truc ?
3: J'étais en train de regarder des statistiques, ouais. Et ce que je viens de trouver des stats sur Ousmane Dembélé, sur tout ce qu'il vient de faire. Et c'est complètement fou ce qui arrive à Ousmane Dembélé, puisqu'il faut le savoir, avec ce triplé, Ousmane Dembélé compte désormais 11 buts chez les Bleus, dont 4 inscrits lors des 5 derniers jours.
1: On rappelle,
3: 1 face à l'Irak et donc 3 ouais. Face à la Norvège. Dembélé a inscrit donc les 3 buts en 32 minutes. Ça n'est arrivé qu'une seule fois dans l'histoire de la Coupe du Monde. C'était Eric Probst, un Autrichien, en 24 minutes contre la Tchécoslovaquie. Sinon, jamais personne n'avait inscrit des buts comme ça. Voilà, donc toutes ces petites stats pour dire qu'il est en train de faire un match, ou en tout cas de proposer une fiche de stats assez extraordinaire.
1: Nico.
0: Alors là, on a un hélicoptère, les amis, mais qui est à, je sais pas, peut-être à 10 mètres du stade, quoi. Vous l'entendez peut-être, non ?
1: Ouais, on l'entend. Ouais.
0: Alors, c'est hallucinant. Il est en train d'atterrir. Mais vraiment, les gens, tout le monde regarde l'hélicoptère. Il est en train d'atterrir, mais à 10 mètres du stade, il est passé, mais voilà.
1: Bon. Il y a peut-être un accident.
0: Ouais. En tout cas,
1: il est problème de santé
0: en train d'atterrir. En fait, juste à côté, là, sur la droite, il y a une grosse zone où c'est possible d'atterrir parce qu'il y a les terrains d'entraînement des New England Patriots, hein, l'équipe de foot américain, dont c'est le stade ici, ce fameux Gillette Stadium. On n'a pas l'air de l'appeler comme ça, mais c'est son nom pendant la Coupe du Monde. Et effectivement, on a un hélicoptère qui est en train d'atterrir. Bref, quasiment l'heure de jeu, la 59e, et les Bleus sont devant. C'est moins tranchant. Moins d'occasions qu'en première période, au cours de laquelle les trois buts de la rencontre, le triplé d'Ousmane Dembélé a été inscrit en 32 minutes, effectivement. Et là, le ballon est perdu par Théo Hernandez. Est-ce que ça s'échauffe du côté de l'équipe de France ? Oui, on a pas mal de joueurs partis à l'échauffement.
1: Ah, alors qui ?
0: Alors, on a du Ryan Cherki. Je suis très très haut. Hein, donc,
1: c'est vrai qu'on a Ryan Cherki sur le banc, disons.
0: Oui, c'est vrai.
1: On est inferno.
0: Il y a Mateta qui est là également, ah ouais. Qui est parti à l'entraînement. Les autres, ils sont dans le coin là-bas. On a du Malo Gusto également. Je vois pas de Warren Zaïre Emery. Hein. Je veux pas.
1: Ça m'énerve.
2: Il faudra qu'on ait un débat sur ça.
1: Je comprends pas.
2: Qu'est-ce qu'il doit faire de plus pour jouer ?
1: Je comprends pas. Autant en finale de la Ligue des Champions, vu l'effectif et vu le 11, ça pouvait se défendre. Mais là. Je comprends pas.
2: Il y a peut-être un peu plus de débat, c'est un terme de choix. Là, c'est pas. Là, Warren Zaïre, il a le profil pour jouer, peut-être pas titulaire tous les matchs, mais au moins d'être dans la rotation et d'être devant N'Golo Kanté.
3: Il va faire une Thuram, tu vas voir, il va avoir le droit à une minute à la fin du match.
2: Même pas, il va faire une Adil Rami.
3: Laisse-le chez lui, en fait. Hein. Laisse-le tranquille chez lui et qu'il se prépare pour la saison prochaine, dans ces cas-là. Enfin, je veux bien goûter à la Coupe du Monde, mais au moins, fais-lui croquer un tout petit bout du fruit, un truc. Pardon. Ah, ça m'énerve.
0: Ouais, il n'est pas là, hein. Je vous confirme, il n'est pas en train de s'entraîner dans les 4 joueurs là, qui s'entraînent. Il n'y a pas de Warren Zaïre-Emery. Il y a les coups francs pour les

0: l'équipe de France. L'heure de jeu, Michael Olysée, le pied gauche. On est à 25-30 bons mètres, début. C'est tiré deuxième poteau, c'était pas mal. Pour aller chercher là-bas. Deuxième poteau, mais c'est trop long, ça sort en sortie de but. C'est Maxence Lacroix là qui s'était projeté et qui était, je pense, en situation de hors-jeu si d'aventure il avait réussi à redresser ce ballon, ce qui n'a pas été le cas. Le dégagement.
1: Le Sénégal vient de marquer contre l'Irak 2-0, sachant que l'Irak joue à 10 contre 11. Qu'est-ce qui se passe ?
0: C'est juste un petit pont.
2: Joanie qui nous dit l'hélicoptère, c'est simplement pour sauver les Norvégiens de la noyade. Voilà, c'est pour aller les chercher. On est sur notre chaîne YouTube. Je vous le rappelle, rejoignez-nous, la chaîne YouTube ICI, tous les matchs en direct de l'équipe de France. Il y a un message plutôt sympathique de la part de Laurent qui nous dit tellement heureux de voir des filles de qualité mener des soirées football. Donc ça, c'est pour vous, mesdames. Oui.
1: J'en profite pour dire que je viens d'apprendre par le chat que ma cousine Léonore avait accouché d'une petite amée.
2: Très bien.
1: J'ai juste envie de pleurer. Voilà, je suis trop contente.
2: Ça va, Tata ?
1: Ça va.
3: Je suis trop On a perdu Pia.
2: On va te laisser reprendre. Nico, on est en train de perdre Pia. En tout cas, vous êtes très nombreux avec 6000 qui nous dit allez la France. Voilà, plein de messages pour encourager les Bleus.
0: Ryan Cherki va rentrer, les amis. Et il y aura un autre changement également. Je le vois pas d'ici. Mais en tout cas, Ryan Cherki, c'est une certitude. Là, il vient d'enlever la chasuble. Il va aller. Je pense que c'est. Bon, bref, on verra bien. C'est potentiellement Barcola, mais je suis pas sûr. En tout cas, Ryan Cherki, je pense qu'il va rentrer effectivement dans le prochain changement. Il y a beaucoup moins de rythme hein, dans cette seconde période. Ce sera possiblement long hein, jusqu'à la fin de cette rencontre pour l'équipe de France qui a fait le boulot. Grâce à son ballon d'or, Ousmane Dembélé qui mène 3-1. Attention quand même à rester concentré parce que là, derrière, on a réussi à trouver Strand Larsen. Encore une fois, c'est bien défendu de la part d'Upamecano, mais le ballon va rester norvégien avec Oscar Bob qui nous a fait presque le même coup que tout à l'heure. Tout à l'heure, il était revenu sur son pied droit. Ça avait créé un pénalty parce qu'il avait mis dans le ventre Théo Hernandez. Cette fois-ci, il a persévéré pour tenter d'aller trouver un petit peu d'espace pour tirer pied gauche, frapper pied gauche, et ça n'a pas été le cas. Et ballon récupéré par Kylian Mbappé. Et là, c'est intéressant dans la surface de réparation pour Kylian Mbappé. Peut-être le but du capitaine de l'équipe de France. La frappe, il a un petit peu oublié. Michael Olysée qui était sur sa droite. C'est pas terminé. Le ballon revient dans les pieds de Kylian Mbappé. Et là, cette fois-ci, de Michael Olysée. Mais toute la défense norvégienne s'est regroupée. Ah, c'est dommage, là, de la part de Kylian Mbappé. On sent qu'il a envie d'aller marquer hein, lui aussi son petit but. C'est une soirée pour lui. Parce que Ousmane Dembélé marqué son triplé et là il est un petit peu forcé.
1: Parce que Nico aussi, Jean-Philippe Mateta s'échauffe, ça veut dire que potentiellement Kylian Mbappé pourrait sortir. Hein.
3: Oui, parce que je ne le vois pas aller côté gauche du tout, donc ça peut être du passe-pour, ça c'est sûr.
0: Ouais, c'est bien Bradley Barcola qui va accompagner Ryan Cherki sur cette première rotation. Mateta, il est toujours en train de s'échauffer. Hein. Effectivement, il y a Akliouche également.
1: 3-0 pour le Sénégal.
0: Et il n'y a toujours pas de Warren Zaïre-Emery, effectivement. Allez, les bleus, là, de l'espace pour Ousmane Dembélé. Ousmane Dembélé sur son côté droit. Ousmane Dembélé qui recentre, j'allais dire qui se met sur son pied gauche. C'est ce qu'on allait, on a tous pensé qu'il allait faire ça, mais finalement, il a voulu centrer pied droit et il s'en veut parce que c'était pas le bon choix. Ce sera quand même un corner à suivre pour l'équipe de France. Est-ce qu'on va faire les changements maintenant? Je pense que oui. Voilà qui est fait de la part de l'arbitre, le coup de sifflet pour permettre à Ryan Cherki et Bradley Barcola de rentrer. Et c'est le héros de la soirée qui va laisser sa place. Ousmane Dembélé et ses 3 buts, le ballon d'or et son triplé. Accompagné de Michael Olysée qui sortent pour laisser donc la place à Ryan Cherki et Bradley Barcola. Bradley Barcola qui va aller immédiatement se placer deuxième poteau là-bas pour ensuite rejoindre sans doute son
1: le côté gauche.
0: Je pense que Doué va passer à droite. Et Ryan Cherki lui est directement allé du côté du poteau de corner pour tirer ce corner de la droite vers la gauche avec son pied gauche. Ce sera le premier ballon touché par Ryan Cherki. Voilà qui est fait. Est-ce que ce sera une passe décisive? Non, la tête norvégienne met le deuxième ballon. Et français, malgré tout, on le remet par-dessus. C'était dangereux, mais ça file en sortie de but. Voilà donc le premier changement opéré par Guy Stéphan à la 65e minute de jeu. France 3, Norvège 1.
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1: Vous écoutez ici, la France mène 3 à 1 contre la Norvège. Pour l'instant, la France est première de son groupe. Le Sénégal, de son côté, mène 3 à 0 contre l'Irak. Nicolas Perronnet au stade à Boston.
0: Le dégagement à suivre et le changement d'abord opéré. Nouveau changement, cette fois-ci, pour l'équipe de Norvège. Avec l'entrée de Langas sur la pelouse de Boston, qui est plutôt de bonne qualité. Hein. C'est vrai qu'on a beaucoup parlé de la pelouse en ce début de mondial pour les Bleus. Ça concerne essentiellement la très très vilaine pelouse de New York. Mais sinon, depuis, c'est vrai qu'on n'a pas entendu à nouveau de critiques dans la voix des Bleus, que ce soit du côté de Philadelphie ou du côté de Boston. Ici, c'est important parce que, vu ce qui se profile, effectivement, un haut de tableau pour l'équipe de France avec cette première place qui lui tend les bras désormais. Et ce sont des stades que les Bleus vont fréquenter à nouveau, à commencer par le stade de New York en 16e de finale sans doute. Puis il y aura à nouveau Philadelphie. D'ailleurs, Philadelphie, ce sera le 4 juillet, le jour de la fête nationale américaine et le jour des 250 ans de l'indépendance américaine. Ça va être un sacré bazar dans Philadelphie et une belle fête en marge de ce match de l'équipe de France. Si l'équipe de France, évidemment, est toujours là, c'est l'Allemagne qui se profile, on le rappelle, en 8e sans doute. Si les Bleus arrachent un point ce soir, reviennent avec un point minimum, parce qu'on rappelle qu'un match nul suffirait, hein. Même en cas, je ne sais pas, de transformation génétique non prévue des Norvégiens en super attaquants, on ne sait pas.
1: Un changement suffirait, hein, puisqu'ils ont ils ont un mutant quand même sur le banc.
0: C'est une bonne question. J'ai pas regardé sur ma gauche là qui s'échauffait du côté de la Norvège. Personne pour l'instant, et surtout pas Erling Haaland.
3: Ils ont vraiment pas envie de jouer.
1: Ils ont fait harakiri, quoi. Ils ne veulent pas être premiers du groupe, quoi.
0: Non, clairement. Là, je crois que les choses sont claires.
1: Et pour Haaland, ça doit être dur. Il doit avoir des fourmis dans les jambes, là.
3: Non, mais parce que pour eux, pour sortir du groupe, c'est ça y est, ils ont réussi leur Coupe du Monde. Hein.
1: Non, mais ils ont dû choisir le parcours du deuxième rapport aux adversaires, par rapport à tout le reste.
3: Et pour revenir au changement, Ryan Cherki, il doit marquer un peu plus de points là. Je pense qu'il en a perdu même depuis le dernier match où il est rentré un petit peu en dilettante. Donc j'attends beaucoup de Ryan Cherki.
0: Pause fraîcheur ici à Boston, la deuxième. On en profite pour faire une haut là. Dans ce stade qui a plutôt bien pris, et vu qu'on est sympa, on participe à la haut là, voilà, avec tous les copains de l'équipe Radio France qui est présente ici aux États-Unis. Une petite haut là pour passer le temps, autant vous dire qu'on n'est pas trop stressé sur la première place du groupe. Ça devrait quand même plutôt bien se passer pour les Bleus. Oui, je disais qu'un match nul même pourrait suffire, puisque l'équipe de France est devant, la différence de but avant le coup d'envoi. Donc voilà, l'équipe de France va sans doute se profiler vers un adversaire qui s'appelle la Suède. Ça risque quand même de ressembler à l'Euro, la suite de la compétition, parce que quand on regarde les adversaires probables, alors il y a encore une petite on va dire incertitude, même si tout est incertain à partir de la phase d'élimination directe, évidemment, mais voilà, on ne peut pas s'empêcher de se projeter. Il y a peut-être on va peut-être croiser le Maroc, mais sinon ça peut être Suède, Allemagne, Pays-Bas, Espagne, quoi. Donc on est à l'Euro.
1: Si on pouvait faire un meilleur Euro que le dernier Euro, ce serait mieux. Ça a l'air plutôt bien parti pour, parce que au niveau du jeu, on était quand même. C'est hallucinant d'ailleurs, Charlotte, quand on pense au jeu de l'équipe de France il y a 2 ans à l'Euro, et quand on voit ce qu'on a aujourd'hui, mais c'est le jour et la nuit.
3: C'est clairement ça. On a l'impression que c'est même pas la même équipe.
1: Non, il n'y avait pas Michael Olise.
3: Voilà, et puis il n'y avait pas ce Ousmane Dembélé qui vraiment vraiment était au-dessus du lot. Donc non, parce que clairement ils ont fait beaucoup de travail, et que je pense que le fait d'avoir ouvert à 48 équipes aussi, on a des équipes qui sont quand même un petit peu plus en dessous. Donc Sénégal, en fait, le recul que j'ai pour ce groupe là, je pensais que le Sénégal allait être plus fort. Je pensais que la Norvège allait être un chouille plus fort, et l'Irak, je m'attendais quasiment à rien. Mais le fait d'avoir pris le Sénégal tout de suite, ils n'étaient pas prêts, comme l'équipe de France où ils ont fait une première période pas foufou. Et en fait, après, t'as tellement des individualités de fou, voilà, ça fait la différence.
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1: Vous êtes sûr ici, donc la France mène 3-1 contre la Norvège, a pris la tête du groupe, a gardé plutôt la tête du groupe. La Norvège est donc deuxième derrière la France qui a 9 points, Norvège avec 6 points, Sénégal 3 points, le Sénégal potentiellement qui peut être qualifié parmi les meilleurs troisièmes de groupe. À ce stade, il serait qualifié, mais évidemment toutes les troisièmes journées n'ont pas été jouées. Bruno Salomon, est-ce que ça dit des petites choses? Ah mais le jeu a repris. Mais Nicolas Perronnet.
2: Ouais, ouais.
1: Attends, excuse-moi Bruno.
2: Nico a fait un AVC, tout va bien.
1: Excuse-nous Bruno, on était
2: lancé.
1: On était lancé, voilà, le jeu a repris.
0: Elle a 70e et un petit vent hein, qui vient de se lever aussi. Ça
1: Bruno, tu l'as bien senti, le vent.
0: Non, il n'y aura pas d'orage. Il n'y aura pas d'orage, je suis sûr. Non, c'est clair. Franchement, il y a des nuages autour, mais ils sont blancs. Tout va bien. Il n'y aura pas d'orage. On n'est pas là jusqu'au bout de la nuit. C'est dommage. Hein. Moi, je suis bien avec vous, mais
1: ah oui.
0: Il n'y aura pas de record battu de durée de match. Ce soir, vous savez qu'il y a quand même 48 heures, il y avait un risque. Hein. Oh, attention, alors que le ballon là qui est perdu encore une fois dans l'entrejeu par l'équipe de France. Il y aura une grosse situation pour la Norvège et l'énorme arrêt de Mike Maignan sur cette frappe d'Oscar Bob. Et ben voilà, il est chaud, il n'a pas beaucoup de ballons à négocier, mais il arrête un penalty. Et là, il est impérial pour venir gagner son duel face à Oscar Bob. Mais encore une fois, parmi les bémols dont on parlait tout à l'heure, il y a ces ballons perdus quand même hein, dans l'entrejeu cette fois-ci. Et ben ça donne une grosse occasion. Pour la Norvège, et alors là il va vraiment au sol avec sa main droite très rapidement, Mike Maignan. C'est pas forcément très très bien négocié de la part d'Oscar Bob, mais c'est un duel hein, c'est vraiment à bout portant, donc il va quand même vite au sol hein, et puis il lit très très vite les intentions de Bob. Attention, corner à suivre. Avant d'avoir votre avis là-dessus, ça va aller, ça va fuir et ça va être dégagé par l'équipe de France.
3: Alors, heureusement que Oscar Bob il est un peu déséquilibré, Mike Maignan il sait qu'il est gaucher Oscar Bob, donc du coup il a anticipé un peu cette trajectoire, mais ce mauvais ballon là de Koundé qui met en difficulté justement, je sais pas si c'était Aurélien Tchouaméni, et derrière Maxence Lacroix il fait pas le bon geste défensif où il doit anticiper justement ce petit ballon à Oscar Bob et anticiper cette passe là. Attention, surtout que là il y avait un boulevard au milieu de terrain, attention c'est perte de balle.
0: Ouais, on s'en sort pas mal sur ce coup-là. Et Mike Maignan, bah au moins ça le met voilà en jambe pour la suite de la compétition. Il avait quasiment rien eu à faire face à l'Irak. Et pas beaucoup vu non plus face au Sénégal. Et bah là, un pénalty arrêté. Cet arrêt qui est quand même assez significatif. Même si en face, voilà, il n'y a pas grand danger, bah il y en a quand même un petit peu. Cette équipe de Norvège qui est vraiment affligeante en tout cas en première période défensivement, mais qui arrive quand même avec des individualités et des ballons récupérés un petit peu offerts quand même par des inattentions de la part de l'équipe de France, qui arrive à se créer le danger par Oscar Bob, par Strand Larsen, qui sont quand même des bons joueurs, même si ce sont des joueurs de l'équipe B de Norvège. Le choix fait par le sélectionneur norvégien pour ce troisième match de groupe. Ouais, la grosse faute là d'Aurélien Tchouaméni. Au milieu de terrain, il y aura peut-être un petit carton jaune, le voilà. Effectivement pour Aurélien Tchouaméni qui est averti, qui accepte, qui le montre avec un petit geste de la main droite. Et on abuse de la célébration viking.
1: Ouais.
0: Vous l'entendez derrière
1: moi. Ah ouais, on l'entend, ouais.
0: Sur ma gauche.
2: J'ai l'impression que t'es saoulé, Nico, la célébration.
0: Non, ouais. Non, moi j'aime bien. Non, franchement, j'aime bien. En plus, c'est. Même de loin dans un stade, quand on voit un clapping, bon bah ça se passe au-dessus de la tête, ça fait droite gauche quoi. Tu vois ce que je veux dire? Bah là ça fait avant arrière. Je trouve ça sympa. Franchement c'est assez sympa.
2: Ça te rappelle les soirées Paquito, ça.
1: Mais bien sûr.
0: Bah, ouais, Bruno. Ils le font bien. Tout le monde participe et tout. Non c'est ouais. Voilà, c'est sympa et on le voit à la télé. Bah ouais, c'est télégénique. Et voilà. Et derrière, on s'applaudit du côté des Norvégiens. Ils ont trouvé la bonne formule, hein. Franchement, c'est bien cette célébration viking.
1: C'est très sympa. Et Bruno, tu voulais dire quelque chose tout à l'heure. Est-ce que tu veux le dire maintenant ?
2: Quoi ?
1: Je sais pas.
2: Je ne sais pas.
1: Tu sais, on t'a mis en vent tout à l'heure.
2: Ouais,
1: c'est bien.
2: On t'a mis en vent, voilà.
1: Ben, ça t'a décoiffé à jamais.
2: Voilà, on roule tout droit.
1: Ok, on roule tout droit, ok, ça marche. Nicolas Perronnet.
0: La 75e, les Norvégiens encore. Attention à ce ballon là, ouais, qui est bien prolongé par Aurélien Tchouaméni. Mais voilà, c'est ces ballons là, moi, qui m'inquiètent un petit peu dans ce match, je trouve. Quand on fera le bilan global, c'est qu'il y a quand même des ballons qui sont perdus. Il y a du déchet technique un peu au milieu de terrain. Il y a des mauvais choix parfois en défense où on se fait peur. Alors pas sur l'ensemble du match, mais sur des situations comme ça, on se fait un petit peu peur. Et Upamecano, va laisser sa place.
1: Ah tiens.
0: Ouais. À Ibrahima Konaté. Là, pour le coup, c'est de la rotation poste pour poste. C'est pour faire souffler, j'imagine, Upamecano, même si je trouve que franchement, il n'a pas fait un super match ce soir d'Ayu Upamecano. Il s'est emmené des pinceaux sur deux, trois petites choses pas très compliquées.
1: Charlotte, pour toi, ça. Surtout
3: qu'en plus, il avait fait des super, super articles où il disait moi, j'adore les 1 contre 1, j'adore être un peu en difficulté. Je me retrouvais un peu dans ses paroles parce que moi aussi, j'adorais un petit peu manipuler mes adversaires. Et lui, il était un petit peu comme ça. Mais sauf que quand techniquement on n'est pas propre, on n'arrive pas après à être un peu plus libéré, à avoir un peu plus de confiance. Donc c'est vrai que c'est un match quand même moyen, mais je réitère le fait que c'est pas facile de jouer face à une équipe qui, où quand on a tout le temps le ballon, on est à chaque fois déséquilibré défensivement.
1: Et on retient que Charlotte adore manipuler ses adversaires.
3: Ouais, exactement. Comme dans la vie,
1: on
3: aussi,
1: le note.
3: Attention.
1: On le note.
2: Mais
3: vous
2: n'êtes
3: pas adversaire. Non, mais vous n'êtes pas adversaire, vous êtes mes copains.
2: Ouais, mais, oui, c'est même, vrai. Voilà, mais ne pas jouer au poker ou au loup-garou.
1: Nicolas Ferronnet.
0: Ouais, les Norvégiens qui combinent encore avec un
1: 4-0 pour le Sénégal.
0: Sur l'approche de la surface de réparation, et il nous fait un petit peu mal, Oscar Bob, parce que là ça passe, la petite passe latérale, malgré la sortie de Ryan Cherki derrière. On va s'en sortir du côté de l'équipe de France. Et franchement, ils font une plutôt bonne période, hein, je trouve, les Norvégiens, globalement. Ça va beaucoup mieux en tout cas. Ils sont au niveau de la possession pas si à la rue que cela. Et finalement, ils se sont procurés. Plus de situations que les Bleus, même si les Bleus ont clairement reculé. Hein. Là, on n'est pas sur un bloc très très bas, mais on joue les transitions du côté de l'équipe de France. Allez, on va voir ce que donnent ces premières minutes d'Ibrahima Konaté. Là, il se fait avoir là sur le petit jeu à deux. Ibrahima Konaté qui était pourtant ressorti avec l'agressivité. Ballon qui va rester dans les pieds norvégiens là-bas sur le côté droit. Ils arrivent à aligner quand même pas mal de passes, hein, les Norvégiens, et à se montrer un petit peu plus entreprenant, on va dire, qu'en première période. Ça, c'était bien joué également dans la profondeur.
1: C'est vraiment la Norvège.
0: Dans la surface de réparation, Irene Cherki qui veille au grain.
1: Excuse-moi, Nicolas, c'est la Norvège qui a la possession sur cette deuxième mi-temps. Hein. 59% de la possession pour la Norvège en deuxième mi-temps.
0: Ouais, qui va encore appuyer là, côté gauche. Norvège qui va tenter quand même de revenir dans ce drôle de match. Et là, c'est bien récupéré par Jules Koundé qui ne s'est pas fait avoir. Par le petit ballon touché par l'extérieur du pied de son adversaire, qui a tenté le petit pont sur Jules Koundé. Il n'y avait pas de souci, il était là, Jules Koundé. Et Oscar Bob, qu'on voit de plus en plus, hein, en cette fin de match, là qui combine au milieu de terrain et qui combine plutôt bien dans le petit jeu à 3. On est dans la surface de réparation des Bleus. Attention, si ce ballon il traîne, il peut être récupéré. Si ça frappe derrière, il va le laisser à son coéquipier. Effectivement, Patrick Berg, le capitaine de cette équipe de la Norvège, qui arrivait pleine balle, qui a mis la précision, peut-être pas la puissance pour inquiéter les Bleus, mais la frappe était cadrée et dégagée par l'équipe de France. On est un petit peu en difficulté, c'est pas dingo, mais un petit peu en difficulté quand même face à cette équipe de Norvège qui fait tout un petit peu mieux qu'en première période. Allez, ça c'est bien joué de la part de Cherki pour donner de l'air à l'équipe de France et à Jules Koundé.
1: Est-ce qu'on n'a pas le sentiment encore que les Bleus ont un peu levé le pied et que dès qu'ils vont réaccélérer, ça va mettre la tête sous l'eau aux Norvégiens, Charlotte?
3: Ouais, mais là, l'état d'esprit est pas bon. Ouais, on se trompe un petit peu de combat, là. Clairement, on en fait un petit peu moins. Ceux qui sont un peu plus fatigués, ceux qui rentrent, ils n'arrivent pas à se mettre au rendez-vous. Donc, c'est mieux de la part des Norvégiens parce que je pense qu'ils veulent pas prendre plus de buts que ça. Et après, le fait qu'Ousmane Dembélé soit sorti, il y a un homme fort qui était vraiment fort en première période,
1: hein,
3: et Olysée. Mais là, Cherki, il a quasiment pas touché de ballon. On voit quasiment plus Kylian Mbappé. Là,
2: Kylian Mbappé reste sur le terrain, Charlotte. J'ai un vrai problème. Je veux bien que ça soit la star, il faut pas y toucher.
3: Là, j'ai pas envie de me dire que le staff, ils se disent peut-être qu'il veut marquer son but et après je le sors. Enfin, j'espère que c'est pas ça. La raison, peut-être que
2: c'est fou quand même. Je veux bien, mais je sais.
3: Parce qu'en plus, t'as 3-1, donc oui, la Norvège, c'est un petit peu mieux. Tu peux faire sortir, tu peux faire rentrer, régaler un petit peu Mateta, qu'il est un peu de minutes, mais au moins là il a changé derrière, il a mis Konaté, il a sorti Upamecano. Je pense que sinon je pensais pas qu'il allait sortir.
0: En train de se chauffer de Mateta, hein. je pense qu'il va avoir quelques,
3: et même moi je comprends toujours pas avec Jules Koundé. Tout le monde va me dire
0: Barcola dans la surface, la frappe de Bradley Barcola qui était cadrée, il n'y avait pas d'angle pour Bradley Barcola qui est arrivé lancé la pleine vitesse, qui a pas réussi à se remettre dans l'axe. Faut dire que bah, il y avait pas la possibilité tout simplement et qui s'est retrouvé un petit peu totalement excentré sans beaucoup de solutions. Il a quand même bien frappé et obtenu peut-être ce qu'il avait de mieux à obtenir, c'est-à-dire un corner.
3: Ouais, beaucoup d'applications hein, techniquement. De temps en temps, on voit un Bradley Barcola qui fait des touches de balle assez longues. Là, vraiment, sa première touche était intéressante. Après, Mbappé a fait un bon appel. Mais c'est vrai que là, il était un peu fermé.
0: Les Français qui sont toujours en possession du ballon. Ryan Cherki, justement, dans la surface de réparation. Le petit passement de jambe de Ryan Cherki. Le centre-pied droit, deuxième poteau. Il n'y a personne. C'était vers Kylian Mbappé, mais défenseur norvégien pour écarter le danger. Pas pour longtemps. Ça va revenir. Allez, ça fait longtemps qu'on n'a pas vu les Bleus dans cette partie du terrain, dans les 30 mètres adverses. Kylian Mbappé encore à l'angle là-bas, à l'arrêt de la surface de réparation, qui va s'appuyer sur Désiré Doué et derrière la transversale de la gauche vers la droite pour la poitrine désormais de Ryan Cherki qui se met sur son pied gauche dans la surface, à la limite. Aidé par Jules Koundé, assez laborieux, et ballon perdu par Ryan Cherki, pas très bien inspiré là sur ce duel où il a perdu vraiment très facilement le ballon. Ça va permettre à la Norvège de se dégager. Allez, peut-être ouais, ça c'est bien négocié, ils sortent bien les ballons hein. Ils jouent quand même beaucoup mieux les Norvégiens, et le voilà, il n'y a pas grand chose de la part de Bradley Barcola. Il a raison de s'énerver, Bradley Barcola, sur son repli défensif qui était plutôt bon sur Oscar Bob.
1: Il y a faute, mais il n'y a pas de carton.
0: Ouais, moi je trouve. Ouais.
1: L'arbitre n'a pas donné carton en tout cas.
3: Il n'y a pas vraiment faute. Il ne fait pas un bon contrôle. Oscar Bob, il fait un contrôle pied droit, il est gaucher, donc après il est déséquilibré. Mais quand on voit une flèche comme ça qui nous met un peu de pression, on perd un peu l'équilibre. Pour moi, il n'y a absolument pas faute.
0: Allez, voilà les Norvégiens, encore une fois la Plenax qui tente de nous perforer. Elle joue un petit peu à l'arrache, hein, ça va. Là, c'est bien sauvé finalement par Aurélien Tchouaméni, mais c'est vrai que je trouve qu'on est parfois quand même.
3: On est à la limite en fait. On est à la limite à chaque fois.
0: Oh, et là derrière l'incompréhension entre Jules Koundé et Upamecano, ben voilà, c'est ces petites choses-là qui vont nous laisser un petit goût, non pas amer, il n'y a pas de souci, c'est pas pour voir que le négatif, mais. J'ai envie de voir cette équipe de France face à un vrai test et pas face à des demi-équipes ou quoi, parce que je trouve qu'il y a quand même des petites choses comme ça. Là, l'incompréhension entre Jules Koundé et Ibrahima Konaté, par exemple, c'est une passe en corner, quoi. Voilà, et ça va mettre quand même cette équipe de Norvège en situation d'aller porter le danger dans la surface de réparation. Quand en face on aura des équipes d'un tout autre calibre, c'est vraiment ce genre de petits déchets techniques, de petites incompréhensions qu'il faut essayer de bannir au maximum.
1: Nico,
0: nouveau changement hein, ouais, du côté de la Norvège.
1: Deux changements et la Norvège fait sortir ses deux ailiers, Bob à droite et Schjelderup à gauche. Et c'est Noussa qui rentre à gauche et lui pour le coup c'est un des meilleurs Norvégiens depuis le début de la Coupe du Monde. Et donc à droite à la place de Bob c'est Auge. Auge, je sais pas. Auge, je suis pas sûr de moi. Tu peux dire Auge si tu veux. On est entre nous.
0: Voilà, il a peut-être des grands-parents quelque part en France, mais sinon on va dire Auge. Hein.
1: Ok, c'est, ça marche. On parle là-dessus.
0: Le corner pour l'équipe de France. Ouais, là c'est bien. Tchouaméni là, qui cette fois-ci vient montrer l'exemple avec autorité, avec le ballon récupéré par Théo Hernandez derrière Maxence Lacroix, qui saute l'échelon Konaté pour aller trouver de l'autre côté Jules Koundé, et avec Manu Koné remettre un petit peu de calme au milieu de terrain. On est à 7 minutes les amis de la fin du temps réglementaire. Encore là le mauvais contrôle de Manu Koné cette fois-ci, et encore une fois à la limite, et encore une fois un peu à l'arrache on récupère ce ballon malgré tout. Faut tout recommencer, repartir de Mike Maignan avec Tchouaméni. Konaté, Tchouaméni à nouveau, Maxence Lacroix.
1: Manu Koné, elle est moins bien sa deuxième période. Il a l'air un peu déconcentré, non?
3: À l'image de un peu tout le monde, on fait moins les efforts. Mais là où je suis un peu inquiète en soi, c'est que là, c'est les montagnes russes. Là, on était première mi-temps de feu. Là, on monte en puissance. Oui, il y a quelques erreurs, mais parce qu'on parlait de ce fameux déséquilibre. Mais là, c'est pas un déséquilibre. C'est juste que techniquement, on est reparti comme cette première période du Sénégal où on n'arrive pas à faire un bon contrôle. Ah oui, clairement. Est-ce que c'est mentalement? Est-ce que on a un petit manque de confiance parce que le groupe est pas encore assez fort tous ensemble? Est-ce qu'on s'appuie trop sur les individualités pour faire des différences?
1: Malo Gusto et Mateta vont rentrer. Bruno, tu voulais ajouter quelque chose ?
2: Oui, sur le chat de la chaîne ici, avec le live qui vous est proposé. Vous nous voyez en train de vivre ce match à notre façon, dont une qui est en train de boulotter une partie de boîte de biscuits. je ne tairai le nom, je n'ai pas touché. En tout cas, il y a Valéria qui nous dit « Cherki perd trop souvent des ballons, ce qui donne lieu à des attaques adverses. » C'est vrai qu'il y a pas mal de déchets pour Cherki. Il y a Popeye qui nous dit « Est-ce que Patrick Berg a un lien de parenté avec Elling Berg, l'ancien défenseur de Manchester United ?» Alors, vous imaginez bien que je suis allé regarder avant, parce que je vais pas nous mettre dans la sauce. Donc, il n'y a pas de lien. C'est pas parent ou autre. Voilà, peut-être lointain cousin, mais en tout cas, ce n'est pas annoncé comme ça. Patrick Berg, qui est, lui, du club de Bodø Glimt. Et il y a toute la famille qui a joué du côté de Bodø. Mais là, il n'y a pas pour Henning.
1: Et il y a Chris Tapin qui nous dit, en gros, Rabiot nous manque. Nicolas.
0: Kylian Mbappé va sortir, les amis. Il est en train de donner son brassard de capitaine
1: à
0: l'arbitre.
1: Mais c'est déjà bien.
2: Ça, c'est pas suffisant.
0: C'est Ibrahima Konaté qui va mettre le brassard de capitaine. Ça, c'est pour la petite anecdote. Et c'est bien Mateta qui va remplacer l'attaquant de l'équipe de France.
1: Et c'est intéressant parce qu'on avait Zounès sur le chat qui nous disait « Si en Argentine, on ne fait pas sortir Messi n'importe comment, en France, on devrait l'accepter pour Mbappé. C'est la star de l'équipe de France et qui plus est, une star planétaire, but ou pas ?» Ça débat sur le chat. En tout cas, moi, j'apprécie le fait que Mbappé sorte, même s'il n'a pas marqué de but.
3: Oui, mais là, c'est pas faut le sortir pour le faire sortir. C'est juste le gérer. On aura besoin, au fur et à mesure de lui, des rencontres. C'est en plus, il touchait quasiment plus de ballon, donc faut protéger aussi le joueur. C'est plutôt ça.
1: C'est Tchouaméni qui a récupéré le brassard. Hein. C'est pas Konaté, Nico. Ouais.
0: Ah ok, pardon, ouais, de loin j'avais... effectivement, ouais, c'est Tchouaméni, ouais. Mais je le vois.
3: De toute façon, il y a plusieurs vice-capitaines. Il y a Kanté, Tchouaméni, Konaté qui peut avoir le brassard aussi après Kylian.
0: Ouais, on s'est encore mis en difficulté là, sur un ballon en plein axe, mal négocié par justement Konaté et Maxence Lacroix. On s'est parlé là, entre les deux défenseurs centraux. Derrière, ça a donné une frappe alors qui s'est envolée dans les tribunes du stade de Boston. Mais quand même, c'est vrai qu'elle n'est pas terrible cette seconde période. Et je ne sais pas ce que tu en penses, Charlotte, mais le point commun finalement entre la première période du Sénégal et celle-ci, la première période du Sénégal, on a vu ce que ça avait donné avec le remplacement de Michael Olysée, et on voit ce que ça donne aussi là avec la sortie peut-être de Michael Olysée. Est-ce qu'il n'est pas tout simplement totalement essentiel à, j'allais dire, au bon déséquilibre des Bleus finalement?
3: Je sais pas, mais moi ce que où je peux voir des différences, c'est que contre le Sénégal, je voyais certains leaders, notamment Kylian Mbappé ou Dembélé, faire des gestes, essayer de mettre de la com, essayer aussi de mettre un peu de voix pour bouger un peu tout le monde. Là, en fait, je pense qu'il y a tellement une différence que les Bleus n'ont pas forcément peur, mais en fait, il y a aucun leader qui mette ce qu'il faut pour bouger un peu l'équipe et hausser surtout le niveau technique.
1: En tout cas, le Sénégal mène maintenant 5-0 contre l'Irak qui joue à 10. Nico, est-ce que toi, depuis le stade, tu vois des joueurs français qui essayent de remobiliser l'équipe ou tu rejoins ce que dit Charlotte ?
0: Non, mais c'est vrai que pas grand-chose. Il y a eu un peu, il y avait Kylian Mbappé, mais qu'on n'a pas vu en seconde période. Mais c'est vrai qu'à part ça, non, on a l'impression là, vraiment, franchement, qu'on attend tranquillement la fin de ce match. Après, on n'est pas en danger non plus, quoi. Même si on perd des ballons, même si je trouve qu'on.
3: Ouais, mais si MacMillan n'arrête pas, si on se prend le penalty et que la Norvège continue comme ça, et qu'on n'est pas à l'abri de se faire égaliser. Hein.
0: Ouais, non, mais c'est vrai qu'il est bizarre en fait ce match. Hein. Ouais. Très clairement, il est bizarre à analyser. Je pense que ce sera pas le premier comme ça. Je pense qu'effectivement, on a l'équipe de France qui est la meilleure attaque du monde, clairement, qui est capable de fulgurance énorme, capable de fulgurance grâce à ses individualités. On l'a vu ce soir avec 3 buts en 32 minutes de Dembélé. Mais on n'est pas totalement mûr, je trouve, de partout, et on peut avoir partiellement au cours d'un match où on l'espère pas pendant tout un match une équipe de France qui peut quand même passer à côté. C'est un petit peu la leçon aussi de ce premier tour, même si tout va bien, même si on va faire 9 points sur 9, même si l'objectif est atteint, même si il y a un nombre de buts plus que satisfaisant. Et là, on faisait référence tout à l'heure à la dernière grande compétition, au dernier Euro. C'est fois 1000 hein, le nombre de buts dans le jeu de l'équipe de France, puisqu'il y en avait eu 0 à l'Euro. Donc là, on en a mis quand même 3 plus 3 plus, plus 3. Ça fait 9, hein, si je ne dis pas de bêtises. On a mis 9 buts en 3 matchs.
1: Ça donne envie de chanter à Bruno.
2: Bruno. Je voudrais juste te dire que sur le sondage, les internautes demandent le Waka Waka de
1: Charlotte. Toujours.
2: De Charlotte, oui, toujours. On reste
1: ça tombe bien, on a une demi-heure de débrief.
2: C'est ça. Voilà, je voulais juste le dire quand même, parce qu'on l'a pas oublié.
1: On sera pas aussi épuisé mentalement qu'à la fin de la mi-temps de France Irak.
3: J'ai pas envie de voler la vedette à Shakira en fait. Donc,
1: je comprends. Mais ça, c'est peut-être t'as un grand cœur, Charlotte.
2: Ouais. Juste Bruno. Rappeler un numéro de téléphone, le 0810 055 056, via WhatsApp. Vous nous envoyez des messages sur l'équipe de France, mais aussi vous pouvez nous faire des vocaux. Voilà, vous nous laissez un message, vous nous dites un petit peu ce que vous avez pensé de la rencontre, mais aussi peut-être voilà des questions que vous avez à poser à Charlotte, à Pia, à Nicolas qui sera du côté du stade. Eh bien, n'hésitez pas, on va débriefer la rencontre dans quelques instants.
1: Nicolas,
0: 5 minutes de temps additionnel et 5 dernières minutes de cette phase de groupe. Ce groupe I pour l'équipe de France, un groupe dans lequel les Bleus vont terminer à la première place, qui va les emmener face aux Suédois, autre formation scandinave en 16e de finale. Ce sera mardi du côté de New York et on va terminer ce match, mais alors sur un rythme tout tranquille.
1: Le sénateur.
0: Ah ouais, pour les Bleus, il se passe absolument plus rien. D'ailleurs, les spectateurs sont en train de quitter les tribunes de ce stade parce qu'en fait, on est à Boston, mais on est surtout très très loin de Boston. Allez, peut-être la frappe. Ah ben voilà, enfin une frappe pour l'équipe de France, celle de Théo Hernandez qui passe largement au-dessus. Ouais, on est à quasiment une heure de route en fait de Boston. On est à Foxborough, dans la très très grande banlieue de Boston. Et franchement, pour venir dans ce stade et en repartir, c'est très compliqué. Il y a beaucoup de bouchons, beaucoup de circulation. Donc voilà, les gens sont en train de partir sans doute pour anticiper un petit peu ce retour sur Boston ou ailleurs. Et l'équipe de France.
2: Sur les réseaux, Nico, sache-le, sur la chaîne YouTube ICI, ici, il est inscrit par exemple par Christapin qui nous dit, c'est Christapin qui nous dit, c'est Thompson, qui nous dit la France fait le service minimum, ce qui est pas faux sur cette seconde période, ça c'est sûr. Valéria nous dit c'est catastrophique de nullité cette deuxième mi-temps. Les supporters français sont assez catastrophés par ce qui est en train de se passer. Juste pour vous dire qu'on est à plus de 35 km, il y a 35 km à faire pour aller au centre-ville de Boston et c'est plus de $80, donc 70 € pour aller prendre le train ou le bus pour aller du côté de Boston pour rentrer. Donc bon courage pour ceux qui sont là-bas.
0: De toute façon, c'est soit le bus à $80, soit 2 heures de bouchon. Il n'y a pas de solution intermédiaire pour venir à Foxborough, effectivement. Et c'est vrai qu'on va, là, on va terminer cette phase de groupe sur cette impression un peu bizarre d'une victoire facile, certes, de l'équipe de France, d'une demi-heure de feu.
1: Et d'une entrée de Cherki décevante aussi.
0: Oui, aussi, ouais. Donc, tout n'aura pas été quand même réglé. Toutes les questions n'auront pas eu leur réponse pendant cette phase de groupe. Moi, je suis surtout assez frustré de ne pas avoir eu une forte opposition à laquelle on s'attendait, que ce soit le Sénégal ou la Norvège. On s'est dit, waouh, ce groupe, et il est. Le quatrième but pour me faire mentir. Le premier but de Désiré Doué dans la compétition, le but de la tête.
1: Oui. Joli Désiré, bravo.
0: Il n'y a pas beaucoup de la tête Désiré Doué des buts. Cette fois-ci c'est venu de la gauche vers la droite. On ne s'y attendait plus finalement. On était en train de dire qu'on allait rester sur une impression mitigée, voire mauvaise. Bah pas du tout, on va rester sur le premier but Désiré Doué en Coupe du Monde. Ce qui est énorme pour le joueur de 19 ans du Paris Saint-Germain.
2: Passe de Barcola.
3: Ouais, très bien fait, hein, Barcola. Ouais, mais après il est pas pressé, il a même pas besoin de sauter Désiré Doué. Il a fait les petits pas justement pour être en retrait, pour être visible avec son partenaire du PSG. Le centre parfait, la finition parfaite.
2: Barcola en remplaçant, c'est une passe D un but. Hein.
1: C'est vrai.
2: Cette phase. Non mais c'est intéressant de.
1: Quand il était remplaçant, c'est pas quand il était titulaire qu'il a marqué un but.
2: Il rentre
1: sur le Sénégal. C'est beau, hein, en tout cas.
2: Il a les yeux qui brillent, Désiré Doué sur l'écran. Il vient de marquer son premier but.
1: C'est magnifique. Nicolas.
0: Allez, on va terminer.
1: Nicolas, il est déjà parti prendre son bus en fait.
3: Il est sur le parking là.
2: Il est sur la pluie. Alors, je rentre.
1: Je vais pas avoir le temps, les gars, excusez-moi. Mais...
3: Là, il est debout, il est en train de ranger ses cahiers. Là.
2: Allez, j'ai pas le temps là.
0: les Bleus qui vont terminer effectivement sur ce. Non mais c'est vrai, en fait ça rajoute au bizarre ce but de Douai, c'est super hein. Très bizarre ce match quand même et cette seconde période. Mais on va pas bouder notre plaisir évidemment d'une qualification acquise quand même sans difficulté. Et c'est bien ça qu'on retiendra de la part de l'équipe de France. Ça y est, c'est terminé. La victoire des Bleus, 4-1, le triplé du Ballon d'Or, Ousmane Dembélé, le premier but en Coupe du Monde de Désiré Doué pour emmener les Bleus en 16e de finale dans la partie haute du tableau, celle qui les verra croiser la route de la Suède mardi prochain du côté de New York et peut-être de s'acheminer vers ce qui ressemble de plus en plus selon les probabilités d'adversaires à venir à un euro pour l'équipe de France. Mais en tout cas l'équipe de France voulait cette victoire pour rendre hommage, pour soutenir son sélectionneur Didier Deschamps touché par un deuil familial. L'équipe de France voulait cette victoire pour terminer à la première place du groupe. L'équipe de France voulait cette victoire pour rester ici à Boston et avoir des conditions logistiques un peu meilleures pour la suite de la compétition. Et bien tous ces objectifs-là sont remplis pour les Bleus qui s'imposent donc 4-1 face à la Norvège. 3 matchs, 3 victoires, une attaque de feu. On est prêt pour la suite de la compétition.
1: Free from desire.
3: Sympa l'accent.
2: Free from
1: desire. À l'American. Mais merci Nicolas Perronnet. On arrive tout de suite parce que nous on est en mode dracard, gala, on est comme des fous. C'est pas la deuxième mi-temps de l'équipe de France qui nous a mis dans cette ambiance-là. C'est toi Nico en fait.
3: Merci Nico.
1: Voilà. On arrive tout de suite.
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1: Avec aussi des garçons autour de nous, on va pas faire semblant qu'on est que toutes les deux, Charlotte, même si ce serait très bien aussi, mais parce que Bruno Salomon.
2: Vous laissez, hein. J'y vais.
1: Non, Bruno, tu sais bien que t'es un pilier. Bruno Salomon est avec nous en studio pour faire vivre le chat de notre chaîne YouTube ici. C'est pas Bruno qui écrit les messages sur le chat, c'est lui qui les lit.
2: Lucas.
1: Voilà, il fallait deux cerveaux.
2: Merci Lucas, bah,
1: il fallait deux garçons
2: ça.
1: Du coup.
2: C'est ça. Allez, ça c'est fait.
1: Vous n'hésitez pas. Que les filles qui ont le droit de faire des blagues sexistes. Nicolas Perronnet est au stade à Boston et nous a fait vivre ce match de l'équipe de France. Charlotte, Nico, j'ai envie qu'on commence ce débrief d'abord en faisant un petit point sur la physionomie du match qui a été contrasté. Pendant qu'on discute avec Charlotte et Nico, évidemment, envoyez-nous des messages sur le chat de la chaîne YouTube. Ici, vous pouvez...
2: J'en ai un, par exemple.
1: Ah bah vas-y. J'ai
2: Carouchérou qui nous dit « Empreinte parisienne sur cette victoire triplée de Dembélé, but de Doué sur une passe de Barcola. Dommage, en revanche, qu'on n'ait pas vu Haaland sur cette rencontre. C'est la déception de la soirée pour les supporters français. C'est de ne pas avoir vu le cyborg affronter Kylian Mbappé. »
1: C'est vrai que c'est décevant, je suis d'accord avec eux, moi ça m'a déçu. On va commencer d'ailleurs ce débrief avec ça, et ça rejoindra la physionomie du match de toute façon. 0810 055 056, si vous voulez nous laisser des vocaux sur WhatsApp, vous pouvez chanter aussi, il n'y a pas de souci. Hein. Nous on finira comme ça aussi de toute façon la soirée. Charlotte, pas de Haaland, turnover très important de la Norvège. Ça donne quoi du coup sur l'équipe de France en fait ? La physionomie du match, elle est bizarre et en fait on a du mal à lire un peu ce match-là.
3: Moi je lis que l'équipe de France était juste face à l'équipe de France en fait. C'était eux-mêmes avec l'état d'esprit, avec les armes qu'ils ont pu mettre. Donc cette première période je trouvais très très intéressante. C'était sur la suite un petit peu des 20 premières contre l'Irak. Mais qu'est-ce que je suis déçue de cette seconde période. On n'a pas le droit d'être l'équipe de France, on n'a pas le droit d'avoir cette volonté d'avoir cette troisième étoile et de produire un spectacle comme ça avec les supporters qui sont venus avec tout le monde, le fait que voilà, Didier Deschamps ne soit pas là. Je pense qu'il y a tout ça à prendre en compte aussi, donc je pense qu'en fait ils se sont juste mis à la hauteur de cette équipe de la Norvège. Ils ont failli se faire surprendre. Heureusement que Mike Maignan était présent. Je trouvais que défendre trop de déséquilibre, trop tue le déséquilibre. Donc finalement, c'est encore ces individualités qui ont fait cette différence. J'arrive pas à trouver encore ce collectif, que ce soit défensivement pour mettre un peu d'équilibre, et offensivement il y avait beaucoup de qualité. Donc satisfaite parce qu'on est premier de ce groupe, mais pas encore, parce que je pense qu'avec cet effectif, avec cette équipe là, on peut beaucoup mieux faire.
1: Nicolas, est-ce que tu es sur la même ligne que Charlotte?
0: Bah, moi c'est pareil, en fait j'arrive pas à lire totalement ce match, même si on va nous dire oui mais bon, il faut savourer, on gagne 4-1 et c'est vrai, mais il y a quand même des choses qui tournaient pas rond, quoi, dans cette équipe de France malgré tout. Après bon voilà, quand on gagne avec un écart si important, quand tous les objectifs sont atteints, quelque part c'est difficile à dire, mais oui, j'ai l'impression qu'il manque quelque chose, et moi j'ai envie de voir l'équipe de France, j'aurais aimé voir l'équipe de France en fait accélérer, aller en mettre 6 ou 7 ou tenter d'en mettre 6 ou 7 quoi. Et finalement on a arrêté de jouer, Michael Olise est sorti, ça, c'était un peu bizarre, et même la fin de la première période et le début de la deuxième, alors qu'il était encore là, je trouve qu'il y a eu beaucoup de petits déchets en fait, de petits déchets au milieu de terrain, de petits déchets derrière, alors que pour le coup on n'a pas fait tourner ou pas beaucoup du côté de l'équipe de France. Donc il faut qu'on soit prêt, qu'on soit clair, il faut qu'on soit prêt contre l'Allemagne en 8e de finale quoi. Et pour l'instant je trouve qu'on a plein de choses positives, mais qu'on n'a pas les réponses à toutes nos questions. Et quand ça va vraiment vraiment s'élever, avec en plus tout ce que comporte un match à élimination directe, etc., etc., bah voilà, je trouve qu'il y a des équipes quand même, malgré tout, et malgré le nombre de buts qu'on a marqué, malgré l'attaque qui est très très positive, voilà, je pense qu'il y a des équipes qui arrivent avec peut-être plus de certitude que nous au stade de qualification directe. Mais bon, l'objectif, il est quand même clairement atteint. Il n'y a aucun débat là-dessus. On a gagné tous nos matchs. Mais voilà, j'aurais presque préféré une victoire un peu étriquée, 2-1 face à une grosse équipe de Norvège. Et un match hyper sérieux des Bleus de A à Z, que cette victoire 4-1 contre une équipe, franchement, qui est l'équipe B de Norvège, et qui a réussi, malgré le score, je trouve, à nous mettre parfois en difficulté. Et comme le disait Charlotte tout à l'heure, qui était pas très très loin quand même de revenir dans ce match. Au moment où ils obtiennent un pénalty, ils peuvent revenir à 3-2 contre les Bleus, quoi. Voilà. Donc c'est vrai que c'est assez bizarre en fait comme match. Mais bon, l'essentiel c'est qu'on soit évidemment premier de groupe et que ça continue. Et juste pour la petite photo quand même de la fin de match, le virage des Vikings là, ouais, face aux Norvégiens. Alors pour eux, ils se posent pas ces questions là. Ils ont fêté cette défaite 4-1 quelque part, comme s'ils avaient remporté la Coupe du Monde. C'est assez incroyable, avec vraiment grosse ambiance dans les tribunes. Les joueurs, bon, ils n'étaient pas non plus en train de faire la fête, mais ils ont fait un petit tour de demi-terrain, voilà, comme ça. Donc ouais, vraiment, du côté de la Norvège, on a tout simplement savouré le fait d'être qualifié, ce qui arrive tout simplement pour la deuxième fois, hein, dans l'histoire du pays, on le rappelle. Donc voilà, c'est vrai qu'il y a ce sentiment un petit peu mitigé de part et d'autre à la fin de cette rencontre.
1: Bruno Salomon.
2: Sur la chaîne ICI, la chaîne YouTube, Jean-Paul nous en met une petite derrière les oreilles. Les journalistes, arrêtez de parler comme ça, il y a d'autres matchs pour cette équipe de France. Moi, je voudrais juste dire que, est-ce que finalement, la Norvège n'a pas tendu le plus beau piège à cette équipe de France? C'est-à-dire que de mettre une équipe bis, de faire une grosse demi-heure. Certes, la France a fait une grosse demi-heure. C'était le plan d'action. On a bien vu barre transversale d'entrée avec Kylian Mbappé à 30 secondes de jeu. Manu Koné derrière, 2 minutes, bim, frappe cadrée, une espèce de demi-volée qui passe bien. Enfin, et en fait, on marque nos buts très bien et on sort de là. Eh ben, les Norvégiens, pas nous, il n'y a aucun enseignement à avoir sur notre équipe. On n'est pas là, vous nous avez pas vu, on vous a fait voir que les autres c'était des coiffeurs. Par contre, nous on a mis la grosse équipe, ou quasiment. Tchouaméni, Koné, je suis désolé, milieu de terrain, je trouve que ça bat beaucoup moins bien que Rabiot, Koné au milieu de terrain. Offensivement, bah oui, ok, très bien, on marque. Mais après, derrière, on est complètement déséquilibré. En fait, on a fait voir encore, ouais, nos points faibles dans cette rencontre, alors qu'on a voulu montrer des muscles. Enfin, c'est très bizarre. Alors. Et moi, je trouve que les Norvégiens nous ont. C'est un espèce de petit chausse-trap. On a gagné, t'as pris tes 9 points, c'est super. Et ben voilà, on est en question après un match comme ça, ce qui est quand même complètement fou.
1: Moi, je vous trouve quand même super dur tous les trois. Super dur parce que, en fait, on demandait quoi à l'équipe de France aujourd'hui? On leur demandait de gagner le match pour être premier du groupe et d'avoir un peu plus de certitude dans le jeu. On a On a clairement vu qu'ils ont levé le pied. Enfin, ça, c'est une évidence, mais ça peut se comprendre, Charlotte.
3: Oui, mais tu sais pourquoi on est dur? Parce qu'en fait, on savait qu'on allait sortir. Et en fait, on anticipait déjà, avant même que la compétition commence, on anticipait déjà la suite des phases des poules. Et là, en fait, on n'est pas assez rassuré. Moi, je pense que c'est ça.
1: Tu parles du fond de jeu.
3: Ouais, je parle du fond de jeu.
1: Du milieu de terrain et de la défense, quoi. Oui, en fait,
3: oui, c'est ça. Parce qu'au final, Bruno, je rajoute juste qu'en fait, on était au courant que la Norvège allait énormément changer. Donc en fait, on n'est pas surpris d'un peu de ces scénarios-là, tu sais, un peu casse-bonbon, qui savait très bien qu'à un moment donné, tu pouvais avoir un rouge, tu pouvais prendre un penalty, enfin, tu vois, là, un peu le match un peu bourbier. Donc ils ont joué, mais je ne sais pas combien de matchs individuellement dans chacun de leurs clubs, des matchs bourbiers comme ça. Donc c'est juste le fait de pas avoir élevé le curseur mental pour pouvoir se dire à un moment donné on est des ballons d'or, on joue dans les meilleures équipes au monde, on joue contre des mecs quand même, il y en a qui jouent à Viking Stavanger, à Sassuolo, à Glasgow Rangers, enfin c'est pas Liverpool, c'est pas City, etc. Donc c'est juste ça où on peut être insatisfait. Et après, le petit bémol,
1: c'est en gros de pas avoir joué à fond jusqu'à la fin,
3: de pas en fait d'avoir craqué un petit peu la confiance qu'on pouvait avoir techniquement, qu'on pouvait avoir offensivement, etc. Moi, ça m'inquiète pas un petit peu que défensivement il y a ce petit déséquilibre, mais c'est qu'en fait techniquement on retombe dans nos travers parce qu'on en fait juste un petit peu moins. Donc c'est pour ça qu'on est un peu chiant et exigeant et qu'on ouvre des débats, et heureusement qu'on a des débats comme ça dans les médias. Mais on a tellement anticipé le fait d'être déjà sorti de ce groupe là et d'anticiper des autres matchs, parce que moi je me dis que l'Allemagne ils sont prenables, le Brésil ils sont prenables, que le Maroc qui fait une super compète, je pense qu'on est quand même au-dessus, mais on n'a pas certaines certitudes qu'on aurait pu avoir.
2: Et ce qui ressort finalement des trois matchs, et c'est pour ça qu'on est un peu dur, c'est qu'on a que des séquences.
1: Est-ce que c'est la peine d'en faire plus, dans le sens où, regarde,
2: non, mais avant le match, d'un match un peu...
1: attends, avant une J3 en Coupe du Monde, généralement on fait quand même tourner. Là, il y avait deux options. Il y avait, tu vises la première place et tu penses que la Norvège a une équipe forte, donc tu mets quand même ton 11 à peu près et tu fais quand même un gros match, même si tu aurais préféré faire tourner. Et la deuxième option, c'était tu fais tourner, puisque place 1, place 2, c'est pas très important. Au final, tu mets ton 11, ton vrai 11, tu gagnes 3-1 à la 60e minute, on va dire. Ben, c'est un peu normal de se dire que les titulaires ils vont un peu lever le pied, ils vont se dire ok, on va pas se mettre les tripes sur le terrain. C'est pas la peine
3: parce qu'on joue contre une équipe Norvège A. On fait ce genre d'erreur là, je pense que
1: c'est
3: un match.
1: Je sais pas ce que t'en penses, mais pour moi cette équipe de France là, elle ne propose pas le même football si elle a l'équipe de Norvège A en face. C'est évident. Les erreurs que font pas Mécano et compagnie.
2: Je pense qu'ils font juste leur demi-heure.
1: Ils font leur demi-heure.
2: Et ben ce qu'on a fait.
1: Mais les enseignements.
2: Et face à la A, ils font aussi une demi-heure.
1: Les enseignements, c'est
2: ce qu'on a fait.
1: En tout cas, ce qui est sûr, c'est que les enseignements tactiques et tout qu'on doit faire, c'est que sur la première demi-heure, en gros, et ou que sur la deuxième mi-temps du Sénégal. Mais par exemple, Sénégal, on a aussi un match très contrasté avec une première mi-temps qui est mauvaise et une deuxième mi-temps qui est très bonne. Donc c'est l'inverse. Le Sénégal, on sait que la première mi-temps elle est ratée parce qu'ils ont les genoux qui tremblent, parce que c'est la pression qui est très forte. Là, c'est le scénario inverse. La deuxième mi-temps, elle est pas géniale parce que ils sont tellement tranquilles, ils sentent qu'ils ont tellement de marge que en fait ils se disent même en laissant un peu filer
3: ça. Oui, mais t'as pas le droit en Coupe du Monde d'avoir ce genre de.
1: Je comprends, mais moi je trouve pas ça inquiétant.
3: T'as l'esprit.
1: Sauf pour les rentrants, où je trouve que pour le coup il y a.
3: Tu vois, s'ils avaient fait une deuxième mi-temps un peu plus correcte, eh ben j'aurais eu vraiment pas peur contre l'Allemagne, vraiment pas peur contre le Maroc. Et voilà, après en demi ça c'est
1: en tout cas t'es l'Allemagne, je vais donner la parole à Nico et ensuite on ira voir Féline. Tu es l'Allemagne, tu vois ce match, t'es pas complètement tranquille parce que tu sais pas sur quelle équipe de France tu vas tomber en fait. Et quelque part c'est aussi bien de pas donner toutes nos billes tout de suite et de se dire on est capable de faire des mauvaises mi-temps. Nico, qu'est-ce que t'en penses toi?
0: Moi, je suis pas inquiet pour la suite. Je pense que la France est toujours bien partie pour aller au bout. Je le dis depuis le début, et ça change pas mon opinion générale sur l'équipe de France, pas du tout. Donc, mais j'aurais bien aimé voir un match complet, en fait, un match complet face à une grosse adversité dans ce groupe-là. Et je pense que ce groupe-là, il s'y prêtait. Et en fait, et pour le coup, c'est pas la faute de l'équipe de France si la Norvège met l'équipe Z ce soir ici. Pour pas se qualifier en fait, et c'est pas la faute non plus de l'équipe de France si sur le premier match face au Sénégal tout le monde n'était pas rentré dans sa compétition et tout, mais du coup je suis un peu frustré de ça, quoi. Voilà, après qu'effectivement quand on mène 3-1 et que on joue contre cette équipe là, Voilà, je suis pas inquiet par cette deuxième période. C'est pas ce que je veux dire. Je pense que ça va aller pour l'équipe de France. Je pense que la Suède, ça va aller. Je pense que le premier gros test, on l'aura face à l'Allemagne. Mais j'aurais bien aimé en avoir un vrai gros test bien réussi de A à Z, où on se dit ah ouais, d'accord, quand même cette équipe de France, c'est du très très costaud de A à Z sur un match. Les remplaçants, ils arrivent, ils sortent du banc, ils font le taf, etc. Et je pense qu'on aurait pu l'avoir contre le Sénégal, on aurait pu l'avoir contre la Norvège. Contre le Sénégal, il n'y a eu qu'une mi-temps, et contre la Norvège, il y a eu un
3: match. Mais parce qu'il n'y a pas encore d'adversité, Nico. Le Sénégal n'était pas non plus au niveau.
1: C'est ce que dit.
0: Sur le papier, on avait quand même un groupe qui le permettait. Oui, on l'a pas eu. Oui. Donc c'est plus une frustration générale. Voilà, c'est plus ça. C'est plus qu'un bilan négatif de l'équipe de France.
1: C'est ce que dit Laurent sur le chat de la chaîne YouTube ici. Il dit c'était des matchs de poule. La coupe, elle démarre mardi. Laurent qui ajoute, avec tout mon respect, Charlotte, parce que c'est Laurent qui se réjouissait d'avoir des filles qui parlaient de foot. Avec tout mon respect, Charlotte, il faut se réjouir et voir le verre à
3: Mais je suis très heureuse. Sinon, on n'a pas de débat, les gars. On dit c'est super.
1: D'ailleurs, elle va vous le prouver dans 5 minutes en dansant sur Waka Waka. Laure, elle dit bon match offensivement, mais défensivement très inquiétant sur tous les côtés. Donc voilà, il y a aussi des gens qui trouvent qu'il y a des problèmes. Voilà. On va aller voir Féline, qui est à Sceaux, dans le sud de l'Île-de-France, dans la fan zone du jardin de la ménagerie à Sceaux. Féline, est-ce qu'autour de toi, les gens sont plutôt inquiets ou plutôt enthousiastes après ce 4-1 de l'équipe de France contre la Norvège ?
6: Non, plutôt enthousiaste, Pia. Franchement, c'est plutôt la fête ici à Sceaux. On va pas se mentir, le but de Désiré Doué a été célébré juste avant le coup de sifflet final. Évidemment, moi, ce qui reste en tête de tous les supporters, c'est le triplé d'Ousmane Dembélé. Hein. Le ballon d'or n'a pas démérité. Et même ses fans qui portaient son maillot ici à Sceaux m'ont dit, on lui a porté chance. Mais comme vous le disiez, je l'entendais à l'instant, la deuxième mi-temps a été un peu plus calme, mais ça n'a pas empêché le public de rester jusqu'au bout. Là, on est en train tranquillement de quitter le jardin de la ménagerie les uns derrière les autres. Il y avait bien 1000 personnes, si ce n'est même plus, ici dans la fan zone. La Coupe du Monde, c'est tous les 4 ans, m'a justement dit une jeune lycéenne, et pour elle c'était hors de question de rater le match, donc elle est venue avec toutes ses copines. Et puis pour d'autres, c'était aussi l'occasion de profiter de la fraîcheur de cette canicule qui retombe, l'occasion de regarder le match et de pique-niquer tranquillement en famille ou entre amis. Et bah, maintenant que la France est qualifiée pour les 16e, les supporters espèrent que les Bleus vont aller le plus loin possible dans la compétition. Ils visent au moins la demi-finale, et si ce n'est évidemment la finale, avec une victoire.
1: Comment ça, la demi-finale, Féline? Allons, avec Charlotte, on ne vise pas du tout la demi-finale, hein. Je vous le dis.
6: Non, mais quand je vous dis la demi-finale, c'est le pronostic le plus bas, nous. Évidemment, oui. On vise ici la finale et la victoire. Mais certains sont un peu timides, alors vous savez, ils me disent la demi-finale, au moins la demi-finale, mais évidemment, tous pris pour une victoire. Alors, mais ils ont quand même peur de certaines équipes, le Portugal, l'Allemagne, l'Argentine. Il y a quand même des obstacles, hein, on va pas se mentir.
1: Évidemment, heureusement, parce que sinon ce serait tout pourri s'il y avait que des Norvégiens équipe B pendant toute la compétition. Autant arrêter tout de suite, hein, vous le dire.
6: Bien sûr.
1: Merci beaucoup,
6: sûr,
1: Féline.
6: Vous les experts.
1: Oui, exactement. Merci mille fois, Féline, de nous avoir fait vivre cette soirée. Féline Le Loir Duo, qui était donc dans la fan zone du jardin de la ménagerie à Sceaux, dans le sud, au sud de Paris. Merci, Féline. Bonne soirée.
6: Merci à vous.
1: Nous, on va un petit peu détailler. Il nous reste juste un quart d'heure à vivre ensemble. On va un petit peu détailler, peut-être ligne par ligne, ce qui s'est passé ce soir. Je vous propose qu'on commence par la défense, parce que l'attaque, on en a parlé, reparlé. On sait que l'attaque de l'équipe de France est magique, magnifique. Voilà. Commençons par la défense. Charlotte, tu avais mis un gros bémol sur la titularisation de Jules Koundé au début du match. Finalement, qu'est-ce que tu as pensé de son match? Est-ce que ça a confirmé ce que tu pensais, ou est-ce que tu t'es dit, bon, ça va, il s'en est pas trop mal tiré?
3: J'ai trouvé que, à part la première action où il est très proche de Kylian Mbappé, il a été utilisé. Après, offensivement, on l'a quasiment pas vu, parce qu'en fait, Ousmane Dembélé faisait tellement des différences, donc on n'avait pas besoin de Jules Koundé. Et derrière, en fait, je vais te faire le résumé sur les quatre défenseurs, parce qu'ils étaient un peu tout seuls, quoi, en fait. Donc ils étaient un peu tout seuls, et puis en fait, ils ont fait des mauvais choix. Donc, si c'est un choix technique ou tactique, un mauvais positionnement, parce que la Norvège, à un moment donné, ils avaient un peu d'ego. Donc je suis pas vraiment satisfaite, mais je suis pas non plus trop alarmée, parce qu'en fait je me dis que plus la compétition va continuer, plus ça va être un groupe de l'équipe de France qui va défendre vraiment ensemble. C'est un calvaire quand on est que 3-4 à défendre, et que on fait des courses à de 40 mètres à haute intensité toutes les 2-3 minutes, et qu'on est un peu même pas aidé du tout par les autres partenaires. Donc Jules Koundé, pour moi, il fallait pas le faire jouer aujourd'hui, le faire souffler, si c'est le choix numéro 1 Didier Deschamps. Après Upamecano un petit peu aussi mitigé parce que sur le but c'est un face à face. Il disait qu'il a mis un point d'orgue. Il aime bien les face à face. Là c'était juste un mauvais positionnement. Il s'est fait avoir en fait. Il a mal anticipé. Il a mal lu le fait que c'était en fait il a voulu trop anticiper ce qui allait pas se passer finalement. Donc il a ouvert l'espace pour se faire prendre. Après,
1: Maxence Lacroix et Théo Hernandez et les deux c'est pareil. C'est pas foufou leur match. Hein.
3: Alors Théo Hernandez. Alors moi ce que je vais retenir cette deuxième période c'est le but de Désiré et c'est le penalty de Théo Hernandez où pour moi il s'est cru presque à l'entraînement parce que c'est déjà ce qu'on fait à l'entraînement, on fait jamais ce genre de choses en match. Il y a aucune intensité, il met son pied, il sait très bien qu'il va pas avoir le ballon
1: en plein milieu de la surface.
3: En plus Koné il pouvait aussi faire la faute juste avant sur Oscar Bob, donc non, c'est individuellement je pense que ils étaient un petit peu seuls, ils ont pas fait les bons choix donc très déçus.
2: Il y a Laurent sur le chat qui pose une question, comment défendre alors qu'on a une équipe qui fait uniquement qu'attaquer? En fait, comment on arrive à trouver ce point d'équilibre?
3: Ben en fait, on anticipe. Comme on est défenseur, qu'on n'a pas le ballon, on a le jeu devant soi, donc soit on fait du marquage préventif, donc c'est-à-dire qu'on se rapproche le plus tôt possible de nos adversaires qui potentiellement peuvent avoir le ballon, donc récupérer, mettre de la pression, ou soit on recule tous ensemble, mais il faut qu'il y ait au moins un ou deux milieux de terrain qui fassent le job. Donc en fait, il faut anticiper les pertes de balles de nos attaquants ou nos milieux de terrain offensifs pour ensuite être

0: friable ou le moins fort?
1: Oui, si on fait le bilan du match et qu'on cherche les points faibles du match, oui, après, effectivement, à part ce que j'ai trouvé un peu incompréhensible sur le but norvégien pour Upamecano, mais bon, on sortait effectivement du deuxième but d'Ousmane Dembélé, enfin, personne n'était revenu sur le terrain, en fait, quoi, et Upamecano en premier. Oui, c'est si on cherche les points négatifs, ils sont clairement là. Après, on n'avait pas la charnière qui sera titulaire face à la Suède ou face à l'Allemagne, quoi. Par contre, Lacroix, il sera pas titulaire. Saliba, je pense qu'il apporte quand même beaucoup dans sa complémentarité avec Upamecano. Upamecano fait pas un match horrible, mais on l'a vu meilleur, je trouve. Je trouve qu'il y a eu deux trois petites choses. En même temps, il fait un sauvetage aussi à un moment absolument incroyable. Enfin, voilà, c'était un match compliqué pour les défenseurs. Une équipe un petit peu coupée en deux, très portée vers l'avant. Je trouve qu'il n'y a rien d'alarmant quand même, quoi. Enfin,
0: non, en fait, là où on pourrait se dire que ça pourrait être alarmant, c'est trop fort comme terme, mais que ça pourrait être peut-être inquiétant, c'est quand on se visualise face à une équipe avec un milieu de terrain super fort, avec trois joueurs, voire cinq, et voilà, qui serait technique.
2: Parce que là, t'as Haaland, t'as Sorloth, ça fait la différence. Tu marques le pénalty, parce que je pense qu'Haaland est frappé.
3: Enfonce le ballon.
2: Sorloth, très très fort.
0: Ouais, très fort. Et Nusa aussi, qui est rentré en fin de match, lui, c'est un dribbleur, c'est pas du tout le même profil, et franchement, il est fort aussi. Bruno?
3: Non, c'est juste pour revenir, moi il y a quand même une note positive derrière, je trouve, c'est quand même que Mike Maignan a lancé sa Coupe du Monde.
0: Ah, ça, c'est vrai, voilà, t'as raison.
3: Et Mike Maignan, en fait, sur le but, on a tous été un peu à se dire, mais c'est pas possible, il va se lancer à un moment donné dans sa Coupe du Monde, et ce penalty plus derrière, Bob le bricoleur là, qui est venu dans la surface de réparation pour mettre une frappe, et derrière il la sort très bien, et je trouve où il descend très rapidement, et Nicolas l'avait d'ailleurs très bien commenté, mais voilà, où il descend très rapidement au sol pour venir chercher ce ballon. Je trouve que c'est un vrai moment important de cette Coupe du Monde, c'est que notre gardien a déclenché. Je trouve que sur le Sénégal, je l'avais trouvé un peu fade. Contre l'Irak, il y avait rien à dire. Et là, en fait, sur les moments, justement, où en seconde période, cette espèce de déséquilibre complètement improbable, où plus personne ne défend correctement et autres, lui a juste rappelé que c'était lui le patron, qu'on pourrait compter sur lui. Voilà, donc je trouve quand même que le point positif derrière, c'est le gardien, c'est Mike Maignan.
2: Parce que je trouve que Saliba, il a quand même manqué dans,
3: oui, bien sûr,
2: dans sa personnalité. Mais bon, il fallait absolument le faire récupérer. Donc ça devait être Upamecano qui devait prendre le lead. Là, il était un peu mis en difficulté et fautif sur le but.
0: On a reçu un message de Yami sur WhatsApp et ça nous fait plaisir. Je ne l'ai pas entendu, mais il paraît qu'il est très sympa. Donc, on va se l'écouter maintenant.
4: Bonsoir, enfin plutôt bon après-midi, car ici, il est 3h de l'après-midi. Et Ousmane Ballon d'Or, et Ousmane Ballon d'Or, et Ousmane Ballon d'Or, et Ousmane Ballon d'Or. Et quel triplé pour notre Parisien Ousmane Dembélé. C'était un match absolument magnifique à suivre sur les antennes d'ici Paris, grâce à Pia, à Bruno évidemment, Charlotte et Nicolas. Merci, merci, merci. Ça nous permet, tous les expatriés autour de la planète, de pouvoir suivre les matchs du PSG et de l'équipe de France dans une qualité exceptionnelle. Donc un grand merci. Et allez Paris, enfin allez les Bleus, pardon.
0: Merci Yami, c'est super sympa, c'est comme message, gentil. Ça fait super plaisir. Vous avez encore 5 minutes pour nous laisser des messages sur le WhatsApp de la radio, 0810 055 056. Vraiment merci de la part de toute l'équipe, parce que c'est cool de savoir que vous nous suivez dans du monde entier. Yami ne dit pas d'où il nous appelle, on a juste l'info qu'il est 3h de l'après-midi chez lui, c'est-à-dire 8h de moins que chez nous. Je sais pas où c'est, voilà, ça peut être peut-être, je sais pas, le Pérou, j'en sais rien,
3: c'est peut-être Mexique. C'est peut-être notre ami du Mexique qui nous écrivait tout à l'heure.
0: Peut-être Capac. Ah ouais, peut-être Capac. Yami, ouais. Faudra voir quelle heure il est au Mexique, du coup.
3: Je reviens. J'arrive.
0: En tout cas, n'hésitez pas à nous laisser des messages WhatsApp, ça fait plaisir. Maintenant, j'aimerais qu'on parle quand même du milieu de terrain. Parce qu'on ne peut pas s'empêcher, en voyant ce jeu de l'équipe de France, quand ça se passe bien, on ne peut pas s'empêcher de visualiser le moment où ça va mal se passer. Charlotte, jouer à deux avec des milieux de terrain qui hésitent encore tactiquement sur est-ce qu'on doit attaquer nous aussi, est-ce qu'on doit frapper, est-ce qu'au contraire il faut qu'on reste un peu devant notre défense. Là, on sent honnêtement, tactiquement, il y a vraiment un flottement, quoi.
2: Ouais, mais en fait, on voit que quand il n'y a pas une projection de soit Manu Koné ou Tchouaméni, c'est vrai qu'offensivement, quand il n'y a pas Olise, en fait, il manque. Donc en fait, on a vu beaucoup, beaucoup de fois où c'était Koné qui était.

0: vraiment devant Tchouaméni et lui un peu tout seul. Ouais. Donc en fait, on est déséquilibré. C'est impossible de défendre comme ça. Ou soit, en fait, t'as 14 poumons, mais ils les ont, hein, ces 14 poumons. Mais à un moment donné, tu les as pas parce que tu te projettes. Donc il faut prendre ses responsabilités et se dire, bah, un peu, offensivement, on le fait un petit peu moins. On reste un peu plus à deux. Mais en fait, quand on a une adversité, et je le dis à la mi-temps, qui est assez faible, bah, on a envie. Ça reste quand même des garçons qui ont envie de marquer des buts, même s'ils sont milieu récupérateur, on a envie de faire une différence. Mais quand on a un milieu comme ça, où on a un numéro 10, parce qu'on se souvient qu'en équipe de France, c'était souvent deux relayeurs avec une sentinelle, donc on défend pas du tout de la même manière, où c'est souvent à plat, des milieux à trois à plat, là en fait on se retrouve des fois tout seul, donc en fait ils se sont mis en difficulté tout seul.
1: En fait c'est presque un 4-1-1.
0: Oui, c'est un 4-1-1. C'est un 4-1-1.
1: Ouais, ouais.
0: C'est un 4-1 parce que plusieurs fois, on a vu Tchouaméni vraiment tout seul et Manu Koné, il n'arrivait plus à revenir. Donc en fait, il était face à Tchouaméni et pas à deux à côté. Donc c'est des choses qu'ils vont devoir améliorer avec une adversité beaucoup plus forte, mais ils vont la faire, ça j'en doute pas. Parce que je pense qu'au final, on était un petit peu... on manquait un petit peu d'expérience, Pia. On manquait un chouï d'expérience, je pense, dans certains compartiments du jeu.
1: Il nous reste qu'une minute, les amis.
0: Non, mais je vais pas danser en fait.
1: Non. J'allais même pas dire.
0: Parce qu'en fait,
1: oublié.
0: Tu m'as regardé.
1: Ah, moi, j'avais oublié.
0: De toute façon, on n'a plus le temps. Moi, Waka Waka, c'est 8 minutes. Donc en fait, on peut pas.
1: Ouais, voilà, on peut pas.
2: On connaît le timing du Waka Waka, c'est ça.
1: Ouais, c'est ça. Alors, en fait, elle dit ça, puis elle danse sans la musique même. Elle est déjà en train de danser. Merci mille fois à vous tous de nous avoir suivis sur le chat, sur WhatsApp. Merci d'être là. C'est vraiment, ça nous fait super plaisir. On voit que vous êtes de plus en plus nombreux à chaque match. Merci Bruno de nous avoir fait vivre ces messages sur le chat et d'avoir été là tout simplement.
0: Et je peux vous dire que c'est hyper dur de se concentrer avec ton sandwich là sur ton micro.
2: Cheesy
0: là.
2: Eh oui,
0: c'est très très dur.
1: Il nous reste que 15 secondes, mais déjà. Merci Charlotte Corgeret, merci Nico Perronnet, merci à tous ceux qui sont en régie. J'ai pas le temps de donner tous vos prénoms, mais vous savez que je vous fais évidemment des cœurs. Merci à toutes les équipes d'ici de nous accompagner sur cette Coupe du Monde et ciao.
3: Ousmane Dembélé, trouvé par Kylian Mbappé, le crochet d'Ousmane Dembélé, la frappe d'Ousmane Dembélé, le but d'Ousmane Dembélé. Et ben le voilà, le ballon d'or, on les voyait les espaces sur ce côté droit de l'attaque française. La frappe croisée, ça ressemble beaucoup au but d'Ousmane Dembélé face à l'Irak. 1-0 pour l'équipe de France, ils se baladent les bleus, Ousmane Dembélé, c'est parti. C'est Ousmane Dembélé qui va être servi, la frappe d'Ousmane Dembélé, ça fait 2-0 pour l'équipe de France, ça fait des grands sourires sur les visages des Français, 2-0 en 20 minutes, Ousmane Dembélé pied droit pour son premier, pied gauche pour son deuxième et troisième but dans cette Coupe du Monde, c'est trop facile pour l'équipe de France.
1: Un but du pied droit, un but du pied gauche.
3: La réduction d'écart, c'est quoi ce match? La réduction de l'écart pour la Norvège. Avec ce ballon-là récupéré dans la surface de réparation. Bah là, pour le coup, la passivité défensive, elle est clairement du côté de l'équipe de France. C'est Tello Asgard qui remet la Norvège dans le coup. Avec Ousmane Dembélé dans la surface encore, qui va peut-être encore prendre sa chance. Et il est là, le triplé d'Ousmane Dembélé. Il compte sur ses doigts. Et 1, et 2, et 3-0 pour l'équipe de France. Oh là là, et 1, et 2, et 3-0 pour Ousmane Dembélé. 32 minutes de jeu. Et Ousmane Dembélé s'offre un triplé face à la Norvège. 3-0. Pénalty pour la Norvège à la 48e minute de jeu. Qui a été bien cherché, c'est Théo Hernandez là. Je crois qu'il est, qui est fautif.
1: C'est ça.
3: Mike Maignan, les bras en croix, les bras écartés face à Strand Larsen qui va tirer pied droit. Et ben voilà le test qui est réussi. Magnifiquement pour Mike Maignan qui se détend sur sa gauche. C'est pas très bien tiré, mais c'est bien arrêté. Voilà le but. Ben voilà le quatrième but pour le faire mentir. Le premier but de Désiré Doué dans la compétition, le but de la tête.
1: Oui. Joli Désiré, bravo.
3: Il n'y a pas beaucoup de la tête, Désiré Doué, des buts. Cette fois-ci, c'est venu de la gauche vers la droite. On ne s'y attendait plus finalement. On était en train de dire qu'on allait rester sur une impression mitigée, voire mauvaise. Bah, pas du tout, on va rester sur le premier but de Désiré Doué en Coupe du Monde. Ça y est, c'est terminé. La victoire des Bleus, 4-1, le triplé du Ballon d'Or. Ousmane Dembélé, le premier but en Coupe du Monde de Désiré Doué pour emmener les Bleus en 16e de finale dans la partie haute du tableau.
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1: Vous avez lu l'histoire de Jesse James? Comment il vécu? Comment il est mort? Ça vous a plu, hein? Vous en demandez encore?

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4: Si vous portez le nom de famille Salin, restez à l'écoute. Et mais avant cela, je vais vous parler d'un bretonnisme bien connu qui est le lagen.
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4: Oh, je suis dans le lagen. Bon, voilà une expression typique dans le français local. C'est inspiré par notre belle langue bretonne. On l'entend souvent aujourd'hui, en particulier les lendemains de fête. Quand on est un peu dans le brouillard, on a tendance à dire « Oh, je suis dans le lagen ». Alors ce mot a pourtant une signification un petit peu différente en breton. En breton, ar lagen, c'est en général de la boue bien collante, impossible à cultiver, dans laquelle on a difficulté à marcher, voire on s'enfonce un peu. Mais pas que ça, ça désigne donc les fondrières, les mares d'eau boueuse. Donc Béa et lagen, être dans le lagen, c'est devenu une expression permettant de dire que l'on est dans un état qui n'est pas des plus sympathiques. Vous saurez maintenant que lagen, c'est pas la gueule de bois, mais c'est de la boue en langue bretonne, à lagen.
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4: Et j'en arrive maintenant à un nom de famille très commun. Vous en connaissez peut-être, hein, peut-être qu'il y en a dans votre entourage, ou peut-être le portez vous-même. C'est Salin. Alors, déjà en breton, on prononce Salahune. Pas Salin, mais Salahune. Comme le célèbre ermite de la forêt de Landévennec, ou encore du Folgoat, près de l'Esnevin. Salahune, ar fol. Salin, dit le fou. Salin est donc un nom ou un prénom, et son origine remonte à loin, très loin, et vient aussi de très loin. C'est avec l'évangélisation de l'Armorique que ce nom est sûrement arrivé, car Salin, ou Salahune, n'est rien d'autre que l'adaptation bretonne du prénom Salomon. Salomon, fils de David, roi d'Israël. Donc, un nom de famille biblique aujourd'hui, Salomon, devenu Salahune en breton, mais aussi Salou ou encore Salik. C'est la même origine pour ces noms de famille. Salin ou Salomon, si vous voulez, fut d'ailleurs le nom d'un autre roi, mais de Bretagne, cette fois-ci au 9e siècle. Donc, un nom de famille plus que royal. Les Salins pourront à l'avenir se vanter d'avoir un nom de famille prestigieux. Je vous dis à demain, même heure, même radio, en Mans. Ici Evaljust, Canmarhouas.
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6: L'Élastique à musique, une association fondée en 1981 qui propose des ateliers et des cours de musique pour tous les niveaux au Mans. L'association vient de faire sa rentrée et bonne nouvelle, il est encore possible de s'y inscrire. Mais comment ça fonctionne? Quels instruments peut-on essayer? Bougez pas, j'ai testé pour vous l'Élastique à musique. Et direction le 14 rue du Père Mersenne, devant un bâtiment blanc et vitré. Comme indice, un panneau avec une grande note de musique, il y est écrit l'Élastique à musique. J'ouvre la porte et rentre à l'intérieur.
7: Bonjour, bienvenue
8: à l'Élastique à musique.
6: Pour m'y accueillir, Nathalie, directrice des lieux, Florence, coordinatrice pédagogique, et Gabriel, professeur de piano et de MAO, musique assistée par ordinateur, des instruments qui figurent parmi la liste des nombreux autres proposés.
8: Oui, il y a une grande variété. On a des cours assez classiques, piano, guitare, basse, batterie, violon, trombone, saxophone, trompette.
6: Et bien d'autres. Cette diversité, c'est une grande force parce que l'équipe pédagogique met en place des projets communs entre tous les élèves. Il y a même des ateliers pour le chant, si vous voulez devenir la prochaine Céline Dion. Au total, 15 professeurs pour des cours soit particuliers, soit collectifs.
8: Oui, donc l'idée quand on fait de la musique, c'est de ne pas s'enfermer tout seul avec soi-même ou qu'avec son professeur, c'est de pouvoir échanger avec d'autres personnes.
6: Et donc une vie associative dans laquelle s'impliquer, avec des différences de niveau, bien sûr, mais qui sont aussi une manière enrichissante d'apprendre. Surtout que Gabriel et les différents professeurs font les choses petit à petit.
9: Donc le premier cours, c'est une rencontre, où on fait le point sur le niveau. Généralement, je demande toujours de jouer un petit quelque chose pour ceux qui ont déjà un petit bagage, ça me permet un peu de situer là où l'élève en est.
6: Alors nous aussi testons notre niveau. On démarre avec le piano. Bon, ok, je rigole. Ça, c'était plutôt Gabriel. Voici la réalité. Deuxième étape, la batterie. C'est pas mieux. Alors le troisième test, le plus dur, la trompette. On a Désolé pour vos oreilles, clairement il va falloir que je m'inscrive parce que c'est la catastrophe. D'ailleurs, grande nouveauté plutôt pratique pour vos enfants de 7 à 10 ans, il y a la mise en place d'un atelier découverte pour venir justement tester les instruments. Les enfants sont répartis en 3 groupes, échangent à chaque trimestre. Le premier groupe, piano-voix, le deuxième, batterie-percussion, MAO, et le troisième, les cordes, guitare ou encore violon. Ça leur permet de choisir plus facilement l'année suivante et ça évite aux parents d'acheter un instrument pour rien. Ça, c'est plutôt pas mal parce que ça représente malgré tout un budget. L'élastique à musique, c'est testé et approuvé par Issimène.
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10: Mon linge pue. J'ai beau le laver, mais quand je le sors, il sent mauvais. J'ai changé de lessive, mais rien n'y fait. Les fringues, les serviettes, les draps, tout pareil. Alors, c'est apparemment lavé, c'est propre. Ça dégage une odeur de renfermé dans une mouchette de l'humidité, de moisi. Alors, j'ai demandé à ma maman le pourquoi du comment. Elle m'a demandé de me raconter comment je faisais. Bah, moi, je fais tourner la machine la nuit pour profiter de l'électricité moins chère. Et comme j'ai pas le temps le matin, je sors le linge en rentrant chez moi le soir. Et ben voilà, je vous raconte pas ce qu'elle m'a mis. Laisser le linge dans le tambour, même une heure de trop, ça favorise la stagnation de l'humidité et la prolifération des mauvaises odeurs. Alors en hiver, c'est vrai, hein, c'est tentant de remettre à plus tard la sortie du linge, surtout là, aujourd'hui, il y a du vent, il pleut, mais la chaleur résiduelle, associée à une ventilation quasi nulle, eh ben ça transforme le tambour fermé en serre à bactéries. Même le synthétique qui sèche plus vite, ça n'y échappe pas. Alors dès la fin du cycle, chez moi, il me joue la truite de Schubert, eh ben il faut sortir les textiles immédiatement, les secouer énergiquement pour les détasser, c'est comme ça qu'on dit, et les installer sur l'étendoir en les espaçant au maximum. L'aération du linge, ça empêche la prolifération des bactéries et c'est ça qui donne ces mauvaises odeurs. Eh ben merci ma maman.
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1: Quel cocktail américain, c'est quoi?
2: C'est un cocktail grillé avec une sauce américaine, tomate, échalote, une pointe de cognac, du vin blanc. C'est un peu relevé.
3: Un déca,
4: pâté, jambon, c'est une oreillette, gruyère, cantal, rosbif, jambon de pays.
5: Eh ben, tout ça, ça va aller dans la blanquette.
2: Bon appétit.
6: Rien n'est meilleur qu'avant, steak frit. Rien n'est meilleur qu'avant.
7: Moustache et les gros minets, emportés par un swing follement sympathique, chantaient « Rien n'est meilleur qu'un bon steak frites ». Un plat de bistrot qui fait l'unanimité, à condition d'un bon faux filet ou onglet de chez le boucher et des frites maison. Beaucoup trop de restaurants succombent à la facilité de la frite surgelée, ultra transformée, amidon modifié, fibre de pois, sucre, souvent trop molle, trop grasse et trop salée.
8: On va manger des frites.
9: Oh oui, des frites.
7: Frites. Non, la frite, la vraie, celle de la femme et de l'homme moderne, est confectionnée uniquement de pommes de terre qu'on épluche, Binge, Mona Lisa ou Rosabelle, qu'on plonge en double cuisson dans un bain d'huile de tournesol, colza ou graisse de bœuf pour les puristes. Un peu de sel et basta.
10: Comme ça, la maison, avec mon papa et ma maman, quand ça nous prend, on s'éclate à la frite. Ah oui, des frites, des frites.
7: Dernièrement, le journal Libération a eu la bonne idée de faire un tour opérateur de la meilleure frite à Paris.
10: Je suis un drogué, je me drogue à la frite.
7: Côté street food, deux adresses pour les junkies de la pomme de terre, un néo-kebab chez Mehmet, rue Ramey dans le 18e arrondissement, et Patate dans le 6e rue Saint-André-des-Arts. Une échoppe, sa vitrine et une barricade de grosses pommes de terre, cornet de frites à 4 euros.
11: Coupez-les en fines lamelles, plongez-les dans l'huile bouillante, salez-les et vous aurez des frites. Ni Dieu, ni maître, mais des frites, bordel.
7: Autre pépite, Chantefable, 93 avenue Gambetta, du très gourmand Tom Lefebvre. Il propose des frites croustillantes qui brillent dans les miroirs de cette belle vieille brasserie 1910, avec une entrecôte de compétition et une carafe de Saint-Joseph. On n'est pas loin du paradis. Dans le peloton de tête également, les frites du Cornichon, un néo-café populaire, 2 rue des Goncourt, dans le 11e arrondissement. 8 euros le cornet au comptoir, avec une pinte de bière Jupiler, et tout va bien. Le Polchen des Frères Dufour, rue du Cherche-Midi, contrairement à leur nom, pas de frites au four, mais de l'inattaquable bien doré.
12: Eh, hey, mais maintenant on en a une friteuse sans odeur, Seb.
7: Enfin, dans l'esprit des baraques à frites des ch'tis de Roubaix ou de Tourcoing, à Vitry-sur-Seine, dans le Val-de-Marne, place Robespierre, près de la mairie, cornet de frites à 3,50 €, préparé avec amour et surtout avec de la graisse de bœuf.
10: Je ne peux pas me passer de frites, c'est plus fort que moi, ça me rend fou.
7: Les tops du journal Libération, les meilleures frites de Paris à consulter sur Internet. Toutes affaires cessantes, stop au quinoa, boulgour et autres usurpatrices de patates douces qui n'a strictement rien à voir avec le tubercule de Monsieur Parmentier. Paris la frite, Paris cornet, Paris l'enfance.

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1: Alicia Bremonde, eh oui, notre expression du jour, est ou estre entre Gallia que Rabastens en français. Bon, c'est assez simple à comprendre.
2: Oui, même moi j'ai compris.
1: Ben oui,
2: être entre Gaillac et Rabastens.
1: Voilà, cette expression, vous pouvez l'utiliser quand une personne a abusé d'un peu trop de vin, des billes, loubi. Qui, mais je dis le vin, mais ça peut être quelque chose d'autre, notre alcool. Dilentabe, que sera, ben, que la personne entre Gallia que Rabastens.
2: Ouais, alors toujours avec modération, on est d'accord, mais c'est quand quelqu'un est un petit peu peut-être, voire beaucoup pompette.
1: Eh oh, vous m'avez entendu, ça. Vous avez compris. Ouais. Bon, le Mike et buffet pas, il a le coup test. Il vaut mieux que cette personne ne souffle pas dans le ballon. À qui ouais. Pour revenir à l'expression, il y a à Bistodenage, 20 km entre Gallac et Rabastens. Donc ça fait 20 km environ. La route est un peu sinueuse entre Gallac et Rabastens. Et surtout, elle longe le vignoble gaillacois, d'où ben, l'origine de l'expression est entre Gallac et Rabastens.
2: Jaro, il y a d'autres expressions dans le même style.
1: Ben, Utsita Gascu, qu'est-ce qu'on disait, par exemple, qu'a cargat à Madira. Littéralement, il a chargé à Madiran. Le vignoble de Madiran se situe en Gascogne, aux confins des départements du Gers, des Hautes-Pyrénées et des Pyrénées-Atlantiques. Aoué ou abé cargat à Madira, littéralement, donc avoir chargé à Madiran, c'est être ivre, tout comme être... Ben, Este beuet, et beuet du verbe beuet qui veut dire boire en occitan gascon.
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1: Direction la Vendée à Beauvoir-sur-Mer. Je suis très heureux de vous emmener à la rencontre d'Anne-Marie. C'est une maraîchine très attachée à la Vendée et à la transmission.

0: chair au cœur. Le marais, je peux pas m'en passer, mais dans le marais, il y a aussi la mer chez nous. Ouais. Et ça, c'est pareil. On a besoin de ça, nous. Je vais voir la mer. Ou je me promène dans le marais.
1: Pourquoi ça vous apporte quoi, vous?
0: Une détente. Et j'ai un livre particulier aussi.
1: Ah.
0: C'est mon moment zen, moi.
1: Et c'est quoi ce livre que vous emmenez? Ah, faut pas le dire.
0: C'est
1: votre petit jardin secret.
0: Oui, c'est mon petit jardin secret.
1: Alors, on le laissera dans son petit jardin secret.
0: Et puis, c'est pour ça aussi que je fais du folklore. Il nous faudrait des jeunes, mais les jeunes, maintenant, c'est compliqué. On en a dans le groupe, hein. On en a 5 et qui sont mordus, mais pour combien de temps? Parce qu'ils sont jeunes encore.
1: Alors, qu'est-ce qu'on peut faire pour remédier à ça?
0: Ben, on sait pas trop. Bon, maintenant, il y a beaucoup de balles folk et de choses comme ça.
1: Et pourtant, ces fêtes-là ont un succès assez populaire. Parce qu'on va penser à Chaland autrefois.
0: Oui, Chaland autrefois. Et ouais. Maintenant, ce qu'on fait beaucoup moins, ce sont des kermesses, par exemple. Moi, j'adore les gens, j'adore connaître des gens parce qu'ils m'apporteront quelque chose.
1: C'est essentiel pour vous.
0: Oui.
1: C'est même limite vitale.
0: C'est limite vitale, oui. Après, ben, j'ai fait 10 ans pour la RSB, là. La RSB qui est l'association des retraités sportifs de Beauvoir. Moi, les associations, c'est aussi apporter aux gens des choses, leur faire plaisir d'abord dans ce qu'on leur propose. J'espère vraiment que beaucoup de gens pourront se lancer dans les jeunes, il faut vraiment, mais je comprends bien qu'actuellement la vie est difficile. Les gens de 35 ans maintenant, ils sont tellement pris par autre chose que c'est compliqué.
1: Alors on revient en arrière, vous avez 18 ans, vous vous mariez, Anne-Marie, vous diriez quoi à cette jeune fille?
0: Je dirais qu'il faut, dans l'avenir, à 18 ans on est jeune, il faut penser à ne pas rester seul dans son coin.
1: On va dire Anne-Marie ce matin que vos petits-enfants nous écoutent là, à la radio. Oui. Vous voulez leur dire quoi pour conclure?
0: Je vais leur dire, essayez de faire un peu comme mamie. Essayez de donner, de partager, d'apprendre, de vouloir connaître... Voilà, plein de choses comme ça.
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5: La politique et l'amour ne font pas bon ménage. Dans cette nouvelle histoire, on plonge dans le quotidien du premier président du Parlement de Bourgogne. Voici la légende de Giroux le Fou et Marie Baillet. Extrait de votre ouvrage, Sandra Amani, Amour et passion d'antan en pays bourguignon, aux éditions de l'Escargot Savant. Bonjour Sandra.
6: Bonjour Charlotte.
5: Nous voici en l'an de grâce 1634, sous le règne de Louis XIII. Pierre Giroux vit à Dijon et aime beaucoup les femmes.
6: Notre président a 30 ans. Il est marié à une femme de la haute société, Mademoiselle Legout de la Berchère. C'est grâce à son épouse que Pierre a si bien réussi en politique. Même s'il ne l'aime pas, pour sa carrière, il ne peut pas s'en séparer. Après plusieurs aventures sans lendemain avec des prostituées beaunoises, Pierre Giroux tombe éperdument amoureux de la femme de son cousin, Marie Baillet. Et cet amour est réciproque.
7: Grand Dieu, dire que cette femme n'est même pas jolie. Pourquoi l'amour est-il si capricieux?
6: Quelques mois après leur coup de foudre, les amoureux ont de plus en plus de mal à dissimuler leur relation extra-conjugale. Lors des réceptions, ils s'isolent dans les petits salons où ils échangent des baisers passionnés. Ils ne peuvent plus se passer l'un de l'autre. Un soir, après une étreinte fugace dans un placard, Pierre n'en peut plus.
7: Si seulement nos deux minables conjoints étaient morts, ma tendre Marie, nous pourrions alors arrêter de nous cacher. Je te fais la promesse qu'on sera un jour réunis. Je vais d'abord m'occuper de mon cousin.
6: Aussitôt, Giroux dépêche Denis Carteau, l'un de ses fidèles amis, et lui demande, moyennant 20 pistoles, d'éliminer l'encombrant cousin Baillet dans les bois du Val-Suzon. La première tentative échoue. Tout comme la deuxième dans la forêt de Bressay-sur-Tille. Le président est furieux.

0: bande d'incapables. Il va donc falloir que je me débarrasse moi-même de cette vermine. Mais en attendant le bon moment, occupons-nous de l'autre idiote. Je ne peux plus supporter sa présence chez moi. Je la déteste.
1: Justement, l'occasion est belle. Madame Giroux ne se sent pas très bien ces derniers temps. Elle se plaint de la tête, du ventre, elle vomit sans cesse. Pierre fait donc appel au docteur Rodot. Le fameux praticien s'installe chez les Giroux pour suivre au plus près l'évolution de la santé de madame. Nuit et jour, le médecin reste au chevet de sa patiente. Il lui donne des potions, non pour guérir son mal, mais pour la faire mourir à petit feu. 10 jours plus tard, l'épouse décède d'une maladie incurable, impossible à combattre. Le docteur Rodot sera grassement rémunéré.
0: Maintenant, c'est au tour de l'autre imbécile.
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3: Jusqu'où iriez-vous par amour ? En septembre 1638, Pierre Giroux, le premier président du Parlement de Bourgogne, devient complètement fou. Vous écoutez l'histoire de Sandra Amani, extraite de l'ouvrage « Amour et passion d'antan en pays bourguignon » aux éditions de l'Escargot Savant. Pierre Giroux et la femme de son cousin, Marie Baillet, sont amants. Après avoir éliminé sa propre épouse en l'empoisonnant, un dernier obstacle se dresse devant ce couple sordide.
1: Ce soir de septembre 1638, le cousin Baillet se rend gaiement chez Pierre Giroux. Il est en compagnie de sa femme, Marie.
0: Mon cher cousin, quel plaisir de vous recevoir. Prenez donc place à cette table, juste à l'endroit où s'asseyait ma tendre épouse. Oh, elle me manque terriblement, vous savez. Un peu de compagnie sera salutaire pour moi. La solitude où m'a plongé sa mort me désole.
1: Le vin coule à flot, et surtout dans le verre du cousin. Bientôt complètement ivre, le cousin Baillet perd la raison. Pierre rit avec lui mais ne boit pas. Marie tremble à mesure que s'écoule le repas. Elle est déjà prise de remords. Lorsque Baillet s'apprête à prendre congé, Giroux s'empare d'un immense couteau à viande. Le cousin, complètement saoul, ne réagit même pas. Quand le couteau le frappe en plein cœur, Baillet pousse un cri horrible! Un cri de bête qu'on éventre. Il meurt estomaqué. Le cousin Baillet, après une soirée fort arrosée, aurait perdu la tête et a mystérieusement disparu. Les jours suivants, Giroux s'assure que personne ne le dénoncera. Il commence par éliminer ses complices. On n'est jamais trop prudent. 12 personnes sont ainsi victimes de la folie du tueur.
0: Mince, j'ai oublié l'avocat. Humbert doit mourir, sinon il ira clamer au juge que je l'ai consulté sur des questions d'héritage.
1: 2 années passent. Les corps des victimes, bien dissimulés, ne sont jamais retrouvés. Les 2 amants restent discrets et continuent de se voir en secret pour ne pas éveiller les soupçons. Mais la vieille mère du cousin Baillet ne peut croire en la disparition de son fils si talentueux. Sa belle-fille, Marie, lui suggère de porter plainte contre X sur les conseils du diabolique Pierre Giroux. Les premiers à être interrogés sont les domestiques du président. Ils cèdent après des nuits de torture et avouent l'impensable. Le corps de Baillet a été mis dans un sac et caché dans un hôtel particulier de Dijon. Le 6 mai 1643, Pierre Giroux est enfermé dans les cellules du château de Dijon. Le tribunal ne tarde pas à donner son verdict.
4: Qu'on lui coupe la tête !
1: Marie, qui a quitté la ville de Dijon avant la mise à mort de son amant, est arrêtée quelques temps plus tard et condamnée à mort. Un ami du roi sauve sa tête et obtient l'annulation de la condamnation. Marie peut alors se remarier.
3: En espérant que sa prochaine union sera moins mortelle. 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
1: Avaler des légumes aux ados, c'est souvent mission impossible.
2: Parce que c'est pas bon.
1: Et si en plus les légumes sont moches, bah là c'est carrément la guerre.
3: Oh, toi, file dans ta chambre et que ça saute. Dépêche-toi, allez, ouste.
1: Carottes tordues, navets craquelés, patates trop grosses ou trop petites, difficile de leur faire avaler tout ce qui sort des standards parfaits des supermarchés.
4: Non, j'ai pas faim.
1: Du coup, les légumes moches finissent à la poubelle. Pourtant, ces légumes-là ont autant de goût, voire plus de caractère. Mais non, ils ne rentrent pas dans le moule. Comme dans la vie, ce qui n'est pas dans la norme est souvent mal perçu. Et dans l'alimentation, bah, carrément jeté.
4: Je me rappelle dans le temps que, quand j'étais petite, qu'on ne gaspillait rien.
1: Au lycée d'Avier à Joigny, on a décidé de casser les codes et de ne rien gaspiller avec une soupe un peu spéciale.
3: Tiens, ça c'est de la soupe au chou.
1: Alors, elle n'est pas forcément au chou, mais tous les mercredis, entre 10h-10 et 10h10, c'est l'effervescence dans la cafétéria. Des centaines d'ados, des cuillères qui s'agitent, des verres de soupe qui disparaissent en un clin d'œil, 150 portions englouties avec le sourire. Le secret ? Une soupe préparée avec des légumes moches. C'est tellement bon. Bah oui, des carottes difformes, des pommes de terre irrégulières transformées en un délice réconfortant.
5: Avant, j'étais moche. Ma vie était un enfer.
1: Et puis l'équipe choc de l'association Lycévasion, née en 2025, est arrivée et elle a tout changé. Avec cette idée choc, et si on montrait que moche ne veut pas dire mauvais ? Et ça marche, les élèves adorent, tout se passe comme sur des roulettes au lycée Louis Davier. Voilà un geste d'éducation de bon goût, doublé d'un geste solidaire et anti-gaspi, qui met dans le mille, du coup j'ai envie de m'y mettre aussi. Allez, sauvons les légumes moches.

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1: Une main dans le pop-corn, le ticket dans l'autre, vous entrez dans l'une des salles du Sénéchal. Mais avant d'être le cinéma de Guéret, c'était quoi ?
2: Daniel Domecq, je suis passionné de cinéma. À l'origine, c'était un bâtiment qui était en déshérence depuis un certain nombre d'années et qui était une école. C'était l'école Jean de Sessac, un grand bâtiment qui n'avait plus de fonction et dont il a été décidé de le transformer en cinéma à la demande d'un groupe qui s'appelait le groupe Raymond, qui est plus connu aujourd'hui sous le nom du CGR. Donc il y a des salles un petit peu partout en France. Et c'est donc cette société-là qui a réalisé les travaux avant 1983, puisque le Sénéchal sur cet endroit ouvre fin décembre 1983. À Guéret, on a du cinéma depuis 1897, première séance, 23 mai 1897, et la première salle fixe, puisque avant il a été porté par des itinérants, première salle fixe qui ouvre en 1919 à un endroit qui maintenant est complètement détruit. Je veux parler de ce qu'on appelle l'îlot Carnot, et c'est là qui était le premier cinéma de Guéret. Le Café Continental possédait une salle des fêtes à l'opposé d'un grand jardin. Dans cette salle-là, ont eu lieu des séances de cinéma. Et le propriétaire qui a acheté tout ça en 1919 en a fait un cinéma, un grand cinéma de 350 places avec balcon qui va fonctionner de 1919 à 1934. Si on a beaucoup d'autres façons de regarder des films, ce qui est tout à fait louable et respectable, je crois vraiment que la dimension lieu de rencontre et de convivialité et la qualité surtout des images projetées et du son que l'on entend sont à mes yeux irremplaçables.
1: Bonjour.
3: Guillaume, je suis directeur du cinéma Le Sénéchal. J'ai grandi avec ce cinéma dès mes 7 ou 8 ans, on va dire.
1: Est-ce que ça fait maintenant d'en être le directeur ?
3: Waouh ! Un choc ! Non, ça fait bizarre et en même temps, il y a une sorte de logique quelque part.
1: Si vous pouviez dire quelque chose au Guillaume qui a 7 ans ?
3: Je pourrais lui dire, tu vas voir, il va y avoir plein de nouvelles choses excitantes dans le cinéma et plein de choses auxquelles tu ne pensais pas encore qui vont arriver et qui vont émerveiller tout le monde.
1: Maintenant, vous ne pourrez plus vous faire de films sur ce qu'était le Sénéchal avant. C'était une école.
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4: Les petits bonheurs, généralement, ce sont des sourires qui se récoltent tous les jours au hasard des rencontres. Il suffit d'un micro ici, de ne surtout pas prendre de rendez-vous et de ne pas se présenter. Ça marche très bien à Megève, par exemple. Nous sommes donc en Haute-Savoie, sur les hauteurs de Megève, au Mont d'Arbois, pendant que des chevaux sont en train de monter dans une bétaillère.
5: Bonjour.
4: Matin de bonheur, venez vous occuper des bêtes.
5: C'est ça, on vient les mettre au chaud, ouais.
4: Ah, c'est-à-dire que là, ils quittent la montagne ?
5: Ouais, ce coup-ci, ouais, c'est bon. Ce coup-ci, on va les ramener, on va les mettre en pension pour cet hiver, ouais. Ils ont passé tout l'été en montagne, donc ce coup-ci, ça y est. Ils vont aller se mettre au chaud pour l'hiver.
4: Eux, ils font toute la saison, là, ici ?
5: Ouais, ceux-là, ils font toute la saison ici. Il y en a qui sont là pour la monte, il y en a qui sont là pour l'attelage, et puis vu que nous, on élevage, il y en a, ils sont juste là pour grandir.
4: Vous, c'est pas juste un loisir, c'est votre métier ?
5: Ouais, moi, c'est mon métier, ouais. Je suis cocher palefrenier, ouais.
4: Quand vous dites pour l'attelage, c'est les calèches qu'on peut voir à Megève, par exemple ?
5: Exactement, c'est ça.
4: Donc, les chevaux, quand ils sont pas attelés, on les voit ici, sur les hauteurs de Megève ?
5: Ouais, c'est ça. Nous, on en a à l'Alpette, comme là en face, en haut de la côte 2000. On en a aussi au Mont d'Arbois, là, juste derrière. Et puis, après, au fur et à mesure de la saison, on les fait descendre petit à petit. Puis là, ils atteignent leur point le plus bas sur Megève. Puis après, on les change de département et puis voilà.
4: Donc là, ils montent dans le bus.
5: C'est ça, ouais. Ils montent dans le bus. Là, je vais en mettre 4. Là, après, j'ai mon patron qui va arriver. Il va prendre le reste. Et puis après, on va prendre un camion et une remorque. Puis on y charge tout dedans. Puis lui, il part cet après-midi.
4: Et là, ils partent où, hein, en résidence d'hiver ?
5: Ils partent dans l'Allier, ceux-là. Ils partent dans l'Allier. Ils ont des gros champs de plusieurs hectares où c'est qu'ils ont du foin, des abris pour eux, de l'eau à volonté. Puis voilà.
4: L'Allier, donc en Auvergne, si je ne m'abuse, il fait pas beaucoup plus chaud qu'ici l'hiver.
5: Non, il fait pas beaucoup plus chaud, mais par contre, ils auront plus d'herbe qu'ici, on va dire. Ils auront moins de neige, ils auront un peu plus de foin, un peu plus d'eau, parce que nous, ici, c'est qu'on est tout de suite dans la neige, et puis nous, on n'a pas assez de foin pour tous les nourrir l'hiver, donc on préfère les mettre en pension. C'est beaucoup plus agréable pour eux. Puis pour nous, l'hiver, on a déjà bien assez de boulot comme ça, donc au moins, ils sont un peu tranquilles aussi de leur côté. côté.
4: Alors justement, vous faites quoi l'hiver si vous avez plus de chevaux?
5: Alors c'est pas qu'on en a plus, c'est qu'on en a moins. Toute la partie élevage en fait partout en pension, et en fait l'hiver nous on fait énormément de calèches sur Megève. On a des grosses calèches qui montent jusqu'à 12 personnes. C'est qu'on fait les fondus en calèche en soirée ou le midi, et on fait juste des balades en calèche.
4: Bon, vous, j'imagine que le cheval c'est une passion, on fait pas ce métier là par hasard.
5: Mon grand-père était déjà éleveur de chevaux, là maintenant je bosse chez un ami de mon grand-père. Puis voilà, après on fait ça par passion, de toute façon c'est pas par l'argent qu'on va le faire, hein, comme dans tout métier agricole.
4: Même à Megève.
5: Même à Megève, l'agricole ça reste l'agricole, à Megève ou pas.
4: Je peux vous demander votre prénom?
5: Moi c'est Mathieu, moi.
4: Et c'est quoi le dernier petit bonheur de Mathieu, s'il vous plaît?
5: Mon dernier petit bonheur, c'est d'avoir fait un galop sur les crêtes de la côte 2000 en plein été avec le soleil couchant. Et ça, je pense que je m'en souviendrai jusqu'à ma mort.
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4: 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Je suis trop fier de mon jingle, j'en suis fier. Je l'assume, j'en suis fier. Comment ça va les gens sur Ici Picardie? C'est la Camini Minute, votre chronique de la joie et de la bonne humeur. Écoutez-moi, ça va, sauf que je suis encore un petit peu ému, parce que comme beaucoup de Français, j'ai vu le biopic sur la vie de Philippe Nicolic des To Be Free partir un jour. Sans retour, c'était émouvant. Il paraît que Caris, le rappeur, l'a vu et il a pleuré. C'est pas vrai. Je précise que c'est pas vrai parce que ben, j'aime mon nez, okay, je veux le garder. Les années 90, nous, on a connu les grandes, grandes manias, les plus belles manias. Michael Jackson mania, Club Dorothée mania, Patrick Bruel mania. Et vous, vous avez quoi? La Chikung mania. Voilà, c'est Chikungunya, c'est nul, nul. Nous, on a connu des manias de ouf, on a connu les boys bands. Et au final, les To Be Free, qu'est-ce qu'ils faisaient? Ils faisaient un peu de la dance et de la techno. Vous connaissez cette musique? La musique avec des textes extraordinaires, dignes de Baudelaire, de Balzac et de Molière. Il y a un Américain, il est arrivé, il a dit... I like to move it, move it. I like to move it, move it. I like to move it, move it. You like to move it. I like to move it, move it. I like to move it, move it. Ça, c'est même pas un refrain. C'est un mantra, les gars. Extraordinaire. Les Allemands, ils ont vu ça, ils ont dit, OK, nous aussi, on va s'y mettre. Eins, Weins, Polizei, drei, vier, Grenadier, fünf, sechs, Saint-Kirk, Titenacht, Gutenacht. Je suis pas très fort en allemand, j'ai fait ce que j'ai pu. Mais on sentait le niveau du texte. Il y a un mec qui avait écouté ça, il a dit « Ok, d'accord, vous voulez jouer ça ?» Tout ta, tout ta, tout ta ta. Tout ta, tout ta, tout ta ta. Lui, on pensait qu'il avait fini le game. Mais non, après, les mecs qui se sont dit « Nous, on fait plus de mots, on fait juste des sons. » Pi, pa, pa, palopo. Pa, pa, palopo. Pi, pa, pa, palopo. Même les chanteurs, ils comprenaient même plus ce qu'ils disaient. I'm a scatman. Vous allez pas me faire croire que le mec, il comprenait ce qu'il disait. Voilà, c'était ça les années 90. De la créativité, des chansons à texte. Mais bon, toutes les bonnes choses ont une fin. Les années 90, elles sont parties. Un jour, sans retour, effacées. Votre amour, sans se retourner. Excusez-moi, je suis encore ému par le téléfilm sur Philippe Nicolic.
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1: On est dans l'ouest de l'Eure, grosso modo entre Bernay au sud et Pont-Audemer au nord. Le Lieuvin, c'est un petit bout de région dans la région. Aujourd'hui, je m'arrête à Saint-Benoît-des-Ombres chez mon copain Steve. Me voilà garé dans le jardin de Steve.
2: Eh, je crois que le décor est planté là.
3: Salut Fred.
2: Ah ouais. C'est magnifique.
3: Ouais.
2: Toi, dans ton jardin, t'as pas planté des arbres. Hein.
3: Bah non, ils étaient déjà là.
2: T'as planté d'autres trucs. Hein.
3: Tu sais, le terrain commence là-bas où t'es arrivé là.
1: Et dès l'entrée, le décor est planté.
3: À partir de là, il y a des sculptures.
2: Alors toi, comme t'aimes bien les musées, bah t'en as fait un chez toi dans ton jardin quoi.
3: Voilà. Ouais. C'est pas un musée figé ça.
1: C'est-à-dire.
3: Par exemple, aujourd'hui, t'es venu chez moi.
1: Ouais.
3: Quand tu vas rentrer.
1: Ouais.
3: Tu pourras dire, je suis venu visiter le musée de Steve.
1: Ah bon?
3: Ah non. Tu pourras dire, j'ai vu ce que j'ai vu aujourd'hui. Parce que si tu reviens dans un roman, c'est plus le même musée que tu vas voir.
1: Dans son jardin, Steve a planté des dizaines de sculptures en bois.
2: C'est toi qui as fait tout ça, là?
3: Ben oui, Fred.
1: Ben oui, c'est lui.
3: Ben oui, c'est moi.
2: Ça fait quoi, 2 hectares ici, je crois?
3: Ouais, 1,5 hectare, ça va jusque là-bas, jusqu'aux chevaux là-bas. Tu vois les chevaux au bout, ouais. Là-bas?
2: C'est des sculptures en bois?
3: Bah ouais, tout est en bois là.
2: Que tu fais à la tronçonneuse?
3: Tronçonneuse, disqueuse, ciseaux à bois.
2: Tu dégrossis à la tronçonneuse quoi?
3: Tu dégrossis à la tronçonneuse.
1: Il sculpte des bestioles, Steve.
3: Tu vois, regarde tous ces bestioles par terre là.
2: Il y a des crocodiles par terre.
3: Voilà, moi j'ai pas de chien moi, c'est ça mes chiens. Les gens me disent t'as pas de chien chez toi? Bah regarde les gueules, tu vois là, c'est eux qui gardent la cour.
2: Tu fais que des animaux en fait?
3: T'as remarqué ça direct hein?
1: Non mais quel sens de l'observation?
2: T'as toujours vécu de la sculpture?
3: Ouais, j'ai toujours su fils de sculpteur.
2: Il était en Normandie ton père?
3: Non Fred, moi j'ai suis né à l'île Maurice, j'ai vécu là-bas, je suis arrivé ici en France, j'avais 40 ans.
1: Il y a 25 ans.
3: Donc j'ai grandi dans l'atelier de mon père, si tu veux.
1: Et pourquoi il a quitté l'île Maurice?
3: Bah parce que j'ai rencontré ma femme.
2: Bibi.
3: Ouais.
1: Le petit nom qu'il donne à sa femme.
3: Leila, il s'appelle.
1: Leila.
3: Ouais, Leila.
2: Comme la chanson de
1: Clapton.
2: Eric Clapton. Leila.
1: Je suppose qu'il y retourne pas souvent à l'île Maurice.
3: Si, j'y vais, moi, de temps en temps. J'y vais, je t'ai dit, mais c'est pas à côté l'île Maurice. T'as déjà été?
2: Bah non.
3: Non.
2: J'attends que tu m'invites.
3: Ben, moi, c'est maintenant, c'est ici chez moi, Fred.
1: Et si on en revenait aux sculptures?
2: Comment tu en vis alors? T'as des commandes, des gens qui te passent commandes sur tes sculptures
3: et... Oui, j'en ai un peu de commandes. Sinon, comment je vis? Tu sais, nous, on fait des ateliers. Parce que, tu sais, à mon âge, il est temps de.
1: De transmettre.
3: T'as trouvé le mot.
1: J'ai trouvé le premier.
3: T'as trouvé le mot. Avant moi, de transmettre les connaissances, tout ce que j'ai appris. Mon père m'a appris pour que je transmets. C'est ce qu'il m'a dit. Si tu transmets pas, ça sert à rien que tu apprennes.
1: Totalement d'accord.
3: Et je trouve ça très bien, moi.
1: Pourquoi?
3: Parce qu'il y a un plaisir à apprendre et connaître. Et il y a aussi un autre plaisir qui est peut-être plus grand.
1: Je pense savoir de quoi il parle.
3: De transmettre.
1: Transmettre.
3: Parce que quand tu vois quelqu'un qui fait ce que tu l'as appris, qui réalise ça devant toi, c'est un plaisir que tu ressens.
1: On passe le flambeau.
3: Ouais, c'est notre rôle, hein.
1: Transmettre.
3: On est éphémère ici, nous. On est deux passages, comme on dit.
1: Steve sculpte les fruits et légumes, le bois, la glace et le sable.
3: Tout ça, quoi.
1: Je vous mets les infos et les photos sur l'appli.
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4: À la menuiserie Pelé, fondée en 1926, elle est située à Montenay, le long de la route Laval-Ernay. Quand on arrive sur place dans le hall d'entrée, on passe d'ailleurs devant une machine qui, elle aussi, a 100 ans. Elle était utilisée au début de l'entreprise. Et je rejoins Laurent Pelé, le directeur. Il représente la 3e génération de la famille. Et dans son bureau, justement, il y a quelques portraits de famille.
5: Là, vous êtes devant les photos de mon grand-père et de mon père qui sont dans l'atelier à Montenay, derrière l'église, ce qui est l'origine de l'entreprise.
4: Oui, parce qu'évidemment, elle a changé d'endroit, même si on est toujours à Montenay, mais vous avez déménagé il y a combien de temps?
5: Il y a un peu plus de 20 ans, c'était janvier 2005.
4: On va s'avancer, Laurent, on va quitter votre bureau. Alors, je vois qu'il y a l'atelier sur la droite, mais là, d'abord, on est dans une autre pièce.
5: Donc là, vous êtes au bureau d'études, où vous avez 3 personnes qui y travaillent, où on prépare tout ce qui va être fabriqué en atelier.
4: Alors justement, vous intervenez sur quel type de chantier tout au long de l'année?
5: Donc nous avons gardé les particuliers qui représentent à peu près 20% de notre chiffre d'affaires. Et autrement, nous travaillons aussi sur des chantiers publics et des marchés privés.
4: Parmi les très gros chantiers réalisés par l'entreprise Pelé, on peut citer la conception et la pose de toutes les menuiseries du 40, le conservatoire de Laval. En ce moment, Pelé travaille sur la future médiathèque de Lassay-les-Châteaux. Et une grosse partie du boulot s'effectue dans l'atelier.
5: On va aller vers l'atelier, il y aura un petit peu de bruit.
4: Il y a combien de personnes d'ailleurs qui travaillent chez vous maintenant, Laurent Pelé ?
5: Alors, on est plus de 30 aujourd'hui, compris des alternants, des jeunes en formation, du CAP jusqu'à la licence.
4: J'adore parce que, alors évidemment on entend le bruit des machines, mais il y a cette odeur du bois qui en fait est assez agréable d'ailleurs.
5: Ah oui, on a la chance d'avoir vraiment un très beau métier. On travaille le bois, c'est une matière très noble. Donc toutes les essences du chêne, du hêtre, du châtaignier, du frêne.
4: Je vois plein de machines, il y en a une à ma droite, il y en a une à ma gauche qui est assez impressionnante. Qu'est-ce qu'elle fait là, la machine qui est sur notre gauche et on s'en rapproche?
5: Donc ça c'est un centre d'usinage numérique qui nous permet d'usiner un peu tout ce qui peut être fait en menuiserie. Elle est à 5 axes, donc on peut faire un ballon de foot en deux fois sur ce genre de machine. Mais elle ne sert pas à ça, évidemment. Elle sert surtout à fabriquer toutes nos portes, tous nos châssis, tous nos agencements.
4: Et alors, quand on s'avance dans votre atelier, on voit qu'il y a eu différentes constructions de cet atelier. Là, j'ai l'impression qu'on est dans une partie très récente.
5: Oui, donc l'atelier a été construit en 2004. On l'a agrandi 3 ans après, en 2008. Et puis, il y a 2 ans, maintenant, on a agrandi 600 mètres carrés et on a mis du photovoltaïque sur le toit.
4: Bon, alors ça se trouve, si je reviens dans 100 ans pour les 200 ans, je ne suis pas sûr que ce soit possible, mais ce sera 2 fois plus long, alors, l'atelier.
5: Voilà. On sera dans le champ à côté.
4: Alors, Laurent Pelé nous a dit que l'une de ces machines pilotées par ordinateur est capable de fabriquer un ballon de foot. Il en a d'ailleurs un exemplaire dans son bureau. J'ai essayé de faire des jongles avec, alors je me suis fait mais très très mal. Je ne vous raconte pas l'état de mon pied, c'est une catastrophe.
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6: Wikizef, petit guide à l'usage des étrangers du sud du péage d'Arras en vacances dans notre belle région.
7: Votre cousine a décidé d'organiser son anniversaire. Seulement, les temps sont durs. Elle voudrait réunir la famille, mais faire ça à moindre frais. Vous savez, les réceptions dans les grandes familles, ça fait vite cher. Hein. Rien que la famille proche, ils sont 25. 2-3 cousins en plus avec les gosses, on monte vite à 50. Alors elle a une idée. Elle se dit, je vais faire à manger des pentières au four avec des saucisses au barbecue. Et ils ramèneront chacun une ou deux bouteilles. Et là, votre cousin, il dit, Vadius, ça va faire une paire de bouteilles. Ne paniquez pas, Wikizef est là pour vous aider. Votre cerveau s'est mis en route à essayer de compter. Et vous ne parvenez pas à trouver comment une trentaine d'adultes, en ramenant une ou deux chacun, voire 3, on arrive à une simple paire.
6: Définition.
7: Une paire de bouteilles. Beaucoup de bouteilles. C'est simple, hein. Mais attention, quand on dit une paire de bouteilles, c'est quand on sait qu'il va y en avoir beaucoup, peut-être même de trop, mais on ne sait pas combien. Et en acceptant ce qui va par paire naturellement, les chaussures, les tototes, les chaussettes, les prunes et les jumeaux. Par contre, à un colloque de jumeaux, on peut dire, des jumeaux là-bas, il va y en avoir une paire. Et si on va par là, dans le dressing de votre femme, je suis sûr que des chaussures, il y en a aussi une paire.
6: Exemple.
7: Une paire de manifestants selon la police, une belle paire de manifestants selon les syndicats. Je crois qu'on a fait le tour. Depuis le temps des Wikizef, je crois, j'en ai fait une paire, je suis sûr.
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